0: En 2017, il frappe encore plus fort avec Anesthésie Générale. Ce spectacle est une véritable critique de notre société et de ses dérives. Politique, économie, santé, tout y passe. Il se raconte aussi dans un livre où il dévoile ses addictions, dont l'alcool. C'est un artiste attachant et à part dans l'humour français. Il aime revenir dans son Ardenne natale. Il n'oublie pas ses racines. Jérémy Ferrari, c'est l'un des trésors de Champagne-Ardenne.
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2: Si vous portez le nom de famille Salin, restez à l'écoute. Et mais avant cela, je vais vous parler d'un bretonnisme bien connu qui est le lagen.
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2: Moi, je suis dans le lagen. Bon, voilà une expression typique dans le français local. C'est inspiré par notre belle langue bretonne. On l'entend souvent aujourd'hui, en particulier les lendemains de fête. Quand on est un peu dans le brouillard, on a tendance à dire « ouais, je suis dans le lagen ». Alors ce mot a pourtant une signification un petit peu différente en breton. En breton, « lagen », c'est en général de la boue bien collante, impossible à cultiver, dans laquelle on a difficulté à marcher, voire on s'enfonce un peu. Mais pas que ça, ça désigne donc les fondrières, les mares d'eau boueuse. Donc « béa » et « lagen », être dans le lagen, c'est devenu une expression permettant de dire que l'on est dans un état qui n'est pas des plus sympathiques. Vous saurez maintenant que lagen, c'est pas la gueule de bois, mais c'est de la boue en langue bretonne. Al lagen.
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2: Et j'en arrive maintenant à un nom de famille très commun. Vous en connaissez peut-être, hein, peut-être qu'il y en a dans votre entourage, ou peut-être le portez-vous vous-même. C'est Salin. Alors, déjà en breton, on prononce Salahun. Pas Salin, mais Salahun. Comme le célèbre ermite de la forêt de Landévennec, ou encore du Folgoat, près de l'Esnevin, Salahun ar Fol, Salin dit le fou. Salin est donc un nom ou un prénom, et son origine remonte à loin, très loin, et vient aussi de très loin. C'est avec l'évangélisation de l'Armorique que ce nom est sûrement arrivé, car Salin, ou Salahun, n'est rien d'autre que l'adaptation bretonne du prénom Salomon, Salomon, fils de David, roi d'Israël. Donc, un nom de famille biblique aujourd'hui. Salomon, devenu Salahun en breton, mais aussi Salou ou encore Salik. C'est la même origine pour ces noms de famille. Salin ou Salomon, si vous voulez, fut d'ailleurs le nom d'un autre roi, mais de Bretagne, cette fois-ci au 9e siècle. Donc, un nom de famille plus que royal. Les Salins pourront à l'avenir se vanter d'avoir un nom de famille prestigieux. Je vous dis à demain, même heure, même radio, en Mans. Ici Evel Just, Canemarquoise.
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5: En Pays de Savoie, la place du village, c'est d'abord une émission de télé, c'est une grande communauté sur les réseaux sociaux et c'est aussi un rendez-vous quotidien sur votre radio Ici Pays de Savoie avec Jean-Noël et Philippe de Paris. C'est l'heure d'une nouvelle histoire, quelque part en Savoie, avec vous Philippe, bonjour.
6: Bonjour Laurent, bonjour à toutes et à tous.
5: Ah, parmi vos rencontres, là vous êtes allé dans une étonnante série de Montémont.
6: Eh oui, on est allé à Montémont, c'est la direction de la Maurienne. Et on s'arrête justement dans le hameau de la Scie, au-dessus du beau village de Montémont à 1300 mètres d'altitude. Et là, on rencontre Joël Gontier dans une scierie, mais pas n'importe quelle scierie, une scierie complètement dans son jus, une scierie d'époque. Et Joël nous dit, c'est une scierie qui a été mise en place par mon grand-père et je tenais absolument à la remettre en route. Elle a commencé à fonctionner en 1905. Elle a été créée d'une manière assez curieuse lorsqu'un village d'à côté a brûlé et comme on ne pouvait pas tout refaire tous les toits avant l'hiver, il a fallu créer la scierie justement, pour faire le bois, pour faire les chalets du village qui avait brûlé. Vous avez compris.
5: D'accord.
6: Un bel exemple de solidarité à l'époque.
5: Et puis ce qui manque, il a été fidèle à la scie. Combien de temps il a mis pour la refaire?
6: Il a mis 4 ans. 4 ans pour la refaire de A à Z. C'est un énorme travail. Aujourd'hui, cette scierie à l'ancienne marche parfaitement. C'est un véritable plaisir d'avoir fonctionné. Elle fonctionnait autrefois à l'eau avec un petit barrage en amont, comme toutes les scieries, avec une conduite forcée, bien sûr. Au bout de la conduite, il y avait une roue à aube, hein, comme autrefois, d'ailleurs. Il fallait 12 heures pour remplir la retenue d'eau. Et à l'époque, on sciait, nous dit-il, tous les jours, y compris le dimanche, dès qu'il y avait de l'eau, on sciait. Et le torrent sur lequel se trouve la scierie a une particularité. Il ne gèle pas en hiver. Je rappelle qu'on est à 1300 mètres d'altitude, c'est-à-dire qu'on peut travailler toute l'année.
5: Est-ce que cette scierie fonctionne encore aujourd'hui?
6: Absolument, Laurent, elle fonctionne toujours. Et si quelqu'un a besoin d'avoir un sapin, de couper un sapin pour faire quelques planches, aucun problème. Il nous dit aussi, Joël, qu'on fait des chevrons avec la charpente, et tout ceci se fait dans la plus grande convivialité. Or, c'est pas industriel, attention. Et Joël nous précise que c'est justement la Syrie qui a donné le nom du village. La Syrie, mais ça, on s'en a
5: fait douter. Est-ce qu'on peut la visiter?
6: Oui, on peut la visiter. Il y a même des touristes qui viennent la visiter, cette Syrie, par l'intermédiaire de l'Office du tourisme de la grande station d'à côté. C'est Saint-François-Longchamp,
5: mais
6: que
5: oui,
6: vous connaissez pas très bien. Et ça se fait durant l'hiver, un jour par semaine. Il y a même des touristes qui veulent repartir avec une planche, nous dit Joël. Joël qui montre aussi ses outils hein, pour aller chercher le bois, pour descendre dans la Syrie à tous ces touristes. Et si vous passez un jour par Montéban, n'hésitez pas à vous arrêter. Demandez à Joël, il se fera un grand plaisir de vous montrer sa Syrie à l'ancienne. Il est intarissable, il est passionné et passionnant.
5: Et toutes les rencontres des frères de Paris dans la place du village sont à lire et écouter sur ici.fr.
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1: Quand il y a des prédateurs, bah, mais sa tête dans sable, au moins ils disent que c'est un pot avec des roses qui dépassent.
2: Pourquoi l'autruche met de temps en temps sa tête?

0: Tu vas pas mettre ta tête dans le sable.
1: Bah non, sinon il peut nous attraper facilement.
2: Ou alors sinon on lui met un coup de poing dans la figure, au moins bah c'est lui qui a la tête dans le sable et nous on s'en va.
0: Mais pour l'autruche alors elle?
3: Pour l'autruche c'est facile, elle court plus vite que nous.
0: Et vous savez comment on fait des petits autruches?
3: Une fois qu'ils sont dans l'œuf, bah ils cassent la coquille, ils sortent.
0: Donc c'est avec des œufs?
3: Bah oui.
0: Vous avez déjà vu un œuf d'autruche?
3: J'ai cru en voir un en vidéo, mais non. Il est comme les œufs normaux, mais quand même un peu plus gros.
4: Oh, plus ils sont gros, plus les œufs.
3: Bah, l'œuf, je l'ai déjà vu, mais pas en vrai. L'œuf, il est gros comme ça.
0: Il est en effet très gros. Comment est-ce qu'on peut avoir une poêle suffisamment grande pour faire un œuf au plat d'autruche?
3: Tu fabriques soit une grande poêle ou...
5: Non, pas la poêle à frire!
3: Soit... T'essayes de trouver une grande poêle, bah comme ça c'est bien. On en a des poêles grandes, mais ça suffit des poêles comme ça suffit.
6: Ou alors on le fait tout simplement pas cuire, on les laisse vivre.
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8: La cabine minute sur Ici Picardie, votre chronique de la joie et de la bonne humeur. Comment ça va les amis? Est-ce que parmi vous, il y en a qui regardent des séries télé? Moi j'adore les séries. Aujourd'hui, je vais vous parler d'un fléau moderne. Un truc qui nous bouffe la vie, qui nous use la patience, qui nous fait vieillir plus vite que le temps qui passe. Les séries qui prennent trois plombes à sortir la saison suivante. Non mais sérieux, on vit à une époque où on peut envoyer une fusée sur Mars avec un drone qui filme en 4K. Et il filme en 4K la fusée sur Mars. On a des voitures qui conduisent toutes seules, des robots qui font le ménage. Mais on n'est toujours pas foutu de sortir la saison 2 d'une série avant que ton neveu passe le bac. À la fin de la saison 1, il avait 12 ans, le frérot. Les séries télé, comment vous faites? Vous disparaissez comme ça sans prévenir? Ils te mettent la tête dans une saison, dans une série, t'es à fond, tu attends la saison 2 pendant 4 ans. Et toi, comme un con, tu les attends vraiment pendant 4 ans. Il y a des gens qui meurent durant les 4 ans. Ils ne voient même pas la fin de la série, c'est dégueulasse. Et nous, la génération années 80-90, on a assez attendu. Par exemple, avec Beverly Hills, c'était un peu notre HPI à nous. Tout le monde regardait Beverly Hills. Et quand une saison se terminait, pendant 2 ans, TF1, ils te rediffusaient les vieux épisodes. Et ils mentaient sans honte dans les publicités. Hein. Ils te disaient... La semaine prochaine, des nouveaux épisodes inédits de Beverly Hills. Alors toi, t'es à fond, là. Le samedi, tu t'assois avec tes frites, ton hamburger, fait maison pour mater Beverly Hills. L'épisode commence, tu dis, mais j'ai déjà vu ça. Pas lui, mais si. Après, il va embrasser Kelly. Des escrocs. Et de nos jours, ça recommence. Sur des séries sur Netflix, Amazon Prime, t'es là, t'es à fond, tu mates la saison 1, tu mates la saison 2, t'as pas dormi depuis 3 jours, t'as des cernes de panda en dépression, et là, boum, dernier épisode, gros cliffhanger, t'as le cœur qui bat à 200, et là, paf, l'épisode est fini. Mais il est mort ou pas le mec? Non mais à la fin de l'épisode, là, il est mort ou pas? Et là, Netflix te répond, rendez-vous en 2029 pour la suite. Il y en a marre, c'est beaucoup trop long. Moi, je vous dis la vérité. Aujourd'hui, on a 1000 plateformes, 1000 séries, mais on a toujours le même problème de lenteur. Les gars, on parle en ce moment d'intelligence artificielle, de deep learning, de robots qui écrivent des scénarios en 2 secondes. Moi, je vous le dis, si un jour, les séries faites par l'IA, elles sortent plus vite que les autres, je vous lâche.
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9: En 1994, c'est bien simple, en cette journée du 4 juin, c'est tout Carpentras qui attend la rockstar. Allez vous enfiler votre blouson de cuir, montez sur votre Harley Davidson, la balade commence. Et il faut remonter à 1992 pour bien comprendre la venue de Johnny Hallyday chez nous. C'est à cette date qu'il fonde avec un ami son premier groupe de bikers, les HDC Desperados. Ouvert à tous, et tous ceux qui ont une Harley Davidson, l'association va se rassembler à Carpentras pour la première fois, donc 2 ans plus tard, en juin 1994. Carpentras, bah oui, parce que l'un des meilleurs amis de Johnny Hallyday, c'est Joe Rodriguez. Alors, son nom ne vous dit peut-être pas grand-chose, mais ce carpentracien de naissance est le garde du corps de Johnny Hallyday pendant 5 ans. Et c'est vrai qu'il partage, comme Johnny, la passion des Harley. Ils ont même des tatouages en commun. En ce 4 juin 1994, notre ami Joe Rodriguez se marie.
10: Au nom de la loi, je vous déclare unis par le mariage.
9: Et il choisit qui en témoin? Bah, Johnny Hallyday. Et voilà, c'est comme ça que Carpentras voit arriver depuis le Var des milliers de motos, tour de ville, mairie de Carpentras, centre-ville, c'est juste la folie. Ce que vous entendez là, c'est un extrait du reportage du

0: chaîne câblée de l'époque qui suit le voyage de Johnny et de ses copains bikers. Cette visite aux allures de chef d'État impressionne une partie des Carpentraciens. Et d'ailleurs, il suffit de parler aux commerçants et aux habitants d'aujourd'hui pour comprendre ce souvenir de cette journée juste dingue. En fin de journée, Johnny, au bras de son épouse à l'époque, Adeline Blondeau, et de son producteur Jean-Claude Camus, prend la direction de l'hippodrome Saint-Penchon où se déroulent les courses hippiques. Là-bas, c'est presque 30 000 personnes qui l'attendent. Un mini-concert est organisé et Johnny, il faut le dire, il s'éclate. 6 titres chantés par la star, qui est ensuite rejoint par le guitariste Paul Personne. À l'époque, c'est l'animatrice Sophie Favier qui présente ce concert. L'entrée est de 50 francs et pendant 3 jours, c'est juste la folie, la fête ne s'arrête pas. Johnny partira avec Adeline en hélicoptère à la fin de ce week-end. Alors figurez-vous que j'ai pas mal cherché et ce n'est pas la première fois que Johnny chante à Carpentras. Il était déjà venu en 1961. À l'époque, il se produisait place de la mairie dans un tour de chant organisé par l'association des commerçants. Il était alors âgé de 18 ans.
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1: Bien le bonjour, messieurs.
2: Bonjour.
1: Eh bien, je vois qu'il y a bonne ambiance ici. C'est quoi ce plaisir, là, de voler, que vous ressentez dans votre avion?
3: Il faut venir avec nous le partager, vous comprendrez mieux.
1: Philippe, qu'est-ce que vous faites ici, là?
4: Ah ben, je fais l'instructeur. J'apprends aux gens à voler. Enfin, j'apprends à essayer de les faire voler. C'est facile, hein, quand tu pars. On met les gaz à fond, on tire sur le manche et puis on sait.
1: Et voler, allez, quoi.
4: Après, on réduit les gaz.
1: Juste l'atterrissage, peut-être?
4: Ah non, il n'y a aucun problème. De toute façon, il n'y a aucun problème. On est sûr de revenir au sol, quoi qu'il arrive. On n'a jamais gardé personne là-haut.
1: Alain Daza, vous êtes monsieur le président.
5: Alors, monsieur le président, il faut aller. C'est bien loin chercher tout ça.
1: ULM, dans ces trois lettres, ça englobe beaucoup de choses quand même.
5: Alors, ultra léger motorisé, ça correspond à une catégorie d'aviation. C'est-à-dire qu'on passe ULM léger dans la mesure où on ne dépasse pas un certain poids. Les machines sont traitées. Pour être surchargé, si vous voulez, on est largement en dessous des minima requis. Il y a une rigueur. C'est-à-dire quand vous montez dans une machine, vous savez que du monde derrière à travailler. Ce sont des ingénieurs qui ont fait les machines. Donc c'est plus l'ULM qu'on a connu des années 80, où le gars bricolait dans son garage avec le moteur de la tondeuse. Ça n'existe plus. C'est terminé.
1: Bonjour Hugo.
6: Bonjour Patricia.
1: Alors, ancien élève et nouvellement breveté.
6: Oui, en effet, donc je suis jeune breveté depuis quelques jours maintenant et j'ai été élève pilote pendant un an afin de suivre la formation. C'est quelque chose qui se fait finalement très bien.
1: C'est-à-dire?
6: Eh bien, on a souvent des idées reçues comme quelque chose d'élitiste ou très compliqué. Et moi-même, je suis ni ingénieur, ni millionnaire. Et en fait, finalement, c'est entre 15 et 25 heures de pratique.
1: C'est tout?
6: Non, c'est pas tant que ça. Après, il y a un petit brevet théorique qui va avec. Et en termes de prix, c'est pas non plus des choses qui sont excessivement chères. On est sur des budgets entre 1500 et 2000 euros pour avoir un brevet.
1: Bon, eh bien, on parle, mais on va aller faire un petit tour de coucou. Hein. C'est dans celui-ci qu'on monte, là?
6: Dans celui-ci que vous allez monter, oui.
1: Okay.
6: Donc, on va faire avant, si vous voulez, ce qu'on appelle la pré-vol. C'est-à-dire qu'on fait une visite avant le vol.
1: D'accord.
6: Pour s'assurer que la machine est en bon état.
1: On va faire roter le moteur.
5: Roter le moteur, vous allez voir, ça fait un espèce de bruit.
6: Écoutez,
5: très poétique, mais écoutez.
6: On va écouter. Voilà. On fait monter le niveau d'huile.
1: C'est quoi cette matière-là?
5: Ça s'appelle du Dacron. C'est un tissu comme avec, très très résistant qui résiste à plus d'une tonne 5 au mètre carré. Et après, vous obtenez carrément des pots de tambour qui sont.
1: Ça, on dirait une peau de tambour.
5: C'est une peau de tambour, attention.
1: Ouais. Et les ailes aussi?
5: Les ailes. Alors, vous avez une partie métallique sur les ailes ou une partie d'entoilage aussi. C'est le même système d'entoilage.
1: Okay. Il faut que je m'installe à la place du pilote, c'est
4: ouais,
1: ça?
4: Oui, tu veux?
1: Non.
4: Mais si, si.
1: Mais non, je ne veux pas, non.
4: Mais pourquoi tu veux?
2: Vous pourriez même apprendre à piloter.
1: Eh bien, on n'est pas arrivé.
4: On fait la visite pré-vol. Alors, répète après moi, Patricia. Notre père, qui est Zosène. Et on démarre.
7: On est en train de mettre les gaz sur l'axe de montée initiale 18. Et on va partir sur Embryo 2, enfin, c'est Québec Brick. Papier bien reçu pour le trafic.
4: Ça. Vos impressions, madame?
1: Oh, c'était merveilleux.
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8: Quand la guerre des armes semblait être finie, c'est la guerre des arts qui a commencé. 1940, Paris est occupé. Pour éviter que des chefs-d'œuvre comme la Joconde ou la Victoire de Samothrace soient confisqués par Hitler, le directeur des musées nationaux Jacques Jaujard fait transférer en lieu sûr toutes les œuvres du Louvre en province. Les nazis s'attaquent alors aux biens des familles juives et centralisent leurs actions au musée du Jeu de Paume. C'est dans ce musée que se trouve la dernière ressource de Jacques Jaujard pour contrecarrer les plans allemands, une jeune iséroise originaire de Saint-Étienne de Saint-Joire, Rose Vallant.
9: Tu as choisi judicieusement.
8: Rose est issue d'un milieu modeste. Grâce à des bourses que sa mère l'a aidée à obtenir, elle a un parcours scolaire remarquable. L'école normale d'institutrice de Grenoble, puis l'école nationale des beaux-arts de Lyon, Rose est douée pour le dessin, et après l'obtention de nombreux prix, elle entre à l'école nationale supérieure des beaux-arts à Paris, tout en se formant parallèlement à l'archéologie.
9: Mais respect à Toutankhamon du con.
8: Spécialiste spécialisée en histoire de l'art moderne, en archéologie médiévale et en archéologie grecque. Elle voyage durant ses études et en profite pour apprendre l'allemand en autodidacte.
2: On finit en farandole, en hurlant des tyroliennes ou en vomissant partout. On ne regrette pas sa soirée.
8: En 1932, elle devient attachée bénévole au sein de la structure du musée du Jeu de Paume. Et c'est de ce poste et de ses capacités dont Jacques Jaujard va avoir besoin en 1940. Il lui demande de rester en activité au musée pour surveiller les actions des Allemands, de la spoliation au stockage des œuvres des familles juives.
10: Tout ça est si déplorable, si inutile.
8: Rose Vallant effectue un travail incroyable. Pendant plus de 4 ans, en toute discrétion, elle note tout. Le nom des victimes spoliées, les informations sur les œuvres, leurs mouvements, déchiffrage de papier carbone, écoute des conversations, fouille des poubelles. Rose Vallant ne recule devant rien. Dans le musée même, Rose cache sous le nez des nazis plus de 500 peintures et sculptures qu'ils ne découvriront jamais.
11: En voilà une surprise, Hans.
8: Elle officie malgré la pression et le danger qui pèse sur elle. Elle côtoie par exemple, lors de leur passage, des hauts dignitaires nazis, comme Hermann Göring ou Alfred Rosenberg. Ses actions et les infos qu'elle transmet permettent d'éviter pendant la guerre que les œuvres volées soient détruites. Les sabotages de trains ou les destructions de dépôts sont scrupuleusement évités par les alliés grâce à ces messages.
12: Victoriae mundis et mundis lacrima. Ça veut absolument rien dire, mais je trouve que c'est assez dans le ton.
8: Son action, combinée à celle des cheminots résistants, permettra d'empêcher le départ d'un train dans lequel se trouvaient les plus grands chefs-d'œuvre de l'art français. 967 peintures, parmi lesquelles des Gauguin, des Cézanne, Degas, Modigliani ou encore Picasso.
13: Monsieur le Président, ce tournant décisif de la guerre est aussi le plus dangereux pour tous ces trésors qui sont le patrimoine de l'humanité.
8: À partir de 1944 et après la guerre, Rose Vallant devient le pilier de la recherche de toutes ses œuvres. Elle travaille avec les fameux Monuments Men américains pour interroger les hauts dignitaires nazis aux commandes des pillages. Elle arpente l'Europe, en zone alliée, en zone soviétique. Son action permet de rapatrier plus de 60 000 biens culturels qui ont été volés aux institutions publiques et aux familles juives.
14: Et maintenant, j'ai l'intime conviction que je suis précisément là où je dois être.
8: En 1952, elle deviendra d'ailleurs chef du service de protection des œuvres d'art qui a été créé pour elle et continuera d'œuvrer dans ce domaine jusqu'à sa retraite qu'elle prendra à 70 ans. Rose Vallant décède à 81 ans en 1980. Médaillée par la France, les États-Unis, l'Allemagne, la Lettonie, celle que l'on surnommait Capitaine Beaux-Arts est l'une des femmes les plus décorées de l'histoire de France. Rose Vallant est une Iséroise, une illustre Iséroise.
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15: Et adieu, mélodie, ou Kushiba.
16: Très bien, Franck.
17: Très, très bien. J'ai une pêche aujourd'hui.
15: Bon, mais tant mieux. Moi, je ne sais pas, je n'ai pas bien dormi la nuit dernière. Et il passe plat dormite, là, l'année passée. Vous savez pourquoi?
17: Ben non.
15: Ben à cause de mes voisins. Ah. Ils m'ont empêché de dormir. Alors, bête, à quoi arrive au paga et les gringao perieu? Alors, heureusement pour moi, grand gauch perieu, ça n'arrive pas souvent. Mais quand même, quel sagan que mes voisins ont fait la nuit dernière.
17: Quel sagan? Alors je connais pas, qu'est-ce que ça veut dire ça?
15: Mais qu'est-ce que le sagan? C'est le bruit, le sagan c'est le vacarme, le tapage. Vous voyez le genre de nuit que j'ai passé.
17: Oh là là, oui.
15: Alors faire du sagan, faire des sagans, c'est faire du bruit. Chez nous, en français régional, en francitan, vous pouvez entendre quel sagan et qu'une sagan, un sagan du diable, une sagan del diable, en version originale. Le sagan, c'est aussi le tapage consécutif à une querelle. Quel sagan!
17: C'est marrant parce que sagan, moi, ça me fait penser à
18: Françoise Sagan.
15: Ah, c'est vrai, vous avez tout à fait raison. Mais oui, Françoise Sagan, effectivement, une femme de lettres française. Ben, non, je cudo, en Corsia, Cazar, en 1935, née dans le Quercy et dans le Lot, à Cajar, en 1935, et décédée en 2004. Alors, une précisionnette, elle passe au nom officiel. En réalité, Sagan n'était pas son véritable nom. Elle s'appelait Françoise Quarez. Final, la question que nous pouvons poser à Franz, on peut se poser cette question. Pourquoi avait-elle choisi ce pseudonyme Sagan? Ben, peut-être espérait-elle que son nom fasse du bruit.
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1: Nous partons à la découverte des Maranges, ce petit territoire partagé entre trois villages, Chéilly-les-Maranges, Sampigny-les-Maranges et Desize-les-Maranges, au lieu de la prochaine Saint-Vincent tournante 2026. Alors, avec Plus belle la vigne, on zoome sur ce territoire viticole caché dans une petite vallée. Ici, les coteaux font partie de la côte de Beaune, mais en Saône-et-Loire. Explication avec Élodie Roy, viticultrice et vice-présidente du comité d'organisation de la Saint-Vincent.
2: La côte de Beaune s'étale d'une même exposition, mais il y a une faille géologique à Santenay et les Maranges, on est une vallée un petit peu à part, je dirais.
1: Alors là, Santenay, c'est dans quelle direction ?
2: Santenay, c'est juste en face. Voilà,
1: là-bas. C'est dans le petit creux là-bas.
2: Là, vous voyez des bâtiments en face. Oui. Là, c'est tout le début de Santenay.
1: D'accord. Voilà. Et donc après, il y a les hauteurs, en fait, il y a les collines.
2: Les coteaux, voilà. Les coteaux. C'est une vallée, en fait. Les Maranges, vous avez la vallée de la Causanne et la vallée de la Deune. Donc la Causanne, c'est une petite rivière qui circule sur Chéilly, sur Sampigny, qui prend sa source en fait à Vauchignon, au bout du monde. Donc c'est un nom qui ça s'invente pas.
1: C'est joli.
2: C'est une petite rivière qui fait 14 km et qui se jette dans la Deune juste à la sortie de Chéilly. Donc cette rivière, elle passe au milieu là. Le petit village de Sampigny qui est ici, très étriqué, très enclavé, et sur les hauteurs, vous avez Desize et tout en haut le petit hameau de Borgy. Et la montagne des Trois Croix qui est en face de nous, connue aussi sous le nom de Mont de Seine. Alors, bon, moi je les vois les croix, mais je connais. C'est vraiment juste en face de moi. Je ne sais pas si vous voyez.
1: Non, mais
2: le petit point culminant.
1: D'accord.
2: Oui, là, on est à 521 mètres d'altitude, je crois. Et le vignoble des Maranges est vraiment devant nous.
1: Alors, qu'est-ce qui fait que ça reste tout de même la côte de Beaune ? Alors qu'on décroche quand même de cette côte de Beaune.
2: On décroche de cette côte de Beaune, légèrement, hein, c'est quand même pas... Parce qu'après, une fois passé la côte de Beaune, on est sur la côte chalonnaise. Mais la côte chalonnaise, on est sur la plaine de Saône. Nous, on est quand même très éloignés. La côte chalonnaise, elle est vraiment derrière cette colline-là.
1: D'accord.
2: Avec le village de Bouzeron qui commence la côte chalonnaise, Ruilly, Mercurey, etc. On a des terroirs distincts. Là, on a une carte géologique. Vous voyez qu'il y a beaucoup de couleurs différentes en fonction du type de sol.
1: Ah oui, je vois, jurassique, plutonique.
2: Donc ça, ce sont des niveaux géologiques. Donc là, on parle de millions et de millions d'années. Pour faire simple, c'est argilo-calcaire, mais pas que. On est un vignoble assez tardif. On vendange souvent plus tard que les autres appellations de la côte de Beaune.
1: Vous êtes entre la côte de Beaune et les hautes côtes, finalement.
2: Oui, exactement.
1: C'est ça.
2: Les Maranges, ils sont exposés sud-sud-est, on va dire. Les hautes côtes, moi, personnellement, j'ai des parcelles, elles sont exposées vraiment plein sud.
1: Nouvelle confirmation de la définition hyper millimétrée des terroirs bourguignons.
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3: Nous sommes à Caudalet.
4: Richard, on est ici dans les jardins familiaux ?
3: Oui, on est dans les jardins familiaux et on est à plusieurs.
4: Il est où votre petit carré ?
3: Là-bas, au fond.
4: Allez, je vous suis, allez-y. Et là, ce sont vos poireaux ?
3: Il y a des poireaux, il y a encore des betteraves, des radis.
4: Et là, vous êtes au bord de quel canal ?
3: C'est un canal qui rejoint la tête.
4: Les choux ont été un petit peu mangés, non ?
3: Par contre, la salade, vous voyez, elle n'est pas encore, elle n'est pas gelée.
4: Et alors, comment vous vous organisez ? Vous aviez des notions de jardinage quand vous avez pris ce jardin familial ?
3: Oui, j'ai eu un jardin familial dans le Nord pendant une dizaine d'années.
4: Donc vous arrivez d'où, vous ?
3: Nord-Pas-de-Calais, entre Lille et Arras.
4: Depuis combien de temps vous êtes installé ici à Caudalet ?
3: 3 ans.
4: Comment vous avez découvert ce village ?
3: Avec mes filles qui habitent là. Donc elles m'ont dit de revenir ici, parce qu'il fait meilleur, il y a du soleil, et le jardin, on peut le faire plus longtemps.
4: Et vous venez tous les matins ?
3: Souvent, en ce moment un peu moins.
4: C'est important pour vous d'avoir votre petit carré potager ?
3: Tout à fait, parce que c'est du bio. Et puis, quand j'amène les légumes à la maison, ma fille me fait la cuisine. Et moi, je fais la soupe avec les poireaux, avec les navets. Donc, tout va bien.
4: Et derrière vous, il y a le compost ?
3: Recyclage. Les choses de la cuisine, mais pas tout, hein, les purées et tout ça. Et puis, les restes de jardin.
4: Rien ne se perd, tout se transforme.
3: Exactement. Et ça devient tout marron, comme un terreau.
4: Merci Richard. Et vous Daniel, alors, qu'est-ce que vous cultivez ?
5: Là, pour le printemps, j'ai mis des oignons, rouges et jaunes. 300, on ne rigole pas avec les oignons. Hein. À quand on cuisine, il faut des bons oignons. Bon, alors là, il reste les poireaux.
4: Il n'y a pas des artichauts, là ?
5: Ah, ben oui, mais ça, des artichauts, oui. Ils restent bien en place. Et je suis assez content parce que par ici, moi, je suis normand. Hein. Attention, je suis un viking, hein. Faut pas me contrarier. Bon, alors, donc il y a la quatre artichauts. Bon, ben, c'est bien, c'est marrant dans un jardin, c'est marrant.
4: Et qu'est-ce qui vous a amené au jardinage?
5: Faut bien s'occuper, faire du sport, la marche, et puis du jardinage.
4: Et dites-moi, vous avez un panorama incroyable depuis le jardin.
5: Justement, c'est très intéressant. C'est pour ça aussi que j'ai demandé ce terrain-là. Il y a la rivière, juste derrière moi, il y a la montagne, avec des beaux arbres. Enfin, c'est formidable. Ici, c'est le paradis pour moi. Hein. Surtout moi qui suis né dans la plaine de Caen, vous voyez. Alors, la plaine de Caen, c'est vraiment la plaine.
4: Il y a de la pluie. Hein. Et le principe de ces jardins familiaux, vous venez quand vous voulez.
5: Exactement. Et surtout, eh bien, c'est tellement simple que je ne sais pas très bien comment dire. Parce que c'est tellement simple que c'est la vie rêvée. Quoi. Les gens devraient faire ça. C'est pour ça qu'ils ne font plus de jardin. Ils ont l'air de dire que ça ne rapporte pas. Mais ce n'est pas une question d'argent. On s'en fout de l'argent. On mange des bons légumes, mais au moins, on passe du bon temps toute la journée.
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6: On raconte, on vous rappelle aussi les mille raisons d'aimer la Côte d'Azur. Tout ne se passe pas que sur le plancher des vaches. Salut Tom Aubry.
7: Salut Quentin, bonjour à tous.
6: C'est un bon moyen justement d'ouvrir la page du jour.
7: Allez, c'est parti.
6: Allez hop.
7: Raison numéro 5, journée spéciale. Aujourd'hui, ce 28 novembre, on célèbre une vieille dame. Une vieille dame que l'on connaît tous. C'est la mère de centaines de millions de personnes, car elle borde notre littoral. Je parle bien sûr de la Méditerranée. Méditerranéum, la mer au milieu des terres en latin. Ou Mare Nostrum, notre mer. Et il faut bien dire, ici dans les Alpes-Maritimes, on est tous méditerranéens.
6: Alors, ça veut dire que la Méditerranée fait aussi partie de notre patrimoine.
7: Bien évidemment, un patrimoine que l'on partage avec des millions de personnes. C'est un carrefour de culture, un pont entre trois continents. La Méditerranée a vu naître des civilisations, des philosophes, des poètes et les plus anciennes routes commerciales. Et aujourd'hui encore, elle abrite l'une des plus fortes biodiversités du monde. Des herbiers, des coraux, des tortues, des mérous. Un patrimoine naturel incroyable, juste sous nos yeux.
6: Alors, qu'il y ait une journée mondiale de la Méditerranée, pourquoi pas? Mais pourquoi le 28 novembre? Pourquoi aujourd'hui précisément?
7: Car il y a 30 ans, jour pour jour, une décision historique a été prise. À Barcelone, le 28 novembre 1995, l'Union européenne et 12 autres pays bordant la Méditerranée se sont réunis pour signer un accord fondateur. C'est le lancement du processus de Barcelone, dont l'un des piliers stipule qu'il faut renforcer les échanges entre les peuples, promouvoir l'éducation, la culture, les droits humains et développer une identité méditerranéenne partagée. En bref, il faut faire de cette mer un lieu de dialogue plutôt qu'un lieu de fracture. Alors aujourd'hui, que l'on vive à Nice, à Menton, à Barcelone, à Tunis ou à Alexandrie, on partage tous un bout de cette mer, de cette histoire et de cette culture commune.
6: Mais on le sait, Tom, hein, la Méditerranée est aussi en danger.
7: Le changement climatique détruit cet écosystème hors norme. Des cachalots aux phoques moines, en passant par le corail rouge et le mérou brun. Car oui, il y a du monde qui vit sous la surface. 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
6: Tiens donc.
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7: En plein dans le mille.
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1: Bonjour Médéric Gasquet-Cérus.
2: Bonjour Philippe, bonjour tout le monde.
1: Notre linguiste marseillais, Médé, vous avez un joli menu tiens, à nous proposer aujourd'hui.
2: Ah oui, il y a quelques semaines, on a beaucoup parlé de ce chiffre, vous vous souvenez. Les trois quarts des établissements de restauration du 15e arrondissement de Marseille sont des fast-food.
1: Ouais.
2: Ce qui pose bien sûr plein de questions, et notamment en termes de vie de quartier, de sociabilité et d'économie, et bien sûr de santé, car on est ce que l'on mange. Et souvent, ce que l'on mange, ben, c'est pas bon. Pas bon au goût, mais surtout pas bon pour la santé. Colorants, additifs, sorbate de trompation, acide trichlidrique, j'invente, trucs en tox ou plastoc, plats réchauffés dans des barquettas au goût fadas. On trouve ça dans certains fast-food, bien sûr, mais pas tous, meuf, ne pas tout confondre, mais aussi dans beaucoup de cantines où vont manger les minots, dans les rayons de supermarchés, mais aussi dans la restauration collective, mais aussi dans certains restaurants, oui, attrape touristes ou attrape couillons, ou resto plus ou moins branché, ou brasserie de cake, mais qui gratte sur la qualité. Et j'ajoute, je pense aussi à cette boulangerie-pâtisserie que je ne nommerai pas, mais où j'ai acheté récemment des bugnes, des mini-bugnes, vous voyez, toutes petites comme ça, là, 1 euro pièce, déjà. Ouais. Franchement, j'étais plus la banque pour acheter 8 bugnes. Qui étaient grasses, mais grasses, grassasses, pas bonne, écœurante, et ça m'a fait rouméguer quand je pense que mon grand-père était boulanger. Bref, voilà.
1: Ouais.
2: Je pense aussi à ces platés de pâtes trop cuites ou de ricolés estouffés garis. Je pense à ces carottes râpées orange fluo qu'on dirait qu'elles sont surlignées ou surligneurs. Vous voyez, je pense à ces choux qui sentent les scaufi. Je pense à cette salade rasqueuse qui n'a jamais vu la terre et qu'on vous met dans un coin d'assiette comme ça, à côté du steak rasqueux aussi. Je pense à ces brocolis mouligas, ces gorgées d'eau. Je pense à ce surimi orange fluo, lui aussi, qui contient tout sauf du crabe et il a plus la tête des cheveux de Trump qu'autre chose. Je pense à ces desserts goût fraise, sans que jamais aucune fraise n'ait ben justement ramené sa fraise dans l'emballage.
1: Ouais.
2: Bon bref, voilà. Il y a un moulon d'autre chose aussi appétissante que les fameuses cigarettes de Bordy et de Cigalon, de Pagnol, hein, cigarettes de Bordy, autrement dit, les cannelloni dans lesquelles on refourgue tout ce qui n'a pas été mangé de la semaine. Tout ça n'a aucun goût, ou comme le chante le groupe Quartier Nord, en utilisant l'expression de chez nous, ça n'a ni goût, ni gouste. Donc,

0: ça n'a plus cours. Pour vous dire. Les Goonies Booster. Les Goonies Booster.
1: Les Goonies Booster. Dans notre parler, ni goût ni gouste, c'est une expression qui veut bien dire ce qu'elle veut dire, et une tournure qui insiste sur la fadeur d'un plat, d'un aliment ou même d'un événement. Ni goût ni gouste, avec prononciation du S originel que l'on retrouve dans le provençal gustus, goûteux, et qui a été remplacé depuis par l'accent circonflexe dans notre orthographe moderne. Le tout venant de la locution provençale n'avait ni goût ni gouste. Et pourtant, en Provence, nous en avons des choses qui ont du goût, de bons produits, de bonnes recettes traditionnelles, des plats gustus comme les pieds paquets, la daube ou l'aioli. Même si Pierre Blasi donne comme exemple son aioli, il avait ni goût ni gouste. Bon, il faut le faire, un aioli sans goût quand même. Hein. Oui, c'est ce qu'on appelle chez nous, désolé, aussi un aioli de parisien. Mais méfie de ne pas tout mettre dans le même panier. Il y a des fast-foods de qualité qui font de très bons burgers, des snacks où l'on mange de très bons sandwichs, de très bons kebabs, et merci à eux d'être là le midi ou en fin de soirée ou quand on rentre du stade, moi j'apprécie. Chacun ses goûts, mais parfois chacun ses dégoûts, voire ses égouts. Vive le bon goût, car le fada, ça rend fada.
0: Pour vous dire,
2: c'est un bonheur. C'est aussi bon que l'aioli. C'est Médéric Gasquet-Serru sur Marseille tous les matins. À demain, Médé.
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4: Les petits bonheurs, généralement, ce sont des sourires qui se récoltent tous les jours au hasard des rencontres. Il suffit d'un micro ici, de ne surtout pas prendre de rendez-vous et de ne pas se présenter. Ça marche très bien à Megève, par exemple. Nous sommes donc en Haute-Savoie, sur les hauteurs de Megève, au Mont d'Arbois, pendant que des chevaux sont en train de monter dans une bétaillère.
5: Bonjour.
4: Bonjour. Matin de bonheur, venez vous occuper des bêtes.
5: C'est ça, on vient les mettre aux chevaux, ouais.
4: Ah, c'est-à-dire que là, ils quittent la montagne?
5: Ouais, ce coup-ci, ouais, c'est bon. Ce coup-ci, on va les ramener, on va les mettre en pension pour cet hiver, ouais. Ils ont passé tout l'été en montagne, donc ce coup-ci, ça y est. Ils vont aller se mettre au chaud pour l'hiver.
4: Ah oui, ils font toute la saison hein, ici?
5: Ouais, ceux-là, ils font toute la saison ici. Il y en a qui sont là pour la monte, il y en a qui sont là pour l'attelage. Et puis, vu que nous, on élevage, il y en a, ils sont juste là pour grandir.
4: Vous, c'est pas juste un loisir, c'est votre métier?
5: Ouais, moi, c'est mon métier. Ouais. Je suis cocher palefrenier. Ouais.
4: Quand vous dites pour l'attelage, c'est les calèches qu'on peut voir à Megève, par exemple?
5: Exactement, c'est ça.
4: Donc, les chevaux, quand ils sont pas attelés, on les voit ici sur les hauteurs de Megève?
5: Ouais, c'est ça. Nous, on en a à l'Alpette, comme là en face, en haut de la côte 2000. On en a aussi au Mont d'Arbois, là, juste derrière. Et puis, après, au fur et à mesure de la saison, on les fait descendre petit à petit. Puis là, ils atteignent leur point le plus bas sur Megève. Puis après, on les change de département. Et puis voilà.
4: Donc là, ils montent dans le bus.
5: C'est ça, ouais. Ils montent dans le bus. Là, je vais en mettre 4. Là, après, j'ai mon patron qui va arriver. Il va prendre le reste. Et puis après, on va prendre un camion et une remorque. Puis on y charge tout dedans. Puis lui, il part cet après-midi.
4: Et là, ils partent où, là, en résidence d'hiver?
5: Ils partent dans l'Allier, ceux-là. Ils partent dans l'Allier. Ils ont des gros champs de plusieurs hectares où c'est qu'ils ont du foin, des abris pour eux, de l'eau à volonté. Puis voilà.
4: L'Allier, donc en Auvergne, si je ne m'abuse, il fait pas beaucoup plus chaud qu'ici l'hiver.
5: Non, il fait pas beaucoup plus chaud. Mais par contre, ils auront plus d'herbe qu'ici, on va dire. Ils auront moins de neige, ils auront un peu plus de foin, un peu plus d'eau. Parce que nous, ici, c'est qu'on est tout de suite dans la neige. Et puis nous, on n'a pas assez de foin pour tous les nourrir l'hiver. Donc on préfère les mettre en pension. C'est beaucoup plus agréable pour eux. Puis pour nous, l'hiver, on a déjà bien assez de boulot comme ça. Donc au moins, ils sont un peu tranquilles aussi de leur côté.
4: Alors justement, vous faites quoi l'hiver si vous avez plus de chevaux?
5: Alors c'est pas qu'on en a plus, c'est qu'on en a moins. Toute la partie élevage en fait part tout en pension, et en fait l'hiver nous on fait énormément de calèches sur Megève. On a des grosses calèches qui montent jusqu'à 12 personnes. C'est qu'on fait les fondus en calèche en soirée ou le midi, et on fait juste des balades en calèche.
4: Bon, vous, j'imagine que le cheval c'est une passion, on fait pas ce métier là par hasard.
5: Mon grand-père était déjà éleveur de chevaux. Là maintenant je bosse chez un ami de mon grand-père. Puis voilà, après on fait ça par passion. De toute façon, c'est pas par l'argent qu'on va le faire, hein, comme dans tout métier agricole.
4: Même à Megève.
5: Même à Megève, l'agricole, ça reste l'agricole, à Megève ou pas.
4: Je peux vous demander votre prénom?
5: Moi, c'est Mathieu, moi.
4: Et c'est quoi le dernier petit bonheur de Mathieu, s'il vous plaît?
5: Mon dernier petit bonheur, c'est d'avoir fait un galop sur les crêtes de la côte 2000 en plein été avec le soleil couchant. Et ça, je pense que je m'en souviendrai jusqu'à ma mort.
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6: Bonjour à vous, eh bien Jacques Chambon à l'appareil, eh bien 80 ans dans le 4 mois, ah non, un mois et demi, pardon. Et chanteur, bien sûr, auteur, compositeur, interprète, sur le terrain. Alors je vais résumer très vite, je suis né à la maison et sous le tableau qui représentait l'oncle curé. Et ils ont dit, Jackie, c'est moi. Quand il sera grand, il sera prêtre.
7: En réalité, Jacques Chambon a choisi une voie différente dans tous les sens du terme. Il est né à Toulouse, mais il a débuté sa carrière d'artiste sur les plateaux de télévision. Il a rencontré Jacques Chancel, Daniel Gilbert et Michel Drucker. Il a par ailleurs côtoyé Johnny Hallyday, Serge Lama ou bien encore Maxime Le Forestier. Sa passion, il l'exerce à présent en Gironde sur les marchés de notre région. Nous l'avons rencontré depuis un studio d'enregistrement de Bègle. C'est ici qu'il répète.
6: Bon, alors voilà, je vais sortir ma guitare et puis je vais faire quelques notes pour me réchauffer un petit peu les doigts. Et puis je vais vous faire une composition que j'ai écrite sur Bordeaux. Comme surgit de tes vignes, Bordeaux, Bordeaux, port de lune, écoute ma chanson, j'irai gagner ton âme, prie à Péberlan. Alors c'est ma guitare et c'est mes textes. Et mon harmonica éventuellement autour du cou.
7: Et vous êtes inséparables.
6: Fusionnel.
7: L'un ne va pas sans l'autre.
6: Voilà, tout à fait. Quand on voit l'un, on voit l'autre.
7: Alors vous êtes une personnalité, vous êtes sur le terrain, vous adorez le contact avec le public. Et pour cause, vous vous chantez sur les marchés de notre région.
6: Ah oui, tout à fait. Ça, c'est une chose que j'ai découverte il y a 5 ou 6 ans. J'ai commencé par le marché de Montségur et puis ensuite les maires des municipalités m'ont téléphoné ou sont venus me voir en me disant mais on aime bien ce que vous faites et pourquoi vous ne venez pas chez nous?
7: Est-ce que c'est un moyen d'expression? Est-ce que c'est un moyen aussi tout simplement d'être en phase avec les gens qui sont face à vous?
6: C'est ce que j'allais vous dire. J'ai eu la chance de chanter sur de très très grosses scènes avec de très très grands artistes. Mmh. Alors que sur un marché, c'est vraiment la communion. Les gens viennent me voir. Ah tiens, on aime bien cette chanson. Oui, la chante avec moi.
7: Comment faire pour se lancer la toute première chanson quand parfois de bon matin, les gens ne sont pas réveillés en face de vous, qui passent à 2 mètres de vous sans même vous regarder. Il y a des matins plus difficiles que d'autres, non?
6: Alors, je vais être franc, non. Alors, je commande toujours par le sud de Nio Ferrer, ce qui réchauffe l'atmosphère.
7: Et les passants s'arrêtent devant vous et vous écoutent attentivement.
6: J'ai une dame qui vient régulièrement à Bazas, qui vient se mettre en face de moi et qui danse. Et ça, je trouve ça très mignon.
7: Sur le tempo avec vous?
6: Sur le tempo, oui. Oui, tout à fait.
8: Bon, Jacques, t'es prêt?
6: Impeccable, ça va super, là. Je t'entends bien.
7: Jacques, je suis avec vous, là, pendant ces répétitions. Oui. Qu'est-ce que vous préférez, l'enregistrement studio ou le terrain au plus près des gens sur les marchés de la région?
6: Ah, ben, j'ai bien sur le terrain avec les gens.
7: C'est comme évident. Par hasard.
6: Comme par hasard.
7: Vous aimez bien qu'on vous appelle Troubadour. Pour quelle raison?
6: Pour un petit peu porter les bonnes nouvelles ou les mauvaises nouvelles, mais tout au moins en chanson, et je trouve ça très très joli, se déplacer, voilà. Une île, sans homme ni bateau.
7: Serge Lama.
6: Et oui, c'est
7: qui lui. Est ici à Bordeaux, hein, qui est bordelais.
6: Tout à fait.
7: Et que vous avez côtoyé.
6: Et que j'ai côtoyé, effectivement.
7: Jacques Chambon, artiste troubadour, est donc présent sur différents marchés, dont celui de Langon le vendredi, en alternance le samedi depuis Bazas, Saint-André-de-Cubzac et Blanquefort, et le dimanche, soit à Bourg-sur-Gironde, soit à La Traîne.
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Lola Bay est une chanteuse, autrice, compositrice qui mêle douceur, humour et spontanéité. Si vous avez pu la voir dans l'émission The Voice, ce qu'elle affectionne aujourd'hui, c'est sillonner le monde rural pour chanter dans les tout petits villages.

0: m'ennuyer, Lola Baye. Un coup de cœur ici même. 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
1: Sur votre radio ici, c'est Décibel, toute l'actualité musicale avec ce soir l'anniversaire de Qui ça ? Mario Ramsamy du groupe Image qui fête avec vous en direct dans Décibel les 40 ans de l'hymne incontournable de vos meilleurs teufs, soirées et autres karaokés. Les démons de minuit ont 40 ans, on en parle ce soir dans Décibel.
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1: Salut à toutes, salut à tous et bienvenue dans Décibel. Merci de nous avoir choisis pour passer votre mercredi soir. Dans l'actualité musicale du jour, il y aura l'anniversaire de Cher, le coup de cœur découverte, un garçon qui s'appelle No More et que vous allez adorer. Un blind test autour des chansons qui parlent de la vie. Oui, le thème est large, mais les chansons sont belles. Si vous avez envie de jouer avec nous au blind test tout à l'heure, il suffit de nous appeler dès maintenant. Alexandra vous attend au standard, le numéro 0810 055 056. 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Et bonsoir Mario.
3: Bonsoir.
1: Bienvenue dans Décibel, cher Mario. Votre voix, oui, nous accompagne depuis 40 ans maintenant. Et le premier tube d'Image, Les démons de minuit. Alors pour les 40 ans, j'ai vu qu'était sorti un premier remix officiel. Bon, moi je préfère l'original. Parce que
3: moi aussi.
1: Vous aussi, hein, ouais. Mais quand même, pour info, sachez que, voilà, en 40 ans, il y a eu plein de remixes, de reprises, on se baladera tout à l'heure. Là, pour la première fois, c'est officiel. Et l'artiste électro qui s'en est occupé s'appelle Asghar.

0: première fois qu'il y a officiellement les qui ça.
1: Oui, parce que je pense que c'est quelque chose qui appartient au public, cette chanson.
0: Ah oui.
1: Ça ne m'appartient plus. Et puis, les qui ça, il a suffi que j'insuffle un qui ça, les démons diminuent.
0: Ouais.
1: Et
0: ça fait
1: un peu le tour de.
0: Ah oui.
1: Là, ça fait le tour du monde. Et parce qu'on fait, on faisait des festivals beaucoup à l'époque.
0: Vous avez créé un monstre. Vous avez dit une fois qui ça.
1: Oui,
0: et
1: ça, ça fait le tour du monde. Ça fait le tour du monde.
0: Et oui, parce que même dans la version de Julien Doré, il dit qui ça.
1: Oui. Oui.
0: On en parlera tout à l'heure de la version de Julien Doré. Mais là, puisque nous célébrons l'anniversaire de cette chanson qui est au-delà du tube, même sur le communiqué de presse, il est écrit hymne générationnel. Et je ne suis pas d'accord, parce que ça voudrait dire qu'il n'y a que les gens des années 80 qui se sont appropriés. Moi, j'ai une fille de 12 ans, elle connaît par cœur les démons de minuit. Donc c'est multigénérationnel, Mario.
1: Ben, quand on fait la tournée Star 80, on voit que le public se rajeunit vachement. Oui. Et il y a un rajeunissement même, comme la chanson Born to be Alive, qui est un grand classique.
0: Ah, Patrick Hernandez.
1: Ouais, j'ai trouvé que on a amené une forme de. Ça devait être remboursé par la sécurité sociale, je pense.
0: Je suis bien d'accord avec vous.
1: Parce que là, ce public-là, ils sont nostalgiques de cette chanson.
0: Ouais.
1: D'une manière que c'était ce moment-là de leur vie qui était, pour eux, un des moments le plus merveilleux. C'est les plus beaux souvenirs. C'est, économiquement, ça allait bien. C'est tout. Ils étaient heureux.
0: Ouais.
1: Dans les années 80. Et, d'ailleurs, c'est pour ça qu'un peu aujourd'hui, je suis un peu malheureux parce que j'entends plus ce genre de titre arriver sur le marché.
0: Ah bah alors oui, mais alors vous savez qu'ici, là, vous êtes au bon endroit. Hein.
1: Ah,
0: déjà,
1: absolument.
0: Il y a une heure de titre années 80 tous les soirs entre 19h et 20h, et puis très régulièrement dans la journée, bien sûr, on est attaché à ces chansons-là, nous.
1: Parce que c'est ici.
0: C'est ici et pas ailleurs, Mario. Alors pour les 40 ans des Démons de minuit. Moi, j'avais envie, justement, de savoir dans quel état d'esprit vous étiez il y a 40 ans, au moment où cette chanson sort. Alors, vous ne savez pas encore que ça va être un tube et que vous allez être numéro 1 du top 50 pendant 13 semaines consécutives. C'est énorme. Vous ne le savez pas. Dans quel état d'esprit vous étiez à ce moment-là, vous, Mario ?
1: J'étais dans un état d'esprit pas très positif.
0: Ah ouais ?
1: Parce que je suis issu du monde du jazz. Et lorsque je me suis retrouvé avec Jean-Louis, avec Christophe Desprez, avec tous les auteurs, les intervenants dans cette chanson.
0: Ouais. Image.
1: Je me suis dit, mais qu'est-ce que je suis en train de chanter quand j'étais dans la cabine? Je me suis dit, mais ça ne me correspond pas. Je sens pas. Mais il y a monsieur Richard Seff, celui qui a écrit la version française de cette chanson. Il a dit, t'inquiète, regarde-moi, ça va marcher. Parce que les démons des minuit, il n'y en a qu'un. Parce que on a mis un an à construire cette chanson. Parce que nous, ce qu'on voulait entendre en France, c'est d'entendre une chanson qui fait danser les Français dans les discothèques. On avait visé ça parce que il y avait trop d'Italiens à l'époque.
0: Italo disco à fond.
1: Life is life.
0: La la la la la. Il fallait pas leur laisser tout le marché.
1: Et je me suis dit. Il y avait Jean-Jacques Goldman, il y avait Francis Cabrel, ça passait dans les boîtes de nuit, mais ça faisait, c'était pas un truc étudié pour danser.
0: Non.
1: Pour faire danser.
0: Ouais.
1: On a fait ça. Après, il y a eu Début de soirée qui est arrivé dernièrement avec tan tan tan tan tan tan tan tan tan, un remake.
0: Oui,
1: un peu du gimmick des démons des minuit.
0: C'est pas faux.
1: Non, mais c'était pas bête. C'était pas bête. Moi, j'ai trouvé. Et tu tapes, tapes, tapes. Et d'ailleurs, c'est comme ça qu'on s'appelle quand on est dans les coulisses de.
0: Ah,
1: de
0: c'est
1: Star
0: vrai. Et tu tapes.
1: Et je trouvais qu'il y avait, moi, c'était, à cette époque-là, il y avait un élan de rire, un élan d'envie de faire des choses pour le public, pour les gens, pour les faire danser. Et moi, mon état d'esprit, lorsque j'ai vu que j'étais spanté, parce que, un mois plus tard, même pas, 15 jours plus tard, on était numéro 1.
0: Ouais.
1: Et numéro 1, première semaine, deuxième semaine, troisième semaine, à un moment, on a pris le virus, Jean-Louis et moi, on a pris le virus de s'arrêter dans une cabine téléphonique, d'appeler la maison de disques et de leur dire, est-ce que nous serons encore numéro 1 demain au top 50?
0: Et ils répondaient oui à chaque fois.
1: Ouais, ça, et c'était pendant 13 semaines comme ça, sans arrêt.
0: C'est fou. Mais alors, ce qui est intéressant, c'est que comme vous, donc, étiez chanteur de jazz, vous nous l'avez dit,
1: oui.
0: Donc pas forcément destiné à faire carrière dans la variété qui fait danser, le fait que la chanson ait du succès, ça vous a fait plaisir? Ou alors vous vous êtes dit, mais mince, là je suis foutu, je vais être obligé de la chanter toute ma vie?
1: Non, pas du tout. Je me suis dit, le jazz ne fait pas vivre son homme.
0: Ah, ça, c'est pas faux non plus. Ouais.
1: Et j'ai vu que cette chanson, elle avait... C'est le public, c'est les gens qui a fait vivre cette chanson à mes yeux.
0: Ah, ils l'ont choisi.
1: Parce que la première fois que je suis monté sur scène à Saint-Étienne, la Perche, je n'oublierai jamais ça. C'était mon premier gala. Il y avait femme publique. Tu connais toute la musique. À cette époque-là, ouais. Je faisais une première partie. Il y avait Chas Guigaro aussi.
0: Ouais.
1: Avec, c'est pas grave, j'ai Alzheimer qui commence à m'attraper.
0: Mais non,
1: 40 ans plus tard.
0: Pas Alzheimer, c'est parce que c'est l'heure de l'apéro.
1: Et
0: donc, premier gala.
1: Le premier gala, j'ai vu 3000 personnes en train de chanter cette chanson à ma place. Limite, je ne devais même pas chanter. Limite, je posais le micro et c'était eux qui faisaient les shows.
0: Ça doit faire une impression incroyable, ça.
1: J'étais frissonnant, j'étais à l'aise, je sais pas, j'étais, ça faisait un effet de joie, en même temps de tristesse, puisque j'enterrais ma vie de jazzman, et en même temps je me suis dit, bon, de toute façon, tu as une chance, tu t'imagines la chance que t'as, tu sors de l'île Maurice, dans un petit ghetto où tu vivais, est-ce que tu aurais pensé qu'un jour, t'aurais fait un titre comme ça qui fait danser? On a pratiquement un single dans chaque foyer française.
0: Ah mais c'est sûr, tout le monde.
1: C'est incroyable.
0: Ah mais oui.
1: Incroyable.
0: Bravo.
1: Merci. Image.
0: 40
1: Merci.
0: Ans des démons de minuit. On va fêter ça en chantant qui ça, qui ça. Évidemment, on la réécoute cette chanson.
1: Et puis c'est aussi ça, jusqu'au bout de la nuit.
0: La note, c'est notre Maria Carré à nous. Hein. Mais oui. Allez, on écoute les démons de minuit et puis après Mario, faut qu'on parle du clip parce que le clip.
1: Oui.
0: Le clip des démons de minuit, mes enfants. Ah bah c'était mon film préféré à l'époque. Allez, à tout de suite.

0: allez, je le tente. Jusqu'au bout de
1: jusqu'au bout de la nuit.
0: Eh, pas mal.
1: Ouais. Belle voix, belle voix.
0: Vous écoutez ici et on célèbre ce soir les 40 ans de cet immense tube de Image, Les Démons de Minuit. Oui, 40 ans déjà. Et si vous êtes en train de réviser parce que vous allez rencontrer cet été votre correspondant anglais, pas de problème, on a la version in English.

0: Love Emotion. Ça parle pas du tout de la même chose en anglais.
1: Non, c'est pas du tout la même chose. Et je le dis un peu aujourd'hui parce que je dois mettre le point sur le i.
0: Allez-y.
1: Alors, cette chanson, on m'a demandé d'écrire une version anglaise, mais vite fait. On était à table avec Stéphane Desprez, le frère du compositeur, avec le guitariste. Et on a commencé à, parce que je parle l'anglais couramment, donc on m'a demandé d'écrire le texte. Mais je ne savais pas que c'était une ruse.
0: Une ruse.
1: Une ruse pour faire plus de droits.
0: D'accord. Ah oui, donc vous pensiez rendre service et en fait c'était pour ressortir la chanson en version anglaise sans tellement.
1: Non, c'est la version française devient une adaptation de la version originale. Et c'était les astuces de l'époque et puis c'était assez bizarre.
0: Donc avec cette version anglaise, la version française rapportait plus de droits. C'est ça?
1: Non, c'est la version anglaise qui est déposée à la SACEM en tant que version originale, et la version française devient la version de la version...
0: Ok, originale anglaise.
1: Voilà, voilà.
0: Ah oh bah dites donc. Et ouais. Alors vous, ça vous fait moins de sous ou ça va?
1: Non, ça va très très bien.
0: Ah bon, tant mieux.
1: Ça va très très bien, mais c'est l'idée de ne pas donner l'appartenance même de... Parce que la version anglaise n'est pas passée en radio.
0: Non.
1: Enfin, vous voyez ce que je veux dire, c'est la version, ouais. C'est la version française qui est passée en radio.
0: Ok, la version anglaise, elle servait juste de, voilà, ouais, on va dire de mettre étalon pour ensuite parler de l'adaptation française.
1: Voilà.
0: Ok.
1: Et pour avoir plus de droits surtout, parce que plus de droits au niveau de nous.
0: Ouais.
1: Parce qu'il y a, des malins qui ont voulu essayer, ils ont essayé, si vous voulez, on a essayé de faire une répartition juste
0: ouais.
1: entre 5 personnes. Et cette répartition-là, je trouve ça. On était un groupe. Dans un groupe, c'est 50-50, tout le monde.
0: Ouais.
1: Et, mais
0: si on est 5, c'est
1: 20-20-20-20-20.
0: Ouais.
1: Donc, à part égal. Mais là, c'était pas très égal.
0: Aïe. Eh, mais ça. Très...
1: Ouais, je trouve ça injuste. Injuste pour celui qui a écrit, comme Richard Seff. Injuste pour lui surtout.
0: D'accord.
1: Parce que je voulais le dire un jour parce que ça m'a fait drôle. J'aime la justesse dans la vie. J'aime pas le mensonge. J'aime qu'on soit juste avec. Parce que c'est de l'art. Et cet art-là, les gens vont aimer cette chanson. Les gens vont l'écouter, vont l'entendre. Ils vont le prendre tel quel. Pour moi, une chanson, c'est de l'amour que tu donnes aux gens.
0: Mm-hmm.
1: Et donner de l'amour avec un truc. Une base pas très très
0: équitable, très
1: équitable. Ouais. Je trouve ça inéquitable.
0: Et avec le temps, est-ce que justement cette injustice ou ce manque d'équité, vous avez réussi à en parler avec lui et essayer de réparer ça?
1: Non, je sais pas. Non, j'essaie de faire comprendre que il faut être beaucoup plus juste dans la vie, c'est tout.
0: Ouais.
1: C'est de remettre les choses dans l'ordre. Même si dans l'action ça ne se fera pas, mais de mettre les choses dans l'ordre, c'est Richard Seff qui a écrit le texte.
0: Il a écrit le texte des Démons de minuit. Et bien voilà. Ça a été.
1: Parce que le producteur lui l'a dit. Vous êtes un groupe de Toulouse et vous chantez en anglais. C'est pas normal.

0: normal. Donc j'ai un ami qui s'appelle Richard Seff et je vais lui donner votre version. Il va écrire un texte. Et il a écrit Les démons des menus.
1: Ok.
0: Tout le monde a sauté de joie parce que c'était vraiment un thème comme Les démons des menus. C'est explosif. C'est explosif dans ce que ça donne comme image aux gens.
1: Évidemment.
0: Même si on s'appelait image, c'est l'image quoi. C'est ça donne quelque chose dans les oreilles, dans le cœur, ça laisse imaginer chaque personne dans une situation bien précise dans cette chanson. C'est vague, tout en étant précis. Je trouve que cet auteur est extraordinaire.
1: Bah, bravo à lui. Et puis ces mots sont chantés 40 ans plus tard.
0: Ouais.
1: Alors puisqu'on parle d'image, il y a l'image associée au démon de minuit, c'est le clip. Un clip complètement frappadingue, tourné dans l'église Saint-Pierre des Chartreux à Toulouse, vraie église. Alors vous, Mario, donc le chanteur, vous êtes derrière le bar et vous filez au prêtre un truc à boire, une espèce de breuvage bleu qui fait que le prêtre va transformer l'église en boîte de nuit, va danser un slow langoureux avec une dame en barésie, le tout devant les petits vieux qui sont à la messe. Enfin, elle est incroyable cette idée de clip. À côté, Like a Prayer de Madonna, c'est les bisounours, les enfants. Sachez-le, les démons de minuit, c'est la folie à l'église, quoi.
0: Ouais, mais c'est un peu le thème.
1: Oui.
0: Les démons de minuit dans l'église, et ça se passe dans l'église, parce que en plus on a le père Di Falco a dénoncé ce clip qui voulait l'interdire à un certain moment donné.
1: Bah, le père Di Falco, il a peut-être d'autres choses à dénoncer avant de parler de votre clip, non? Qu'est-ce que vous en pensez? Recul, il avait d'autres dossiers brûlants. Mais d'accord. Et ça n'a jamais été interdit, ça n'a pas marché, ça.
0: Non, ça n'a pas marché, au contraire. On descendait, on était deuxième. Et du coup, ça a relancé la vente du disque.
1: Redevenu premier.
0: Vous voyez. Et le clip, je trouve que je trouve ça vachement bien parce que je suis pas.
1: Mais c'est très audacieux, moi je trouve, c'est chouette.
0: On en avait envie.
1: Des clips de l'époque où on voit le chanteur en train de faire un playback avec des filles qui dansent derrière. Là, il se passe vraiment des choses dans le clip des démons de minuit.
0: Comme à l'époque, le mot buzz n'était pas là. On avait envie de faire le buzz à l'époque, de se faire un peu chahuter.
1: Ouais.
0: Parce que nous avons l'esprit un peu catholique dans la tête.
1: Toujours.
0: Et le fait de dégratigner un peu cette dogme qui est le catholicisme dans l'Église, je trouve ça fantastique, l'idée.
1: Alors, si vous ne l'avez pas vu à l'époque, ce clip,
0: il faut le voir.
1: Vous pouvez aller le voir. En plus, il est en version bien restaurée sur YouTube. Alors, il n'y a pas que les démons de minuit. Hein, là, vous sortez d'une grande tournée depuis le mois de mars. Vous jouez absolument partout. La dernière date, c'était au début du mois de mai à Chartres, au Colisée. Et quand vous êtes sur scène, évidemment, vous chantez Maîtresse.
0: Oui, Maîtresse ou ma maîtresse.
1: Ne touche pas à Maîtresse. Bonheur, cette chanson. Mario Ramsamy du groupe Image, invité ce soir de Décibel pour les 40 ans des démons de minuit. Mais du coup, on révise toute la discographie.

0: fausse image. Il y a 40 ans, on avait moins mal au dos, on était plus jeunes et on dansait en écoutant Image. Mario, hey, quand même, sur les démons de minuit, oui, il y a cette note incroyable, mais là, même en vous écoutant chanter Maîtresse, quand même, sacrée voix. Là, vous faites 110 concerts par an, vous faites gaffe à votre voix.
1: Ben, je pense que je dois avoir je me suis musclé.
0: Ouais. Muscler les cordes vocales.
1: Ouais, les cordes vocales. Et il se trouve que le fait de chanter tous les jours, ça rentre, les cordes vocales se rentrent dans une sorte de rengaine. Et cette rengaine-là, j'en ai pas marre. Attention, parce que c'est pas parce que je dis le mot rengaine que j'en ai marre. J'en ai pas marre du tout. Parce que c'est la chanson qui a fait que j'ai pu vivre. Et que j'ai, aujourd'hui, je suis papa à 70 ans.
2: Félicitations, Mario.
1: Au 31 octobre cette année, je vais faire 70.
0: Ouais.
1: Et c'est comme Émile, avec Plus près des étoiles, Capitaine abandonné.
0: Gold, ouais.
1: Et j'ai trouvé que il a pas vieilli. Ses cordes vocales n'ont pas pris un pet.
0: Ouais.
1: Tout ça parce que on est sur scène tout le temps.
2: C'est ça.
0: Et un concert tous les 3 jours, plus de 300 concerts.
1: Je fume pas, je bois pas.
0: Ah oui.
1: Pas d'alcool, pas de fumette.
0: Ah bah ça aide évidemment. 110 concerts par an hein, pour Image. Donc pour vous, Mario Ramsamy, pour célébrer les 40 ans des démons de minuit, je vais vous faire un petit blind test des meilleures ou des pires reprises de cette chanson signature. À tout de suite.
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0: Alors vous avez parlé tout à l'heure des droits d'auteur, de l'équité, tout ça n'existait pas vraiment au moment du premier tube d'Image, dirons-nous.
1: Ouais.
0: Voilà, il y a 40 ans. Est-ce que, alors si on met ça à part, on en a parlé aussi, je me souviens, avec Axel Bauer, avec il y a plein d'artistes qui, dans les années 80, ont fait leur premier tube et se sont rendus compte que voilà, c'était un petit peu compliqué, qu'il fallait bien lire les papiers avant de les signer. Mis à part, est-ce que vous êtes, vous, Mario, nostalgique des années 80 ou est-ce que vous êtes heureux dans notre époque?
1: Je suis heureux parce que j'ai eu, je le répète encore une fois,
0: un bébé.
1: J'ai eu un bébé.
0: Ben oui, félicitations.
1: Mais pas la vie. La vie elle-même est super difficile.
0: Ouais.
1: La vie elle-même est quand je vois beaucoup de tristesse, beaucoup plus que dans les années 80 aujourd'hui. Je vois beaucoup. Autant que la technologie a avancé et je vois qu'on recule dans la tête, dans la mentalité, dans le côté humain, le don de soi. Le don de soi est devenu très hypocrite, très, très, très personnel. Et c'est ce qui me manquait. Il y avait l'esprit de solidarité, même si on se faisait des coups bas par moment, mais il y avait cet état d'esprit de vouloir regarder l'autre avec une forme de compassion. On avait là ce cœur-là. D'ailleurs, Jean-Jacques Goldman, il a fait les Restos du cœur à l'époque.
0: Oui, c'est vrai, avec Coluche.
1: Et j'ai trouvé ça très, très fort parce que Jean-Jacques Goldman, Coluche et tous ces gens qui ont de l'humanité dans leur cœur ont fait pour moi, c'est un don à l'humanité, les Restos du cœur.
0: C'est beau que vous parliez des Restos du cœur puisque justement, les Enfoirés, la troupe des Enfoirés a chanté à plusieurs reprises dans les spectacles des Restos du cœur, Les démons de minuit. Par exemple, là, on est en 2004, le spectacle s'appelle Les Enfoirés dans l'espace et on va entendre notamment la voix d'Hélène Ségara.

0: C'était dans un medley de chansons toulousaines. Vous êtes toujours attaché à Toulouse, Mario ?
1: J'habite pas trop loin, j'habite à 100 km de Toulouse, j'habite à Agen. Je me suis désolidarisé un peu de Toulouse parce que ça devenait un peu... Comme je vous parlais de ça, ça devenait un peu... Ça s'est déshumanisé un peu. La place du Capitole, on ne peut plus aller avec la voiture. On a mis des barrières de partout. On a clôturé. On a mis des murs. Et ces murs-là a fait que aujourd'hui, tu achètes à Toulouse un certain bien. Et avec le temps, ça se dévalorise puisqu'il y a une expansion de la ville qui est pas très très, qui est mal calculée, mal réfléchie.
0: Ouais, ça vous plaît pas.
1: Ça me plaît pas, mais je reste dans ma mentalité, dans ma tête, je reste dans mon cœur toulousain, parce que mon studio, il est juste en dessous, les fan clubs du Stade Toulousain, à Toulouse.
0: Ah, excellent.
1: Juste en dessous, j'ai fait mon studio et je m'oblige toujours de garder ce contact toulousain avec Jean-Pierre Madère qui je voudrais un jour.
0: Macumba.
1: Oh ouais, qu'est-ce que j'adore.
0: C'est super, c'est, Jean-Pierre.
1: J'adore cet homme.
0: Ouais, et lui à Toulouse aussi.
1: Oui. Voilà.
0: Belles histoires toulousaines. Alors, les reprises des Démons de minuit. Je sais pas si vous les connaissez toutes. On va voir.

s'appelle Didier Super. Didier Super, moi je l'adore. Il a sorti un premier album fabuleux il y a quelques années qui s'appelait « Vaut mieux en rire que s'en foutre ». avec des chansons comme « Petit caniche, peluche pour vieux » que je vous recommande chaudement. Et donc il a fait cette reprise des Démons de minuit. Bon, la prochaine, je suis sûre que vous la connaissez. Ça,

0: c'est extraordinaire. Mais ça prouve que c'est une chanson qui a le cœur de vouloir faire danser, faire chanter les gens. C'est très, je dirais...
1: Fédérateur,
0: voilà.
1: Ouais. Et puis bon, il y a cette version-là, évidemment, qu'on ne peut pas passer sous silence.
0: Non.
1: Parce que quelle version dingue.

0: C'est la version de Julien Doré.
1: Oui, j'ai reçu un coup de fil de lui un matin.
0: Ouais.
1: Il y a 2 ans de ça, son album est sorti.
0: Imposteur, ouais.
1: Oui, imposteur. Et salut, c'est Julien Doré. Ça t'ennuierait pas de venir faire un gag à tout le monde? Je voulais faire le buzz et je suis monté à Paris et il m'a emmené dans un sublime hôtel et il m'a dit écoute, tu vas faire semblant que tu n'aimes pas qui ça. Et après zoom arrière, il a dit, c'est ça que j'aime avec les jeunes de maintenant, ils ont l'idée, ils ont l'intention, ils ont cette inventivité de partir de quelque chose qui existe très fort déjà et d'emmener un plus par rapport à ça. Et Julien Doré est très bon pour ça.
0: Et en plus, il est en train de nous écouter, il vient de m'envoyer un message. Alors, c'est un vocal. Il m'a dit, allez, il faut passer ça à Mario. Alors, c'est parti. Je mets mon téléphone devant mon micro, pardon, pour la qualité du son.
2: Salut Mario, écoute, tu es avec mon amie Émilie et je voulais te faire un petit coucou. Voilà, une petite pensée, c'est Julien Doré. Te remercie encore une fois pour toute la bienveillance et ce joli moment partagé ensemble. Voilà, quand on s'est vu et qu'on a fait notre petite blague où on a fait croire que tu n'aimais pas du tout ma version des Démons de minuit. C'était un moment génial et puis notre discussion aussi après. Voilà, ça, c'est des moments dont je me souviens. Donc voilà, je voulais te faire ce petit coucou, t'embrasser et puis te dire à bientôt, j'espère. Je t'embrasse Mario, gros bisous et salut Émilie, ciao.
0: Oh, c'était
1: un gros bisou de ma part aussi.
0: Oh, Julien. C'est une vraie rencontre, hein, ça, Julien.
1: Ah non, mais
0: Doré.
1: C'est une vraie rencontre. C'est quelqu'un qui. Et il... D'ailleurs, si tu le vois sur lui, ça, c'est le body talking, as we say in English.
0: Ouais. Le langage corporel de Julien.
1: Ouais, c'est ça. Ouais. Et il va vers les gens, il est généreux, tout est pensé, c'est bien calculé, c'est bien réfléchi. Et moi, j'aurais aimé que mon fils le ressemble dans si je voulais qu'il y a quelqu'un, un membre de ma famille qui je voudrais que mon fils ressemble à cette forme de caractère d'artiste. Parce que j'adore ce qu'il est.
0: Waouh, mais c'est beau. Merci beaucoup d'être venu nous voir, Mario. Félicitations pour les 40 ans des Démons de minuit. On se reverra pour fêter les 50 ans, sans doute. Et puis, alors, vu que de toute façon... Vous faites un concert tous les 3 jours en moyenne. On va pas tarder à se recroiser sur scène.
1: Hein, non, on va pas tarder.
0: Bon, génial. On va passer un bel été. La bise au tout petit qui vient d'arriver.
1: Merci beaucoup. Merci beaucoup
0: d'être venu nous voir.
1: Kibo, elle s'appelle.
0: Oh, bisous. Bisous, c'est une petite fille.
1: Bisous, moi, Kibo.
0: Oh, elle nous écoute, mais elle a quel âge?
1: 7 mois.
0: 7 mois, oui. Donc on peut dire des gros mots, ça ne lui fera pas. Elle ne sera pas traumatisée. Fantastique. Merci beaucoup, Mario. À très bientôt.
1: Des bisous à toi, Julien.
0: Merci. 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
0: Et un petit peu de rock'n'roll maintenant. Joan Jett and the Black Hearts. I love rock'n'roll. Et des bonnes nouvelles de l'actu musicale à suivre. Merci d'avoir choisi Décibel.

0: Waouh, qu'est-ce que ça fait du bien d'écouter Joan Jett and the Blackhearts, I love rock and roll. La bonne nouvelle, c'est que Joan Jett est en tournée. Une seule date en France. Je sais, vous allez râler, mais pour une fois, c'est pas à Paris. La seule date en France, non, c'est dans un festival que j'adore. Le Rétro C'est Trop. Je sais pas si vous avez déjà entendu parler de ce festival. Rétro C'est Trop, c'est à Tilleulois, dans les Hauts-de-France. Et c'est un festival qui fête ses 10 ans cette année. Et c'est vrai que là où il y a plein de festivals un peu nostalgiques, années 90 ou années 80, on en parlait à l'instant, évidemment, avec Mario de Image, eh ben, le Rétro C'est Trop a adopté une esthétique qui est différente, mais qui, alors moi, me plaît beaucoup puisque c'est du rock, rien que du rock. Il y a 15 000 festivaliers qui viennent chaque année applaudir des groupes donc qui ont marqué, on va dire, les fans de rock depuis les années 60. Donc il peut y avoir Tears for Fears, mais aussi Deep Purple, les Stray Cats, côté français Louis Bertignac, il y a eu Alice Cooper, évidemment, dieu du hard rock américain, il y a eu Trust, les Sex Pistols, bon... Enfin, ce qu'il en reste, mais enfin, quand même, ils sont venus. ZZ Top aussi est déjà passé. Les Zombies, enfin voilà, c'est vraiment trop beau. L'édition des 10 ans de Rétro C'est Trop, bah, c'est tout bientôt, hein, du 26 au 28 juin. On ira donc faire un tour en Picardie pour écouter Joan Jett et l'applaudir, elle que nous venons d'entendre. Également les B-52s, ça fait plaisir. Europe, oui. Oui, je le fais bien. Europe et Matmata. Et là, la boucle est bouclée puisque l'album de Matmata est à gagner maintenant au Blind Test.
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0: Un album qui s'appelle Lambardé, album de reprise, 20 titres, 20 reprises donc, des choses qu'on attendait de la part de Matmata, comme The Cure ou Dao, et puis Renaud, Abba, Johnny Hallyday, ils reprennent des chansons incroyables, dans plein de langues, en français, en anglais, en breton, là encore on attendait ça de Matmata, mais vous allez les entendre chanter en espagnol, en portugais, en italien, etc. Plein de langues européennes, en suisse allemand, s'il vous plaît. Ils reprennent une chanson, oui, du premier groupe de Stéphane Echer, et ils chantent en suisse allemand. Enfin, c'est incroyable, vraiment cet album de Matmata est dingue, Lambardé, moi j'aime beaucoup. Et donc je suis ravie de l'offrir à Gilles et à Souleymane. Bonsoir messieurs.
2: Oui, bonsoir Émilie.
0: Bonsoir,
3: bienvenue.
2: Bonsoir Souleymane.
0: Comment ça va?
3: Bonsoir Émilie.
0: Gilles.
2: Ça va très bien, je te remercie Émilie.
0: Ouais, j'entends, t'as une bonne voix. T'as une bonne voix du week-end alors
2: oui,
0: qu'on est
2: va,
0: que
2: oui,
0: mercredi. C'est pas très sérieux.
2: Caroline.
0: Gilles, je te présente, ou je sais pas si vous connaissez déjà, Souleymane, donc, qui vient jouer avec nous aussi. Souleymane, comment ça va?
2: Ça va. Moi, par contre, je suis crevé.
0: Ah, bah, on est mercredi en même temps, hein. C'est le bilan d'étape de la semaine. C'est là où on se dit, est-ce que j'ai bien fait ou pas? Allez, oui, je continue. Bon, Souleymane, désolé pour le coup de fatigue, mais là, normalement, la joie va revenir et l'énergie.
2: Avec un bon coup de rock.
0: Bah, voilà, et un bon blind test. Ce sont donc des chansons qui parlent de la vie et le cadeau que vous gagnez tous les deux, puisque dans le blind test de Décibel, il n'y a pas de perdance, comme à la fête foraine. Vous remportez chacun donc un exemplaire de l'album de Matmata, ok?
2: Ça marche, merci.
0: C'est gagné, bah, avec plaisir. Comme ça, maintenant que vous avez gagné, vous pouvez jouer tranquillement, sans pression, mais avec évidemment beaucoup d'attention. Ce sont donc des chansons qui parlent de la vie et on recherche leurs interprètes, ok?
2: D'accord. Okay.
0: Alors, Gilles et Souleymane, n'oubliez pas ce petit point de règlement très important. Il faudra
2: dire son prénom.
0: Oui, il faut dire son prénom avant de donner la réponse. Merci. Je le répète tous les jours, vous devez en avoir marre. Pardon.
2: Ah non, absolument pas, non.
0: Ah là là, Gilles et Souleymane.
2: Non, c'est pas là.
0: Ah, merci, trop sympa.
2: Oui, voilà, on sait pas là, on vous a écouté, Émilie.
0: C'est vrai, ça. Merci les gars d'être là, ça fait plaisir. Allez, première chanson qui parle de la vie, dites-moi, qui chante ça? Oui.
2: Daniel Balavoine.
0: Oui. Eliane
2: Folie qui l'a.
0: Eliane Folie l'a reprise, c'est vrai.

0: belle cette chanson, la vie ne m'apprend rien, Daniel Balavoine. Et c'est vrai que j'aimais bien la reprise de Liane Folie. Elle avait assuré, quand même.
1: Oui.
0: Voilà.
1: Ouais.
0: Petit avis personnel non sollicité, vous en faites ce que vous voulez. Gilles Souleymane, après Balavoine, on continue la vie d'un autre point de vue.
2: Souleymane et L5.
0: Oui. Reprise aussi par Julien Doré, c'est vrai, toutes les femmes de ta vie. Il a bon goût, Juju. Hein. Un point pour Souleymane, un point pour Gilles. Vous êtes parfait, vous avez fabriqué un petit moment de suspense où le public se demande, mais alors, mais qui va gagner ce blind test? Je vous le rappelle, tout le monde. Et c'est tous les soirs que tout le monde gagne au blind test, donc vraiment, n'hésitez pas à vous inscrire. Mettez-le en numéro rapide là dans votre répertoire de téléphone, 0810 055 056. Tous les soirs à 20h, vous appelez pour jouer, vous êtes sûr de gagner. Oh, on dirait vraiment que je suis en train de vous vendre des tapis. Hein. C'est terrible. Et il se lessive, madame. Oui, il passe à la machine à laver, pas besoin d'aller au pressing. C'est un tapis fabuleux. Allez, j'arrête. Gilles et Souleymane, on va faire une dernière chanson de la vie. Attention. Là, c'est la vie intense. C'est la vie vintage. Oui, bravo.
2: Semaine, ouais, Edith Piaf, la vie en rose.
0: Et vous savez quoi? J'aimerais bien que Julien Doré la reprenne, celle-là. Je suis sûre qu'il ferait une super version. Il ferait comme ça. Ça me fait quelque chose. Un peu avec son petit accent du sud, là, ce serait trop beau. Non. Je fais un peu Cabrel, là. Cabrel qui a fumé des clopes, c'est trop bizarre, cet accent. Non, mais voilà. On va lui proposer à Julien Doré de refaire la vie en rose. En tout cas, Gilles et Souleymane, vous avez été magnifiques et vous avez tout trouvé. Bravo, messieurs.
1: Merci beaucoup, Émilie. Merci. Merci, Émilie. Un petit bonjour.
0: Oui, évidemment.
1: À Caroline.
0: Eh ben, bisous, Caroline.
1: Dans l'Indre-et-Loire, qui habite à Rivière.
0: Très bien. Caroline, Rivière, Indre-et-Loire, gros bisous. Souleymane, Gilles, bisous aussi. Et tant qu'on y est, une bise à Clacla. Mais oui, Clara Luciani a écrit une chanson géniale sur la vie, sur sa vie, sur cette vie. Elle n'en revient pas, tout ce qui lui arrive, et elle le raconte en chanson sur son troisième album, Mon sang, Clara Luciani, et dans Décibels. Il est 20h47, les amis. Bonne soirée.

0: Luciani, cette vie, c'était sur son album Mon sang qui était sorti à la fin de l'année 2024. Elle a donc passé une bonne partie de l'année 2025 sur la route. 2026 est peut-être le moment de préparer la suite ou alors de partir en vacances. Hein. Elle l'a bien mérité aussi. Bref, on envoie par les ondes nos meilleures pensées à Clara Luciani.
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0: Allez, il est l'heure du coup de cœur du jour. Et c'est un garçon qui vient d'une bande dont on parle beaucoup. Lui, il s'appelle No More. Vous ne le connaissez pas encore, peut-être. Mais dites-vous que les artistes qui gravitent autour de lui s'appellent Joseph Kamel, Daisy ou encore Pierre Garnier. Vous avez compris de quelle bande je parle. C'est la bande de Caen dans le Calvados. Alors, No More, de son vrai nom Nicolas, c'est un jeune artiste franco-portugais basé donc en Normandie. En fait, il a débarqué à Caen il y a une dizaine d'années pour entrer aux Beaux-Arts. Voilà. Il a d'abord fait de la photo et puis il a donc rencontré l'équipe du label Duchesse. Et c'est là-bas qu'il va rencontrer tout plein d'artistes de la scène normande et que ça va quand même pas mal l'inspirer. Il vient de sortir un album qui s'appelle Le meilleur de mes potes. J'ai bien aimé ce titre. J'ai trouvé que voilà, on s'y retrouvait. Et dessus, il y a la chanson-titre, Le meilleur de mes potes, à découvrir donc notre coup de cœur du jour, No More, ça s'écrit N-A-U-M-A-U-R.

0: raison. Notre découverte du jour, No More, le meilleur de mes potes.
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0: Oh là là, c'est un anniversaire très important aujourd'hui. Vous allez me dire, la chanson anniversaire est importante tous les soirs. Vous avez raison, mais aujourd'hui, on a envie de souhaiter un très très joyeux anniversaire à une chanteuse qui s'appelle Cher. Elle a 80 ans aujourd'hui, Cher. C'est incroyable parce que entre le sport, la bonne génétique et une petite aide chirurgicale, effectivement, on ne sait plus du tout quel âge elle a. Eh bien voilà, je vous l'annonce, elle a 80 ans aujourd'hui. Cher, et c'est, j'adore cette statistique, la seule chanteuse solo à avoir classé au moins une chanson dans le top des ventes sur 7 décennies consécutives. Ouais, depuis les années 60, il ne se passe pas une décennie sans que Cher soit numéro 1 des ventes. Donc voilà, c'est la seule à avoir réussi à faire ça. Cher, donc, il y a 80 ans aujourd'hui, je l'adore tellement. Alors en tant que chanteuse, mais aussi en tant qu'actrice. Sachez que c'est une excellente actrice. Et me dit-on, mais ça, moi, je n'ai pas grandi aux États-Unis, donc je n'ai pas pu le vérifier. Excellente animatrice de télévision aussi. Quand on lui donne voilà, un prime à animer à la télé, elle fait ça comme une chef. Non, moi, j'ai un souvenir d'adolescence de Cher. C'est qu'en 1992, quand Disneyland Paris a ouvert, qu'on appelait à l'époque Euro Disney, et ben c'est elle qui est venue chanter à la cérémonie d'ouverture et elle a chanté cette chanson-là.

0: Choup Choup.
1: Ouais, Cher. En 1992, cérémonie d'inauguration de Euro Disney. Et en fait, The Choup Choup Song chanté par Cher, c'était la bande originale d'un film génial qui s'appelait Les Deux Sirènes. Et Cher jouait dedans. C'était un film qui se passait dans les années 60. Et c'est Winona Ryder qui jouait la fille de Cher. Donc voilà, super film de meuf, on va pas se mentir. Mais très très chouette, Les Deux Sirènes avec Cher. Et film incontournable des années 90. Allez, nous, on va aller plutôt dans les années 60 pour célébrer l'anniversaire de Cher et ses 80 ans. On l'écoute avec son Cher Sony. I Got You Babe.

0: 1965, la sortie de I Got You Babe, Sony et Cher. Elle avait 19 ans, Cher, bébé. Et ben aujourd'hui, elle fête ses 80 ans et on lui envoie tout l'amour du monde. Quelle belle artiste. À vous aussi, on vous envoie plein d'amour. Mais oui, vous êtes un beau public. Merci d'avoir écouté Décibel. Toutes et tous, on vous embrasse. Et aussi l'équipe de l'émission. Ce soir, aux commandes, il y avait Iris Guitoni, Basile Combe, Elodie Biancamaria, Alexandra Sackberg et Franck Moilier. À demain, on parlera de l'Amérique et de la route 66 en chanson avec mon invité Laurie Kenton.
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4: Bonjour la France, j'espère que tu vas bien la France. On est mercredi. Moi je vais bien, j'ai déjà deux candidats sélectionnés pour la finale de vendredi.
3: Oh là
4: comment
3: là,
4: ça se passe Éric Bastien ?
5: Bonjour, bonjour à tous, vous êtes passés du rose au bleu aujourd'hui.
4: Exactement. Alors, je vous rappelle que toute la semaine, nos candidats vont s'affronter pour gagner.
5: Enfin, vos candidats vont s'affronter, oui. Parce que je ne sais rien.
4: Oui, pour l'instant, mes candidats vont s'affronter.
5: Ouais.
4: Alors le premier prix, il s'agit d'un séjour pour 4 personnes au parc Astérix. Et attention, on rigole pas, parce que c'est cap sur l'Égypte au parc Astérix. Il y a 50 attractions, il y a des spectacles, mais vous allez affronter le remous de la descente du Nil, vous allez prendre de la hauteur avec l'envol d'Ibis, vous allez découvrir cet automatix. Et vous dormirez dans un hôtel, dans une chambre familiale, les petits déjeuners et les dîners sont inclus. Et puis pour que votre voyage jusqu'en Égypte soit plus simple, 100 € en carte carburant et le parking inclus. Ça, c'est du cadeau. Si on ne gagne pas ça, on gagne quoi, cher ami ?
5: Vous savez, Valérie, au parc Astérix, il y a la parade. Ça, c'est la vraie musique de la parade avec les personnages d'Astérix. Mais êtes-vous au courant que Joe Malongo parade, lui aussi ?
4: Ah mon Dieu !
5: Et la parade de Joe Malongo, tous les jours, 16h et 18h, avec ses 32 dosettes déguisées, oui, costumées, maquillées, 32 dosettes qui défilent comme ça pour vous, jusqu'au chaudron magique.
4: Est-ce que les 6 verres en verre défilent aussi ?
5: Les 6 verres en verre, alors il y a tout un effet spécial, vous verrez,
4: voilà,
5: parce que c'est en l'air et tout. Et Joe Malongo arrive comme ça, du haut, comme Johnny Hallyday. Au Stade de France.
4: Ah, ça doit être beau.
5: Et alors, tout le monde remue la cuillère de la potion magique de Joe Malongox et ça vous donne un café avec 32 dosettes.
4: Bien sûr, c'est magnifique. Bon, et puis surtout, nous allons commencer.
5: C'est de pire en pire. Hein.
4: Oui, écoutez, je ne sais pas. C'est l'anniversaire aujourd'hui de Maëva qui fait partie de notre équipe et qui, depuis début d'Otaken, nous fait nos petites vidéos qui sont sur les réseaux.
5: Bon anniversaire, Maëva.
4: Bon anniversaire, Maëva. Voilà, allez, jingle, on accueille nos candidats. Comment ça va, Catherine ? Comment ça va, Christophe ?
5: Bonjour.
6: Bonjour.
4: Alors, Catherine, qui voulait jouer avec moi.
6: Bon, bah, bon oui.
4: Ça tombe bien, tu vas jouer avec moi.
3: Ouais.
4: Alors, tu joues avec Ici, Loire, Océan. Tu as 60 ans.
6: Oui.
4: Quel bel âge. Et tu habites à la Chapelle Basse-Mers. Comment on appelle les habitants de la Chapelle Basse-Mers ?
6: Les Chapelains.
4: Oh, les Chapelains, c'est presque châtelaine, quoi. Enfin, c'est ça.
6: Oui, c'est bon. Oui, oui.
4: Oui, oui.
6: On a un grade.
4: Oui, t'as un petit grade. Tu es propriétaire du château, quoi. Alors, tu es mariée à Serge, tu as 3 enfants et tu as une petite fille, c'est ça ?
6: Oui, c'est ça. On s'appelle Elsa.
4: Oh, comme la Reine des Neiges.
5: Non, vous n'allez pas me la remettre.
4: Eh ben oui.
6: Et oui, la Reine des Neiges, elle a 10 ans.
4: Ben oui, libérée, délivrée.
5: Non, ça va.
4: Alors, tu as un petit chat, comment il s'appelle ton petit chat ?
6: Manuka.
4: Oh, qu'est-ce que c'est Manuka ? Pourquoi Manuka ? Ça veut dire quelque chose ?
6: Ben, c'est une plante. C'est une plante qui guérit beaucoup de choses.
4: Voilà. Alors.
6: Surtout qu'il me fallait un M et je ne savais pas quoi trouver. J'étais chercher dans les huiles essentielles et j'ai trouvé Manuka.
4: C'est très bien. C'est
5: comment on m'a dit Manuka?
4: Manuka.
5: Et le chat, il,
4: Manuka,
5: se fait des griffes, il se fait une manucure, Manuka?
6: Non. Il a que trois pattes en plus. Hein.
4: Voilà. Oh, petit chou à la crème. Bon, alors j'en ai pas. Alors, tu es coach de vie intuitive depuis 10 ans.
6: Oui. Et je fais ça depuis bien longtemps.
4: Et alors, qu'est-ce que c'est une coach de vie intuitive?
6: En fait, je ressens les choses, je suis médium, alors je ressens les choses à travers les mémoires que les gens peuvent avoir dans leur corps. Ouh. C'est-à-dire que quand ils ont des blocages de la vie, puisque malheureusement, on a tous des parcours un peu chaotiques, ben moi je vais les aider à dégager ça, de se sentir plus léger et d'avoir la joie de vivre.
4: Oh, mais je vais aller à la chapelle Basse-Mer, moi. Tu vas me faire une petite séance de coach de vie intuitive.
5: Vous allez vous sentir plus légère, elle l'a dit.
6: Ouais.
4: Ok. Non,
6: mais j'amène la joie, parce qu'en fait, j'ai travaillé 30 ans avec des enfants sur Paris, parce que j'étais parisienne avant. Et c'est toute l'équipe, le pédiatre, le pédopsychiatre, tout ça, m'ont dit, mais Catherine, tu t'installes, il faut arrêter, quoi. Faut pas. Tu perds ton temps, alors que tu aiderais énormément d'enfants, des adultes.
4: Eh ben c'est super ça, j'aime bien les gens qui aident les gens. On va tout de suite rentrer dans la compétition avec ta première question, vrai ou faux. Tiens, je te mets Jacques Brel.
7: Ça sent la bière de Londres à Berlin.
4: Alors, on va parler de bière. Écoute bien cette question. Une brasserie bretonne a lancé une bière qui s'appelle John Lemon. Et il paraît que du coup, cette brasserie s'est fâchée avec Yoko Ono, la femme de notre ami John Lennon. Est-ce que c'est vrai ou faux, top chrono, 5 secondes.
6: Moi, je dirais non, parce que je ne sais pas du tout.
4: Eh bien, c'est vrai, figure-toi, parce que dans les Côtes d'Armor, une brasserie s'est retrouvée en conflit avec Yoko Ono, parce qu'ils ont lancé la bière John Lemon, un jeu de mots inspiré de John Lennon et du citron. Bon, fin de partie. Pas de points pour toi, ma chérie.
5: Bon, Catherine ne veut pas jouer avec moi, mais Christophe, lui, est ravi de faire partie de la team. Bienvenue, Christophe, avec ici Brassizel. Ça va?
8: Merci, Eric.
5: Tu veux jouer avec moi quand même, Christophe, rassure-moi.
8: Ah oui.
5: Ça va, alors on est bien.
8: C'est un honneur.
5: Oh, c'est trop.
4: Oh, arrêtez, mon Christophe, Dieu.
5: Vous
4: mon
5: en faites
4: Dieu.
5: Des caisses, là, arrêtez. Vous habitez, cher Christophe, à Landivisiau. Landivisiau, c'est dans le Finistère, ça?
8: Oui, tout à fait, dans le Finistère Nord.
5: Exactement. Annie partage ta vie, Christophe?
8: Oui.
5: Depuis combien de temps?
8: Aujourd'hui, ça fait 31 ans.
5: Exactement. Aujourd'hui, 20 mai, bravo. 31 ans de mariage pour notre Christophe. Avec Annie, on aura l'occasion d'en reparler, mais félicitations à vous deux. Vous avez bien travaillé? Merci. Vous avez des enfants?
8: Oui, on a deux filles. Ouais. Morgane, l'aînée, et Alexane, la deuxième.
5: Content et 25 ans. Qu'est-ce qu'elles font dans la vie, Morgane et Alexane?
8: Alors, Morgane est institutrice, professeure des écoles, comme on dit maintenant.
5: Oui, bien sûr.
8: Et Alexane est chargée de communication.
5: D'accord. Un petit lapin, comment tu l'as appelé, ton petit lapin?
8: On l'a appelé Pénélope.
5: Et tu le surnommes?
8: Mémère.
5: Eh ouais, mémère. Bon, ça veut dire que t'as un petit peu d'espace.
8: Notre mémère à nous.
5: Eh ouais, mais t'as de l'espace alors à la maison? Ou c'est un lapin dans un appartement? Ou t'as du jardin?
8: Alors, on a du jardin, mais elle a tendance à manger les fleurs.
5: Ouais.
8: Et donc, du coup, on la garde un petit peu à l'intérieur, un peu plus qu'avant. Et elle sort de sa cage, elle se balade dans la maison.
5: Fait ce qu'elle veut.
8: C'est le lapin. Voilà.
5: Bon, mon cri-cri, parce qu'on t'appelle cri-cri au boulot, ou mon titi, parce que ta femme t'appelle titi. On va jouer?
8: Exact.
5: Allez, c'est parti pour tenter de marquer un premier point. Je t'emmène à l'Olympia de Paris.
8: D'accord.
5: Je précise parce qu'il y a d'autres Olympias en France. La salle de spectacle mythique parisienne, donc l'Olympia, compte plus de 2000 places assises. Est-ce que c'est vrai ou faux? Top chrono, 5 secondes.
8: Faux.
5: Eh, bravo, tu t'es pas fait piéger. C'est un peu vache la question, parce que l'Olympia compte 1996 places assises exactement. Salle mythique inaugurée en 1893. Tous les plus grands artistes y sont passés. Edith Piaf, les Beatles, Valérie Damido.
4: Bien sûr.
5: Tu sais que je t'ai vu sur la scène
4: de l'Olympia, j'ai chanté pour tout le monde.
5: Oui, contre
4: le cancer.
5: Exactement, j'étais là.
4: Alors.
5: T'es fait pour se rencontrer déjà.
4: Déjà, oui, chérie. Alors, Catherine, pas de points. Christophe, un point. Et là, tout de suite, maintenant, vous écoutez ici. Et on va écouter Kungs. Et Cooking on Fur Burners. La musique de Danser avec les Stars, l'année où j'ai fait Danser avec les Stars, les gars. Allez, Vice Girl, c'est parti, à tout de suite.

0: Ça a mis Valérie Damido dans un état, ça. This Girl Kungs avec Cooking on Three Burners. Parce qu'au bout de 2 ans de saison de taquet, Burners, moi l'anglais je le maîtrise.
1: Ouais, bien sûr.
0: Burners.
1: Bah écoutez.
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1: Ici, nous sommes avec Catherine qui n'a pas de point, Christophe qui a un point. Catherine, on va se rattraper parce que tu es une battante. Tu fais beaucoup de randonnées tous les dimanches, 21 kilomètres.
3: Et oui. Et on a fait même 100 kilomètres en 4-5 jours à peu près.
1: Hop. T'as fait quoi les 100 kilomètres, c'était de où à où?
3: Alors c'était de dans l'Orne, c'est le sentier jusqu'au Mont-Saint-Michel. On a fini dans le Mont-Saint-Michel. Mmh. Et j'avais 12 kilos sur le dos puisqu'on avait de quoi dormir.
1: Oh, ah oui, ah, t'es courageuse toi.
3: Ah oui, bah, ah, oui j'adore ça.
1: T'es prête pour faire Compostelle?
3: Oui, mais je vous dirais, je ferais mieux plutôt Pékin, je voudrais aller faire ça, c'est mon rêve.
1: Ah oui, d'accord, tu aimerais faire Pékin Express peut-être?
3: Oui, ça y est, j'ai trouvé quelqu'un, alors on va s'inscrire.
1: Ah, bah voilà, faut s'inscrire à Pékin Express. Voilà.
0: C'est sur M6, ça.
1: Bah oui.
0: Une chaîne que vous connaissez bien.
1: Voilà.
0: C'est pas une chaîne où vous revenez bientôt?
1: Si, voilà.
0: Bon, je dis ça, je dis rien.
1: Alors, tu adores la Zumba, en fait, hein, c'est...
3: Oui.
1: Bah voilà, donc tout ce qui bouge, quoi. Tout ce qui est hyper rythmé, tout ce qui est hyper sportif.
3: Oui, tout ce qui est danse, surtout, mais la Zumba s'emmène bien.
1: Ah bah voilà, bon bah c'est super.
3: J'aime bien le tango ou la valse, ou les... j'adore danser, je trouve que ça me plaît.
1: Moi j'adore danser aussi, je trouve ça génial.
0: Oui, mais avec des stars.
1: Non, pas forcément, j'aime bien danser tout court, non, dans mon
0: jamais,
1: salon.
0: Jamais proposé, je m'avais pas invité.
1: Qui, danser avec les stars?
0: Bah danser avec moi, j'ai jamais proposé de danser un truc.
1: Ah, on a quand même dansé beaucoup ici, hein. Ouais, on a fait beaucoup de choses.
0: Oui, on s'est fait beaucoup mal aussi.
1: On s'est fait beaucoup mal. Alors ma chérie, tu vas marquer ton premier point tout de suite avec la deuxième question vraie ou faux. Tiens, une ambiance. Alors ça, c'est le générique du film La Cité de la Peur.
3: Ouais.
1: Alors, est-ce que tu connais ce film?
3: Oui, un petit peu.
1: Alors, je vais te poser la question. La Cité de la Peur, c'est un film d'horreur français.

0: Ben oui, la carioca, évidemment.
1: Youpi, dansons la carioca.
2: Alain Chabat, oh, quelle merveille.
0: Christophe, tu as été cuisinier en EHPAD. Pourquoi c'est fini?
3: Oui.
0: C'est fini, ça? Tu fais plus?
3: Non, c'est... Ah. C'est le poste qui a changé. Disons que je suis toujours dans le même établissement, mais mon poste a changé. Du coup, je ne fais plus de cuisine, mais je livre des repas à domicile pour les personnes âgées.
0: Ah ouais, donc t'es plus en contact avec les gens. Du coup, c'est peut-être plus sympa.
3: Oui, ouais, c'est plus sympa. Ouais, j'aime bien ça en plus. Donc les gens sont sympas.
0: Ouais.
3: Ça fait sortir et puis rencontrer les gens pour lesquels avant je faisais à manger. Quoi.
0: Exactement, tu vois leur vraie réaction, s'ils aiment ou s'ils aiment pas, du coup. Voilà, comme ça.
3: Tout à fait.
0: Voilà. Petit, tu voulais être pâtissier, hein. Ça a toujours été la norme, de toute façon.
3: Ouais, c'était un truc qui me bottait.
0: Mais je sais pas, alors, écoute, elle veut faire Pékin Express sur M6. Pourquoi tu fais pas le meilleur pâtissier sur M6, là où Valérie Damido va arriver sur M6? Je fais une promo déguisée? Pas du tout.
2: Pas du tout.
0: Pas du tout. On ouvre le sujet du sport. Oui, on ouvre le chapitre.
2: Ah, Titi est sportif.
0: Il y a du dossier ou on passe à autre chose?
3: Non, on peut.
0: Il y a un peu de sport? Oui, c'est vrai, t'es sportif?
3: Ouais, un petit peu moins maintenant, un peu beaucoup même peut-être.
0: Ouais.
3: Mais ouais, j'ai fait pas mal de sport. Ouais. J'ai fait du vélo, de la course à pied, les trails, des semi-marathons.
0: Ah oui, donc quand même.
3: Niveau. Salle de sport.
0: Oui, voilà. Oui, en judo, foot, bien sûr. Non. Et puis voilà. tu bricoles un petit peu aussi. Hein.
3: Hey, ah oui,
0: excusez-moi.
3: Bien.
2: Une émission.
0: Ce ne serait pas le générique de Déco, une émission sur M6?
2: Déco, mais c'est dingue.
0: Mais ça fait combien de temps que Déco s'est arrêté ou a commencé? Je me souviens plus.
2: Non, c'était il y a 20 ans.
0: Il y a 20 ans. Mais ce ne serait pas l'occasion de faire quelque chose pour les 20
2: ans,
0: Valérie?
2: Je ne sais pas, demandez M6.
0: Bon, écoutez, je les connais bien, ils m'en ont parlé. Christophe bricole donc un petit peu du placo, de la plomberie. Ouais, tu te débrouilles bien, t'es manuel. Hein.
3: Oui, j'aime bien ça, ouais.
0: Ok. On joue?
3: On joue.
0: Allez, c'est parti. Avec un petit extrait.
4: J'ai découpé la photo dans Vogue, le magazine. J'ai découpé la photo de mon héroïne.
2: Oh my god.
0: C'est Marc Lavoine, non?
2: C'est Marc Lavoine, oui.
0: Vogue magazine, dis donc. Je savais même pas qu'il allait chanter ça, Marc Lavoine. François Mitterrand, le président de la République, a été directeur du magazine féminin intitulé Votre beauté. Est-ce que selon toi c'est vrai ou faux? Top chrono. François Mitterrand a été directeur de ce magazine. Faux, tu dis?
3: Oui.
0: Eh bien, avant de devenir celui que tu connais, il a bien travaillé pour le magazine féminin Votre Beauté. On est dans les années 40. Comme quoi, la crème de jour, ça mène à tout. Ouais, je suis désolé, mais c'est vrai. Il a bien été là-dedans.
2: Eh bien, un point Catherine, un point Christophe, égalité parfaite. Et là, tout de suite, un peu parti, un peu naze. Ah bah non, c'est pas ça, c'est joueur de blues. Ah allez, oui. C'est Mitchell Jonas. Vous écoutez ici, on vous aime, à tout de suite.

0: de blues. Michel Jonas à 12h24 et 33 secondes parce que j'aime la précision sur cette radio ici.
1: Jungle.
2: Ici à midi, on est au taquet.
0: Et en direct.
1: Nous sommes au taquet avec Catherine qui joue avec ici Loire-Océan contre Christophe qui joue avec ici Brésil. Alors, notre Catherine, elle a rencontré son mari grâce à une histoire de collègue, si j'ai tout compris, et surtout de chouquette. Oui, parce que figurez-vous que le midi, les collègues de Catherine retrouvaient les collègues de Serge. Et pareil qu'une fois, il a ramené des chouquettes, t'étais pas là, et il en a ramené parce que t'es gourmande, c'est ça l'histoire ?
3: Et oui, c'est ça, c'est exactement ça. Et ça fait quand même 42 ans qu'on est toujours ensemble grâce aux chouquettes.
1: Oh mon Dieu, mais il t'a ramené un sac de combien de kilos de chouquettes ?
3: Oh non, pas tant que ça, mais bon, la gourmandise m'a fait aller avec lui.
1: Oh mon Dieu, tu es tombée amoureuse de ses chouquettes avant de tomber amoureuse de ses yeux. C'est pas ouf.
3: Oui, c'est un peu ça.
1: Voilà, c'est très bien. Alors, il paraît que tu aimes chanter, tu chantes, tu as plusieurs cordes à ton arc, évidemment. Tu chantes surtout du gospel, si j'ai tout compris.
3: Bah, disons, je suis en chorale du monde. En fait, on chante toutes les langues. Je fais aussi des cours particuliers pour parce que j'aime ça. Et puis parce qu'on a une école de musique et de chant à la chapelle, alors c'est à côté.
1: Alors,
3: j'en ai profité.
1: Eh bien là, ça tombe bien, c'est le quiz musical. Alors j'espère que tu vas trouver. Là, la chanson va s'arrêter à deux reprises. Il s'agit d'une chanson de France Gall et il va falloir que tu trouves les deux mots manquants parce qu'à la place des mots, là, il y a des pouettes-pouettes. Donc,
0: vous pouvez faire Flipper le Dauphin à la place des pouettes-pouettes aujourd'hui, si vous voulez.
1: Ok, et donc on va écouter. C'est France Gall, écoute bien, quand ça s'arrête, il faudra que tu me trouves les deux mots. C'est parti.

0: dites pas que ce garçon, il était fou. Il ne, pas comme les autres.
1: C'est...
0: Ne dites pas
1: il
0: que
1: n'était pas comme les autres.
0: Ok. Et pour quel poète étrange, les gens qui ne sont pas
1: la
0: comme...
1: raison.
0: Raison. Ok. Eh ben alors, est-ce que c'est il n'était pas comme les autres et est-ce que c'est la raison? Eh bien, on va tout de suite voir combien de points tu as marqué puisque c'est un point par mot manquant. Résultat.
2: Ne dites pas que ce garçon était fou. Ne vivait pas comme les autres.
0: Ah, c'était il ne vivait pas. Mais et pour quelle raison? Et raison, c'est bon, bravo.
2: Ils ne sont pas comme nous.
0: Eh bien, tu as un point, ma petite Catherine. Voilà.
3: Christophe avec ici, Brésisel, Christophe qui fait de la moto, dis donc, tu fais partie d'un club de moto, raconte-moi ça.
4: Il y a un club de moto dans notre commune et j'en fais partie depuis 20 ans maintenant, puisque le club existe depuis 20 ans.
3: À Landivisiau, donc dans le Finistère, t'as passé ton permis il y a combien de temps, ton permis moto?
4: C'était pour la crise des 40 ans.
3: Ah, la crise des... Ah, d'accord. C'est marrant, ça. Donc...
0: Ah bon,
3: j'écoute. Ouais, c'est drôle. Donc, il y a 20 ans, quoi, à peu près. En gros, quoi.
4: Oui, c'est ça. J'ai passé, il y a une vingtaine d'années, là, bientôt.
3: Et tu pars le week-end faire des balades en Bretagne. Ça doit être génial avec ta moto.
4: Oui. Certains membres du club organisent des week-ends. Et puis, du coup, on part tout le week-end avec plusieurs collègues. Oui. On fait des balades.
3: Avec ta BMW, comme la moto de la police nationale. Dis donc, je t'ai pas vu dans une émission avec Denis Fab, toi, il y a quelques années, hein?
4: Oh. C'est vieux, ça.
0: Un garçon mort.
3: Ah, c'est génial. Le fameux rire de Denis Fab. C'était le jeu du kaléidoscope. Et t'as participé, t'étais tout petit?
4: J'étais tout gamin, j'étais toujours en primaire, c'était les dernières années, je devais avoir 9-10 ans à peu près, et au moment de Noël, c'est vrai que tout le reste de l'année, il y avait les émissions étaient faites pour les personnes, pour les grandes personnes, on va dire, et puis à un moment de Noël, il y a eu pour les enfants, donc j'avais envoyé une carte postale, j'ai été tiré au sort peut-être, et j'ai pu participer.
3: Et ça s'appelait Rester avec nous le samedi sur TF1. Allez, on joue. Tu nous as dit tout à l'heure que tu voulais être pâtissier. Voici une chanson de Joe Dassin, Le petit pain au chocolat. Elle s'arrête à deux reprises. Écoute bien. Tout

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1: La boulangère lui souriait.
0: Et après ?
1: Et pourtant, elle était belle. 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
0: Vérifions.
2: Tous les matins, il achetait son petit pain au chocolat.
0: Alors, cette boulangère, qu'est-ce qu'elle fait ?

0: Bravo, deux points.
1: Sans faute.
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2: Nous jouons avec Catherine qui a 2, Christophe qui a 3, qui tente de se qualifier pour la finale de vendredi. Le premier prix, c'est un séjour pour 4 personnes au parc Astérix. Ah là là, direction l'Égypte, on va faire la descente du Nil, on va voir l'envol d'Ibis et on va découvrir 7 automatiques, une chambre familiale, les petits déjeuners, les dîners, un séjour de 2 jours pour 4, les 100 euros de carte carburant, le parking inclus. Si on ne gagne pas ça, on gagne la machine à café Malongo, les 32 dosettes et les 6 verres en verre. Qui va l'emporter aujourd'hui? Jingle, on y retourne. Alors, Catherine, qui joue avec ici Loire-Océan, qui habite la Chapelle Basse-Mer, eh bien, qui est active, qui marche beaucoup, qui fait du sport, elle a plein de talents. Elle chante, on l'a vu tout à l'heure, dans une chorale, elle chante des chansons du monde, elle chante du gospel, et elle fait aussi de la couture, de la peinture sur soie, des tableaux, et dis donc, tu fais beaucoup de choses.
3: Bah, j'aime tout ce qui est manuel. Je peux être dans le jardin, comme je peux aussi... Vous me demandez de vous aider à faire une maison, je vais le faire. Ah. Je ne veux pas être super douée, mais je me débrouille. J'adore ça. Tout ce qui est manuel. Hein.
2: Ah, tu fais la peinture aussi dans les maisons, pas que la peinture sur soie.
3: Ah oui, oui, oui. Ah, puis j'adore ça. Même.
2: Oh,
3: peindre dans les maisons. Ah oui, oui, oui. Je faisais ça même quand j'avais une dizaine d'années. Quand mon père n'aimait pas trop, il me disait que je le faisais.
2: Tu es une maroufleuse, donc. Tu maroufles, bravo! J'adore les marques.
3: C'est pour ça que je me suivais tout le temps.
2: Ah,
3: toutes
2: voilà.
3: Les émissions que j'avais pu faire, c'est pour ça que je voulais jouer avec vous.
2: Ah, ben, bah,
4: bon, excusez-moi.
3: Mais je préférais Valérie, rien que pour ça.
2: Oh, ma chérie, tu es trop mignonne.
4: Non, mais pardon, c'est l'émission d'écho dont parle
2: oui,
4: notre candidat.
2: Exactement.
4: C'est, ça,
2: voilà.
4: C'est une émission sur M6.
2: Sur M6.
4: C'est l'occasion, on l'a dit tout à l'heure, de revenir.
2: Oui, bah écoutez. Valérie. Oui, on va revenir.
4: Vous revenez ou vous revenez pas, Valérie?
2: Oui, on va revenir.
4: Envoyez-moi la musique du suspense. Il faut vous répondre, Valérie.
2: Écoutez, je pense que 1, on revient. 2, on revient peut-être. 3, ouais. On revient sûrement. Allez.
4: Ouais. C'est une bonne réponse. Bravo, voilà. Valérie. Vous avez gagné la manche de taquet.
2: Alors, il paraît que tu adores la cuisine du monde et surtout la cuisine asiatique.
3: Ah oui, j'adore tout ce qui est Asie. J'ai vécu 25 ans dans le 13e arrondissement. Alors, parmi les Asiatiques, tout ça, leur cuisine. Et puis j'ai eu la chance d'aller à Pékin quand ma fille était étudiante là-bas.
2: Et donc, il paraît que tu cuisines des nems.
3: Ah oui. Ouais, oh. On m'a appris à faire ça parce que je faisais partie d'une association de femmes et chaque femme nous enseignait toutes les cultures, les cuisines, tout ça. Et j'adore ça.
2: Ah bah,
3: les nems, les rouleaux de printemps.
2: Oh
3: les... Ah ouais, ouais.
2: On l'adore.
3: Boule. Je peux vous amener à la maison, je vous fais un bon boule.
2: Oh, je vais venir chez toi parce que tu vas me remettre tout ça, les énergies, tu vas me cuisiner, ça va être super. Alors écoute, tu vas essayer de marquer 3 points avec la question à choix multiple. Je pose la question, je te propose des choix et tu as 10 secondes pour me donner ta réponse. Tiens, une ambiance qu'on adore. À l'abeille.
4: Tu sais pourquoi je rigole?
2: Ma jeunesse, oui, je sais pourquoi.
4: Bah, je peux le dire.
2: Oui.
4: Parce que vous avez été victime d'un canular très gentillé par un garçon qui s'appelle Olivier Bourg, qui à l'époque travaillait sur France
2: oui.
4: Bleu, et vous a demandé de faire Maya.
2: Exactement.
4: Tout ça, c'est sur YouTube. Allez écouter, Valérie, elle est excellente dans Maya l'abeille.
2: Je me suis fait piéger. Alors, figure-toi, ma petite Catherine, qu'aujourd'hui, mercredi 20 mai, c'est la journée mondiale des abeilles. Alors, petite question. Combien d'ailes possède une abeille? 2. 4, 6, elle n'a pas d'ailes, elle a un parachute. Voilà, top chrono, 10 secondes. Combien d'ailes, une abeille? 2, 4, 6, elle a un parachute.
3: Je dirais 2.
2: Et pim, pam, poum, pam, pam. Eh bien non, elle en a 4. Elle a 2 paires d'ailes, 2 grandes à l'avant, 2 petites à l'arrière. Et elle peut battre des ailes 200 fois par seconde. Pas de points pour toi, ma Catherine.
4: Christophe habite à Landivisio. Il a dit qu'il faisait partie d'un club de moto. Il a d'ailleurs une belle BMW. Vous pouvez le croiser sur les routes de Bretagne. Il a un petit lapin qui s'appelle Pénélope et il est marié. Il est marié aujourd'hui, 20 mai, depuis 31 ans.
2: Oh là là là là.
4: Ah ouais, musique du mariage, s'il vous plaît. Allons-y, on a envie de célébrer ça. C'est comment la musique du mariage? Voilà, Christophe, quels sont les plus beaux souvenirs avec ta femme en 31 ans? T'en as un qui te vient
5: oui.
4: comme ça?
5: Oui. La naissance de mes filles. Bon, il y en a plein. On a fait des voyages. Et le quotidien avec elle. toujours un plaisir.
2: Qu'il est mignon.
4: Ben oui, c'est un romantique. Ça. C'est pour ça aussi que vous êtes ensemble depuis 31 ans. Alors, il y a eu beaucoup de voyages, mais alors là, vous prévoyez peut-être pour célébrer ces 31 ans. Un nouveau périple, c'est où?
5: Alors, on va à l'île Maurice fin septembre.
4: Ah, fin septembre. Waouh. Vous êtes déjà allé là-bas ou ça va être la première fois?
5: Non, ça va être la première fois.
4: Ok. Qu'est-ce qui vous plaît dans l'île Maurice? Qu'est-ce que, je sais pas, c'est les îles, la mer, l'ambiance?
5: Ouais, l'océan indien. Exact. Et puis le côté exotique.
4: Bien sûr.
5: Et voilà quoi, palmiers, cocotiers.
4: Bon, n'hésite pas à aller visiter Port-Louis. Hein, enfin, voilà,
2: la chaleur.
4: Oui, c'est vrai.
5: Oui, la chaleur aussi.
4: 31 ans, est-ce qu'elle te supporte? La réponse est oui, depuis 31 ans. Et pourtant, elle est bien obligée de supporter tes petits défauts, parce que monsieur est maniaque.
2: Eh oui.
4: Ah, monsieur est chonchon, Christophe, hein?
5: Oui.
4: Ça se caractérise à quel moment de la journée?
5: Tous les moments, des fois.
4: Ah oui, t'es un râleur, quoi, permanent. Rien ne te plaît.
5: Non, pas permanent, mais bon, du coup, j'ai mes petits principes, quoi.
4: Ouais.
5: Comme tout à chacun, mais ouais. Bon, peut-être que j'en ai un petit peu plus.
4: D'accord. C'est quoi
5: un
4: le principe?
5: Un petit peu plus qu'elle, surtout.
4: Tout soit bien rangé, je sais pas, des trucs comme ça, quoi.
5: Voilà, oui, j'aime bien, j'aime bien que ce soit un petit peu ordonné. D'accord. Mais ça, c'est peut-être le côté professionnel qui fait ça aussi.
4: T'as bien compris. Allez, nous allons jouer pour t'offrir 3 points. Attention, qu'est-ce qu'il y a? Il est bien fait, hein. Hector Studio, hein, dans cette émission.
2: Oh là là, mon Dieu.
4: Au printemps, quel pourcentage de Français souffrent d'allergie au pollen? Rhume des foins, c'est en ce moment. Hein. Combien de Français en souffrent, selon toi? 10%, 20%, 30%. Seule Valérie Damido en souffre. Non, tous les jours, elle nous achoume dessus en permanence. Top chrono, 10 secondes. 10, 20, 30.
5: 30%.
4: Tu dis 30%. Alors, bon courage, parce que moi, j'en fais partie. Donc, si vous en souffrez, bah, vous êtes comme moi. Les 30%. Oui, c'est une bonne réponse. Près d'un Français sur 3 souffre d'allergie au pollen au printemps. Donc, les fameux crabinets, les bouleaux. Voilà, votre mari, Valérie, votre compagnon.
2: J'aime bien quand tu me vouvoies, c'est généralement que tu vas me sortir une vanne derrière.
4: Oh, agisse, quoi.
2: Voilà, allez, ça fait 6 pour Christophe, 2 pour Catherine, et là, tout de suite, oulala, back to the 1, back to the future, 1966, Sergio Mendes et Brésil, 66, Masque Nada. Vous écoutez ici, vous avez les soleils dans vos vies, on vous aime à tout de suite.

0: Masque Canada.
1: Masque Canada.
0: Tudo bem. Tá bom, tudo bem. Sergio Mendes, Brasil, 66, sur ici. Pourquoi 66 d'ailleurs?
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2: votre jeu de midi.
0: C'est l'année c'est de sortie ici. Peut-être.
1: Peut-être.
0: Donc en fait, c'est pas du tout le groupe Brasil 66. J'ai mal lu, encore une fois.
1: Non, si, c'est Sergio Mendes et le groupe Brasil 66.
0: Okay. Oh, c'est toute une époque que je ne connais pas, vous savez.
1: Moi. Oui, bah, moi j'étais née.
0: Bah, je sais, je vous confirme.
1: Allez, donc Catherine à 2, Christophe à 6. Catherine qui joue avec ici Loire-Océan. Notre Catherine qui chante, qui coud, qui peint, qui marche, qui saute en l'air, qui danse. Oh là là là là là là. Mais qui n'est pas très très douée en ski. Ah là là là là, il paraît que donc ton mari t'a emmené au ski, t'en as jamais fait bien évidemment, et tu te retrouves en haut de la piste, et t'as dévalé la piste en arrière en fait, hein. Comment tu t'as fait?
3: Ben, en fait j'ai essayé de me retenir à des poteaux, mais les poteaux c'était pour indiquer le chemin, alors ça tenait pas du tout, je l'ai ramené dans les mains à chaque fois, et j'ai fini dans le filet.
1: Ah oui d'accord, bah écoute, c'est super, bah c'est bien, tu t'es pas fait mal quand même.
3: Ah non, pas du tout. Non, non. C'est comme pour le tire-fesse. Hein. On me dit, tu tiens bon. Oui, je tiens bon. Ben, j'ai pas lâché, mais j'étais pas dessus.
1: Ah ben voilà.
3: J'étais complètement à côté.
1: Mais c'est très dur, le tire-fesse. On pense que c'est simple, mais pas du tout. C'est très compliqué.
0: La neige, elle est trop molle.
1: Et oui, j'ai trop mal. Alors, mais tu as refait du ski depuis. C'est pas resté...
3: Oui, une fois.
1: Ah oui, d'accord.
3: Une fois, et j'ai descendu une noix sans savoir que j'avais descendu ça.
1: Ah ben c'est magnifique, voilà, te voilà skieuse maintenant. Alors il t'est arrivé une petite aventure quand tu as été voir ta fille en Chine, parce que tu es partie toute seule visiter la cité interdite, et alors là, pas de chance, t'es ressortie par une autre porte que celle par où t'es entrée. Qu'est-ce qui s'est passé?
3: Eh bien, comme je ne parle pas anglais ni chinois, je ne pouvais pas rentrer chez moi. J'avais plus la même orientation, quoi. Je ne savais pas, puis ma fille ne pouvait pas m'aider au téléphone. Bon, j'ai fait confiance. Moi, je fais très, très confiance aux gens. Et ben, je suis revenue une heure et demie après devant la porte de ma fille. Et là, j'ai dit waouh.
1: Ah oui, t'as fait un petit...
3: Je dirais que j'ai eu peur, hein, quand même. Hein. J'avais des larmes aux yeux, hein, parce que je me suis dit, mince, comment je vais rentrer?
1: Oh là là.
3: En fait, j'avais pris le taxi, mais ce jour-là, il pleuvait tellement que j'étais mouillée. Et les taxis ne nous prennent pas quand on est mouillé.
1: Ah, sympa. Bon, bah, du coup, t'as mis une heure et demie pour rentrer chez ta fille, quand même.
3: Oui, mais je suis rentrée vraiment devant la porte.
1: Ah ben ça, c'est magnifique.
3: Je fais confiance au monsieur qui a dit au chauffeur et puis à la personne de derrière, parce qu'ils sont deux dans le bus, hein, qu'il fallait pas que je descende, qu'il fallait que j'attende. Elle m'a fait reprendre un autre bus et je suis revenue, je vous dis, une heure et demie après,
1: magnifique,
3: devant la porte.
1: Alors, tu vas essayer de marquer 5 points. C'est la question cash. Oui. Et tiens, une petite ambiance.
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0: Ouais.
1: Alors, l'encre de tes yeux, on va parler d'encre. Autrefois, qu'est-ce qu'on utilisait pour absorber l'encre et éviter les bavures lorsqu'on écrivait au stylo-plume? Qu'est-ce qu'on utilisait pour absorber l'encre et éviter les bavures quand on écrivait au stylo-plume? Top chrono, 10 secondes.
3: Un buvard,
1: est-ce que c'est une bonne réponse? Oui, c'est une bonne réponse. Et oui, on s'en servait pour absorber l'excès d'encre, et puis comme ça évitait les taches. Et l'effaceur, bravo, tu as 5, ça te fait 7 points.
0: Et on embrasse Philippe, évidemment. Philippe Buvard. Bon, c'était. Allez, je rends hommage aux grosses têtes. Hein. On est digne des. Bah si.
1: Non, je regarde Basile, ça va, il n'a pas l'air de trop souffrir aujourd'hui, mon petit Basilou. Je suis avec toi, chérie. Tu sais que je t'aime, mon Basile.
0: Il a plus de 90 ans, Philippe Buvard, qui vit dans le sud de la France.
1: C'est Basile qui a 90 ans.
0: Non, c'est moi, Basile, il est jeune. Christophe. Alors, vous savez quoi? Christophe, il aimait déjeuner avec ce monsieur. Dark Vador, j'ai eu peur.
1: Christophe, t'aimerais déjeuner avec Dark Vador?
0: Mais oui, parce qu'il est fan de Star Wars, Christophe.
1: Oui, mais tu peux.
5: Ouais, j'aimerais bien.
1: Mais tu pourrais manger avec, je sais pas, Leia, avec Harrison Ford, je sais pas.
0: Ah non, mais il a le porte-clés, la tasse.
5: Oui, Dark Vador, il a une prestance.
0: Ah ouais, mais attends, dis donc, il n'y a pas une sortie aujourd'hui en plus là, autour de Star Wars avec le gros goût? T'es au courant de ça?
5: Je sais pas.
0: C'est une série à succès sur Disney+, ça sort là aux États-Unis, en France. Ben oui.
5: Mandalorian.
1: Oui.
0: Exactement, Mandalorian et le gros goût. Bon, alors. ça s'arrête pas là, l'histoire de Dark Vador, parce qu'il adore se déguiser. Hein. Ah oui, non, Christophe, et...
1: Mais qui a dit
0: Catin, qui... Bah, à ton avis.
1: En Dark Vador.
0: Bah, évidemment, raconte quand tu t'es déguisé en Dark Vador.
5: Alors oui, on avait une soirée déguisée comme tous les ans chez des copines et puis du coup il fallait trouver un costume. Le thème c'était trouver, enfin se déguiser un personnage connu.
0: D'accord.
5: Et du coup comme j'aimais bien Dark Vador, j'ai fabriqué le costume de Dark Vador.
1: Ah.
0: Alors.
5: J'ai, voilà.
0: Le masque, le sabre laser, tu l'as trouvé sur un site Vinted pour ne citer que lui. Mais attends, raconte ce que t'as fait quand même pour avoir la fameuse voix. T'as fait un truc particulier.
5: Oui, alors sous mon costume que j'ai fabriqué, j'avais téléchargé sur mon téléphone la marche de l'empereur et puis la marche impériale et puis derrière il y avait la respiration de Dark Vador et j'avais glissé une petite enceinte Bluetooth et que je faisais marcher sous le costume quoi. Donc il y avait la respiration. Donc je suis arrivé comme ça.
0: Génial. Ah non, c'est génial.
5: Je suis arrivé comme ça.
1: Oh mon Dieu.
0: Ah non, mais il adore se déguiser. Sur le thème rouge et bleu, tu t'es déguisé en quoi ?
5: En Lego.
0: Ah oui, avec des cartons que tu avais fabriqués encore, hein, toi aussi. Hein,
5: exact. Oui, j'avais fabriqué le haut du personnage Lego, qui est assez cubique. Et donc du coup, la tête, je l'avais aussi fabriquée, poncé le carton jaune, avec les yeux, la bouche et tout le gros logo Lego sur le machin. Et pour le reste, c'était un survêtement bleu, ménage jaune.
0: Ah non, mais t'adores ça, tu t'es déguisé en couple, t'étais en curé en soutane et ta femme avait des ailes blanches dans le dos. Enfin voilà, vous faites plein de trucs.
5: Oui.
0: Comme quoi, on se marre bien chez toi, là, hein, du côté de l'Andivision.
5: Ouais, on essaye.
0: Bah t'as bien raison. Voici ta question, elle vaut 5 points. Petit extrait. C'est Bill Clinton qui joue du saxo. Vrai de vrai.
1: Quel homme.
0: Quel est le prénom de la femme de Bill Clinton ? Voici la question. Quel est le prénom de la femme de Bill Clinton ? Top chrono, 10 secondes.
5: Hillary.
0: Elle a été la première dame des États-Unis à ses côtés. Elle s'est ensuite lancée. Elle a été candidate à la présidentielle en 2016 face à Donald Trump. C'est Hillary Clinton. C'est une bonne réponse. 5 points de plus.
1: Alors, 7 pour Catherine, 11 pour Christophe. Le bingo vous départagera. Mais tout de suite, on écoute Marine Escroc. Vous écoutez ici. À tout de suite.

0: C'était mon premier duo avec Marine.
1: Escroc. C'est moi l'escroc.
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3: Nous sommes au taquet avec Catherine et Christophe. Catherine a 7, Christophe a 11. Alors Catherine, elle, c'est pas avec Dark Vador qu'elle aimerait déjeuner, c'est avec Julia Roberts. Voilà. Et ça va être un peu dur parce qu'il paraît que t'es complètement nul en anglais.
4: On arrivera à le débrouiller. J'adore cette femme.
3: Et oui. Et alors peut-être que tu pourras lui faire ton talent inutile. Tu sais imiter Donald, il paraît. Tu peux nous montrer?
4: Oui.
3: Vas-y.
4: Alors c'est. Voilà.
3: Eh ben dis donc, entre moi,
0: entre
3: Flipper et Donald, on va faire un duo.
0: Alors, l'attaché de presse de Julia Roberts, c'est OK hein, pour le déjeuner. Elle adore.
3: C'est super. Alors, ma chérie, pour t'encourager à gagner, je vais te faire écouter une chanson qu'on adore. Attention, vous tapez tous du pied, des mains là où vous êtes. On écoute Queen.
0: Singing. On est déjà à trois tables avec vous, Valérie.
3: J'adore cette chanson. Alors, ma chérie, ton bingo aujourd'hui, il est simple, à mon top chrono. Tu vas avoir 10 secondes pour me donner un maximum de prénoms de garçons qui commencent par la lettre A comme ananas, comme Astérix. Donc, un maximum de prénoms qui commencent par la lettre A comme Astérix. Top chrono, 10 secondes.
4: Achille, Adolphe, Adrien, Aimable. Alain, Alban, Albéry, Albert, Alexandre,
3: Alexis. Ça fait 8, bravo, 8.
0: C'est pas mal, j'avoue.
3: Comment ça, c'est pas mal?
0: Oui, non, c'est bien.
3: C'est exceptionnel.
0: Bien. Oui, c'est exceptionnel. Oui. Christophe, on va voir dans un instant comment ça se passe. Tu restes en tête avec 11 points, elle a 7 points, on est sur le bingo, elle a fait 8.
3: Il faudra faire 9,
0: Christophe. Bon, Christophe, tu nous as bien régalé avec toutes tes histoires. Encore plein de bonnes choses pour tes 31 ans de mariage aujourd'hui. À 9 ans,
4: merci.
0: Tu passais à la télé avec Denise Fabre. Mais avant tes 9 ans, parce que nous, on est une machine à remonter le temps. Je fais bien le rewind.
3: Ah, ok, donc on est dans la soupe au chou maintenant. Mais,
0: qu'est-ce qui s'est passé à l'âge de 3 ans?
4: Ah!
0: On a fait une bêtise.
4: À l'occasion, on était dans un camp de vacances avec mes parents. Je suis allé chercher une glace avec des plus grands. Mmh. J'avais 3 ans et du coup, la pièce qu'on m'avait donnée pour avoir cette glace, je l'ai avalée.
0: Ah oui, une pièce de 10 centimes dans la bouche, oui, non, ça c'est sûr.
4: Oui.
0: C'est pareil que ça a mis quand même une petite quarantaine de jours avant de ressortir par les voies naturelles.
4: C'est ça.
0: Voilà. Très très belle anecdote, on était ravis. Allez, c'est parti mon Christophe pour t'encourager, la musique que tu aimes. Dépêche Mode, David Guetta ou encore bien sûr à l'instant Daniel Balavoine, Sauver l'amour. On y va Christophe, on va jouer avec les prénoms mais avec une autre lettre. Je vais te demander un maximum de prénoms de garçons. Commençons par la lettre... J'aime bien faire un peu de suspense.
3: Oh.
0: La lettre B comme une boîte ou comme banane par exemple. La lettre B, ok, c'est parti, 10 secondes.
4: Baptiste, Barnabé, Basile, Bastien, Baudouin... Benoît, Bernard, Bertin, Bertrand, Bruno.
3: Oui, voilà, pop, on en a 10. 1, 2,
0: 3, 4, 5, 6.
3: 10. 10.
0: Vous en comptez 10?
3: Oui.
0: Oh là là, Valérie, ça
3: va. Ah, Catherine, sur le fil, c'est Christophe qui a gagné.
4: Eh oui,
3: je suis désolée parce que tu as très bien joué. Mais Christophe, bravo, tu seras avec nous pour la finale de vendredi. Tu vas tenter de gagner le séjour pour 4 au parc Astérix pour aller faire la descente du Nil, t'envoler avec les Ibis, découvrir 7 automatiques. Et puis surtout, tu pourras dormir à l'hôtel du parc en chambre familiale, les petits déjeuners, les dîners, 100 euros de carte carburant, le parking inclus ou la machine à café.
0: Malongo, bravo Christophe, hein, bravo.
3: Eh bien, Christophe,
4: merci. Bravo Catherine.
3: Bravo Catherine, bravo Christophe.
4: Oui, mais bravo à Christophe.
3: Bon bah écoutez, c'est super, on vous remercie les amis. Je remercie Céline à la réalisation, Basile à la technique, Maître Coupez au savoir, Marian au standard, Eric Bastien.
0: Oui.
3: À quoi je te mets toi?
0: Vous mettez comme vous voulez, vous me classez comme inclassable.
3: Ah, un ingérable, un inclassable.
0: Un ingérable, c'est pas mal ça.
3: Allez, c'est pas mal. Allez mes petits chéris, on vous aime, on vous embrasse très très fort. Et on vous retrouve demain
0: sur M6 pour les 20 ans de déco.
3: Pour les 20 ans de déco, mais surtout
0: c'est
3: au taquet
0: demain, c'est quoi?
3: Non, c'est pas demain. Allez, bisous, à
0: ça
3: demain.
0: Ça la rentrée?
3: Oui, ça la rentrée.
0: Bah, soyez avec nous à la rentrée alors.
3: Allez, bah oui.
0: Bon bah jingle, Basile.
3: Allez. Et les 5h Paris s'éveille et Yoann Guérin arrive.
0: Il est très en forme, Yoann Guérin, il vous accompagne jusqu'à 6h du matin, donc c'est dans les prochaines minutes. On vient quand, nous, Valérie ?
3: Oh bah nous, on revient à midi, mon chat.
0: Ah bah on va se faire une petite chaise quand même avant, hein.
3: Évidemment.
0: À tout à l'heure.

0: Tout un programme signé The Police pour donner le la à votre mercredi. Bienvenue.
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0: Bonjour, excellent réveil. On espère que vous ne souffrez pas trop des températures en ce moment. On pense bien à vous qui peut-être travaillez avec des métiers difficiles et qui subissez la chaleur. On est tout cœur avec vous. L'équipe des Leftos ce matin, Emeline, Saveria, Mélodie, Antoine et Aude Razo. Bonjour Aude.
3: Bonjour Johan Guérin, bonjour à tous. Une info qui va intéresser pas mal de monde. Le guichet pour réclamer 100 euros d'aide au carburant ouvre aujourd'hui. Attention, ce n'est pas pour tout le monde, je vous explique.
0: Ah bah avant d'aller sur la route et avant d'aller à la station service ce matin, moi je vous emmène passer le code de la route. Parce qu'on a un bon plan pour vous avec des préparations en ligne à prix bas. On en parle avec Valère Correa dans 5 minutes. 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
0: Mercredi 27 mai, très bon réveil, soyez les bienvenus, il est 5h. À la une, la chaleur monte encore d'un cran.
3: Et les chiffres donnent le tournis. 13 départements de l'Ouest sont désormais en alerte orange canicule. De la Manche à la Gironde, c'est inédit, redit Météo France. Grégoire Lecalot, des records sont encore tombés hier. Nouvelle journée la plus chaude que la France ait jamais connue pour un mois de mai.
4: 33 degrés à Dinard et à Brest, 31 à Saint-Brieuc, plus de 32 à Besançon, record battu à Nantes, à Rennes, à Angers, à Bergerac. La liste n'en finit pas. L'indicateur thermique national qui donne la moyenne des températures en est le reflet, 24,8 degrés hier à 17h. Le précédent record pour un mois de mai datait de la veille avec 24,6. Cet épisode de chaleur est qualifié d'ovni climatique, en tout cas historique, exceptionnel. Avec le réchauffement, les climatologues s'attendaient à des canicules, mais ils restent étonnés par l'intensité de cet épisode précoce. Mathieu Sorel, climatologue à Météo France.
5: Cet épisode, pour nous climatologues, il n'est pas surprenant, il n'en demeure pas moins choquant, étant donné les niveaux de chaleur que nous atteignons sur le pays. Alors des épisodes chauds au mois de mai, nous en avons déjà connu par le passé, 1947, 1953, 1992 ou encore plus récemment 2005, 2017 ou même 2022. Néanmoins, celui-ci se distingue par son intensité, sa précocité et puis son étendue géographique et enfin sa durabilité puisqu'il dure depuis plusieurs jours, il va encore continuer quelques jours.
4: Et aujourd'hui, les températures risquent de monter à 39 degrés, en particulier vers Bordeaux.
3: La vague de chaleur, autre chiffre, c'est 30% d'activité en plus au SAMU, 15 à 20% aux urgences avec depuis lundi une forte augmentation des hospitalisations de personnes âgées. Le syndicat SAMU Urgence parle d'une certaine tension. La ministre de la Santé, elle affirmait plutôt qu'il n'y avait pas de tension particulière à ce stade sur le système de santé.
0: À l'actualité, c'est aussi le top départ du guichet d'aide pour le carburant.
3: C'est parti, il ouvre aujourd'hui et ça vous concerne peut-être. Coup de pouce de 100 euros pour les gros rouleurs qui ont besoin de leur voiture pour travailler ou pour aller travailler. Les critères, attention, sont très précis. Donc un simulateur est disponible sur le site impots.gouv.fr pour savoir si vous êtes éligible. Simulateur qui fait quelques déçus, Salomé Martin.
6: Linda est hôtesse de caisse dans un magasin. Tous les jours, elle fait le trajet en voiture entre son domicile et son lieu de travail en Essonne.
7: J'habite à 25 km.
6: Elle rentre donc dans les critères de distance pour l'aide au carburant qu'elle ne refuserait pas.
7: Mon plein, habituellement, il était aux alentours de 70 euros et maintenant il est aux alentours de 90, voire je touche bientôt les 100.
6: Mais après avoir rempli le questionnaire en ligne,
7: vous n'êtes pas éligible, votre revenu fiscal de référence de part dépasse le plafond de 16 880 euros.
6: Elle est légèrement au-dessus de ce plafond de 16 880 euros. De peu, elle gagne en moyenne quelques dizaines d'euros de plus que le SMIC.
7: Je suis à la limite, je trouve ça abusé. Je compte chaque centime pour pouvoir mettre l'essence dans mon véhicule pour aller au travail. Je compte chaque centime pour pouvoir manger.
6: Elle confie même être angoissée de devoir refaire son plein à la fin du mois.
7: Là, je sais que je suis en réserve. Normalement, je reçois ma paye dans 2 jours. Je me dis, je sors pas pendant 2 jours. Comme ça, ça va tenir jusqu'à la fin du mois. Je reçois ma paye, je remets l'essence. Et je suis pas la seule. J'ai beaucoup de proches dans le magasin. Des fois, on est en salle de pause. On a des débats sur l'essence.
6: Linda appelle les pouvoirs pouvoirs publics à agir plus largement.
7: Ouais, une aide pour le carburant, ce serait déjà pas mal.
6: Ou dit-elle, en faisant en sorte que le prix de l'essence redescende.
3: Et l'État précise que l'aide sera versée une dizaine de jours après la demande. Une peine de 3 ans de prison, dont 2 ans avec sursis probatoire est requise contre l'animateur périscolaire accusé d'agression sexuelle sur 9 enfants d'une école maternelle à Paris. Le jugement sera rendu le 7 juillet. C'était le tout premier procès public depuis le début du scandale dans le périscolaire parisien. À Roland-Garros, c'est historique et pas dans le bon sens du terme. Il n'y aura que 2 Françaises au deuxième tour. C'est du jamais vu à Roland-Garros depuis 1980. Réaction d'Elsa Jacquemot, l'une des 2 qualifiées aux côtés de Diane Paris. Réaction assez fataliste, écoutez.
8: C'est triste, mais ça ne veut pas dire que le tennis féminin est mauvais, que le tennis féminin n'y arrive pas. Que juste ce que je pense, c'est que on joue des grosses joueuses, qu'on est dans des gros tournois, que c'est vrai qu'il y a une adversaire en face. Malheureusement, oui, il y a des Françaises qui ont perdu. Après, il y a plein d'autres tournois et elles feront mieux les prochaines fois. Mais forcément, j'aurais aimé que tout le monde gagne, mais malheureusement, on peut pas.
3: La journée d'hier marquée par la défaite de Loïs Boisson chez les hommes. Pas d'exploit pour le français Clément Tabur, battu hier soir par le numéro 1 mondial Yannick Sinner. Et puis la belle image, on ne s'en lasse pas. L'exploit XXL de Moïse Kwame, 17 ans. Il devient le plus jeune joueur à remporter un match en grand chelem depuis 17 ans. C'était face à Marine Cilic. En football, le suspense reste entier. Le GC Nice et l'AS Saint-Etienne se séparent sur un match nul, 0 partout dans leur barrage aller d'accession à la Ligue. Tout se jouera donc vendredi soir à huis clos à Nice, à l'Alliance Riviera. Toujours cette chaleur, Johan, il fait encore très chaud aujourd'hui.
0: Oui, on va rappeler, hein, c'est 13 départements de la façade ouest en vigilance orange canicule. Ça va de la Manche à la Gironde. On est sur un plateau de chaleur en fait aujourd'hui et même ce sera le cas aussi demain. Les jours se suivent et se ressemblent avec un temps sec sous un soleil de plomb pour la majeure partie du pays. On note aussi à nouveau cet après-midi un petit risque d'ondées sur les crêtes alpines et pyrénéennes. Les températures ce matin à Auxerre 15 degrés, à Paris, Lille, Strasbourg, Rouen et Pau 17. On a à Toulouse, Grenoble et Château 18, 19 à Rennes, 20 degrés à Nantes et à Bordeaux, 22 à Marseille. Les maximales qui vont atteindre assez souvent entre 30 et 35 degrés sur le pays. Localement, 37 sur le Poitou-Charentes, le centre-val de Loire et autour de la Méditerranée. On pourrait atteindre les 40 degrés dans le sud-ouest.
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0: 5h06, très bon réveil, ouvrez les fenêtres, on va se rafraîchir ensemble ce matin et pour bien lancer cette journée, voici Indochine. Mes toiles.

0: 3 nuits par semaine, Indochine, 5h11. Bon début de journée avec nous sur votre radio ici.
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0: Et ce matin, avis aux fans de Mylène Farmer. Après des mois d'attente, le projet hashtag MF13 sort enfin de l'ombre. Ce que l'on entend, alors c'est le titre Rallumer les étoiles issu de son dernier album qui lui est sorti en 2022. Mais Mylène Farmer est officiellement de retour. Ce sera ce vendredi avec un tout nouveau single intitulé C'est à qui le tour.
3: C'est un événement quand
0: même. Ouais, vraiment événement. Oubliez la mélancolie de l'album L'Emprise. Donc pour ce 13e opus, la star prend un virage assez radical. Elle s'offre les services de la nouvelle sensation hip-hop et électro DJ Lewis, le producteur français déjà nommé d'ailleurs aux Grammys pour son travail avec Drake, a teasé une collaboration, je le cite, tornade. Voilà, ce sont ses mots. Donc, côté image, préparez-vous aussi à un choc visuel. Le clip serait signé Julia Ducournau, la réalisatrice de Titane, Palme d'Or à Cannes, qui devrait donc sublimer l'univers plutôt sombre et assez poétique aussi de Mylène Farmer. Rendez-vous donc ce vendredi sur toutes les plateformes pour découvrir ce choc des mondes. Alors, Mylène Farmer en mode rap électro.
3: J'attends de voir. Hein.
0: Paris risqué ou pas, ou nouveau coup de génie, on ne sait pas. On a hâte, en tout cas, c'est vrai, d'écouter ça. 5h12 dans l'actualité. Ce mercredi.
3: Ouais. Votre voiture aussi peut avoir un coup de chaud et il faut surveiller ça. On sera chez un garagiste dans quelques minutes.
0: À côté musique, bah justement, on se réveille avec Louane.
4: Parce que j'ai eu un mauvais copilote, le genre qui conduit bourré à contresens quand ça lui botte.
0: Conduire, on l'écoute dans 5 minutes et ça tombe bien puisqu'on file aussi sur la route dans Par ici les économies.
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0: Bonjour Valère Coréard.
6: Bonjour Johan, bonjour Aude.
3: Bonjour.
0: Chaque jour avec vous, un bon plan pour notre pouvoir d'achat. Aujourd'hui, vous vouliez nous parler d'une solution pour passer le code de la route en dépensant le minimum.
6: Que ce soit pour le passer plus vite ou pour le payer moins cher, préparer soi-même le code de la route sans passer par la case auto-école n'est plus quelque chose d'exceptionnel. Pour autant, si ce choix peut convenir à certains candidats, il ne faut pas sous-estimer ce que cela implique. Se préparer seul sans l'aide d'un professionnel, sans une proposition de méthode, sans soutien pour se motiver. Donc disons-le de suite, hein, c'est pas la solution miracle, c'est moins encadré qu'avec une auto-école, mais si on a un budget très serré ou qu'on est habitué à travailler en autonomie, c'est une piste à étudier. Autre avantage quand même non négligeable, vous pouvez organiser votre préparation selon vos contraintes. Donc si vous travaillez toute la journée, que vous avez des enfants, que vous habitez loin d'une auto-école, c'est aussi une alternative intéressante.
3: Et cette solution, Valère, elle coûte beaucoup moins cher qu'une préparation en auto-école ?
6: C'est incomparable, hein, qu'il s'agisse du prix, mais aussi de la prestation. J'insiste, on ne compare pas une application avec un professionnel en chair et en os. Mais si on doit comparer, c'est 20, parfois 30 fois moins cher qu'une auto-école. Quand on paye l'abonnement à une application moins de 3€ par mois, forcément, c'est imbattable. Pour les plus jeunes, c'est un fonctionnement d'ailleurs qui peut bien leur correspondre, avec une disponibilité des révisions et des quiz à tout moment sur smartphone, des rappels un peu comme un coach numérique. Voilà donc une piste pour préparer le code vraiment moins cher, passer par une plateforme, une application, mais en gardant à l'esprit qu'on est seul et qu'il faudra ensuite se confronter à la conduite avec peut-être un niveau de préparation moindre. En tout cas, si vous avez des bons plans pour rouler moins cher, quel qu'il soit, vous pensez à m'écrire. 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
0: Merci beaucoup Valère. Après avoir passé le code, demain, on s'intéressera à l'éco-conduite et aux bons gestes justement à adopter. Par ici, les économies, chronique à retrouver sur ici.fr. Et justement, les bons gestes, on va aussi en parler.

0: De la voiture ce matin.
1: Oui, je laisse ça aux autres. Mes premiers constats, en tout cas, ça chauffe. Nos voitures souffrent, elles aussi, des grosses chaleurs entre panne de clim et dysfonctionnement des systèmes électroniques. Je n'y connais rien. Donc, on va aller chez le garagiste, les garagistes qui ont du boulot, François Sauvestre.
2: Dans ce garage amiénois, la panne du moment est liée à la climatisation des systèmes surutilisés d'un coup après des mois sur pause. Mais la chaleur cause aussi d'autres problèmes aux équipes de Bruno Laronze.
3: Quand on a une forte chaleur comme ça, le niveau liquide de refroidissement, c'est impératif de le contrôler puisque le risque c'est une surchauffe moteur et éventuellement pour aller jusqu'à la casse les pneumatiques, c'est aussi important. Avec la chaleur, le problème c'est que le caoutchouc va avoir tendance à avoir une moins bonne adhérence et le risque c'est d'éclater, et là à 130 km/h sur l'autoroute, je vous laisse imaginer les potentiels dégâts.
2: La chaleur peut également altérer un système de freinage mal entretenu ou pas contrôlé. Même chose avec les circuits électroniques.
3: Maintenant, nos véhicules sont bardés de capteurs et de sondes électroniques qui peuvent malheureusement dysfonctionner avec les fortes chaleurs. Les calculateurs, donc les ordinateurs de bord, c'est le même principe que votre ordinateur de la maison, donc il peut souffrir de la chaleur. Globalement, les systèmes sont relativement fiables, mais on a des dysfonctionnements, ça arrive.
2: Alors pour éviter ce genre de problème, surtout avant un départ en vacances d'été, le garagiste conseille une révision de la voiture, mais prévient, mieux vaut s'y prendre à l'avance pour être sûr d'avoir un créneau et s'éviter une panne de climatisation par plus de 30 degrés sur la route de la plage.
1: Pas envie de ça du tout. Si vous conduisez, pas le choix en ces temps de forte chaleur, la sécurité routière déconseille évidemment toujours les heures les plus chaudes, notamment entre midi et 16h. Elle nous conseille des films solaires sur les vitres pour la lune arrière et les vitres arrière, ça protège du soleil et ça réduit la température. Et puis sinon, vous avez le classique, le combo bouteille d'eau, brumisateur, lunettes de soleil. Moi, j'ai ça dans la voiture, c'est très bien.
0: Bah, parfait, on est deux. En tout cas, Aude, il est aussi conseillé d'éviter les fortes accélérations.
1: Oui, tout à fait. La sécurité routière dit d'éviter les accélérations brusques. Essayez de maintenir une vitesse la plus constante possible. Pourquoi ? Parce qu'il y a un risque de surchauffe du moteur. Si vous voyez que ça surchauffe, vous vous arrêtez et vous attendez que le moteur refroidisse avant de repartir.
0: Restez à la cool, voilà, en écoutant votre radio. Et si vous voyez, vous y connaissez en fait en mécanique.
1: Mais pas du tout, comment vous faites pour savoir que ça surchauffe le moteur ? Il y a un petit voyant qui s'allume, je crois.
0: Oui, c'est ça, exactement. Et puis vous voyez de la fumée en fait qui apparaît et là, c'est trop tard.
1: Ah, ça, c'est pas bon signe ?
0: Non, ça, pas du tout. Non, non. J'ai peur pour votre voiture, Aude. Bon, 5h17, vous pensiez avoir tout vu avec les boutons de poussière sous le canapé. Attendez de voir ce qui se passe derrière l'émission Cleaners, les experts du ménage qui débarquent ce soir sur TFX. On fait un coup de propre dans les coulisses télé, mais avant, c'est Billy Preston pour vous souhaiter un excellent réveil. Montez le son, profitez. C'est ça, ici, les 5h.

0: Nothing from Nothing avec Billy Preston. Ça fait du bien,
1: mais
0: ça,
1: oui.
0: De bon matin. Tiens, l'éphéméride de ce 27 mai, on souhaite une bonne fête aux Augustins et un bon anniversaire à la musicienne Didi Bridgewater, 76 ans, et à Alain Souchon, 82 ans.
2: Foule sentimentale, on a soif d'idéal.
0: Bon anniversaire Alain Souchon. Tiens, en France, le 27 mai, c'est la journée nationale de la résistance, instaurée en mémoire de la première réunion du Conseil national de la résistance. C'était en 1943. Et puis ce matin, petit retour en 2022.
1: Ce serait pas Top Gun, ça?
0: Ce serait bien Top Gun. Oui, oui, c'est Top Gun. Le 27 mai 2022, Top Gun Maverick sortait 36 ans après le premier volet. Tom Cruise revenait dans le cockpit. Film qui a battu d'ailleurs des records stratosphériques au box-office.
1: Mais super, mondial.
0: Ouais, vraiment un super film. Plus d'1,4 milliard de dollars, en tout cas, récolté. Et film qui a été salué comme le sauveur aussi des salles de cinéma après la pandémie.
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0: Nous retrouvons Patrice Gascoigne avec ses coulisses télé. Aujourd'hui, Patrice, vous nous proposez un programme télé qui lave plus blanc que blanc. Gros plan sur Cleaners, les experts du ménage. C'est sur TFX.
4: Chaque mercredi soir, la chaîne TFX diffuse un numéro de la nouvelle saison de Cleaners, les experts du ménage.
5: Quand on a besoin d'un coup de main...
6: Oh, j'ai jamais vu ça de ma vie.
7: Oh non.
5: Mais surtout d'un bon coup de balai.
8: On est quand même pas mal, non?
5: On appelle les experts du ménage.
9: Tu l'as jamais nettoyé, celui-ci?
10: Non. Faut que moi aussi, je mette main à la pâte et que je nettoie avec elle.
5: Objectif.
11: Juste de l'eau et du vinaigre, ça va décoller toute la graisse.
5: Réveiller la fée du logis qui sommeille en chacun de nous.
12: C'est vrai que c'est étonnant de me voir prendre plaisir à faire du ménage.
4: Et les cleaners, terme bien anglais pour dire les nettoyeurs, de TFX doivent se surpasser. Pour chacune des émissions, en fonction de la détresse rencontrée, quatre experts du ménage se concertent et décident lequel d'entre eux est le plus compétent pour venir en aide à celui ou celle qui est en détresse, qui a vraiment besoin qu'on l'aide. L'idée des cleaners, c'est d'aider à court terme, bien sûr, mais aussi d'enseigner les bons gestes, ce qui, pour nous, est toujours instructif à apprendre. Les cleaners restent donc 3 jours avec leur cas du soir. Ils vont vraiment changer profondément leur quotidien et le résultat est souvent spectaculaire. Mais j'ai passé un coup de téléphone à la productrice de Cleaners parce que j'avais une question en tête. Est-ce que le fait d'afficher leur saleté, entre guillemets, devant les caméras, leur est parfois trop difficile, au point pour certains témoins de ne plus vouloir passer à la télé? Écoutez la réponse de Vanessa Broussoulou, productrice de Cleaners, les experts du ménage.
13: En fait, on est toujours dans la bienveillance, que ce soit les équipes au bureau, les équipes en tournage, les cleaners bien sûr. Moi, je tiens à ce que vraiment l'humain soit au centre de tout et le point de départ de tout. Et du coup, ce qui est important, c'est que on met toujours en avant le courage des témoins à vouloir se reprendre en main et à nous ouvrir leurs portes. Parce que moi, je me suis rendu compte, je suis là, je produis l'émission depuis la saison 2, on est en saison 7, que ça peut vraiment arriver à tout le monde. Voilà, c'est une rupture, une perte d'emploi, un décès. C'est vraiment quelque chose où je pense que personne n'est à l'abri. Et puis, il y a aussi le fait que assumer l'état de sa maison fait partie, à mon sens, du process pour se reprendre en main et prendre un nouveau départ.
4: Les confidences de Vanessa Broussoulou, productrice de Cleaners, les experts du ménage, ce soir sur TFX. Quant à moi, allez, je passe un petit coup de balai dans le studio et je reviens demain avec de nouvelles coulisses télé.
0: Merci beaucoup Patrice Gascoigne, 5h24. Tiens, on peut voir une poussière, deux poussières, trois, quatre. Tiens, une question ce matin, comment on comptait avant les chiffres romains? Ben ouais.
1: Je ne sais pas du tout, moi.
0: Non plus. Stéphane Bern vous répond, mais avant, c'est
1: Il regarde comme, ça, comme si j'allais lui donner la réponse.
0: Bah, je ne sais pas, je me suis dit que vous aviez la science infuse et visiblement pas. Je suis très déçu ce matin.
1: Je ne connais rien en voiture, j'y connais rien en poussière. Oui.
0: Oh là là, mais qu'est-ce qu'on va faire de vous, franchement? Moi, je vais me faire du bien avec Louane et le titre Conduire. Voilà, ça, c'est quelque chose de réconfortant ce matin. Bon réveil.
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1: Le tout nouveau titre de Louane, titre très fort qui s'appelle Conduire. Bon, Aude, je vous garde en copilote. Ouais, oui,
2: c'est ça. Sûr,
1: mais oui, c'est sûr.
2: Je peux regarder le GPS.
1: Non, non, c'est sûr.
2: Je sais pas lire une carte, par contre.
1: Ouais, bah voilà. Ouais, je vais réfléchir, en fait. 5h27, un peu d'histoire avant l'actu. Stéphane Bern, ce matin, on voyage au temps où on comptait grâce à un bout de bois.
3: En Gaule, on sait tenir ses comptes, même sans savoir écrire de chiffres. Vallée de la Seine, en l'an 150 avant Jésus-Christ. La Gaule n'a pas encore été conquise par les Romains, mais un marchand gaulois appâte déjà le passant pour vendre du sel, du blé et peut-être quelques amphores. À la fin de sa journée, il doit faire ses comptes. Pour ce faire, il ne trace ni les chiffres arabes que nous utilisons aujourd'hui, ni les V ou les X des chiffres romains. Il entaille un bâton de bois tout simplement. Une encoche désigne une unité. Simple, efficace. C'est ainsi qu'à l'époque, on ne tenait pas ses comptes au cordeau, mais au couteau. Le bois garde la trace matérielle des quantités et des échanges. Ces bâtons de comptage sont parmi les plus vieux objets mathématiques connus. Un formidable outil que les Gaulois auraient pu baptiser calculatrix. À côté, sur une planche, notre marchand gaulois aligne des jetons qui représentent chacun une unité. On les déplace, on les regroupe, on les sépare. C'est concret, visuel, simple. Pas besoin d'écrire pour savoir compter. Et tous pouvaient calculer, même ceux pour qui l'écriture, c'était de l'algèbre. Bien avant l'arrivée des Romains, les sociétés gauloises commercent déjà. Grâce à ces techniques, marchands et commerçants savent très bien s'y prendre pour additionner, soustraire, évaluer. Elles sont d'ailleurs si efficaces qu'elles continueront de servir, même bien après l'introduction des chiffres romains, puis des chiffres arabes. On en a des traces dans les campagnes françaises jusqu'au XXe siècle. Plus impressionnant encore, le bâton de comptage était reconnu comme preuve dans le Code civil français jusqu'en 2016. Aujourd'hui, quand un commerçant fait sa compta, il n'a plus rien en bois. Si ce n'est parfois un chèque de ci, de là.
1: Merci Stéphane Bern pour ce voyage dans le temps toujours aussi passionnant. 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Nous sommes le mercredi 27 mai. Attention à la baignade dans les zones non surveillées. C'est interdit. Il y a déjà eu plusieurs morts depuis le début de l'épisode de chaleur. On y revient dans l'info du jour dans moins de 2 minutes. Mais avant 5h30, toute l'actualité en France et dans le monde, c'est le 90 secondes avec vous, Drazo.
4: C'est ce matin, 8h, qu'ouvre le guichet de l'État pour l'aide au carburant. 3 millions de Français concernés, coup de pouce de 100 euros pour les gros rouleurs, ceux qui font beaucoup de route pour le travail ou pour aller travailler. L'aide sera versée 10 jours après la demande. Jusqu'à 39 degrés sont attendus aujourd'hui en France. C'est inédit selon Météo France. 13 départements de l'Ouest sont en alerte orange canicule, de la Manche à la Gironde. Plus 30% d'activité pour le SAMU, plus 15 à 20% pour les urgences, chiffre que donne le syndicat SAMU Urgence. Il constate depuis lundi une forte augmentation des hospitalisations des personnes âgées. À Rennes, les deux adolescents qui ont avoué avoir étranglé Théo, 11 ans, avec une serviette de bain, doivent être présentés ce matin au tribunal judiciaire pour une possible mise en examen pour meurtre. Le garçon et la fille disent avoir tué l'enfant parce qu'il leur avait pris du matériel de pêche qu'ils voulaient récupérer. Les près d'un enseignant sur deux restent en souffrance émotionnelle au bord du burn-out. C'est le constat du dernier baromètre de l'observatoire École Huma. Épuisement émotionnel en baisse par rapport à 2024, mais qui reste à un niveau très élevé, avec un fort sentiment d'impuissance et d'abandon chez une partie des enseignants. À Roland-Garros, ça passe pour les favoris. Yannick Sinner l'emporte facilement face au Français Clément Tabur. Chez les femmes, victoire pour Coco Gauff, la tenante du titre. Il n'y aura que deux Françaises au deuxième tour du jamais vu depuis 1981.
1: L'info du jour, c'est ce rappel des autorités. Il est interdit de se baigner dans les zones non surveillées.
4: Nouvelle noyade hier après-midi. Un jeune de 18 ans a perdu la vie à Cergy alors qu'il se baignait dans l'Oise. Les noyades tragiques qui se multiplient avec la chaleur. Mais malgré ça, les baigneurs sont toujours aussi nombreux dans les cours d'eau. On est en bord de Marne à Noisiel avec Yvan Plantey.
3: Pour trouver des baigneurs, il suffit de se laisser guider par la musique.
2: Ah, ça fait du bien, les bottes. Je fais un petit plongeon, je nage un petit peu, je reviens.
3: Julien vient ici tous les étés, posé avec sa chaise de camping sur une passerelle. On est ici à 100 mètres d'un barrage où un ado de 17 ans a perdu la vie avant-hier.
2: Il faut faire attention, ça reste une rivière, il y a du courant. Moi, j'habite là depuis 25 ans, je sais quand je peux me baigner ou pas.
3: Noémie se baigne justement près de ce barrage, ici même, où l'an dernier, elle s'était faite emporter par le courant.
5: C'est parce que j'ai fait la débile. Mais du coup, après, je me suis accrochée à une branche. Je me suis retrouvée de l'autre côté. Et voilà, maintenant je suis là aujourd'hui, je fais gaffe au courant.
6: Et est-ce qu'il y a déjà des policiers qui surveillent le canal, qui sont déjà venus vous dire que c'était interdit, ou depuis que vous venez, ou pas du tout?
5: Non, on ne nous a jamais.
6: Regardez, il y a la police derrière.
7: Bonjour. Pour rappel, il y a interdiction de se baigner. C'est 150 euros d'amende.
5: Bah voilà, maintenant qu'on en parle.
3: Et après la noyade mortelle de lundi, la brigade de nuit de Noisiel, dont Arnaud est le chef, a été envoyée en patrouille.
7: Bon, généralement, on a un rôle de prévention. On rappelle, parce que les gens ne sont pas censés forcément savoir qu'ils n'ont pas le droit de nager ou sauter. Mais là, avec les faits qui se sont passés, on va être dans la répression immédiate.
3: Et décidément, les sapeurs-pompiers étaient eux aussi présents hier pour refaire un point sur les zones dangereuses de la Marne à cet endroit.
4: Prudence, toujours jusqu'à 39 degrés sont attendus aujourd'hui, en particulier vers Bordeaux. Hier, des records ont encore été battus à Nantes, à Rennes, à Angers, à Bergerac. Les experts nous disent qu'on est en train de vivre un ovni climatique. Météo France qui avoue être surprise, alors pas par cette canicule historique, mais par l'intensité de cet épisode particulièrement précoce.
1: Ah, justement, la météo avec 13 départements de la façade ouest qui sont en vigilance orange canicule. Ça va de la Manche à la Gironde. On est clairement sur un plateau de chaleur aujourd'hui. Ce sera aussi le cas demain avec un temps sec, un soleil de plomb sur la majeure partie du pays. On note aussi à nouveau cet après-midi un petit risque d'ondées sur les crêtes alpines et pyrénéennes. Les températures ce matin, vous le constatez, il fait déjà très chaud. Paris, 17 degrés à Toulouse, Grenoble et Châteauroux, 18. On a 19 à Rennes, 20 à Nantes, 22 à Marseille. Il y a aussi vos messages sur la page Facebook ici. 14 degrés 8, relevé près de Lens par Sébastien. On a 15 degrés dans le Calvados, merci Frédéric. 16 dans le Puy-de-Dôme, on salue Didier. 18 à Beaulieu-sur-Dordogne, merci Rosita. Même température relevée par Astrid en Alsace à Lampertheim. On a 20 près de Nice, on salue Sabine. Et puis 21 degrés dans le sud Médoc, nous dit Franck, qui nous donne sa petite technique. T-shirt sous l'eau, vous essorez, vous le portez, comme ça vous restez au frais. C'est plutôt
4: efficace.
1: C'est vrai que c'est une bonne idée. Pour les maximales, ben oui, parce qu'il va falloir aussi avoir des bonnes astuces, parce que les températures vont atteindre entre 30 et 35 degrés sur le pays, localement 37 sur le Poitou-Charentes, le centre-Val de Loire et autour de la Méditerranée. Et on pourrait atteindre les 40 degrés selon Météo France dans le sud-ouest.
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1: 5h35, excellent réveil. On espère que vous ne souffrez pas trop, en tout cas des chaleurs. Protégez-vous encore aujourd'hui. Vous l'avez entendu, ça va grimper. Votre radio ici reste évidemment à vos côtés pour vous accompagner. Et on le fait aussi en musique de bon matin avec Stevie Wonder.

0: Stevie Wonder pour démarrer la journée. 5h39, bon réveil.
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0: Info, musique, bonne humeur et un rendez-vous à ne pas manquer. C'est pas vrai qui vous évite les pièges et arnaques. Et ce matin, Aude, on parle de nos animaux de compagnie.
3: Oui, j'ai pour vous des histoires de photos de chats perdus, de chiens perdus, avec derrière des demandes de rançon et des vols de bijoux, carrément.
0: Pour la musique du réveil.
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0: Jack et Carla, la recette, on l'écoute dans 5 minutes. Tiens, on va demander quelle est la recette pour se rafraîchir à Pierre, qui est avec nous depuis ce mur en Auxois, c'est en Côte d'Or. Bonjour Pierre.
5: Oui, bonjour Johan et bonjour Aude. Bonjour à tous les auditeurs d'ici.
0: Ravi de vous accueillir, cher Pierre. Alors, quelle est pour vous la recette pour vous rafraîchir en ce moment?
5: Ah, vous savez, je ne sais pas si vraiment il y a une recette miracle. Hein. Moi, j'aère dès que je me lève, et à 4h du matin, donc j'ouvre tout. Et à partir de 9h, je referme les volets et fenêtres pour essayer de conserver un petit peu de fraîcheur.
0: Eh ben, franchement, vous faites...
5: Mais ce n'est quand même pas évident.
0: Je ne sais pas si vous entendez Aude dans le casque. On entend les petits oiseaux.
3: Oui, c'est vrai.
0: Vous avez les fenêtres ouvertes, la Pierre.
5: Je suis dehors, je suis dans le jardin.
0: Franchement, c'est hyper agréable.
3: Meilleur moment pour aller dans le jardin.
0: Non, mais oui, c'est ça.
5: Absolument.
0: Dites-nous, Pierre, ce mur en Auxois, c'est une cité médiévale.
5: Alors, ce mur en Auxois, oui. Donc, alors, c'est une petite ville médiévale, donc qui est située à mi-distance entre Auxerre et Dijon. Mm-hmm. Donc, c'est la capitale de l'Auxois que Stéphane Bern connaît bien, puisque donc nous sommes montés sur le podium lors de l'édition 2025 pour le village préféré des Français.
0: Ah.
5: Moi, je ne dirais pas que c'est un village, parce qu'il y a quand même un petit peu plus de 4000 habitants. Mm-hmm. Donc, disons que c'est une petite ville. Mm-hmm. Et donc, c'est la capitale de l'Auxois où il y a des chevaux de trait, notamment. Mmh. Et donc, le rapport, c'est que le 31 mai de chaque année, il y a une tradition, ce sont les fêtes de la bague. Et donc, cette année, donc en 2026, ce sont les 388e fêtes de la bague. Donc, le 31 mai, il y a une grosse foire commerciale. Mmh. Une fête foraine et naturellement plusieurs courses de chevaux, puisque donc il y a une course de pur sang également, donc une course de chevaux de trait de l'Auxois.
0: Ouais.
5: Distincte. Et donc, le vainqueur donc de la course de la bague reçoit une bague en or aux effigies donc de la ville de Semur.
0: Oh, c'est génial. Donc, c'est génial. On adore. On va. Franchement, ça donne envie, en tout cas, de découvrir Pierre Semur en Auxois. On viendra participer aussi à cette grande fête. Donc, vous l'avez dit, hein, c'est le 31 mai prochain. Ça a lieu d'ailleurs ce dimanche. Pierre, merci en tout cas pour ce petit coup de projecteur que vous nous avez proposé ce matin. Nous, on vous offre l'objet collector ici, c'est la radio dernière génération qui arrivera très bientôt chez vous. On vous souhaite une belle journée, Pierre, à bientôt.
5: C'est gentil, merci et bonne journée.
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0: C'est pas vrai, le rendez-vous anti-arnaque. Aude, attention, puisqu'une simple photo de chien ou de chat peut servir aux escrocs pour nous piéger.
3: Oui, je commence avec cette histoire assez folle. Imaginez, Johan, vous êtes dans la rue, mm-hmm. Une femme vous aborde, elle vous montre une photo de chien sur son téléphone, elle vous dit que c'est son chien, elle l'a perdu, elle a besoin d'aide, elle vous prend dans ses bras et vous n'y voyez que du feu, mais elle est en train de vous piquer vos bijoux.
0: Oula.
3: L'arnaque est franchement cruelle, déjà parce que comme souvent, on se sert là de votre empathie, de votre envie d'aider. Et puis une victime, une femme, a témoigné sur notre radio ici. La voleuse est repartie avec un collier en or que lui avait offert son mari décédé. On imagine le crève-cœur que ça doit être. peut-être.
0: C'est horrible. Bon, autre arnaque cruelle, autre, c'est quand le malfaiteur vous fait croire qu'il a retrouvé votre chat.
3: Oui, et là aussi, c'est assez horrible. J'ai trouvé des témoignages très récents. Une femme, elle poste sur Facebook la photo de son chat, elle l'a perdu. Un internaute la contacte, il lui envoie une photo de son chat. Est-ce que c'est le vôtre ? Oui, c'est le sien. Et là, le malfaiteur lui demande 100 euros en échange de l'animal. Vous ne voulez pas payer ? Je vais vendre votre chat, j'ai un acheteur. Chantage sordide, on est d'accord ? En fait, l'escroc n'a pas le chat. Ayez toujours en tête que trouver une photo de chat qui ressemble au vôtre, oui, désolé, c'est pas forcément très compliqué, et c'est encore plus facile d'en créer une de toutes pièces avec l'intelligence artificielle. Nos compagnons à quatre pattes, c'est une mine d'or pour les escrocs, ils l'ont bien compris, et même si vous désespérez de revoir votre animal un jour, gardez surtout votre sang-froid, ne versez jamais d'argent à un inconnu qui vous contacte sur Internet.
0: Ouais, faut jouer la corde sensible. Merci beaucoup, Aude Razo, pour nous alerter, vous aussi, si vous êtes victime ou témoin d'une arnaque, ça se passe sur l'adresse ici.arnaque@radiofrance.com, et cette chronique vous la partagez sur ici.fr, page C'est pas vrai. 5h45, voici Jack et Carla et leur titre La Recette. Bon début de journée avec votre radio ici.

0: Jack et Carla. Tiens, en allant faire vos courses, vous mettez peut-être parfois dans le caddie quelques tranches de jambon. Mm-hmm. Attention, parce qu'ils sont nombreux à être bourrés de conservateurs et de nitrites, ces jambons. Mauvais donc pour la santé. Alors, comment s'y retrouver dans les rayons? On voit ça avec le magazine Que Choisir dans moins de 2 minutes. Chaque matin sur votre radio ici, on parle de ce qui fait votre quotidien, l'actualité qui marque votre journée. C'est avec l'équipe d'ici matin. Bonjour.
1: Bonjour Johan, bonjour à tous. Et ce matin, on reçoit Pascal Gély sur ICI Béarn Bigorre, victime de betarame. La proposition de loi contre les violences en milieu scolaire a passé une première étape cette nuit, l'adoption en commission. Le texte sera débattu à l'Assemblée lundi. On en parlera avec Pascal Gély à 8h moins le quart. Vous entendrez aussi ce matin le témoignage d'une femme qui a accouché à la clinique Navarre de Pau. Au lieu de l'hôpital, elle a été transférée. Le travail avait commencé pourtant, mais il n'y avait pas de place à l'hôpital. D'ici quelques mois, on ne pourra plus compter sur Navarre puisque la maternité va fermer. Et puis on est allé à Navarinx pour trouver un peu de fraîcheur, non pardon, de chaleur. C'est souvent là qu'il fait le plus chaud en Béarn et les habitants ont leur théorie. C'est à cause des remparts selon eux.
2: Les remparts, ça ferait un petit four.
1: Et on verra ça dans 10 minutes.
2: Bonjour tout le monde. Moi je vais vous présenter, enfin c'est plutôt Éric Dreux qui va vous présenter l'association Les Trois Mères qui s'engage pour l'éducation des jeunes en Côte d'Ivoire. Pour récolter des fonds, l'asso organise le festival Festimétis. C'est ce samedi à Bouaille-Bezin. On va découvrir des animations hautes en couleurs et toutes les actions menées par Les Trois Mères dans le geste solidaire. Ça se passe à 7h-20. Et puis une marche des fiertés à Tarbes. Tiens, des arcs-en-ciel partout ce samedi en faveur de la communauté LGBTQIA+. Ça, c'est le rendez-vous de 9h-10. Rendez-vous avec la chaleur aussi, évidemment, aujourd'hui. Point météo dans un quart d'heure.
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3: Avec une question intéressante. Jambon, que nous cachent les industriels? C'est la question à laquelle répond le magazine Que Choisir dans son nouveau numéro.
0: Oui, on y voit plus clair ce matin avec la journaliste Elsa Abdoun. Bonjour Elsa.
4: Bonjour.
0: Merci d'être avec nous ce matin. Déjà, revenons sur ce plan d'action contre les nitrites qui a été adopté il y a 3 ans. Il consistait en quoi ce plan et qu'en est-il aujourd'hui?
4: Alors, ça consistait, il faut rappeler, hein, ce plan d'action, il a été proposé suite à plusieurs alertes, notamment le Centre international de recherche contre le cancer qui disait en 2015 « la charcuterie est cancérigène ». Puis l'ANSES, l'Agence sanitaire française, en 2022, qui nous dit il y a des gros soupçons sur les nitrites, en fait, qui sont des conservateurs ajoutés dans la charcuterie. Ce seraient eux les cancérigènes responsables. Et en 2022, l'ANSES dit effectivement, on est trop exposé aux nitrites, il faut diminuer. Donc 6 mois plus tard, le gouvernement propose ce plan d'action de diminution des taux de nitrites autorisés dans la charcuterie. Il y a effectivement une baisse immédiate qui est annoncée et qui est mise en place, par exemple sur les jambons blancs, qui sont les produits qui nous ont intéressés ce mois-ci à Que Choisir, et une baisse de 25% des taux réglementaires, des quantités qu'on peut ajouter de nitrite dans la charcuterie. Et ce plan, il annonce aussi des objectifs très ambitieux pour la suite. Ça laisse espérer qu'à 1 an, 2 ans, 5 ans, on finisse par réduire encore plus, voire supprimer totalement les nitrites de la charcuterie. Malheureusement, là, on est 4 ans après, 3 ans après, ouais. Ces réductions-là n'ont pas eu lieu. On s'est arrêté aux réductions immédiates, donc les consommateurs trouvent encore quand même pas mal de charcuterie nitritée dans les rayons des supermarchés.
0: Mais alors, justement, parce qu'on voit aujourd'hui sur les paquets indiqués sans nitrite, justement, ces jambons-là qui affichent sans nitrite, est-ce qu'ils sont plus recommandables?
4: Alors ça, c'est une très bonne question, parce qu'en fait, derrière l'appellation sans nitrite, il y a tout un tas de choses différentes. Il y a des allégations qui sont franchement purement marketing. La première qu'on peut citer, c'est des références dans lesquelles les fabricants vont effectivement enlever les nitrites parce que les consommateurs n'en veulent plus, mais vont les remplacer par des bouillons de légumes riches en nitrates qu'ils vont associer à des ferments bactériens qui vont transformer ces nitrates en nitrites. Donc l'ANSES l'a dit d'ailleurs en 2022, ces alternatives-là, ça ne change rien en réalité, le consommateur est tout autant exposé à ces composés cancérigènes. Ensuite, c'est beaucoup développé une autre alternative, on peut voir dans les rayons des supermarchés beaucoup de jambons sur lesquels est inscrit « conservation sans nitrite grâce aux extraits végétaux et antioxydants ». Et en fait, ça, c'est une nouvelle solution sur laquelle on ne sait pas grand-chose, malheureusement. Ce qu'on sait, c'est qu'elle est utilisée actuellement alors qu'elle n'a pas encore fait la preuve de son innocuité auprès de l'Autorité européenne de sécurité des aliments. Normalement, c'est obligatoire en Europe. Hein, quand on utilise un nouvel additif, il faut d'abord qu'il ait fait la preuve qu'il était sûr. On ne sait pas bien ce qu'il y a dedans, on ne sait pas bien comment ça agit et on n'est pas sûr que ce soit mieux. Donc on attend. Pour l'instant, ce n'est pas une garantie. Heureusement, il y a une bonne nouvelle. C'est une dernière alternative qui, malheureusement, est beaucoup moins fréquente dans les rayons. C'est le jambon gris. Là, c'est vraiment un jambon sans conservateur. Et on les reconnaît facilement puisque ceux-là, ils ont vraiment une couleur grise liée à l'absence de conservateur. L'autre inconvénient, c'est qu'ils sont plus chers et qu'ils se conservent beaucoup moins bien. Vraiment, après ouverture, il faut les consommer immédiatement. Mais là, au moins, a priori, on est quand même sur un produit qui est beaucoup plus sain.
0: Elsa Abdounin, en tout cas, merci pour vos précieux conseils. D'autres sont à retrouver dans le dernier numéro de Que choisir, qui est à la une des kiosques. 5h53. Tiens, je vous propose une nouvelle leçon de vocabulaire ado ce matin.
3: Encore un coup de vieux, merci.
0: Ouais, préparez-vous, ça peut surprendre. Je vous propose de vous échauffer un peu d'eau sur la nuque comme ça. Et on y va, le temps de retrouver Bernard Lavillier et Nicoletta avec Idées Noires. Bon mercredi.

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0: Lavillier, Nicoletta avec Idée Noire, 5h56. Chaque jour, l'œil curieux de Muriel Jourdan s'arrête sur une tendance, un phénomène de société. Et ce matin, Muriel, vous nous proposez une nouvelle leçon de vocabulaire ado.
1: Tout à fait, oui, histoire que vous soyez capable d'aller au bout d'une conversation avec vos enfants, vos petits-enfants ou votre neveu de 16 ans, hein, qui parle tellement vite que vous avez l'impression d'avoir appuyé sur la touche de lecture accélérée, hein, malgré vous. Le langage dans les cours de récré évolue très vite. Suivez-moi, je vous emmène devant un lycée pour tout savoir de ces expressions dont beaucoup viennent de l'autre côté de la Méditerranée. Expressions et mots qui mettent plus d'un adulte en difficulté, hein. On a tous entendu un jour quelqu'un dire « Pouh, ces jeunes, ils savent plus parler ». T'en penses quoi, toi, jeune padawan ?
2: J'avais eu cette discussion justement avec ma grand-mère, qui était un peu désolée de l'état d'évolution de la langue. Et moi, je trouvais que, en particulier le français, l'évolution de la langue, c'est surtout prendre des mots d'autres langues, donc en particulier de l'arabe et de l'anglais. Donc, dire c'est har en arabe pour dire que ça veut dire que c'est épicé, mais donc du coup, ça veut dire quelque chose de difficile. Ou alors, qu'est-ce qu'il y a d'autre en arabe ? Zehef, ça veut dire être énervé.
1: Les langues étrangères qui enrichissent les langues natales, c'est pas nouveau. Toubib, magasin, artichaut, maboule, chouïa, hasard, sirop, sofa, zéro. Tous ces mots n'ont pas eu besoin de visa pour entrer dans la langue française. Ils viennent du Maghreb. Et à ce sujet, pour mieux comprendre, je vous encourage à lire l'ouvrage du linguiste et lexicologue Jean Pruvot, Nos ancêtres, les Arabes, aux éditions Lattès. Il y retrace l'incroyable voyage de centaines de mots venus de l'arabe et qui sont passés dans notre quotidien sans qu'on en ait vraiment conscience.
3: Et Muriel, d'après les linguistes, ces nouveaux mots, ces expressions qui apparaissent portées par la jeune génération, c'est une bonne chose, ça permet à la langue française de rester vivante, de se réinventer.
1: Oui, et certains mots resteront, d'autres tomberont dans l'oubli. En ce moment, une des expressions les plus courantes chez les ados, c'est la hesse. Qu'est-ce que ça veut dire ?
2: La hesse, c'est quand ça va pas. C'est la hesse, c'est compliqué.
1: Donne-moi un exemple, comme ça on comprend bien si on est largué.
2: Là, si le calcul d'IF tombe aux mines de Paris pour l'épreuve de maths 2, c'est vraiment la hesse. C'est vraiment la hesse.
4: C'est exactement ça.
2: C'est exactement ça.
1: Traduction, pardon.
2: Ah, pardon. Non, l'épreuve, là, on a une épreuve de maths pour intégrer les écoles d'ingénieurs des mines en particulier. Je veux juste pas que ce soit sur ce chapitre qui s'appelle le calcul d'IF. Parce que si c'est ça, c'est vraiment rare. Ce serait vraiment la hesse.
1: Et quand vous dites chez,
5: ouais, ça veut dire bien fait ça.
6: C'est pour narguer quelqu'un.
7: C'est pour narguer quelqu'un ça. Genre, il s'est gouré, tu veux te foutre un peu de sa gueule, bah du coup tu dis chez.
1: Voilà, hein, vous avez de quoi survivre ce soir à une conversation avec des ados. Alors je sais, c'est pas toujours facile, mais n'est-ce pas vivifiant que de découvrir comment notre langue évolue ? Allez, vous reprendrez bien encore un peu de langue sauce piquante, hein, parce que moi je vais revenir très bientôt pour une nouvelle leçon de vocabulaire.
0: Merci beaucoup Muriel Jourdan. Moi je dois dire, c'est la hesse ce matin parce que c'est déjà la fin.
3: Oh
0: d'ici
3: oui,
0: des 5 heures. Mais en même temps, Aude, vous continuez avec l'équipe d'ici matin qui arrive en studio.
8: Bah, on est déjà là, enfin, Johan. On vous a pas entendu. C'est pas la hesse ici. Comment ça va, tout le monde? Vous pouvez pas me répondre, comme d'hab. Vous pouvez répondre sur la page Facebook d'ici Berne Bigorre. Comment ça va, Shannon Marini? Vous,
9: ouais,
8: vous pouvez répondre.
9: Oui, tout à fait. Ça va.
8: Ça va bien. Ouais, le milieu de semaine, bizarrement, c'est toujours plus compliqué que le début. C'est toujours plus difficile. On sent le week-end approcher, mais vous le savez très bien chez vous. On sent le week-end approcher et à la fois le week-end passé, il est trop loin pour être complètement en forme. On vous met les yeux en face des trous, on vous met les petites allumettes, vous savez, comme dans les cartoons là, entre les paupières. On vous réveille en début, enfin, en milieu de semaine aussi, évidemment, ici, ensemble.
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8: Mercredi 27 mai, bienvenue, bonjour. Il est 6h. Et le journal, c'est avec vous, Shannon Marini.
9: D'ici quelques mois, il n'y aura plus qu'une maternité en Béarn. Celle de l'hôpital de Pau, celle de la clinique Navarre, va fermer en septembre. Le directeur de l'hôpital a dit sur ici Berne Bigorre la semaine dernière que l'hôpital était solide, qu'il pouvait prendre en charge toutes les femmes qui accouchent pour l'instant à Navarre, à Pau. Et pourtant, dimanche encore, deux mamans ont été transférées à Navarre au moment où le travail commençait. Il n'y avait plus de place à l'hôpital. Mélanie a accepté de témoigner avec son petit garçon de 2 jours dans les bras.
5: Du coup, j'ai beaucoup parlé avec la sage-femme qui m'a accouchée lundi matin. Et vraiment, on sent vraiment la passion de toutes les personnes qui travaillent ici, que ce soit de l'anesthésiste à la sage-femme, aux auxiliaires, tout le monde. Et on se dit, toutes ces personnes, elles vont perdre tout ce qu'elles ont, quoi. Enfin, notre travail, c'est notre vie, hein. On y passe plus de temps, le plus de temps. Donc forcément, la sage-femme, ça m'a touchée parce qu'elle me disait que ça faisait plus de 30 ans qu'elle travaillait ici. Et elle va perdre le boulot de sa vie, quoi. Je sais pas ce que vont devenir toutes les personnes qui travaillent ici, mais vraiment, moi, je tiens à remercier toute l'équipe de la clinique, du coup, pour la bienveillance, l'humanité et tout le professionnalisme qu'elle met en œuvre tous les jours, quoi.
9: Mélanie, maman d'un petit Léon qui a accouché à la clinique Navarre au lieu de l'hôpital de Pau, comme prévu. Il y a déjà eu un transfert d'une femme en train d'accoucher il y a une semaine. On vous en avait parlé sur ICI Béarn Bigorre. À la maternité de la clinique Navarre qui doit fermer d'ici le mois de septembre, il y a 17 sages-femmes. Certaines pourront postuler pour travailler à l'hôpital de Pau. Il faut renforcer le service pour être capable d'accueillir les 600 ou 700 femmes qui accouchent chaque année à la clinique Navarre.
8: Première étape passée pour la proposition de loi pour lutter contre les violences en milieu scolaire.
9: Ce texte qui est l'aboutissement de l'enquête parlementaire sur Betaram. Cette nuit, les députés l'ont adopté en commission. La prochaine étape, c'est le débat à l'Assemblée nationale avec tous les députés. Ce sera lundi. Il y a dans cette proposition de loi le renforcement du contrôle des personnels et des établissements privés. Des mesures plus symboliques aussi, comme la création d'une journée d'hommage. On demandera son avis à notre invité Pascal Gély, victime de violences physiques et morales quand il était scolarisé à Betaram. Pascal Gély qui sera notre invité à 8h moins le quart. Certaines fillettes n'avaient que 3 ans sur les vidéos pédopornographiques que regardait un quinquagénaire condamné hier. Cette habitante d'Argelès-Gazost a téléchargé 4000 vidéos de ce type. Et Thomas Giraudot, il travaillait au commissariat de Pau.
6: Il est opérateur depuis 15 ans, reçoit les appels d'urgence à la police paloise. Vous saviez donc bien que les vidéos que vous regardiez étaient illégales, lui demande la juge. Pas vraiment, répond le prévenu. Grand, cheveux blancs, regard fixé sur elle. C'est quand les gendarmes de Toulouse qui enquêtent sur la pédopornographie identifient son adresse IP, l'empreinte de son ordinateur sur des sites de téléchargement et encore plus depuis qu'il est en détention provisoire et voit une psy qu'il dit comprendre. L'homme de 51 ans est décrit comme asocial par l'expert psychiatre, célibataire, sans enfant, pas de relation amoureuse depuis 25 ans, indifférent envers les autres. Il se renferme sur les vidéos pornographiques. Et puis un jour de 2019, il tombe sur une vidéo pédoporno. J'ai été attiré par les jeunes filles jusqu'à télécharger près de 4000 vidéos illégales. Sur ces images, c'est à chaque fois un enfant qui est violé, étonne le parquet. Son avocate acquiesce, défend un prévenu qui n'est jamais passé à l'acte, n'a jamais commis d'agression sur des enfants. Le tribunal suit les réquisitions et le condamne à 6 mois ferme. Il en a déjà effectué 7 en détention provisoire et ressort libre du tribunal.
9: Il a aussi été condamné à 18 mois avec sursis, donc il pourrait retourner en prison plus longtemps s'il commet un autre délit. Il est aussi inscrit au fichier des auteurs d'infractions sexuelles et il a interdiction de travailler avec des mineurs. Il était bénévole d'ailleurs dans un club de sport. Il ne pourra plus l'être et il ne peut plus non plus travailler au commissariat de Pau.
8: 6h05, vous écoutez ICI Béarn Bigorre et le record de température a encore été battu hier.
9: La journée d'hier, la plus chaude en France pour un mois de mai. La température moyenne la plus haute avait déjà été dépassée lundi. Et c'est pas fini puisqu'à midi, on passe en vigilance jaune à la canicule dans les Pyrénées-Atlantiques et dans les Hautes-Pyrénées. Alors se tremper dans le Gave de Pau, peut-être tentant, mais c'est très dangereux à cause du courant et pas que. Il y a beaucoup de rochers, il peut y avoir des trous dans le fond. Il est interdit de se baigner dans le Gave. On y revient dans une demi-heure dans l'info d'ici à 6h30. Hier, les secours ont de nouveau recherché l'homme qui s'est fait emporter par le courant à Lourdes. Lundi, il se baignait et il a été donc emporté. Ce sont des passants qui ont alerté les pompiers, mais ils ne l'ont pas retrouvé. Je vous parlais des records de température en Béarn. C'est souvent à Navarinx qu'il fait le plus chaud. Plus de 35 degrés hier. Il a déjà fait jusqu'à 41,5 degrés. C'est le plus chaud jamais enregistré à Navarinx en juin 2022. Et les habitants le savent, Yannick Damant, entre les remparts, on étouffe.
6: Sébastien rénove un appartement au cœur de la citadelle. Il est en plein travaux malgré la chaleur et il a sa petite explication concernant ses records à répétition.
11: C'est les remparts qui doivent faire la réverbération au niveau de la chaleur.
6: Ce groupe de pèlerins de Saint-Jacques, en revanche, ne se doutait pas qu'il était en train de traverser l'une des villes les plus chaudes de France.
12: Ben, on s'en rend compte. On vient de faire une sieste aux Douves. C'est salutaire.
13: Aujourd'hui, moi, je trouve il fait bien plus chaud. Pourtant, on n'a pas marché beaucoup, enfin moins que d'habitude. Et on a eu très chaud, on était content d'arriver au bar du coin.
6: Sur un banc de la place d'Armes, Pascal fait une pause à l'ombre avant de rentrer chez lui, où il assure être toujours au frais.
14: Il y a beaucoup de maisons qui sont fraîches, parce que c'est des maisons en pierre d'époque, en galets. Ils font à peu près entre 60 et 70 cm les murs. Donc le frais, c'est dans ces vieilles maisons.
6: Et des endroits où l'on peut trouver de la fraîcheur à Navarinx, Chantal, la fleuriste de la rue Saint-Germain, en connaît et c'est justement au niveau des remparts.
15: Il y a des tunnels souterrains. Moi, quand j'étais petite, j'y allais. Et il fait frais, là. Après, il ne faut pas avoir peur des chauves-souris.
9: Ouais, vivre comme un vampire, c'est tentant en ce moment. D'ailleurs, on verra dans une quarantaine de minutes comment font les joueurs du Pobillard Handball pour s'entraîner en ce moment au Sporting d'Est. On ne peut pas aller dans les tunnels, sous les remparts, sans coup de chaud trop violent. Surtout qu'en ce moment, ce n'est pas le moment de prendre un coup de chaud. Il y a les phases finales, là. La montée possible en première division. On y revient dans Place au Sport à 6h40. Le temps de faire un point sur votre météo avant. Et Cynthia, c'est à peu près comme hier ou il va faire encore plus chaud aujourd'hui?
8: Un tout petit peu plus chaud, mais un degré de plus qu'hier en fait. Vous le disiez, on passe en vigilance jaune en raison de la canicule à partir de midi sur nos deux départements. On est 9 à 10 degrés au-delà des normales saisonnières. En effet, c'est pas normal pour un mois de mai d'avoir aussi chaud. Vous protégez bien les plus fragiles et vous vous hydratez très régulièrement, autour des 20 degrés ce matin au réveil. Cet après-midi, si vous allez en montagne, vous aurez autour des 26. Et puis, si vous restez dans les vallées ou en plaine, vous aurez pour Bedouce ou Larens 32, Lourdes, Limbeil 33, Tarbes, Oloron, Sceaux-de-Navaille 35. Ça grimpe jusqu'à, jusqu'à autour des 35 pour Pau, Naï ou Orthès. On arrive, autour de 35 et Navarinx 36 annoncé.
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8: Rejoignez-nous d'ailleurs sur la page Facebook d'ici Béarn Bigorre. Donnez-vous vos tuyaux fraîcheur. Globalement, on est tous d'accord. Hein. On ferme tout, on barricade tout la journée et on laisse ouvert la nuit. On aère la nuit. Saint-Giron, c'est pas tout à fait à côté, mais on a quand même le bonjour de Natalia qui nous dit qu'il fait 19 degrés sur la plage et 19 degrés tout pareil à Limbeil. C'est chez Anna avec les oiseaux qui chantent déjà.

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0: Oui, et ça va être le moment de sortir vos animaux de compagnie, de sortir vos chiens là, tant qu'il fait encore frais, pour pas leur cramer les petits coussinets. Vous pensez bien surtout à les hydrater aujourd'hui. Et vous pouvez aller faire un tour au jardin, en vous protégeant bien évidemment. À météo estivale, plante estivale, on va se parler de l'entretien de nos palmiers juste après ça.
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0: Quelques copains à la maison, grosse réunion familiale, la flemme de cuisiner ou tout simplement l'envie de se faire plaisir. Le chef ortésien Clément Darianto propose Dario & Co, des plats à emporter de chez nous ou aussi autour du monde. Clément sera avec nous ce mercredi.
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0: Allez, les conseils jardinage de nos spécialistes, notre Régis Muto, contacté par Christophe en direct pour lui parler de son phénix, son palmier dattier. Il a pas mal souffert cet hiver avec la gelée, peut-être comme les vôtres. Donc Christophe, il voudrait le tailler, couper les feuilles du bas, mais... est-ce qu'il faut tout couper ou laisser un peu d'écorce? Question de Christophe.
3: Et alors, le fait d'enlever ça, pour moi, c'est comme si on enlevait l'écorce d'un arbre normal.
4: Alors, en fait, Christophe, dans votre question, elle est importante parce que c'est vrai que ça va expliquer pourquoi, quand on regarde les phénix, un des palmiers dattiers, quand on va en Espagne, à Barcelone, quand on va dans des endroits, on va voir de très vieux phénix. Et effectivement, vous avez... la différence que vous venez de présenter et d'indiquer, qui oui. est soit je garde ce que moi j'appelle la figure ananas, c'est-à-dire le bas des palmes que j'ai coupé parce que elle a pris un coup de froid, parce que ma palme a vieilli, et qu'on pourrait déjà dire aux auditeurs, de toute façon, sur un palmier phénix, une palme qui est devenue marron jamais ne redeviendra verte, comme dirait Yoda, jamais tu ne redeviendras vert, c'est pas possible, donc on va l'enlever, et donc on va avoir cet aspect d'ananas. Mais, et là je vous réponds, en vieillissant, l'intérieur des stipes, l'intérieur, parce que le palmier ne fait pas de tronc, c'est un conglomérat de feuilles, on appelle de stipes, ça va durcir. Et cet intérieur,

0: comment faire, parce que pendant un certain nombre d'années, cette partie ananas, elle a un rôle de protection à faire, parce que le cœur du palmier n'est pas disposé à subir froid, sécheresse, etc. Donc il ne faut pas du tout accélérer, c'est finalement le phénix qui vous donne le là, et qui tout d'un coup, on va voir apparaître en partie basse, les derniers exacts de pédoncules vont tomber de même.
1: D'accord.
0: Et vous dit, ben ça y est, je peux commencer à le dégager, mais c'est pas nous qui le décidons, parce qu'effectivement, si vous le faites trop tôt, vous pourriez exposer le palmier à beaucoup de choses, notamment pathogènes, notamment froid. Donc on est prudent, et on va dire dernière chose, Christophe, là-dessus.
1: Oui.
0: Le Béarn et la Bigorre, c'est pas Barcelone, hein. Donc on va pousser plus lentement, on n'a pas les mêmes conditions, donc on n'est pas pressé de faire partir cet aspect ananas au phénix.
2: Merci beaucoup Régis Muto. Tous les conseils de Régis sont à retrouver sur ici.fr. Régis, c'est notre champion, nous sommes les champions.

0: We are the champions, nous sommes les champions. Et on a même le championnat du monde de garbure à Oloron, la garbura de tous les ans. Et nous sommes ce matin avec Françoise, la directrice. Et la garbure, figurez-vous qu'elle a changé sa vie, c'est vrai. Elle nous raconte au micro de Lucie Miossec.
1: Je suis Françoise, donc je suis oloronaise, j'y suis née. J'ai fait une grande partie de ma vie professionnelle sur Oloron. Et puis, à un moment donné, j'ai eu envie d'aller voir si l'herbe était plus verte ailleurs. Je suis allée sur Nîmes où j'ai ouvert un cabinet de thérapie et j'y suis restée pendant 15 ans. Mais je suis revenue sur Oloron à l'âge de 70 ans, parce que aujourd'hui j'en ai 76. Donc voilà, je me suis donc réinstallée chez moi. Je consacre aujourd'hui beaucoup, beaucoup de mon temps avec un grand bonheur, à m'occuper de la garbure et de la garburade, qui est l'association qui la soutient, cette garbure, et dont je suis la présidente depuis 3 ans. Voilà.
2: Votre attachement à la garbure,

0: Il vous vient d'où?
1: Ma maman, ma grand-mère, étaient de très bonnes cuisinières. Et on a toujours été dans le Béarn, donc la garbure était toujours, l'hiver, était toujours au repas. Bon. Et puis j'ai quand même quelque chose d'affectif, une petite anecdote. Mon grand-père, vers l'âge de 60 ans, a été très malade. Il avait des ulcères à l'estomac, donc il avait des hémorragies. Enfin, et à l'époque, il aurait plus de 110 ans, mon grand-père, aujourd'hui. C'était pas évident de soigner, quoi. Bon, donc il a dû s'arrêter de travailler. Il était artisan, il était électricien. Le docteur lui avait dit que. Il avait dit à ma grand-mère que si elle voulait le conserver longtemps, il fallait lui faire de la garbure et lui donner tous les jours, bon, plus d'autres choses, mais déjà, et lui donner tous les jours un demi-verre de vin de Bordeaux. Bon, pas de la piquette, du bon vin. Et avec ce vin, il faisait chabrot. Vous savez ce que ça veut dire, chabrot? Voilà. Et donc, voyez, chez moi, c'est affectif, en plus de quelque chose que l'on faisait habituellement l'hiver, quoi. On avait tous les jours de la garbure, voilà.
2: Et alors, est-ce que votre grand-père, quand même, ça lui avait fait du bien de manger la garbure à l'époque?
1: Ah oui, ça l'a. Il a vécu jusqu'à 92 ans.
3: Ah oui?
1: Bien sûr! Et moi, j'ai continué, parce qu'après, bon, j'ai une famille, j'ai trois enfants, donc j'ai continué à faire la garbure. J'ai transmis, parce qu'aujourd'hui, mon fils, Mathieu, qui est sur la région, eh bien, fait la garbure, il a même participé au concours de la garburade. Vous voyez, j'ai fait mon job. Hein, voilà, alors j'ai... La transmission est faite, oui. Vous voyez, voilà.
2: J'ai l'impression qu'au-delà de la garbure, vous défendez beaucoup votre région.
1: Oui, ah ben moi j'en suis très fière, hein. Moi j'y suis très bien, hein, dans ma région, je suis une béarnaise des pieds à la tête, hein. Oui, je porte pas trop le béret, c'est vrai, je pourrais m'y mettre, mais enfin, pour être encore plus représentative du Béarn. Voilà.
2: Donc si on croise quelqu'un en train de manger de la garbure avec un béret, c'est peut-être vous.
1: Ça sera peut-être moi, à un moment donné, tout à fait, à un moment donné, comme ils disent les enfants. À un moment donné, il faut que je m'y mette. Souvent, on m'a dit que j'avais une tête à chapeau. Enfin, je ne sais pas si le béret, on peut le considérer comme un chapeau. C'est mieux que d'avoir une tête à claque, quand même.
3: Ça, c'est vrai.
1: Hein, voilà. Ouais. À tout choisir, je préfère avoir une tête à béret.
4: Évidemment. Merci beaucoup, Françoise. Et si vous voulez vous inscrire au championnat du monde de garbure, vous avez encore un peu le temps. Vous tapez garburade.org et la compète, c'est en septembre.

0: D'ailleurs, on n'en a qu'une et on y pense très fort puisque la fête des mères, c'est ce dimanche. N'oubliez pas, profitez-en pour lui acheter un petit truc. Vous ne pourrez pas dire que vous n'y avez pas pensé, on vous a prévenu le mercredi.
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0: Et alors que Christophe Maé nous chantait La Lune, son nouveau titre, on retrouve Catherine Viguier pour l'horoscope. Et justement, avec vous Catherine, on tient compte de la Lune.
2: Toujours en balance, l'élément air est valorisé.
3: Bélier, vous allez passer un cap, c'est plaisant, mais ce sera grâce à une union, pas en solo.
4: Taureau, vous ressentez le besoin de sécurité, de vérité, de sincérité. La superficialité, ça vous agace.
5: Gémeaux, votre esprit est en perpétuelle ébullition et vous vous activez de toutes parts.
6: Cancer, complicité, intimité, c'est ce dont vous avez absolument besoin.
7: Lion, vous faites vos preuves avec un projet en bonne marche et des inconditionnels à vos côtés.
8: Vierge, vous risquez d'être un peu seul mais pas perdu. Vous pourriez décrocher un job ou autre mission.
9: Balance, vous n'aimez pas du tout les conflits, c'est avec votre qualité de conciliateur que vous allez répondre à d'éventuels adversaires.
10: Scorpion, alors vous devez prendre du recul avec votre vie car dès ce soir, ce sera à vous de jouer.
11: Sagittaire, prenez les rendez-vous qui contribuent à votre bien-être, l'amitié est aussi de mise aujourd'hui.
12: Capricorne, il se passe quelque chose dans votre vie socio-professionnelle, sans quoi c'est pour bientôt.
13: Verseau, comme hier, vous vous sentez bien grâce aux autres, car en solo, vous pensez un petit peu trop.
14: Poisson, votre belle intuition fait des merveilles, et pour la bonne gestion de votre argent aussi.
15: Et pour nous tous, le ciel change de couleur, après le noir, une touche de rose.
0: Après le noir, une touche de rose, trop mignon. D'ailleurs, envoyez-nous les photos de vos ciels, hein. On les attend sur la page Facebook d'ici Béarn Bigorre. Merci beaucoup Catherine Viguier. Vous avez loupé votre signe, vous le retrouvez sur l'application ici. Et puis, oui, les couleurs du ciel d'aujourd'hui. Par exemple, chez Marianne, elle nous dit qu'il fait 19 degrés à Pau, qu'on a un petit peu d'air cette nuit, on fait des courants d'air et que ça va encore grimper aujourd'hui. Tout à fait, ça devient épuisant. Oui Marianne, tout à fait.
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0: 6h30, bonjour tout le monde. Nous sommes le 27 mai. Le 27 mai, nous quittait François Ravaillac, Shannon Marini. Qui est François Ravaillac?
16: C'est l'assassin d'Henri IV.
0: Exact. Quelle année?
16: 1610.
0: Oh, elle est incollable. Combien de fois on a tenté d'assassiner Henri IV?
16: Bon, une vingtaine.
0: J'aurais dû m'asseoir à côté de vous pendant les interviews d'histoire. Comment je pourrais essayer de vous avoir? Bernadotte, qui est Bernadotte?
16: Militaire palois, il est devenu roi de Suède.
0: Allez, elle m'énerve. Bon, bah, cours d'histoire offert par Shannon Marini.
16: Non, j'ai des antisèches.
0: Chut, non, dites rien. L'info d'ici, c'est avec vous dans, allez, deux petites minutes, on va se parler des risques de noyade dans le Gave. On a envie d'aller se baigner avec ces fortes températures, c'est pas autorisé partout et c'est surtout dangereux à plein d'endroits. D'abord, tour du monde de l'actualité avec vous, Aude Razo.
17: Jusqu'à 39 degrés sont attendus en France cet après-midi et ce serait totalement inédit pour un mois de mai. 13 départements de l'Ouest sont en alerte orange canicule, de la Manche à la Gironde. Les autorités rappellent qu'il est interdit de se baigner dans les zones non surveillées. Nouvelle noyade hier, un jeune de 18 ans est mort à Cergy alors qu'il se baignait dans l'Oise. Notez bien, le guichet de l'État pour l'aide au carburant ouvre ce matin 8h. Coup de pouce de 100 euros pour les gros rouleurs, ceux qui font beaucoup de routes pour le travail ou pour aller travailler. 3 millions de Français sont éligibles. Un homme a été tué par balle hier soir à Nantes, visé par deux individus qui ont pris la fuite. Le narcotrafic continue de tuer, c'est la réaction de la maire de Nantes, Johanna Roland. Elle demande à l'État une réponse à la hauteur de l'enjeu. C'est la troisième fusillade mortelle à Nantes en moins d'un mois. La Redoute prévoit de supprimer plus de 170 postes, essentiellement en France. L'entreprise évoque un marché en tension et la concurrence des plateformes internationales de commerce en ligne. Il n'y aura que deux Françaises au deuxième tour de Roland-Garros et c'est du jamais vu depuis 1981. Chez les hommes, le grand favori Yannick Sinner se qualifie sans trembler face au Français Clément Tabur. Zéro partout entre l'OGC Nice et l'AS Saint-Etienne. Le suspense reste entier après le barrage aller d'accession à la Ligue 1. Tout se jouera vendredi soir à huis clos à Nice à l'Alliance Riviera.
16: Allez, on ouvre tout pour avoir un petit peu d'air ce matin avant qu'il ne fasse trop chaud. Normalement, toutes les fenêtres des écoles dans l'agglo de Pau ont été ouvertes pour faire baisser la température dans les classes. Évidemment, en ce moment, c'est tentant de se baigner, par exemple, dans le Gave de Pau, mais c'est très dangereux. Un homme de 47 ans, d'ailleurs, est toujours recherché. Il a été emporté par le courant lundi après-midi au niveau de Lourdes. Il faut rester très prudent, Yannick Damon.
18: Oui, le Gave reste un torrent de montagne qui réagit fortement aux aléas climatiques. Avec la fonte des neiges accélérée par les fortes chaleurs de ces derniers jours, les débits sont importants. Plus de 70 mètres cubes à la seconde au niveau du pont Saint-Michel à Lourdes, par exemple, là où l'homme a été vu pour la dernière fois lundi. Et le niveau du Gave varie aussi beaucoup dans une même journée, d'une trentaine de centimètres entre le jour et la nuit, toujours au niveau de ce pont à Lourdes, pour vous donner une idée. En plus de son débit, le Gave est particulièrement dangereux pour les baigneurs. Henri Pellizzaro est le directeur du syndicat mixte du bassin du Gave de Pau. Il connaît bien les pièges du Gave.
19: Il y a un fond du lit qui est très irrégulier, la présence de nombreux blocs rochers et surtout du fait de ce fond irrégulier et de la vitesse de l'eau, il y a des courants, des contre-courants, des zones d'aspiration aussi qui peuvent être très très dangereux pour les baigneurs.
16: Et il est donc interdit de se baigner sur toute la longueur du Gave, Yannick.
18: De fait, oui, la baignade n'est pas autorisée. Cette interdiction repose sur deux raisons. La sécurité, on l'a dit, mais aussi la qualité de l'eau, comme l'explique Henri Pellizzaro.
19: Aujourd'hui, tous les sites ouverts à la baignade autorisés en France sont sujets à des questions effectivement de sécurité. C'est pour ça qu'il y a les maîtres nageurs en fait, qui surveillent la baignade. Et le deuxième, c'est qu'il y a un certain nombre de paramètres, notamment bactériologiques. Et donc, les communes doivent se conformer à ces seuils de qualité d'eau pour pouvoir autoriser un site à la baignade.
18: Évidemment, aucun maire d'aucune commune traversée par le Gave ne peut aujourd'hui garantir une baignade surveillée et dans une eau de qualité constante, sans Escherichia coli notamment. En fait, l'eau du Gave est rarement dans les normes, ce qui fait que seules les activités nautiques sont autorisées, le rafting et le canoë, qui répondent à d'autres règles que la baignade.
16: Mais bon, on le sait, l'interdiction n'est pas du tout respectée, Yannick.
18: Dans certaines communes, la police municipale peut faire de la prévention et le cas échéant verbalisé s'il y a un arrêté municipal. Sur certaines berges en ville, il y a des panneaux rappelant cette interdiction de baignade, mais ces panneaux ont leurs limites.
19: Le Gave, finalement, il est sur notre partie départementale, hein, depuis Montaut jusqu'à Saint-Cric-du-Gave, il fait 110 km. Donc s'il fallait, sur les 110 km, panoter toutes les berges du Gave et toutes les zones d'accès du Gave, ça serait extrêmement compliqué. Donc aujourd'hui, c'est clairement pas possible. Par contre, on s'appuie effectivement sur les médias, comme vous, pour rappeler, notamment en ces périodes de forte chaleur, que la baignade est dangereuse et de ce fait interdite.
16: Le directeur du syndicat mixte du bassin du Gave de Pau, Henri Pellizzaro. Et donc, je vous le disais, un homme est toujours recherché. Hier, il a été emporté par le courant au niveau de Lourdes. C'était lundi après-midi. Et déjà, un jeune de 16 ans est mort il y a un mois. Il s'est noyé dans le Gave. Il se baignait au niveau de Danguin.
0: On le disait, on bat des records de chaleur en ce moment. Et à partir de midi, on sera en vigilance jaune canicule dans les Pyrénées-Atlantiques et les Hautes-Pyrénées.
16: Et même la clim est en surchauffe. Un bloc de climatisation à l'extérieur du centre de dialyse d'Arécy, à côté de Pau, a pris feu hier soir. Les soignants ont pu heureusement éteindre ce départ de feu avec un extincteur avant que les flammes ne se propagent au bâtiment. Donc le centre pourra ouvrir normalement ce matin. Et dans une dizaine de minutes, on va voir comment les joueurs du Pau Billard Handball font pour éviter les coups de chaud. Ça tombe très mal, cette vague de chaleur pour eux, au moment où ils jouent la montée en première division. On fait place au sport dans quelques minutes. On fait que en parler. De toute façon, quand vous allez aller au travail ce matin, il fait chaud, il fait chaud. On n'a que ça à la bouche. Et on passe en vigilance jaune à partir de midi.
0: Exactement, sur nos deux départements. Nous sommes 9 à 10 degrés au-delà des normales de saison. 20 autour des 20 degrés chez vous ce matin, là, au réveil. Si vous allez en montagne, vous serez autour des 25-26. Et cet après-midi, on attend autour des 34, jusqu'à même 37 attendus à Navarinx. Donc vraiment, vous connaissez les consignes, hein, vous buvez régulièrement, vous barricadez tout et vous passez plusieurs heures par jour dans les endroits frais ou climatisés. Le ciné, la bibliothèque, c'est l'occasion d'aller faire un tour dans un centre commercial pour vous mettre au frais.
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0: Ben oui, mettez-vous au frais. 18 degrés ce matin à Gardère, ça c'est chez Isabelle, avec un ciel clair qui annonce encore du soleil et de la chaleur. Exactement, c'est tout pareil que ce qu'on vous disait avec Shannon Marini et avec les bulletins météo, tout à fait. Barricadez-vous.

0: France Gall, tout pour la musique et tout pour un petit café, peut-être à 7h-20. Il fait pas encore trop chaud, on n'est pas obligé de le boire frappé avec des glaçons là, à l'espagnol, on peut encore le boire un petit peu chaud.
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0: Ouais, vous nous dites sur la page Facebook d'ici Béarn Bigorre quel est votre programme de la journée pour rester au frais. J'adore le programme d'Henri. Je vous le confie, je vous le transmets. Il fait 17 à Oloron ce matin. Il nous dit même programme qu'hier. Jardin le matin. Et pour cet après-midi, au frais avec soit Roland-Garros, soit les Giro. ça sent vraiment les après-midi d'été. Le Tour de France, là pour le coup c'est le Tour d'Italie. Et le tennis, les meilleures siestes du monde. On adore. Bon, nous on se fait du sport, ça sera pas du vélo, mais en tout cas c'est tout de suite. Place au sport avec vous, Shannon Marini. Et demain soir, le Pau Billard Handball affrontera Ivry en demi-finale aller des play-offs.
2: Au Sporting d'Est à 20h30 avec l'objectif d'avoir une place en finale pour accéder à la Star League, à l'élite. Hier, les joueurs se sont entraînés pendant 1h30 malgré les températures bien trop élevées pour la saison. Alors, il faut trouver des solutions. C'est pas le moment de prendre un coup de chaud. Les explications de l'entraîneur Rech Fortuné à nous.
3: Pour moi, le plus important, c'est évacuer la fatigue, pas rester trop dans la salle parce qu'il fait extrêmement chaud, la hydratation des joueurs, avoir de l'intensité mais pas trop longue, raccourcir les séances pour qu'on puisse retrouver de la fraîcheur parce que c'est ce qui va faire la différence jeudi.
2: Et jeudi, demain, pour affronter Ivry, le demi-centre du PBH, Alexa Kolakovic, trouve que l'équipe s'en sort pas si mal.
4: C'est sûr que là, on est en fin de saison, les corps sont très fatigués. On essaye de s'appliquer beaucoup sur la récupération, sur le bain froid. On essaye de réduire les temps d'entraînement et on essaye d'être efficace. Mais c'est vrai que là, la météo, il fait très chaud, mais c'est pareil pour tout le monde et c'est à nous de s'adapter et s'habituer à ça.
2: Et si vous voulez suivre ce match tout en restant au frais chez vous, vous mettez ici Béarn Bigorre, coup d'envoi 20h30 pour cette rencontre Pau Billard Handball face à Ivry.
0: Et puis on a un autre rendez-vous important demain soir. L'élan béarnais joue aussi sa montée.
2: Oui, en même temps. Là, c'est du basket. On vous fait vivre aussi ce match sur ici Béarn Bigorre. L'élan a gagné la première manche des quarts de finale lundi soir contre Châlons-Champagne. La deuxième manche, c'est demain. Si l'élan l'emporte chez eux, cette fois, les Béarnais vont en demi-finale. C'était serré lundi au Palais des Sports de Pau. Alors, qu'est-ce qu'il faut améliorer pour que l'élan l'emporte demain? La réponse de l'entraîneur Michael Hay.
5: Oh, tout. Défensivement, offensivement, les choix que certains montent aussi en intensité, parce que c'est les play-offs. Et le niveau de certains joueurs n'est pas suffisant. Après, ça arrive dans les play-offs, hein, ça, c'est pas le problème. Mais dans trois jours, c'est next, quoi. Les play-offs, c'est pas que du beau basket. Ça est complètement différent de la saison régulière. Donc, on fera qu'on fasse mieux, c'est sûr, mais c'était important de prendre cette première. Donc voilà, et puis de toute façon, si je prends les trois matchs qu'on a joués pour l'instant contre eux, voilà, ça y est. Il y a eu très peu d'écart entre les deux équipes, donc ça sera encore un match très âpre à Châlons-Champagne.
2: À Champagne Basket, élan béarnais, coup d'envoi demain à 20h avec Damien Gozioso au commentaire depuis Châlons. Si l'élan gagne, donc les béarnais, je vous le disais, vont directement en demi-finale.
0: Et puis si l'élan perd à Châlons, il y aura un troisième match dimanche au Palais des Sports de Pau. On vous tient au courant, évidemment, on vous écoute attentivement ici Béarn Bigorre.
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0: 7h20. Thermalcar. Et on vous conseille tous les matins, on vous donne les meilleurs tuyaux, évidemment avec les vétérinaires d'ici, pour que vous puissiez vous occuper au mieux de vos animaux de compagnie. Nous sommes aujourd'hui avec François Gonneau, de la clinique de l'Aiguille à Tarbes. Si vous voulez, aujourd'hui, on va vous parler des races de chiens. Il y en a des bonnes, il y en a des mauvaises. Non mais c'est vrai ça, docteur ?
9: Alors on le dit souvent, le chien le plus intelligent, c'est, mettons, berger australien. Le chien le plus bête, c'est, alors je ne vais pas nommer, etc. C'est pas vrai en fait. Il y a des races, encore une fois, adaptées ou pas à la personne. Et il y a des races qui sont surtout plus ou moins faciles. C'est-à-dire que, effectivement, si vous n'avez jamais conduit une voiture, vous n'allez pas acheter une Lamborghini en premier. Si vous faites du tir sportif, vous n'allez pas démarrer avec une arme de guerre. Donc c'est pareil. Vous avez des chiens qui sont très fins, on va dire, en règlement. Je pense particulièrement au Malinois, qui ne peut pas être un chien de premier chien, de gens qui sont pas habitués à avoir un chien, qui sont dans des situations aussi particulières, par exemple, pas d'espace pour l'animal, des enfants en très bas âge qui peuvent être bousculés éventuellement par l'animal ou autre. Donc pensez à la taille du chien, surtout s'il y a des tout petits enfants. Il y avait un prof de l'école Véto qui disait pas de chien de plus de 20 kilos avec des enfants de moins de 5 ans. Bon, ça se discute, hein, franchement. Mais c'est un peu l'idée, quoi. Ou avec une personne âgée, on va faire attention à un chien qui peut pas la faire trébucher ou des choses comme ça. Et surtout pensez qu'il y a des races qui sont pas difficiles, mais qui nécessitent une autorité particulière qu'on n'a pas forcément envie d'avoir. Vous n'avez pas d'autorité, vous prenez un cavalier King Charles, c'est inratable. Vous n'avez pas d'autorité, vous prenez un Malinois, vous aurez des problèmes.
0: Bon, mais qu'est-ce que vous appelez alors une race particulièrement facile pour le coup ?
9: Par exemple, le cavalier King Charles. Voilà, c'est un chien, même si vous faites toutes les erreurs du monde, lui donner à manger à table, le faire dormir sur votre tête dans le lit, il va jamais vous manger. Hein. Vous faites ça avec un Jacques Russell, avec un Malinois, par exemple, avec un Rottweiler, ça va pas le faire.
0: Et une race difficile, alors ?
9: Ben, effectivement, alors j'ai parlé plusieurs fois là du Malinois, je n'ai vraiment rien contre, parce que c'est un chien qui était exceptionnel, notamment dans l'armée, un chien d'avalanche, remarquable, etc. Mais malheureusement, il est un peu à la mode, et il y a des fois, chaque fois qu'une race est à la mode, des gens se retrouvent avec un chien alors qu'ils sont pas faits pour avoir un chien. Et le problème, c'est que souvent un cercle vicieux, le chien est abandonné, il est pris par quelqu'un qui dit « Oh, il y en a un, il était adopté, il est pas cher », et ça continue, et ça continue, et plus il est abandonné, plus il est déséquilibré, et ça finit en catastrophe.
0: C'est pas le but. Et c'est pour vous éviter les catastrophes qu'on a les conseils des vétos d'ici, justement, bien sûr, sur ici.fr. Et la meilleure musique aussi, Soft Cell.

0: Soft Cell avec Tainted Love. Il est 7h10. Et si vous venez de nous rejoindre, on passe en vigilance jaune en raison de la canicule à partir de midi sur nos deux départements. 37 degrés annoncés à Navarinx cet après-midi, on va être autour des 34, donc vraiment voilà, protéger les plus fragiles, hein, vous le savez, autour des 20 degrés là ce matin au réveil et 26 en montagne. Ça nous empêche pas de faire un focus sur les belles initiatives de nos associations, et ce matin c'est la présidente de l'asso Les Trois Mères, Clarisse Rose, qui nous présente avec Éric Dreux un projet en faveur des jeunes en Afrique qui lui tient à cœur depuis des années.
1: Ben, en deux mots, c'est une association qui a été créée en 2016, en fait, parce que quand j'ai arrêté le caméléon, parce que je suis pas faite pour les affaires, hein, tu as dû remarquer. Donc, mon instinct m'a dit de m'orienter vers des actes de solidarité.
2: Ouais.
1: Voilà. Étant donné que j'ai un terrain à Abidjan, on aimerait construire une maison de quartier sur ce terrain pour pouvoir contribuer à l'autonomisation de ces personnes-là dans ce quartier qui est assez précaire. Donc, c'est une association qui a été créée en 2016 et notre domaine d'action, c'est l'éducation, la formation professionnelle des jeunes et l'autonomisation des femmes, c'est-à-dire on octroie des microcrédits à certaines femmes et aux hommes aussi, hein, parce qu'on a un homme là, et aux hommes aussi pour leur projet de vie. Voilà, en quelque sorte, c'est ce qui résume l'association, quoi, la solidarité à travers des soutiens financiers et matériels.
2: Et donc, pour cela, eh ben, il faut récupérer des sous. Et comme il y a de moins en moins de gens qui veulent donner des sous, vous participez, Clarisse Rose, à Festi Métis. C'est samedi prochain.
1: Oui, c'est samedi prochain, le 30 mai 2026. Voilà, à la salle socio-culturelle à Beil-Bezin.
2: Qu'est-ce qui va se passer et comment peut-on participer? Parce qu'il y a le prix d'entrée qui permet de rester toute la journée.
1: Toute la journée jusqu'au soir, pour ceux qui veulent rester, où ils payent leur entrée et après ils reviennent le soir pour les concerts. En fait, le prix d'entrée, c'est le prix des concerts. Il y aura deux concerts ce soir-là.
2: Alors, le prix est modique en plus, 5 euros seulement.
1: Tout au long de la journée, il aura à manger et à boire.
2: Merci beaucoup, Clarisse, et bon festival.
1: Éric Dreux, il faudra parler aussi de la fanfare de l'ours.
2: Ah bah, tiens.
1: Et oui, il y a la fanfare de l'ours qui vient gracieusement nous faire une animation exceptionnelle. Il y a le groupe Zanatan qui sera là aussi. Et pour terminer la nuit, il y a le DJ Baiki qui prend la relève pour faire danser les gens tout au long de la nuit jusqu'au petit matin au rythme du zouk.
2: Merci beaucoup, Clarisse. Gardez votre rire si communicatif et si beau. La présidente des Trois Mères qui était avec nous ce matin. Bonne journée et bon Festi Métis.
1: Merci.
0: Comment elle vous a coupé le sifflet, Clarisse, Eric? J'adore. Elle est géniale, cette dame. Éric Dreux, il faut aussi parler de la fanfare de l'ours. Oui, Clarisse.

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0: Qu'est-ce que vous avez répondu à vos enfants ou petits-enfants quand ils vous ont demandé « Comment on fait les bébés ?» La grosse angoisse. Fred Ballard a choisi les réponses des humoristes Constance et Claude Véga pour vous inspirer si jamais.
6: Imaginez une graine et un pot de terre. Eh bien, le papa est le jardinier et la maman est le pot.
7: Voilà, bon, bah, visiblement, l'instinct de Claude Véga n'est pas meilleur que nous, hein, pour expliquer la reproduction humaine à nos petits curieux. À grands coups de métaphores, on peut y arriver. Encore faut-il avoir les bons outils.
6: Mais pour planter, il faut un plantoir. Tous les garçons ont un plantoir. Alors comment le papa, avec son plantoir, va-t-il planter la graine? Il y a pour cela 36 techniques.
7: Bah oui, tant qu'on y est, autant aborder toutes les modalités de plantation. Le Kama Sutra expliqué aux enfants par un adulte frigide, c'est toujours un grand moment de rigolade. Et par une adulte torride, c'est pas mal non plus.
8: Bonjour à tous les enfants. Je suis donc votre infirmière scolaire et je passe dans toutes les classes de 4e pour vous informer sur tout ce qui est sexualité. Mais c'est pas pour vous inciter à faire l'amour. Je veux dire, vous avez 13 ans, vous avez le temps. Si c'est dans 2-3 semaines, c'est pas grave.
7: Ah, c'est sûr qu'avec Constance, on va droit au but et le plus rapidement possible. Mais il y a peut-être un entre-deux à trouver.
9: Papa, c'est quoi cette bouteille de lait ?
7: Voilà, bah on préfère cette question-là, les enfants, hein, même si la réponse risque d'être beaucoup moins marrante.
0: Et c'est pas si sûr. Vous vous souvenez de la réponse dans le sketch des nuls ? Ah, vous l'avez pas découpé celui-là, Fred Ballard. Eh bien les amis, je vous laisse la surprise. Vous tapez les nuls, bouteille de lait. Attention, c'est pour un public averti. Faut se mouiller la nuque un peu avant. Merci Fred Ballard.
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0: Mercredi 27 mai, bienvenue. Bonjour, il est 7h. Les infos, Shannon Marini.
10: L'homme qui a été emporté par le courant du Gave à Lourdes est toujours introuvable. Il se baignait lundi après-midi et s'est retrouvé en difficulté. Ce sont des passants qui ont appelé les pompiers. C'est dangereux, on ne s'en rend pas forcément compte quand il fait des plus de 35 degrés. Et pourtant, le directeur du syndicat mixte du bassin du Gave du Pau, Henri Pellizzaro, connaît bien les dangers du Gave.
11: Il y a un fond du lit qui est très irrégulier, la présence de nombreux blocs rochers et surtout du fait de ce fond irrégulier et de la vitesse de l'eau, il y a des courants, des contre-courants, des zones d'aspiration aussi qui peuvent être très très dangereux pour les baigneurs. On peut aller sur les berges, on peut se rafraîchir, mais c'est extrêmement dangereux de rentrer dans l'eau parce qu'on peut vite se faire emporter par le courant. C'est très compliqué de mettre des panneaux parce que le Gave finalement il est sur notre partie départementale, hein, depuis Montaut jusqu'à Saint-Cricq-du-Gave, il fait 110 km. Donc s'il fallait sur les 110 km panoter toutes les berges du Gave et toutes les zones d'accès du Gave, ça serait extrêmement compliqué. Donc aujourd'hui c'est clairement pas possible. Par contre on s'appuie effectivement sur les médias comme vous, hein, pour rappeler, notamment en ces périodes de forte chaleur, que la baignade est dangereuse et de ce fait interdite.
10: Et on insiste, se baigner dans le Gave de Pau est complètement interdit sur toute la longueur, même quand il n'y a pas de panneau. Un jeune de 16 ans est mort il y a un mois, il se baignait dans le Gave au niveau de Danguin. À partir de midi, on passe en vigilance jaune pour la canicule en Béarn et en Bigorre. Et même les clims sont en surchauffe. Un bloc de climatisation à l'extérieur du centre de dialyse d'Arécy, à côté de Pau, a pris feu hier soir. Ce sont des personnels soignants qui ont éteint le feu avec un extincteur avant qu'il ne fasse trop de dégâts. Heureusement, le centre va donc ouvrir normalement ce matin. Dans une demi-heure, dans l'info d'ici, à 7h30, vous entendrez le témoignage d'une femme qui a dû accoucher à la maternité de la clinique Navarre à Pau parce qu'il n'y avait plus de place à l'hôpital. Elle a bien voulu se confier à nous. Deux femmes ont été transférées dimanche et déjà une maman il y a une semaine parce que la maternité de Navarre va fermer en septembre. Mais l'hôpital est solide, c'est ce que nous a assuré le directeur sur Ici Béarn Bigorre la semaine dernière. Bon, tout ça pose question puisqu'il va falloir absorber les 600 voire 700 naissances chaque année à Navarre.
0: Premier feu vert pour la proposition de loi pour lutter contre les violences dans les écoles ou les internats.
10: Un texte qui a été rédigé après l'enquête parlementaire sur le scandale Betaram. Il a été adopté en commission cette nuit. Première étape passée donc. C'est quoi la prochaine, Sophie Péridieu ?
12: La proposition sera débattue le 1er juin en séance, mais comme elle n'est présentée que par l'élu macroniste dans le cadre de la niche parlementaire de son parti, Ensemble pour la République de Gabriel Attal, l'examen ne se fera que dans un temps limité, soit 6h30 au lieu de 24h, s'il avait été proposé par plusieurs partis. Du coup, l'adoption des 11 articles apparaît incertaine. Il faut en effet compter avec les oppositions, notamment à droite et à l'extrême droite. La députée Violette Spielboot a d'ailleurs appelé les parlementaires à déposer un nombre raisonnable d'amendements en vue de ce débat pour que le texte puisse aboutir. Et s'il n'aboutit pas, elle appelle le gouvernement à le reprendre afin de permettre un examen plus approfondi. S'il est voté par les députés, il devra ensuite être validé par les sénateurs. Elle espère obtenir un vote définitif avant l'élection présidentielle.
10: Et cette proposition de loi propose par exemple de créer une journée d'hommage aux victimes de violences en milieu scolaire. Ce serait le 19 novembre. On retrouve quoi d'autre dans ce texte, Sophie ?
12: Il prévoit notamment la création d'un fonds d'indemnisation pour les victimes, mais aussi un contrôle renforcé de l'honorabilité des personnels et bénévoles avant recrutement, puis au moins tous les 3 ans, ainsi qu'un durcissement des inspections, en particulier dans les établissements privés et les internats. Et puis, il y a aussi un article qui dit la reconnaissance par la nation de la gravité des violences physiques, psychologiques et sexuelles commises sur des enfants en milieu scolaire et périscolaire.
10: Et justement, on va parler du contenu de ce texte avec l'une des victimes de Betaram, Pascal Gély. Il sera en direct avec nous dans une quarantaine de minutes à 8h moins le quart. Il a travaillé au commissariat de Pau pendant 15 ans. Il recevait les appels d'urgence et hier, il a été condamné pour avoir téléchargé et regardé près de 4000 vidéos pédopornographiques. Ce quinquagénaire qui habitait Argelès-Gazost a été condamné à 6 mois ferme. Il en a déjà fait 7 en détention provisoire. Donc, il est ressorti libre du tribunal hier. Son nom est inscrit au fichier des auteurs d'infractions sexuelles.
0: Et 7h05, vous écoutez ici Béarn Bigorre. La façade d'un bâtiment de Capverne-les-Bains s'est effondrée hier.
10: Heureusement, il n'y avait personne dedans. Il n'y a pas eu de blessés. Le bâtiment de 3 étages était vide. Il y a un périmètre de sécurité tout autour. Peut-être pas de journaux dans votre boîte aux lettres ce matin en Bigorre. Les colis vont aussi peut-être mettre plus de temps à arriver cette semaine. Les postiers sont en grève depuis hier. Grève illimité à l'appel de 2 syndicats, Sud et la CGT, qui dénoncent une surcharge de travail et des suppressions de postes. Il y a déjà eu 100 d'emplois supprimés ces dernières années, selon la secrétaire générale de la CGT pour la Poste, Florence Maisonnave.
13: En 5 ans, près de 120 emplois ont été supprimés. On a prochainement sur Tarbes-Bastia, qui est le plus gros centre du département, une réorganisation qui est programmée. Alors, on n'a pas de date fixe, mais il n'y a aucune discussion ni avec les agents, ni avec les syndicats. Et pour autant, la direction prévoit de présenter le projet en CSE les 16 et 17 juin. Alors, la question, c'est avec qui ils discutent ? Voilà. Les agents ne sont au courant de rien. Chaque réorganisation entraîne son lot de suppression d'emplois. Et on est très inquiet pour Tarbes-Bastia.
10: Florence Maisonneuve de la CGT. Et il y a une manifestation ce matin des postiers et des usagers. Les postiers appellent les usagers à participer aussi à 11h devant la mairie de Tarbes. Allez, on ouvre tout. Là, il est encore temps pour avoir un petit peu de fraîcheur. D'ailleurs, la communauté d'agglos de Pau a décidé d'ouvrir toutes les fenêtres des écoles dès 6h ce matin pour essayer d'aérer un petit peu. Parce qu'il doit faire chaud dans les classes des petits loulous.
0: Ouais. On va pas tarder à fermer, là, d'ailleurs.
10: Ouais. À partir de quand on ferme ?
0: 8h02.
10: D'accord. C'est à partir de 8h02 qu'il fait trop chaud.
0: Pas avant, pas après. Exactement. Mais oui, grand soleil aujourd'hui, et vous en parliez, Shannon Marini. Vigilance jaune en raison de la canicule à partir de midi sur nos deux départements. Nous sommes environ 10 degrés au-delà des normales de saison. 20 degrés déjà chez vous ce matin au réveil. Cet après-midi en montagne autour des 26. Et puis cet après-midi, ça va grimper très rapidement. Dans les vallées d'Aspe ou d'Ossau, 32. Lourdes, Argelès, Limbeil, 33. Garlin, Saut-de-Navaille-au-Loron, 34. Pour Pau, Orthès, Ounaï, 35 degrés sont attendus. 36 sur le bassin de Lac. Et la maximale, elle est attendue à Navarinx avec 37 degrés. Ce sont des températures annoncées pour l'ombre. Donc en plein soleil, évidemment, on va surchauffer. Vous donnez et vous prenez des nouvelles de vos proches. Vous évitez de faire des efforts physiques, c'est important.
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0: Vous évitez de faire des efforts physiques, ça c'est ce qu'on vient de dire. Et Eddie Mitchell avait déjà prévu le coup. Pas de boogie-woogie avant le soir.
14: Le pape.

0: Eddie Mitchell, pas de boogie woogie. Attention, hein. Pas de boogie woogie. Attention, Eddie Mitchell veille au grain.
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0: Et si vous nous écoutez dans le camion, tiens, pas de boogie woogie, vous aviez peut-être ça à fond. Pour vous donner du courage, vous avez encore les fenêtres ouvertes. Pas la clim à fond, mais pas la clim à 7h10, il fait super bon. Merci en tout cas de nous embarquer sur la route avec vous, tant que ça circule encore pas mal sur les routes de Béarn et de Bigorre. 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Parce qu'on a deux places pour le match. Section paloise Montauban. Ce week-end, c'est Montpellier, c'est ça, Shannon Marini?
2: Oui, samedi, c'est à Montpellier, d'ailleurs. 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
0: Contre Montpellier, à Montpellier, exactement. 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Pour vous, on a trois questions à vous poser. Vous donnez deux bonnes réponses et vous êtes au match. 05 59 98 09 09. Allez, on joue ensemble maintenant.
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0: Et un petit peu avant 7h15, on retrouve David Ossillou pour sa chronique Mon œil, son regard sur l'actu. David, aujourd'hui et demain s'annoncent comme les deux journées les plus chaudes d'une vague historique, avec en ligne de mire les 39 degrés.
6: 39 degrés, oui, fin mai. Ça méritait que le gouvernement fasse des annonces. Alors, hier, la ministre de la Santé prend la parole. On se dit qu'elle va annoncer des mesures. Et voilà ce que Stéphanie Rist dit.
7: Je le redis, il faut boire de l'eau, même si on n'a pas soif. Allez voir les personnes fragiles autour de vous qui penseront peut-être un peu moins à boire de l'eau.
6: Elle a raison. Comme Bruno Le Maire avait raison de mettre un pull à col roulé quand il fallait économiser le chauffage. Mais face à ce qui est en train d'arriver, c'est pas un peu court? La ministre elle-même reconnaît qu'on se moque d'elle sur les réseaux sociaux quand elle dit ça. Parce qu'au même moment, un climatologue parle d'OVNI climatique. Christophe Cassou, le co-auteur du 6e rapport du GIEC, explique qu'un tel événement avait une chance sur 1000 de se produire à cette période dans le monde d'avant le réchauffement. Puis il ajoute surtout cette phrase. La question n'est pas de savoir si on va dépasser en France les 50 degrés, mais quand. Cet homme a passé sa vie à produire des données, des rapports, des alertes. Et il dit aujourd'hui qu'il se sent en colère. Alors heureusement, depuis la canicule de 2003, la France a appris. Les maisons de retraite sont mieux préparées. Les systèmes d'alerte existent. Les personnes âgées sont davantage surveillées. Et ça fonctionne plutôt bien. Mais 23 ans plus tard, moins de 10% des écoles sont climatisées en France. Certains lieux de travail deviennent invivables pendant les fortes chaleurs. Personne ne semble avoir imaginé des règles exceptionnelles, par exemple sur le télétravail pendant les épisodes extrêmes. Quand des scientifiques parlent de 50 degrés en France, entendre simplement « buvez de l'eau », ça donne quand même le sentiment qu'on est tous sidérés et peut-être pas complètement prêts.
0: Certes, merci beaucoup David Ossillou. Oui, ben on fait ce qu'on peut. Et puis de toute façon, boire de l'eau, c'est tout de même super important. David Ossillou. Vous retrouvez tous les Mon œil sur ici.fr. Pride, ça c'est YouTube. Alors quitte à vous parler de Pride, donc de fierté. Ce samedi est organisée une marche des fiertés à Tarbes, l'après-midi, en soutien à la communauté LGBTQIA+. Et on va

0: 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Et là, il y en a 56 au moins parmi vous qui ont perdu leur voix pour la journée, on le sait.
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0: Deux places pour le match section paloise Montauban. C'est pas ce samedi, c'est le suivant, 21h10, au stade du Hameau à Pau. Et c'est Guillaume qui va tenter de remporter ces fameuses places. Bonjour Guillaume.
3: Oui, bonjour à tous et à toutes.
0: Guillaume de Lons, comment ça va?
3: Et ça va très très bien, oui. Il va faire une belle journée ensoleillée. Il n'y a pas de nuages, donc ça va cogner.
0: Qu'est-ce que vous faites pour rester au frais? Votre tuyau fraîcheur, lequel est-ce, Guillaume?
3: Alors, mon tuyau fraîcheur, c'est je fais aérer le matin jusqu'à 9h30, 10h, et ensuite je ferme tout. Et en fin d'après-midi, ou vers 16h, je mets un peu de climatisation.
0: Un peu pas trop, hein?
3: Pas trop, pas trop.
0: Et vous êtes géomètre. On se demandait avec Shannon Marini les missions, en fait, d'un géomètre. Qu'est-ce qui fait le géomètre?
3: Alors, les missions, elles sont variées et diverses. Ça part de division foncière. Lorsqu'il y a une propriété bâtie, une partie d'une propriété bâtie qui se vend, il faut diviser pour que chacun ait son côté et faire les répartitions pour la création de nouveaux numéros cadastraux afin que chacun soit identifié pour le paiement de l'impôt foncier et la transmission des biens.
0: Ah ouais,
3: donc
0: c'est
3: on
0: plus
3: travaille
0: que
3: pour les notaires également.
0: Oui, et c'est ah ouais, et c'est plus complexe que juste vous balader avec votre ruban jaune et prendre trois mesures et les noter sur un papier. Ah ouais, c'est beaucoup plus complexe. Guillaume, vous jouez pour remporter deux places pour section paloise Montauban le 6. Vous irez avec votre fils Vincent si vous répondez correctement à deux de nos trois questions. C'est parti?
3: OK.
0: Allez go. Guillaume, il est mort un 27 mai 1610. Qui est François Ravaillac?
3: Alors, François Ravaillac, c'est celui qui a...

0: assassiné le roi Henri IV à Paris. Voilà, c'est.
1: Mais tout à fait, très précisément. On n'a pas besoin de la fiche Wikipédia de François Ravaillac, rassurez-vous, Guillaume, pour vous donner le point. Vous êtes au top. Félicitations à Quentin Valentino, présélectionné avec l'équipe de France U20 pour le championnat du monde. On parle de rugby. Mais qui sont les U20?
0: Alors, les U20, ce sont les joueurs qui jouent en équipe de France et qui ont moins de 20 ans.
1: Ah oui! Mais félicitations, Guillaume, vous êtes notre incollable de ce matin. Bravo. Bah écoutez, félicitations à vous pour ce joli cadeau avec Vincent, donc de place pour Section Paloise Montauban. Samedi 6, on est ravis de vous les offrir. Merci d'avoir joué avec nous.
0: Merci beaucoup, merci à toute l'équipe.
1: Bon match et bonne journée.
2: Bonne journée, Guillaume.
1: Gros bisous, Guillaume. À bientôt.
0: Bonne journée à vous aussi, merci.
1: Et nous sommes aujourd'hui avec le directeur de Voix du Sud pour les rencontres d'Astafor. Bonjour Pascal Bagnara.
3: Bonjour.
1: Les rencontres d'Astafor, c'est un événement dont on va parler. Mais on va d'abord se présenter un petit peu. Voix du Sud, vous en êtes le directeur. C'est un centre des écritures de la chanson, fondé par Francis Cabrel en 92. Et l'idée, c'est, je cite, de rompre les solitudes artistiques. Alors, de quelle façon vous accompagnez les artistes pour qu'ils puissent se lancer dans leur carrière? Il y en a parmi les élèves qui ont fini par faire l'Olympia quand même.
3: Oui, exactement. Nous, en fait, ce qu'on met en place, c'est la formation professionnelle continue. On réunit des auteurs, compositeurs, interprètes de la francophonie. Et là, on est sur le gros projet des rencontres d'Astafor. Ils sont 15. Et ils créent ensemble, on les amène à créer de façon collective pendant 6 jours. Hier soir, on a eu un petit jury, et là, ils vont rentrer dans une phase de montage du projet, parce qu'on a sélectionné 17 chansons qui vont être préparées pour la scène pour vendredi.
1: Et comment ça marche, les rencontres d'Astafor? On passe 6 jours avec vous et paf, on est une rockstar?
3: Non, après il y a tout un travail, mais quand on lit les biographies des artistes qui passent par nos murs, en fait ils disent qu'il y a un avant et un après, il y a un regard totalement différent sur leur projet, sur leur carrière, il y a des solidarités qui se mettent en place. Il y a un artiste qui me disait, ah bah tiens, avec telle personne on va se faire des échanges, moi je vais l'inviter dans ma région, on va faire des coplateaux ensemble, et ça va aider à la visibilité de tout le monde. C'est l'exemple, mais ça se passe régulièrement.
1: Mais oui, et ce qui en ressort, ce qu'on entend comme retour, c'est que voilà, ça redonne confiance, ou on se sent plus seul, ou ça sauve des vies, Voix du Sud.
3: Ouais, mais ça, il y a des artistes qui nous ont dit ça, tout simplement parce qu'ils avaient pris des orientations artistiques et ils se sont rendus compte que c'était une impasse. Une fois qu'on leur a dit non, mais va plutôt dans ce côté-là, et là, je pense notamment à un jeune artiste cousin qui nous a dit ça récemment encore. Je crois qu'il en est à sa 5e tournée au Québec et il tourne très très bien en France. Il s'appelle HYL.
1: Et on va le suivre évidemment de près. Et ce qu'on est invité à venir rencontrer, à venir voir sur scène en tout cas, c'est Terre Noire pour le concert de ce vendredi à la musicale d'Astafor, avec donc une identité assez particulière pour Terre Noire.
3: Oui, et puis c'est surtout des gens qui sont passionnés, qui ont l'ADN complet de Voix du Sud lié à la transmission. En fait, c'est des artistes qui font beaucoup, beaucoup de médiation. Dès qu'ils font un concert, ils vont voir les populations avant. Et ça, nous, on défend vraiment ce discours-là. Et c'est des gens qui ont vraiment envie d'échanger. Donc, ils vont arriver tout à l'heure. Je pense qu'il va se passer des choses assez merveilleuses avec nos artistes stagiaires.
1: Ouais, magnifique. Et donc, un moment tout aussi magnifique, ce vendredi, à la musicale d'Astafor, pour Terre Noire, les 58e rencontres d'Astafor. Merci beaucoup, Pascal Bagnara, directeur de Voix du Sud. On a toutes les infos en tapant Voix du Sud, évidemment, sur n'importe quel moteur de recherche. Très bonne journée et bon concert, du coup.
3: Bonne journée à vous et merci.
1: Pascal Obispo, avec personne. Et puis dans 5 minutes, c'est tout simplement les infos de 7h30 qui arrivent. Ça filoche, dis donc.

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1: On reçoit Pascal Gély dans un quart d'heure, victime de Bétarame. Avec lui, on va parler de cette proposition de loi qui va être débattue à l'Assemblée.
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3: Et dans moins de 2 minutes, l'info d'ici, c'est le témoignage d'une maman qui devait accoucher à l'hôpital de Pau et qu'on a envoyée à la clinique Navarre. On en parle juste après le tour du monde en 90 secondes. C'est toute l'actu nationale et internationale. Et à 7h30, c'est avec vous, Audrey Azo.
4: Le guichet de l'État pour demander l'aide au carburant ouvre dans une demi-heure sur le site des impôts. Coup de pouce de 100 euros pour les gros rouleurs, ceux qui font beaucoup de routes pour le travail ou pour aller travailler. 3 millions de Français sont potentiellement concernés. Conséquence de la chaleur, le syndicat SAMU Urgence relève une forte augmentation depuis lundi des hospitalisations de personnes âgées. Plus 30% d'activité pour le SAMU, plus 15 à 20% pour les urgences. 13 départements de l'Ouest sont en alerte orange canicule aujourd'hui, de la Manche à la Gironde. Une fusillade à Grenoble a fait un mort et 3 blessés hier soir. Un groupe de jeunes a été visé dans le quartier Mistral, connu pour être un important point de deal. Fusillade aussi à Nantes, un homme a été tué par balle dans la soirée. Le narcotrafic continue de tuer, réagit la maire de Nantes, Johanna Roland. Les ventes de tabac ont plongé de 8% chez les buralistes entre 2024 et 2025. Le chiffre baisse chaque année depuis 10 ans. L'Observatoire des drogues et des tendances addictives souligne en revanche le succès grandissant de la cigarette électronique chez les adolescents. À Roland-Garros, c'est le début du deuxième tour. Le français Valentin Royer aura fort à faire face à Novak Djokovic. Et duel 100% français à suivre entre Hugo Humbert et Quentin Alice. Pour la deuxième année de suite, Toulouse est désignée meilleure ville étudiante par le magazine L'Étudiant. Rennes et Montpellier complètent le podium, traditionnel classement, avec un nouveau critère cette année, l'accessibilité aux personnes en situation de handicap.
1: Le directeur de l'hôpital de Pau était très rassurant sur Ici Béarn Bigorre la semaine dernière. Il a dit que l'hôpital était solide sur ses appuis, qu'il pouvait faire face à l'afflux de patients. Une fois que la clinique Marzé à Pau serait fermée, la maternité Navarre aussi va fermer. Et pourtant, les sages-femmes ont des doutes. Dimanche, 2 femmes sur le point d'accoucher ont été transférées de l'hôpital à Navarre, dont Mélanie, elle a accepté de raconter ce qu'il s'est passé à Juliette Gloria.
5: Sur l'hôpital de Pau, les équipes, elles sont... ça se ressent, elles y sont pour rien, mais elles sont vraiment à bout, elles sont énervées, c'est saturé quoi. Donc elles ont pu rien faire, elles se sont débrouillées comme elles ont pu, les pauvres. Mais c'est pas agréable d'arriver dans un cadre comme ça. Il y avait 6 accouchements en même temps, donc on m'a proposé de me transférer sur la clinique Navarre juste à côté.
6: Qu'est-ce que vous avez ressenti à ce moment ?
5: Il y a tout le stress de l'accouchement, l'inconnu, même si on l'a déjà vécu, ça peut se passer différemment. Mais c'est de la peur parce que on connaît pas l'établissement. Moi j'ai tout mon suivi à l'hôpital, donc me dire que je vais atterrir dans un endroit où je connais pas du tout. Oui, ça fait bizarre sur le coup, ouais.
6: Quand vous êtes arrivée ici, comment ça s'est passé ? Qui est-ce qui vous a accueilli ?
5: Alors, c'est la sage-femme du coup de garde qui m'a accueillie. Et franchement, on s'est dit que c'était un mal pour un bien. Quand je suis arrivée ici, j'ai eu l'impression d'être accueillie dans un hôtel, quoi. Vraiment. Les équipes, elles sont formidables. Tout le monde est à l'écoute. Elles sont super humaines, super bienveillantes. En fait, on a l'impression d'être dans un petit cocon, quoi, par rapport à l'hôpital.
6: Et là, voilà, vous avez votre petit deux jours dans les bras et vous continuez à sentir qu'effectivement, ce suivi, il est différent.
5: Oui, complètement. Complètement. C'est vraiment personnalisé. C'est vraiment. J'ai accouché lundi matin et normalement, je sors jeudi. Mais quand je suis arrivée à l'hôpital, la première chose qu'on m'a dit, c'est. On m'a demandé si j'avais une sage-femme pour un suivi à J+1 ou J+2.
6: Donc, ça aurait voulu dire partir.
5: Le lendemain
6: de votre accouchement.
5: Voire sur le lendemain, grand maximum, quoi. Forcément, on pense à toutes les mamans qui sont pas en confiance ou qui ont des gros problèmes en postpartum. Ça peut être des dépressions parce qu'il n'y a pas que le bébé non plus. Donc, moi, je savais que j'avais un suivi derrière avec ma sage-femme, mais ça va être vraiment compliqué.
1: fin de le témoignage de Mélanie, maman d'un petit garçon de 2 jours. Il y a déjà eu, comme elle, une femme qui a été transférée de l'hôpital à la maternité de Navarre il y a une semaine, maternité donc, qui doit fermer d'ici le mois de septembre.
3: Et puis on va recevoir une victime de violence à Bétarame dans une dizaine de minutes.
1: Pascal Gély pour parler de la proposition de loi contre les violences en milieu scolaire. Elle a passé une première étape cette nuit, l'adoption en commission. Le texte sera débattu à l'Assemblée lundi. On en parlera avec Pascal Gély dans quelques minutes. Et puis on est allé à Navarinx pour trouver un peu de fraîcheur, non pardon, de chaleur, c'est à Navarinx notamment qu'il fait le plus chaud en Béarn. Et les habitants ont leur théorie. Pour eux, c'est à cause des remparts. On verra ça dans le journal de 8h dans une demi-heure.
3: Et on le dit avec le sourire, mais évidemment, c'est tout sauf marrant qu'il fasse 37 à Navarinx au mois de mai.
1: 37 aujourd'hui.
3: Annoncé, ouais, tout à fait.
1: C'est encore pire qu'hier.
3: Exactement, ça grimpe de 2 degrés. On est 10 degrés au-dessus des normales de saison. Vous pensez bien à mouiller tout votre corps, à vous ventiler. Il fait déjà autour des 20 degrés au réveil. En montagne, autour des 26. Et cet après-midi, voilà, en moyenne, autour des 34 et jusqu'à 36 sur le bassin de lac. 37 à Navarinx annoncé. On devrait respirer ce week-end, ça redescend samedi.
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3: 8h moins 25, on se réveille tranquillement avec Madame.

0: Madonna, Who's That Girl?
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0: Et comme à chaque épisode de forte chaleur, l'agglo de Pau, qui organise la collecte des déchets, vous informe que les ramassages prévus dans les après-midi sont décalés, soit en soirée, soit en début de nuit. Donc il y en a même qui pourront être réalisés par anticipation, vous savez, en fin de matinée. Donc à partir d'aujourd'hui et jusqu'à vendredi, ça se passera la veille au soir. Donc si c'est pas collecté le jour habituel, vous laissez dehors jusqu'au lendemain. Enfin voilà, c'est un petit peu décalé, vous renseignez auprès de l'agglo de Pau. Nous, on retrouve les enfants de la calendrette de Pau pour la leçon d'occitan avec aujourd'hui une expression de jeune un peu énervé. Si vous êtes du genre, je m'énerve pas, je t'explique. Bah, vous allez pouvoir le dire en occitan.
2: À 17, je m'appelle Bastien.
3: À 17, qui m'appelle Gabriel.
2: Nous allons vous parler de l'expression
3: qu'il y a de la moustarde.
4: Lousmoustak.
5: Adjiwana kinteba.
6: Kiba plat, Mercès.
2: Oui, bef, père, ou quelle est la moustarde, loup Gabriel. Aujourd'hui, attention. Il faut faire attention, car la moutarde montonnette de Gabriel.
7: Moutarde ? Ne soyez pas ridicule.
6: Ce qui baudise ?
5: Quelle est la moustarde ? Que baudise, littéralement, il lève la moutarde. Mais en Bertat, que baudise, la moutarde lui montonnée.
2: Bef, qui est malite, quelle est la moustarde ? Attention, il est énervé, la moutarde est montonnée.
5: Mais n'est pas Bertat, sous passé ma et smalit, je ne suis pas énervé.
6: Que va caler courir, biste, n'ta nous passe ragha. Sinon, abisette, pé, il va falloir courir vite, sinon gare à vous.
2: Peu de douce, Gabriel, inspire, expire.
5: Aket, c'est si qu'il ou gali.
2: Bou, Anna, qui crédit qu'il ou me découvrir.
4: Nous sommes doc d'Ablouzès Liebes, de l'escole et de Couledge, de la calendrette des parents.
0: Et tous les mots de Mynats, vous les partagez évidemment avec vos copains depuis ici.fr. Notre invité dans quelques minutes, c'est Pascal Gély. On va parler avec lui de la proposition de loi contre les violences en milieu scolaire. Pascal Gély, qui est un membre principal du collectif des victimes de Bétarame. Il arrive juste après Autrement avec Julien Lib.
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0: notre ambassadeur palois. Ça s'appelle Autrement.
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0: Et à 8h moins le quart, votre invité Shannon Marini, on parle avec lui de la proposition de loi pour lutter contre les violences à l'école qui va être débattue à l'Assemblée nationale.
2: Bonjour Pascal Gély.
3: Bonjour.
2: Oui, vous avez été victime de violences à Betaram. Ce texte qui a été rédigé justement après l'éclatement du scandale Betaram et avant d'être débattu à l'Assemblée lundi, il fallait qu'il soit adopté par les députés en commission. Ça a été le cas cette nuit. Qu'est-ce que vous pensez de cette proposition de loi ? Il y a notamment la question du contrôle des personnels. Les députés ont longuement débattu là-dessus hier soir. L'idée, c'est au recrutement et tous les 3 ans de présenter un certificat d'honorabilité.
3: Ça va dans le sens vraiment de la protection des enfants, parce que venir aider des enfants victimes, vous voyez, c'est déjà trop tard. Donc si en amont, on peut mettre en place des dispositifs pour éviter le passage à l'acte, c'est vraiment une très bonne chose. Et puis de manière plus générale, c'est quand même une satisfaction, voire une joie, effectivement, de voir que la représentation nationale s'empare du sujet de la protection de l'enfance dans le cadre du milieu scolaire, voire du périscolaire, et que Betaram, en fait bouger les lignes partout où les enfants, finalement, peuvent être en danger. Je dis ça aussi parce que je pense aux déclarations du ministre de la Justice, Gérald Darmanin, qui parle de principes de précaution à mettre en place, notamment dans les familles incestueuses. Donc les choses bougent et les choses avancent, et c'est une très bonne chose.
2: Est-ce que finalement, avec cette proposition de loi, vous vous sentez enfin écouté ?
3: En fait, on se sent quand même écouté depuis, enfin je parle en tout cas pour Betaram, depuis
2: 2 ans, oui.
3: Depuis 2 ans avec le lanceur d'alerte, avec notre porte-parole Alain Esquer. Mais si vous voulez, oui, en fait les victimes se sentent écoutées, parce que ça fait plus de 10 ans que des victimes en fait d'abus spirituels, de violences physiques, morales et sexuelles dans l'église témoignent. Voilà, donc à un moment
2: mais il n'y avait pas vraiment de réponse jusque là en fait du gouvernement, des politiques.
3: Mais vous avez raison, et effectivement, l'État a été défaillant pendant des décennies, l'Église également, et cette proposition de loi vient poser un acte et va dans le sens en fait de la protection de nos enfants. Donc c'est un premier pas, et puis il en faudra d'autres, mais déjà de voir qu'une chose se fait et visiblement va se mettre en place, du moins je le souhaite, et nous le souhaitons tous, c'est une très bonne chose, oui.
2: Il y a une mesure aussi plus symbolique, c'est une journée d'hommage le 19 novembre, hommage aux victimes de violences en milieu scolaire. Bon, alors est-ce que c'est symbolique ou non ? Est-ce que vous, vous y êtes plutôt favorable ou non d'ailleurs ?
3: Je vous répondrai simplement de manière spontanée. Ça permettra de ne jamais oublier en fait la cause des enfants, au moins, c'est ça. Vous savez, les journées anniversaires, les journées de fête des pères, des mères, etc., sont des occasions parfois de renouer du lien avec des personnes qui, pendant l'année, se sont éloignées. Donc, effectivement, cette journée déjà rend hommage à toutes les victimes. Je pense aussi à celle de Betaram, à tous les enfants qui se sont suicidés, vous voyez, par exemple. Ça permet de ne pas les... permet de ne pas les oublier, et puis pour les prochaines générations après nous aussi, de continuer le combat pour les enfants.
2: Bon, j'imagine que vous allez suivre le parcours de cette proposition de loi, la prochaine étape après la commission, l'adoption, donc je disais cette nuit en commission, c'est le débat à l'Assemblée avec tous les députés. Lundi, ce sera beaucoup plus court que ce qui était prévu, 6h30 de débat au lieu de 24h. C'est pas décevant quand même pour vous ?
3: Après, effectivement, il y a pas mal de... Enfin, c'est transpartisan, si vous voulez, la cause des enfants en général, et en particulier dans le milieu scolaire. Après, ce qui est très compliqué aussi, c'est de pouvoir trouver le vecteur qui permet de pouvoir faire vivre le côté transpartisan de la cause. Nous, on suit, si vous voulez, comme vous, les étapes de cette mise en place de cette proposition de loi, mais le vecteur transpartisan, en fait, ce sont les victimes, et notamment en ce qui concerne Betaram, toutes les victimes de Betaram, y compris celles dans notre collectif de victimes d'Alain Esquer. Voilà, nous on est là s'il y a besoin.
2: vous êtes pris à répondre aux questions et à témoigner. Merci beaucoup Pascal Gély, victime de violence à Bétaram, d'être venu avec nous sur cette proposition de loi pour lutter contre les violences en milieu scolaire. Très bonne journée.
3: Merci à vous et à très bientôt peut-être.
2: À très bientôt et on va en reparler dès lundi.
3: Acter de nouvelle loi.
2: Avec le débat à l'Assemblée nationale. Bonne journée, au revoir.
0: Vigilance jaune en raison de la canicule à partir de midi sur nos deux départements. Vous évitez évidemment les efforts physiques aujourd'hui. On est autour de 20 degrés déjà au réveil, vers les 26 en montagne et jusqu'à 37 degrés annoncés, notamment à Navarinx. Sinon, voilà, on est autour des 35. On re-respirera ce week-end. 420 €, ça aussi, ça peut faire respirer. 420 €, ça fait respirer le compte en banque, en tout cas, ça c'est sûr. 420 € pour vous à remporter tout de suite grâce au jeu du bruit qui court. Vous reconnaissez le bruit, vous gagnez 420 €. Écoutez, le bruit, c'est lui.
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0: Alors, qu'est-ce que c'est que ce bruit ? 05 59 98 09 09. Vous avez la bonne réponse. Monsieur le juge a l'air plutôt magnanime aujourd'hui. Il a l'air de plutôt bonne humeur. Et ça ne veut pas dire qu'il faut proposer n'importe quoi, bien évidemment. On vous attend et on vous offre 420 €. La fête des mères arrive dimanche avec 420 €.
2: On peut acheter un ventilateur aussi, même plusieurs.
0: Oh, plusieurs. Ouais. Vous pouvez aussi acheter un ventilateur et des cadeaux pour votre maman. Pourquoi choisir ?

0: exaucer. 420 euros pour vous grâce au jeu du bruit qui court, peut-être pour Muriel juste après ça.
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0: Bonjour Muriel.
8: Muriel ?
0: Muriel. Elle est partie dépenser les 420 euros,
8: oh
0: elle les a pas encore.
8: Ah.
0: Ça va Muriel ? Oh. Ah, mais c'est un nouveau téléphone qu'il va falloir vous acheter si vous remportez les 420 euros, Muriel. Le bruit qui court. Alors, le temps que vous vous remettiez bien en face de votre téléphone, on réécoute le bruit qui court, écoutez bien.
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0: Alors Muriel, à quoi pensez-vous pour ce bruit qui court qui peut vous rapporter 420 euros ?
9: Et pour, je pense que c'est le truc de la corde, quand on tire la corde d'un motoculteur ou soit d'une tondeuse.
0: Eh bien, très chère Muriel, ce n'est pas la bonne réponse. Merci beaucoup d'avoir joué avec nous, en tout cas ce matin. Retour du bruit qui court à 10h moins 10. Et retour de Stéphane Bern, tout de suite. Bonjour Stéphane.
10: Bonjour Cynthia, bonjour le Béarn et la Bigorre.
0: Et pour votre leçon d'histoire quotidienne, aujourd'hui, on voyage au temps où on comptait grâce à un bout de bois.
10: En Gaule, on sait tenir ses comptes, même sans savoir écrire de chiffres. Vallée de la Seine, en l'an 150 avant Jésus-Christ. La Gaule n'a pas encore été conquise par les Romains, mais un marchand gaulois appâte déjà le passant pour vendre du sel, du blé et peut-être quelques amphores. À la fin de sa journée, il doit faire ses comptes. Pour ce faire, il ne trace ni les chiffres arabes que nous utilisons aujourd'hui, ni les V ou les X des chiffres romains. Il entaille un bâton de bois tout simplement. Une encoche désigne une unité. Simple, efficace. C'est ainsi qu'à l'époque, on ne tenait pas ses comptes au cordeau, mais au couteau. Le bois garde la trace matérielle des quantités et des échanges. Ces bâtons de comptage sont parmi les plus vieux objets mathématiques connus. Un formidable outil que les Gaulois auraient pu baptiser calculatrix. À côté, sur une planche, notre marchand gaulois aligne des jetons qui représentent chacun une unité. On les déplace, on les regroupe, on les sépare. C'est concret, visuel, simple. Pas besoin d'écrire pour savoir compter. Et tous pouvaient calculer, même ceux pour qui l'écriture, c'était de l'algèbre. Bien avant l'arrivée des Romains, les sociétés gauloises commercent déjà. Grâce à ces techniques, marchands et commerçants savent très bien s'y prendre pour additionner, soustraire, évaluer. Elles sont d'ailleurs si efficaces qu'elles continueront de servir, même bien après l'introduction des chiffres romains, puis des chiffres arabes. On en a des traces dans les campagnes françaises jusqu'au XXe siècle. Plus impressionnant encore, le bâton de comptage était reconnu comme preuve dans le Code civil français jusqu'en 2016. Aujourd'hui, quand un commerçant fait sa compta, il n'a plus rien en bois. Juste parfois un chèque de-ci, de-là.
0: Mais oui, voilà. Merci beaucoup Stéphane Bern.
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0: Bienvenue dans Ici Matin, nous sommes le mercredi 27 mai, il est 7h. Il est 8h d'ailleurs, mille excuses, les infos de 8h, merci de me corriger Shannon Marini, c'est avec vous les infos.
11: D'ici quelques mois, il n'y aura plus qu'une maternité en Béarn, celle de l'hôpital de Pau. Celle de la clinique Navarre va fermer en septembre. Le directeur de l'hôpital a dit sur Ici Béarn Bigorre la semaine dernière que l'hôpital était solide, qu'il pouvait prendre en charge toutes les femmes qui accouchent pour l'instant à Navarre, à Pau. Et pourtant dimanche encore, deux mamans ont été transférées à Navarre. Au moment où le travail commençait, il n'y avait plus de place à l'hôpital. C'est un comble en ce moment. Alors Mélanie a accepté de témoigner avec son petit garçon de 2 jours dans les bras.
1: Oui, j'ai beaucoup parlé avec la sage-femme qui m'a accouchée lundi matin. Et vraiment, on sent vraiment la passion de toutes les personnes qui travaillent ici, que ce soit de l'anesthésiste à la sage-femme, aux auxiliaires, tout le monde. Et on se dit, toutes ces personnes, elles vont perdre tout ce qu'elles ont, quoi. Enfin, notre travail, c'est notre vie, hein. On y passe plus de temps, le plus de temps. Donc forcément, la sage-femme, ça m'a touchée parce qu'elle me disait que ça faisait plus de 30 ans qu'elle travaillait ici. Et elle va perdre le boulot de sa vie, quoi. Je sais pas ce que vont devenir toutes les personnes qui travaillent ici, mais vraiment, moi, je tiens à remercier toute l'équipe de la clinique, du coup, pour la bienveillance, l'humanité et tout le professionnalisme qu'elles mettent en œuvre tous les jours, quoi.
11: Mélanie, la maman d'un petit Léon qui a accouché à la clinique Navarre au lieu de l'hôpital de Pau. Donc, comme prévu, il y a déjà eu un transfert d'une femme en train d'accoucher il y a une semaine. On vous en parlait sur ici, Béarn Bigorre, à la maternité, la clinique Navarre qui doit fermer. Il y a 17 sages-femmes. Certaines pourront postuler à l'hôpital de Pau et y travailler. Il faut renforcer ce service pour être capable d'accueillir les 600 ou 700 femmes qui accouchent chaque année à Navarre.
0: Première étape passée pour la proposition de loi pour lutter contre les violences en milieu scolaire.
11: Ce texte qui est l'aboutissement de l'enquête parlementaire sur Betaram, cette nuit, les députés l'ont adopté en commission. La prochaine étape, c'est le débat à l'Assemblée nationale avec tous les députés, c'est lundi. Il y a dans cette proposition de loi le renforcement du contrôle des personnels et aussi des établissements privés. Et puis des mesures plus symboliques comme la création d'une journée d'hommage. Tout ça va dans le bon sens pour Pascal Gély, victime de violences physiques et morales quand il était scolarisé à Betaram. Il vient de nous le dire, il était notre invité il y a quelques minutes sur ici, Béarn Bigorre. Certaines fillettes n'avaient que 3 ans sur les vidéos pédopornographiques que regardait un quinquagénaire condamné hier. Un habitant d'Argelès-Gazost qui a téléchargé 4000 vidéos de ce type. Et Thomas Giraudot, il travaillait au commissariat de Pau.
5: Il est opérateur depuis 15 ans, reçoit les appels d'urgence à la police paloise. Vous saviez donc bien que les vidéos que vous regardiez étaient illégales, lui demande la juge. Pas vraiment, répond le prévenu. Grand, cheveux blancs, regard fixé sur elle. C'est quand les gendarmes de Toulouse qui enquêtent sur la pédopornographie identifient son adresse IP, l'empreinte de son ordinateur sur des sites de téléchargement et encore plus depuis qu'il est en détention provisoire et voit une psy qu'il dit comprendre. L'homme de 51 ans est décrit comme asocial par l'expert psychiatre, célibataire, sans enfant, pas de relation amoureuse depuis 25 ans, indifférent envers les autres. Il se renferme sur les vidéos pornographiques. Et puis un jour de 2019, il tombe sur une vidéo pédoporno. J'ai été attiré par les jeunes filles jusqu'à télécharger près de 4000 vidéos illégales. Sur ces images, c'est à chaque fois un enfant qui est violé, étonne le parquet. Son avocate acquiesce, défend un prévenu qui n'est jamais passé à l'acte, n'a jamais commis d'agression sur des enfants. Le tribunal suit les réquisitions et le condamne à 6 mois ferme. Il en a déjà effectué 7 en détention provisoire et ressort libre du tribunal.
11: Il écope aussi de 18 mois avec sursis, donc il pourrait retourner en prison plus longtemps s'il commet un autre délit. Il est aussi inscrit au fichier des auteurs d'infractions sexuelles et à interdiction de travailler avec des mineurs. Il était bénévole dans un club de sport, par exemple, ça il ne pourra plus le faire.
0: Le record de température a encore été battu hier.
11: La journée d'hier, la plus chaude en France pour un mois de mai. La température moyenne la plus haute avait déjà été dépassée lundi. Et c'est pas fini. À midi, on passe en vigilance jaune à la canicule en Béarn et en Bigorre. Alors se tremper dans le gave de Pau peut être tentant. C'est très dangereux à cause du courant et pas que. Il y a des rochers, il peut y avoir des trous dans le fond. Il est interdit de se baigner dans le gave. On y revient dans une demi-heure dans l'info d'ici à 8h30. Hier d'ailleurs, les secours ont de nouveau recherché l'homme qui s'est fait emporter par le courant à Lourdes lundi, mais ils ne l'ont pas retrouvé. Je vous parlais de records de température en Béarn et c'est souvent à Navarre ce qui fait le plus chaud. Plus de 35 degrés hier. Le record absolu, c'était en juin 2022, il n'y a pas si longtemps, 41,5 degrés. Et les habitants le savent bien. Yannick Damant, entre les remparts, on étouffe.
8: Sébastien rénove un appartement au cœur de la citadelle. Il est en plein travaux malgré la chaleur et il a sa petite explication concernant ses records à répétition.
12: C'est les remparts qui doivent faire la réversion. réverbération au niveau de la chaleur.
8: Ce groupe de pèlerins de Saint-Jacques, en revanche, ne se doutait pas qu'il était en train de traverser l'une des villes les plus chaudes de France.
13: Ben, on s'en rend compte. On vient de faire une sieste aux Douves. C'est salutaire.
14: Aujourd'hui, moi, je trouve il fait bien plus chaud. Pourtant, on n'a pas marché beaucoup, enfin moins que d'habitude. Et on a eu très chaud. On était content d'arriver au bar du coin.
8: Sur un banc de la place d'Armes, Pascal fait une pause à l'ombre avant de rentrer chez lui, où il assure être toujours au frais.
15: Il y a beaucoup de maisons qui sont fraîches parce que c'est des maisons en pierre d'époque, en galets. Ils font à peu près entre 60 et 70 cm les murs. Donc le frais, c'est dans ces vieilles maisons.
8: Et des endroits où l'on peut trouver de la fraîcheur à Navarinx, Chantal, la fleuriste de la rue Saint-Germain, en connaît, et c'est justement au niveau des remparts.
16: Il y a des tunnels souterrains. Moi, quand j'étais petite, j'y allais. Et il fait frais, là. Après, il ne faut pas avoir peur des chauves-souris.
11: Vivre comme un vampire, c'est tentant en ce moment. Bon, c'est pas vraiment possible pour les joueurs du Pau Billard Handball qui s'entraînent en ce moment dans la fournaise du Sporting d'Est pour espérer monter en première division. On en parle dans Place au Sport à 8h40. C'est la fournaise chez vous ou pas, Cynthia?
0: J'ai beaucoup de chance.
11: Oui.
0: J'ai des plafonds très très hauts et des murs assez épais. Ça va.
11: Ah, c'est moins top pour chauffer, mais c'est vrai que l'été, c'est agréable.
0: Exact, ça c'est clair. L'hiver, je suis moins enthousiaste. Mais en tout cas, oui, il fait plus chaud qu'hier, qu'on ait un appart avec des murs épais ou non. Il fait plus chaud qu'hier. Vigilance jaune en raison de la canicule. À partir de midi et sur nos deux départements, nous sommes 10 degrés au-delà des normales de saison, avec 20 degrés là au réveil chez vous, autour des 26 en montagne. Et cet après-midi, on sera autour des 33. Pour les vallées, par exemple, 32. Pour Lourdes, Limbeil, Argelès, 33. Tarbes, Oloron, Sceaux-de-Navaille, 34. Orthès, Naipo, 35. Le bassin de Lac, 36. Et la maximale est attendue, vous en parliez, Shannon, à Navarinx, avec 37 degrés. Donc, vous protégez bien les plus fragiles. Vous évitez de faire sortir les plus petits aussi, aux heures les plus chaudes, évidemment.
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0: On se baigne dans les zones autorisées, c'est très important. On va en reparler avec Yannick Daman dans l'info d'ici à 8h30. On se baigne pas dans le Gave, par exemple, parce que c'est dangereux, c'est risqué. La bonne idée, c'est les plages. Et c'est validé par Jean-Louis Aubert.

0: du lac d'Orthez, Biron, Jean Yobet.
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0: Jean-Louis Aubert, un peu Renaud.
2: C'est vrai qu'on aurait pu se dire Renaud. Je suis d'accord.
0: C'est ma voix du matin, elle ressemble plus à Renaud tout
3: Renaud
0: à fait.
3: Renaud sur Adour, hein. Pardon.
0: Mais zut!
3: Vous prenez pas mal, mais...
0: Renaud sur... Oh, vous êtes dur. Bon, quitte à vous parler de ce qui se passe chez nous, tiens, en parlant d'Adour, il y a du monde sur les routes à Hydron, à l'entrée de Pau. Il y a du monde aussi sur l'avenue Jean-Mermoz à Pau. Soyez prudents, soyez patients. Montez le son pour écouter nos bêtises. On est heureux de vous accompagner, tiens. Et si José, c'est l'humeur de la rédaction, ça se passe avec vous. Daniel Corsan, canicule aujourd'hui.
3: Oui, et ce matin, dans cette chronique, on va oser compatir avec Paola. Paola, c'est la mascotte de l'élan Bernay. C'est une ours en peluche, grandeur nature. En réalité, ce n'est pas avec elle que l'on compatit, mais avec l'être humain qui se trouve à l'intérieur. Parce que, oui, Cynthia, en vrai, il y a quelqu'un.
0: Il y a quelqu'un dedans de...
3: Voilà, oui. Parce que toutes les personnes qui étaient au Palais des Sports lundi soir pour le quart de finale aller des playoffs de succès, d'accession contre Chalon, vous le diront, joueurs, entraîneurs, arbitres, dirigeants, journalistes, spectateurs, c'était une fournaise lundi soir dans le palais non climatisé. Que dire alors du calvaire de Paola et de l'être humain qui est à l'intérieur, d'autant qu'il a pour mission de se dépouiller, lui aussi. Il n'attend pas sur son siège que le match se termine. Il saute, il court, il harangue et il doit rêver d'être la mascotte d'un club de hockey sur glace.
0: Tu m'étonnes, ça doit être un enfer pour lui ça, non?
3: Ben, on imagine. Nous sommes renseignés, il n'y a pas le moindre système de ventilation à l'intérieur, rien du tout. Et puis, je ne sais pas si vous voyez le machin, mais on ne peut pas dire que ça se lave comme ça très facilement à la machine. Déjà que c'est pas très pratique d'amener ça au pressing et puis ça ne doit pas sécher comme ça. Bref, dans l'ours, ça doit sentir le poney. On ose compatir donc avec Paola dans cette chronique et on va oser dire que c'est peut-être lui le plus motivé à ce que l'élan gagne dès demain soir à Chalon-Champagne parce que dimanche, il va faire encore très chaud au Palais des Sports. Alors, je lance cet appel solennel aux joueurs, gagnez demain soir, faites-le pour les dirigeants, pour vous d'abord, pour les bénévoles du club, pour le public, pour le basket français, pour le Béarn, pour la France et pour Paola.
0: Oh, c'est clair.
2: Il y a Patou aussi, le Patou du Pau-Billard en Val.
3: Oui, ça doit être pas mal
2: ça
3: aussi.
2: Ça doit être horrible.
0: Il y a Bernie aussi. Mais il fait chaud quand même en plein cagnard là.
3: Oui, certes, mais bon.
0: Même dehors, ouais, bon. Pauvrine. Bon, merci beaucoup, Daniel Corsan.
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0: 8h15, on a rendez-vous avec Audrazo chaque matin pour vous éviter de vous faire avoir avec les pièges tendus par les escrocs. Tous les jours, il y en a de plus en plus. Attention, une simple photo de chien ou de chat peut servir aux escrocs pour vous piéger. Vous nous racontez, Aude?
5: Oui, je commence avec cette histoire assez folle. Imaginez, vous êtes dans la rue, une femme vous aborde, elle vous montre une photo de chien sur son téléphone, elle vous dit que c'est son chien, elle l'a perdu, elle a besoin d'aide, elle vous prend dans ses bras, et vous n'y voyez que du feu, mais elle est en train de vous piquer vos bijoux. L'arnaque est franchement cruelle, déjà parce que comme souvent, on se sert là de votre empathie, de votre envie d'aider, et puis une femme a témoigné sur notre radio ici. La voleuse est repartie avec un collier en or que lui avait offert son mari décédé. On imagine le crève-cœur que ça doit être.
2: Et autre arnaque cruelle, Odd, c'est quand le malfaiteur vous fait croire qu'il a retrouvé votre chat.
5: Oui, là aussi, c'est assez horrible. J'ai trouvé des témoignages très récents. Une femme, elle poste sur Facebook la photo de son chat, elle l'a perdu. Un internaute la contacte, il lui envoie une photo de son chat. Est-ce que c'est le vôtre, lui dit-il. Oui, c'est le sien. Et là, le malfaiteur lui demande 100 euros en échange de l'animal. Vous ne voulez pas payer? Je vais vendre votre chat, j'ai un acheteur. Chantage sordide, on est d'accord. En fait, l'escroc n'a pas le chat. Ayez toujours en tête que trouver une photo de chat qui ressemble au vôtre, ce n'est pas forcément très compliqué. Et c'est encore plus facile d'en créer une de toutes pièces avec l'intelligence artificielle. Nos compagnons à quatre pattes, c'est une mine d'or pour les escrocs, ils l'ont bien compris. Et même si vous désespérez de revoir votre animal un jour, gardez votre sang-froid, surtout ne versez jamais d'argent à un inconnu.

0: Buarque. C'était cadeau sur Ici Berne Bigorre.
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0: Et après ce voyage au Brésil, on vous emmène à Oloron-Sainte-Marie, parce qu'à Oloron, nous avons tous les ans le championnat du monde de la garbure, la garburade. Françoise en est la directrice et elle nous raconte un petit peu comment la garbure a vraiment changé sa vie au micro de Lucie Miossec.
3: Je suis Françoise, donc je suis oloronaise, j'y suis née. J'ai fait une grande partie de ma vie professionnelle sur Oloron. Et puis, à un moment donné, j'ai eu envie d'aller voir si l'herbe était plus verte ailleurs. Je suis allée sur Nîmes où j'ai ouvert un cabinet de thérapie et j'y suis restée pendant 15 ans. Mais je suis revenue sur Oloron à l'âge de 70 ans, parce que aujourd'hui j'en ai 76. Donc voilà. Je me suis donc réinstallée chez moi. Je consacre aujourd'hui beaucoup de mon temps, avec un grand bonheur, à m'occuper de la garbure et de la garburade, qui est l'association qui la soutient, cette garbure, et dont je suis la présidente depuis 3 ans. Voilà.
4: Votre attachement à la garbure, il vous vient d'où ?
3: Ma maman, ma grand-mère, étaient de très bonnes cuisinières. Et on a toujours été dans le Béarn, donc la garbure était toujours l'hiver, était toujours au repas. Bon, et puis j'ai quand même quelque chose d'affectif, une petite anecdote. Mon grand-père, vers l'âge de 60 ans, a été très malade. Il avait des ulcères à l'estomac, donc il avait des hémorragies. Et à l'époque, il aurait plus de 110 ans, mon grand-père, aujourd'hui. C'était pas évident de soigner, quoi. Bon, donc il a dû s'arrêter de travailler. Il était artisan, il était électricien. Le docteur lui avait dit à ma grand-mère que si elle voulait le conserver longtemps, il fallait lui faire de la garbure et lui donner tous les jours, plus d'autres choses, mais déjà, et lui donner tous les jours un demi-verre de vin de Bordeaux. Bon, pas de la piquette, du bon vin. Et avec ce vin, il faisait chabreau. Vous savez ce que ça veut dire, chabreau? Voilà. Et donc, voyez, chez moi, c'est affectif, en plus de quelque chose que l'on faisait habituellement l'hiver, quoi. On avait tous les jours de la garbure, voilà.
4: Et alors, est-ce que votre grand-père, quand même, ça lui avait fait du bien de manger la garbure à l'époque?
3: Ah oui, ça l'a. Il a vécu jusqu'à 92 ans.
5: Ah oui?
3: Bien sûr. Et moi, j'ai continué, parce qu'après, bon, j'ai une famille, j'ai 3 enfants, donc j'ai continué à faire la garbure. J'ai transmis, parce qu'aujourd'hui, mon fils, Mathieu, qui est sur la région, fait la garbure, il a même participé au concours de la garburade. Vous voyez, j'ai fait mon job. Voilà, alors j'ai... La transmission est faite, oui. Vous voyez, voilà.
4: J'ai l'impression qu'au-delà de la garbure, vous défendez beaucoup votre région.
3: Oui, moi j'en suis très fière. Moi j'y suis très bien dans ma région. Je suis une Béarnaise des pieds à la tête. Oui, je porte pas trop le béret. C'est vrai, je pourrais m'y mettre. Mais enfin,

0: pour être encore plus représentative du Béarn. Voilà.
1: Donc si on croise quelqu'un en train de manger de la garbure avec un béret, c'est peut-être vous.
0: Ça sera peut-être moi, à un moment donné. Tout à fait. À un moment donné, comme ils disent les enfants. À un moment donné, il faut que je m'y mette. Souvent, on m'a dit que j'avais une tête à chapeau. Enfin, je ne sais pas si le béret, on peut le considérer comme un chapeau. C'est mieux que d'avoir une tête à claque, quand même.
2: Ça, c'est vrai.
0: Hein, voilà. Ouais. À tout choisir, je préfère avoir une tête à béret.
3: Et si vous voulez participer à la Garburade, le championnat du monde de garbure, constituez votre équipe. Vous avez toutes les infos sur garburade.org. .org, si vous oubliez, vous tapez Garburade au Laurent, de toute façon, votre moteur de recherche y va trouver. Et si on refaisait une équipe ici, Béarn Bigorre, l'an dernier, pour la dernière édition, Lucas de Roy, Denis Bénet s'est essayé à la garbure.
2: Ah, trop bien.
3: Refaisons-le là.
2: Ah bah oui. Là-bas,
4: tout est neuf et tout est sauvage. Libre continent sans grillage. C'est pour ça.

0: Jean-Luc
1: Jean-Luc Reichmann. Il s'est mis à la musique, vous saviez pas?
0: Scoop,
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0: N'importe où. Jean-Jacques Goldman, mais vous, évidemment, vous le saviez que c'était Jean-Jacques Goldman. Par contre, qui est la demoiselle qui chante avec lui? Ça?
1: Ah, mais il y avait le nom tout à l'heure, il n'y est plus. C'est Sirima, je crois.
0: Sirima, ouais, trop forte. Bien, le Shannon Marini.
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0: Bonjour Anna Luciani.
5: Bonjour Cynthia, bonjour Shannon.
1: Anna.
5: Bonjour à tous.
0: Avec vous, on explore les potentiels trésors qu'on a dans le grenier.
5: Oui, vous l'avez bien dit, c'est vrai que c'est un peu ça. L'idée, quand on reçoit un commissaire priseur, il fait des estimations de vos objets, de ce que vous avez chez vous. Alors pourquoi pas eh bien, venir tenter l'aventure avec nous à partir de 9h. Vous pouvez vous inscrire dès à présent au 05 59 98 09 09. À l'accueil, Amy va vous dire comment faire. Hein. 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On se dit, mais c'est vrai, j'ai des vieux papiers dans le grenier. Peut-être que ça a de la valeur, peut-être que c'est écrit par quelqu'un de connu, mais que moi je ne connais pas. 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
0: Impeccable. À tout à l'heure, Anna.
5: Merci. À tout à l'heure.
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0: On a très envie de se jeter dans les cours d'eau avec les températures qu'il fait. On passe en vigilance jaune à midi sur nos deux départements. Toutefois, c'est dangereux, on se baigne seulement là où c'est autorisé. On va parler dans l'info d'ici des risques de noyade dans le Gave. Juste après vous, Aude Razo et toute l'info.
6: Le guichet de l'État est ouvert, ça y est, pour l'aide au carburant. Vous pouvez faire la demande sur le site des impôts. Coup de pouce de 100 euros, attention, uniquement pour les gros rouleurs, ceux qui font beaucoup de routes pour le travail ou pour aller travailler. Les autorités rappellent qu'il est interdit de se baigner dans les zones non surveillées. Nouvelle noyade, hier, un jeune de 18 ans est mort à Cergy alors qu'il se baignait dans l'Oise. Jusqu'à 39 degrés sont attendus en France cet après-midi. 13 départements de l'Ouest sont en alerte orange canicule, de la Manche à la Gironde. À Rennes, les deux adolescents qui ont avoué avoir étranglé Théo, 11 ans, avec une serviette de bain, doivent être présentés ce matin au tribunal judiciaire pour une possible mise en examen pour meurtre. Le garçon et la fille disent avoir tué l'enfant pour récupérer du matériel de pêche. C'est le dernier jour du procès en appel de Nicolas Sarkozy avec les plaidoiries de ses avocats. L'ancien président risque une nouvelle peine de prison dans l'affaire des soupçons de financement libyen de sa campagne présidentielle de 2007. La Redoute prévoit de supprimer plus de 170 postes, essentiellement en France. L'entreprise évoque un marché en tension et la concurrence des plateformes internationales de commerce en ligne. À Roland-Garros, c'est du jamais vu depuis 45 ans. Il n'y aura que deux Françaises au deuxième tour. Diane Paris et Elsa Jacquemot, elles joueront demain. Chez les hommes, le Français Valentin Royer aura fort à faire cet après-midi face à Novak Djokovic. Et puis duel 100% français à suivre entre Hugo Humbert et Quentin Alice.
1: Allez, chez vous, il fait peut-être une vingtaine de degrés en ce moment. C'est presque l'heure déjà de fermer les fenêtres pour garder le frais. Normalement, toutes les fenêtres dans les écoles de l'agglo de Pau ont été ouvertes à 6 heures pour faire baisser la température dans les classes. Évidemment, en ce moment, c'est tentant de se baigner, par exemple, dans le Gave de Pau, mais c'est très dangereux. Un homme de 47 ans, d'ailleurs, est toujours recherché. Il a été emporté par le courant lundi après-midi à Lourdes. Il faut rester très prudent dans ce Gave de Pau. Il Yannick Damon.
7: Oui, le Gave reste un torrent de montagne qui réagit fortement aux aléas climatiques. Avec la fonte des neiges accélérée par les fortes chaleurs de ces derniers jours, les débits sont importants. Plus de 70 mètres cubes à la seconde au niveau du pont Saint-Michel à Lourdes, par exemple, là où l'homme a été vu pour la dernière fois lundi. Et le niveau du Gave varie aussi beaucoup dans une même journée, d'une trentaine de centimètres entre le jour et la nuit, toujours au niveau de ce pont à Lourdes, pour vous donner une idée. En plus de son débit, le Gave est particulièrement dangereux pour les baigneurs. Henri Pellizzaro est le directeur du syndicat mixte du bassin du Gave de Pau. Il connaît bien les pièges du Gave.
8: Il y a un fond du lit qui est très irrégulier, la présence de nombreux blocs rochers, et surtout du fait de ce fond irrégulier et de la vitesse de l'eau, il y a des courants, des contre-courants, des zones d'aspiration aussi qui peuvent être très très dangereux pour les baigneurs.
1: Ah, il est donc interdit de se baigner sur toute la longueur du Gave, Yannick.
7: De fait, oui, la baignade n'est pas autorisée. Cette interdiction repose sur deux raisons. La sécurité, on l'a dit, mais aussi la qualité de l'eau, comme l'explique Henri Pellizzaro.
8: Aujourd'hui, tous les sites ouverts à la baignade autorisés en France sont sujets à des questions effectivement de sécurité. C'est pour ça qu'il y a les maîtres nageurs en fait qui surveillent la baignade. Et le deuxième, c'est qu'il y a un certain nombre de paramètres, notamment bactériologiques. Et donc, les communes doivent se conformer à ces seuils de qualité d'eau pour pouvoir autoriser un site à la baignade.
7: Évidemment, aucun maire d'aucune commune traversée par le Gave ne peut aujourd'hui garantir une baignade surveillée et dans une eau de qualité constante, sans Escherichia coli notamment. En fait, l'eau du Gave est rarement dans les normes, ce qui fait que seules les activités nautiques sont autorisées, le rafting et le canoë, qui répondent à d'autres règles que la baignade.
1: Ouais, mais même si c'est interdit, Yannick, on le sait, l'interdiction n'est pas du tout respectée.
7: Dans certaines communes, la police municipale peut faire de la prévention et le cas échéant verbaliser s'il y a un arrêté municipal. Sur certaines berges en ville, il y a des panneaux rappelant cette interdiction de baignade, mais ces panneaux ont leurs limites.
8: Le Gave, finalement, il est sur notre partie départementale, hein, depuis Monteau jusqu'à Saint-Cric-du-Gave, il fait 110 km. Donc s'il fallait, sur les 110 km, panoter toutes les berges du Gave et toutes les zones d'accès du Gave, ça serait extrêmement compliqué. Donc aujourd'hui, c'est clairement pas possible. Par contre, on s'appuie effectivement sur les médias comme vous pour rappeler, notamment en ces périodes de forte chaleur, que la baignade est dangereuse et de ce fait interdite.
1: Le directeur du syndicat mixte du bassin du Gave de Pau, Henri Pellizzaro. Et donc, je vous le disais tout à l'heure, un homme a été toujours recherché hier. Il a été emporté par le courant au niveau de Lourdes. Déjà, un jeune de 16 ans est mort il y a un mois. Il s'est noyé dans le Gave alors qu'il se baignait au niveau de Danguin.
0: On le disait, on bat des records de chaleur en ce moment. Et à partir de midi, on sera en vigilance jaune en raison de la canicule sur nos deux départements Pyrénées-Atlantiques comme Hautes-Pyrénées.
1: Et même la clim est en surchauffe en ce moment. Un bloc de climatisation à l'extérieur du centre de dialyse d'Arissy à côté de Pau a pris feu hier soir. Les soignants ont pu éteindre ce départ de feu avec un extincteur avant que les flammes ne se propagent au bâtiment. Et donc, le centre peut ouvrir normalement ce matin. Dans une dizaine de minutes, on va voir comment les joueurs du Pau-Billard Handball font pour éviter les coups de chaud. Ça tombe très mal, cette vague de chaleur, au moment où se joue la montée en première division. On fait place au sport dans quelques minutes. Oui, bon, j'arrive pas à dire extincteur. Voilà. Arrêtez de rire.
0: Pardon, je suis désolée, je suis une enfant pour ça. Je suis la première à passer mon temps à bafouiller, mais je me fais rire aussi, vous ne tracassez pas. Je suis navrée. Bon. Alors que Jeannette Marigny est rouge comme un extincteur, c'est une vigilance jaune à midi sur nos deux départements en raison de la canicule. Nous sommes 10 degrés au-delà des normales de saison, donc vous faites bien attention, vous donnez et vous prenez des nouvelles de vos proches, vous faites attention aux plus fragiles, on est déjà autour des 20 degrés, lâchez-vous au réveil. En montagne cet après-midi, autour des 26, pour cet après-midi en plaine et dans les vallées, c'est autour des 34 à 35 degrés qui sont annoncés, avec une maximale à 37 pour Navarinx. Donc vraiment, soyez prudents. Et on respirera ce week-end. Samedi, ça redescend de 10 degrés.
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0: 6 matin, Cynthia Lafontaine.
1: Les affaires classées, c'est avec Thierry Sagardoïto, notre chroniqueur judiciaire. On rouvre une affaire ayant marqué tout le Sud-Ouest toutes les semaines, et c'est un épisode par jour. Là, nous sommes le 28 mai 2001, avec qui s'ouvrait au palais de justice de Pau le procès d'un drame sanglant survenu 2 ans plus tôt, en pleine fête de Bayonne. Sandrine, une jeune femme originaire de Seignos, était abattue d'une balle dans le dos sur son lieu de travail en périphérie de la ville. Alors Thierry, les policiers tiennent très très vite une première piste.
2: Pour les enquêteurs de l'antenne bayonnaise de la PJ, la piste d'un différend sentimental devient très vite l'hypothèse principale. Car bizarrement, l'ex-compagnon est introuvable. Ses parents, établis à Cabreton, disent n'avoir aucune nouvelle de lui. Son téléphone portable est aux abonnés absents, comme par hasard. On découvre que Jean-Marc avait une passion dévorante, la moto. Et ces derniers temps, il avait rejoint un groupe de motards avec lesquels il passait beaucoup de temps. Un détail intrigue les policiers. Selon un témoin présent sur les lieux, l'assassin vêtu de sa combinaison noire aurait tiré un second coup de feu après celui qui a blessé mortellement Sandrine. A-t-il tenté de se suicider? Dans ce cas, il a pu se blesser. Il a donc besoin de soins. Or, bizarrement, il n'y a aucune trace de son passage dans les cliniques et hôpitaux du secteur. Bénéficierait-il de complicité? Le cacherait-on? Est-il encore dans le coin? Les questions fusent à la PJ, mais pour l'heure, celui qui fait figure de suspect numéro 1 est en cavale. Samedi 7 août 1999, l'annonce du drame survenu la veille jette la stupeur parmi les fêtards du rendez-vous phare sur la côte basque. Certains, en rouge et blanc, n'ont plus trop le cœur à la fête. À la PJ, l'enquête continue. Les policiers finissent par établir que le fusil de chasse calibre 12 qui a servi à exécuter Sandrine n'est autre que celui du père de Jean-Marc. Le jeune assassin l'a subtilisé pour commettre son coup, mais il avait pris soin de scier la crosse et le canon, le dissimulant sous sa combinaison noire en cuir. Jean-Marc est-il encore en vie? Le doute est permis, car ses parents mettent la main sur une lettre manuscrite dans laquelle il affirme qu'il voulait tuer Sandrine et lui-même. Est-il sincère? Auquel cas, il n'est peut-être plus de ce monde. Ou bien cherche-t-il à brouiller les pistes afin de se créer une nouvelle vie ailleurs, sous une fausse identité? Les enquêteurs de la PJ sont perplexes. Afin de l'arrêter, où qu'il se trouve, en France, en Espagne ou ailleurs, la juge d'instruction de Bayonne délivre un mandat d'arrêt international.
1: L'ex-amant est-il encore en vie? Élément de réponse demain avec Thierry Sagardoïto. Pour l'heure, et bon, on va se faire un petit peu de sport.
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1: Place au sport, Shannon Marini. Demain soir, le Pau Billard Handball affrontera Ivry en demi-finale aller des playoffs.
4: Au Sporting d'Est à 20h30, objectif, une place en finale pour accéder à la Star League, l'élite. Hier, les joueurs se sont entraînés pendant 1h30 malgré les températures bien trop élevées pour la saison. Alors, il faut trouver des solutions. C'est pas le moment de prendre un coup de chaud. Les explications de l'entraîneur Raresh Fortuné à nous.
5: Pour moi, le plus important, c'est évacuer la fatigue, pas rester trop dans la salle parce qu'il fait extrêmement chaud, la hydratation des joueurs, avoir de l'intensité mais pas trop longue, raccourcir les séances pour que on puisse retrouver de la fraîcheur, parce que c'est ce qui va faire la différence jeudi.
4: Jeudi, demain, donc, pour affronter Ivry et le demi-centre du PBH, Alexa Kolakovic trouve que l'équipe s'en sort pas si mal pour affronter cette chaleur.
6: C'est sûr que là, on est en fin de saison, les corps sont très fatigués, on essaye de s'appliquer beaucoup sur la récupération, sur le bain froid, on essaye de réduire les temps d'entraînement et on essaye d'être efficace. Mais c'est vrai que là, la météo, il fait très chaud, mais c'est pareil pour tout le monde et c'est à nous de s'adapter et s'habituer à ça.
4: Et si vous voulez suivre le match tout en restant au frais chez vous, vous mettez ici Berne Bigorre. Coup d'envoi 20h30 pour cette rencontre Pau-Billard Handball face à Ivry.
1: Et puis on a un autre rendez-vous important demain soir. L'Élan Béarnais joue aussi sa montée.
4: Ouais, là c'est du basket et on vous fait vivre aussi ce match sur ici Berne Bigorre. L'Élan qui a gagné la première manche des quarts de finale lundi soir, c'était contre Châlons-en-Champagne. La deuxième manche, donc c'est demain soir à 20h. Et si l'Élan l'emporte chez eux, donc à Châlons, cette fois les Béarnais vont en demi-finale.
1: Et toutefois, si l'Élan perd à Châlons, il y aura une belle, un troisième match dimanche au Palais des Sports de Pau. Évidemment, comme disait Shannon Marini, vous montez le son et puis vous serez au courant de tout, qui perd, qui gagne. Mais ils vont gagner. On croise les doigts. Et on retrouve Vanessa Paradis, ça porte bonheur.

0: Vanessa Paradis, les épines du cœur.
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0: Et nous sommes à Tarbes pour une marche des fiertés ce samedi de 16h à 18h. On en parle avec le collectif, l'association Fierté 65 et une membre, c'est Amandine. Bonjour Amandine.
2: Bonjour.
0: Alors, Amandine, on se parle aujourd'hui des fiertés et avec vous, on essaie de sortir de l'isolement. On parle évidemment des communautés LGBTQIA+. Un point super important qui vous tient énormément à cœur avec Fierté 65, c'est sortir de l'isolement en milieu rural. Quand on fait partie de la communauté LGBT, elle est comment la situation en milieu rural du coup ?
2: La situation en milieu rural pour les LGBT, quel que soit leur âge et leur origine, elle peut être compliquée. On peut vite avoir la sensation d'être isolé, d'être le seul queer du coin. Et c'est vrai ce que nous, on essaye de... Il y a des problématiques qui se rajoutent, qui sont communes à beaucoup de gens. C'est l'accès à la santé. Donc ce qu'on essaye de faire, c'est de créer du lien pour montrer qu'il y a de la place pour tout le monde, que tout le monde peut cohabiter et que le vivre ensemble est très important.
0: Et vous dites aussi que les petites marches, les petites prides sont aussi importantes que les grandes. Vous étiez notamment, si je dis pas de bêtises, hier soir, à une marche à Arens-Marsous. Comment ça s'est passé ?
2: Alors, c'était pas une marche. On a fait une diffusion de films et un débat à Arens-Marsous. Mmh. On essaye avec l'asso d'organiser des événements un peu partout sur le territoire des Hautes-Pyrénées. Justement parce qu'on sait aussi que le transport, c'est pas la chose la plus facile quand on vit à la campagne. Mais ça s'est très bien passé. C'est très chouette. Et on sera à Lannemezan demain soir, jeudi soir, au Grand Rio, pour une rencontre avec un philosophe.
0: Et on se retrouve aussi donc ce samedi avec une marche. Oui. Pour le coup, là, cette fois, c'est une marche. Samedi à Tarbes, de 16h à 18h, puis une soirée After Pride au Foirail. Et le village des Fiertés, place de la mairie, à quoi on va pouvoir s'attendre ?
2: Au village des Fiertés, il y a 15 associations qui viennent pour discuter, pour rencontrer les gens, pour présenter leur travail, leur projet, le soutien qu'elles peuvent apporter. Ça peut être l'occasion de venir discuter, de venir répondre à des questions, de venir chercher de l'information, de venir créer du lien tout simplement, de rencontrer du monde. Il y aura des activités, des animations sur la place de la mairie de 14h à 16h. À 16h, le village s'arrête et on démarre la marche des Fiertés en musique. Grâce au collectif Queer Moustache qui nous soutient.
0: Donc si vous avez envie d'aller marcher à Tarbes, ça se passe à 16h, faire un tour au village des Fiertés, place de la mairie. Tout ça, c'est ce samedi. Amandine, membre de l'asso Fierté 65, merci beaucoup d'avoir été avec nous ce matin pour nous parler voilà, de la cause LGBTQIA+, et sortir voilà, de l'isolement, surtout en milieu rural, mais où qu'on soit de toute façon. Merci beaucoup Amandine.
2: Merci à vous. Au revoir.
0: Skibit, Small Town Boy, et d'ailleurs une histoire tout à fait similaire, l'histoire du chanteur de Bronze Skibit. 9h-10, et il se peut qu'on retrouve les conseils du docteur Kierzek juste après.

0: Old Town Boy.
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3: Bonjour docteur Kierzek, je vous en prie, entrez. On va parler avec vous aujourd'hui d'une famille de médicaments qui fait un peu peur, on l'avoue, les corticoïdes, la cortisone.
4: Bonjour à tous, c'est une famille de médicaments qui traîne une sacrée réputation, les corticoïdes ou la cortisone. Alors ces comprimés qui sont parfois miracles pour vous sortir d'une allergie sévère, mais ça peut aussi donner des joues un peu de hamster, vous voyez, un hamster un peu en pleine forme. Les corticoïdes, ce sont des hormones de synthèse, ça imite le cortisol, qui est la substance naturelle qu'on produit par nos glandes surrénales, ces deux glandes au-dessus des reins. Leur super pouvoir, ce sont des anti-inflammatoires et des immunosuppresseurs aussi hyper puissants. On les utilise pour calmer des crises d'asthme, pour calmer des allergies sévères, de l'eczéma qui gratte trop ou des maladies auto-immunes comme la polyarthrite. Mais attention, ces médicaments sont un peu comme les super-héros. Super pouvoir égale super-héros, ils sauvent le monde, oui, mais ils peuvent aussi causer des dégâts collatéraux s'ils ne sont pas bien surveillés ou dosés. Alors les corticoïdes, ça augmente l'appétit, ça fait de la rétention d'eau et de la rétention de graisse aussi, d'où ce visage un peu, je disais, de hamster, ou ce visage un peu pleine lune, ou la bosse de bison un peu dans le dos. C'est l'un des effets secondaires les plus fréquents après plusieurs semaines ou plusieurs mois. Mais ce n'est pas tout, ça peut aussi déclencher du diabète, faire monter la tension artérielle, fragiliser un peu la peau ou encore donner des insomnies.
3: Oh, mais ça donne pas très envie d'en prendre, hein. Qu'est-ce qu'on peut faire ?
4: Déjà, ne pas avoir peur au point de refuser un traitement qui est indispensable. C'est toujours la balance bénéfice-risque. On va dire, il y a un bénéfice à donner la cortisone, on va essayer de limiter les risques. Il ne faut pas avoir une corticophobie, avoir peur de la cortisone. Déjà, quand on vous dit de prendre la dose le matin, c'est pour mieux respecter le rythme naturel du corps et éviter l'insomnie. Vous allez être surexcité si vous prenez ça le soir et vous n'allez pas dormir, donc ça se prend le matin, la cortisone. Ensuite, on surveille son alimentation. Moins de sel, moins de sucre, assez de calcium et de vitamine D, tout ça, ça va protéger les os et les articulations. Et puis, ne jamais arrêter brutalement le traitement, c'est vraiment capital. Le corps s'habitue aux corticoïdes et si on stoppe d'un coup, il y a non seulement un effet rebond qui est possible de la maladie, mais surtout, il peut y avoir une insuffisance surrénalienne. Et puis surtout, quand vous êtes sous cortisone, signalez toute fièvre ou infection à votre médecin sans attendre, parce qu'on disait que ça diminue les défenses immunitaires, donc ça peut vraiment vous affaiblir. Allez, d'ici là, portez-vous bien.
3: Merci beaucoup docteur Kierzek. Oui, on va se porter comme des charmes, on reste au frais, on s'hydrate bien évidemment, et nous sommes en période de canicule déclenchée à partir de midi. Bonne journée tout le monde.
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3: Et on retrouve Anna Luciani. Bonjour Anna.
6: Bonjour. Oui, on va parler d'estimation de vos objets avec un commissaire priseur. Vous savez, c'est dans les salles de vente aux enchères. Vous pouvez obtenir beaucoup d'argent de vos objets. Justement, il y a des émissions à la télé. On le voit, des fois, ça grimpe énormément. Mmh. Bon, des fois, on est un peu déçu aussi. Ça dépend des objets. Mais au moins, avoir une estimation de départ, c'est intéressant par rapport à ce que vous possédez chez vous. Ça peut être du mobilier, du design ou ancien. Ça peut être aussi des objets un peu plus rares. Que vous avez, que vous ne savez pas à quoi ça sert, qui est dans la famille depuis plusieurs générations, et vous dites, mais ça sert à quoi et qu'est-ce que c'est, combien ça coûte ? Eh bien, il suffit de nous envoyer une photo sur la page Facebook en messagerie privée d'ici Béarn Bigorre ou nous écrire à icibernbigorre@radiofrance.com ou tout simplement vous nous appelez et on vous donnera la marche à suivre au 05 59 98 09 deux fois.
3: Bonne émission.
6: Merci.
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3: Restez à l'ombre, il est 9h, vous écoutez ici Béarn Bigorre. Le journal.
6: journal, Shannon Marini.
0: L'homme qui a été emporté par le courant du Gave à Lourdes est toujours introuvable. Il se baignait lundi après-midi et s'est retrouvé en difficulté. Ce sont des passants qui ont appelé les pompiers. C'est dangereux, on ne s'en rend pas forcément compte quand il fait plus de 35 degrés. C'est vrai que c'est tentant. Et pourtant, le directeur du syndicat mixte du bassin du Gave de Pau, Henri Pellizzario, connaît bien les dangers du Gave.
7: Il y a un fond du lit qui est très irrégulier, la présence de nombreux blocs rochers et surtout du fait de ce fond irrégulier et de la vitesse de l'eau, il y a des courants, des contre-courants, des zones d'aspiration aussi qui peuvent être très très dangereux pour les baigneurs. On peut aller sur les berges, on peut se rafraîchir, mais c'est extrêmement dangereux de rentrer dans l'eau parce qu'on peut vite se faire emporter par le courant. Et c'est très compliqué de mettre des panneaux parce que le Gave finalement il est sur notre partie départementale, hein, depuis Montaut jusqu'à Saint-Cricq-du-Gave, il fait 110 km. Donc s'il fallait, sur les 110 km, panoter toutes les berges du Gave et toutes les zones d'accès du Gave, ça serait extrêmement compliqué. Donc aujourd'hui, c'est clairement pas possible. Par contre, on s'appuie effectivement sur les médias, comme vous, pour rappeler, notamment en ces périodes de forte chaleur, que la baignade est dangereuse et de ce fait interdite.
0: Et on insiste alors, se baigner dans le Gave de Pau est interdit sur toute sa longueur, même quand il n'y a pas de panneau. Un jeune de 16 ans est mort il y a un mois, il se baignait dans le Gave au niveau de Danguin. À partir de midi, on passe en vigilance jaune pour la canicule en Béarn et en Bigorre. Et même les clims sont en surchauffe. Un bloc de climatisation extérieure du centre de dialyse d'Arissy, à côté de Pau, a pris feu hier soir. Ce sont les soignants qui ont éteint le feu avec un extincteur avant qu'il ne fasse trop de dégâts. Et le centre a donc pu ouvrir normalement ce matin. Sur notre site ici.fr, vous retrouvez le témoignage d'une femme qui a dû accoucher à la maternité de la clinique Navarre à Pau. Parce qu'il n'y avait pas de place à l'hôpital. Elle a bien voulu se confier à nous. Deux femmes ont été transférées dimanche et déjà une maman il y a une semaine maintenant. La maternité de Navarre va fermer en septembre, mais l'hôpital est solide. C'est ce que nous a assuré le directeur sur ici Béarn Bigorre la semaine dernière. Pourtant, il va falloir absorber les 600 voire 700 naissances que fait chaque année Navarre.
6: Vous écoutez ici Béarn Bigorre, il est 9h03. Premier feu vert pour la proposition de loi pour lutter contre les violences dans les écoles ou les internats.
0: Oui, le texte qui a été rédigé après l'enquête parlementaire sur le scandale Betarame, il a été adopté cette nuit en commission. Première étape donc passée, la prochaine ce sera lundi avec un débat à l'Assemblée nationale.
6: Et elle prévoit quoi cette proposition de loi ?
0: Eh bien par exemple, il y a créé une journée d'hommage, renforcer les contrôles de personnel dans les écoles privées et les internats. Et justement, on a parlé du contenu de ce texte avec l'une des victimes de Betarame, Pascal Gély, qui était notre invité ce matin.
8: Ça va dans le sens vraiment de la protection des enfants, parce que venir aider des enfants victimes, vous voyez, c'est déjà trop tard. Donc si en amont, on peut mettre en place des dispositifs pour éviter le passage à l'acte, c'est vraiment une très bonne chose. Et puis de manière plus générale, c'est quand même une satisfaction, voire une joie, effectivement, de voir que la représentation nationale s'empare du sujet de la protection de l'enfance, et que Betarame, en fait, fait bouger les lignes partout où les enfants, finalement, peuvent être en danger. Je dis ça aussi parce que je pense aux déclarations du ministre de la Justice, Gérald Darmanin, qui parle de principes de précaution à mettre en place, notamment dans les familles incestueuses. Donc les choses bougent et les choses avancent. Et c'est une très bonne chose.
0: Pascal Gély, victime de Betarame, qui a réagi donc sur ici Béarn Bigorre à l'adoption en commission de la proposition de loi. Il a travaillé au commissariat de Pau pendant 15 ans. Il recevait des appels d'urgence et hier, il a été condamné pour avoir téléchargé et regardé près de 4000 vidéos pédopornographiques. Ce quinquagénaire d'Argelès-Gazost a été condamné à 6 mois ferme. Hier, il a déjà fait 7 mois en détention provisoire, donc il est ressorti libre du tribunal. Son nom est inscrit au fichier des auteurs d'infractions sexuelles.
6: La façade d'un bâtiment de Cap-Verne-les-Bains s'est effondrée hier.
0: Heureusement, il n'y avait personne dedans. Ce bâtiment de 3 étages était vide. Il n'y a pas eu de blessés. Il y a un périmètre de sécurité tout autour. Et puis, peut-être pas de journaux dans votre boîte aux lettres ce matin. En Bigorre, les colis vont aussi à mettre plus de temps pour arriver cette semaine. Les postiers sont en grève depuis hier. Une grève illimitée à l'appel de 2 syndicats, Sud et la CGT, qui dénoncent une surcharge de travail et des suppressions de postes. Il y a déjà eu 100 d'emplois supprimés ces dernières années, selon la secrétaire générale de la CGT pour la Poste, Florence Maisonneuve.
9: En 5 ans, près de 120 emplois ont été supprimés. On a prochainement sur Tarbes-Bastia, qui est le plus gros centre du département, une réorganisation qui est programmée. Alors, on n'a pas de date fixe, mais il n'y a aucune discussion ni avec les agents, ni avec les syndicats. Et pour autant, la direction prévoit de présenter le projet en CSE les 16 et 17 juin. Alors, la question, c'est avec qui ils discutent. Voilà. Les agents ne sont au courant de rien. Chaque réorganisation entraîne son lot de suppression d'emplois. Et on est très inquiet pour Tarbes-Bastia, notamment.
0: Florence Maisonneuve de la CGT. Et il y a une manifestation dans 2h à 11h devant la mairie de Tarbes. Bon, on va chercher l'ombre encore aujourd'hui,
6: oui,
0: Anna.
6: Vous l'avez dit, oui, c'est ça. 7 à 10 degrés au-dessus des normales de saison. Hein. Ça concerne le Béarnais, la Bigorre. Un épisode remarquable de chaleur précoce pour ce mois de mai. On l'entend au niveau de la météo. On passe en vigilance jaune canicule à midi. Autant dire, hein, on ne fait pas de folie cet après-midi. Comme vous l'avez dit, on reste à l'ombre. On boit de l'eau. C'est vrai qu'on n'y pense pas forcément, même quand on est à l'intérieur. Puis après, on a des maux de tête. On a peut-être des nausées. Ça, c'est des signes parce qu'on a eu trop chaud, donc on boit de l'eau à 2 verres par heure, c'est la consigne qu'on nous dit en général. C'est vrai que cet après-midi va faire très chaud, on l'a dit, à Bagnères-de-Bigorre, à Larens, vous aurez déjà 32 degrés, à Tarbes, Lembeye, Oloron, 33, à Vic en Bigorre, Garlin, 34, à Pau-Orthez, 35, et à Salis de Béarn, 36 degrés, c'est la maximale, voilà, pour cette journée. Si vous circulez en ce moment, il y a quelques difficultés, notamment sur Tarbes, sur la rue Achille Jubinal et la rue Massé ainsi qu'à Séméac sur l'avenue François Mitterrand, et sur Pau, des embouteillages sur l'avenue Jean Mermoz et la route de Bordeaux, et puis au rond-point de la Foire Expo, là il y a des difficultés pour circuler, que ce soit vers le boulevard Alsace-Lorraine, pour revenir plus au sud également sur l'avenue de la Résistance. Voilà, ça c'est un gros bouchon en tout cas sur la ville de Pau.
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0: Vertige de l'amour, c'est Alain Bachung.
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0: C'est le moment de faire estimer vos objets, ce que vous avez chez vous depuis peut-être très peu de temps ou très longtemps, que vous avez découvert dans des brocantes aussi, et vous dites ça peut valoir quelques sous. Et on va essayer de voir combien ça coûte grâce à Patrice Carrère, qui est commissaire-priseur et qui est avec nous. Bonjour Patrice.
3: Bonjour.
0: Alors pour faire estimer vos objets en tout genre, vous pouvez nous appeler dès à présent au 05 59 98 09 09. Amy, qui est à l'accueil, vous donnera la marche à suivre, parce que ce serait bien quand même qu'on ait les photos des objets, parce que sans les photos, ça va être un peu dur de pouvoir dire ce de quoi il s'agit et combien ça coûte. Et oui, on commence d'ailleurs par Patricia Depau qui nous a envoyé une photo. Alors ce sont deux vases, une paire de vases qui sont de couleur rouge sang qu'elle a mis en vente sur une plateforme de vente très très très très connue qui finit par Quang. On va dire ça.
3: Ah, c'est pour les canards, alors.
0: Voilà, c'est ça. Et donc, elle voudrait quand même faire estimer ces deux vases. Elle les a mis à 100 euros. Ça fait un petit moment qu'ils sont en vente, d'ailleurs. Qu'est-ce qu'on peut en dire, vous qui avez les photos devant les yeux, Patrice ?
3: Je peux en dire que c'est une sage précaution que de faire estimer un bien avant de le mettre en vente ou éventuellement pour le confier à la vente au commissaire-priseur. Et là, en l'espèce, on va voir que c'est une très sage précaution.
0: D'accord.
3: Alors, il s'agit d'une paire de vases en, effectivement, de couleur sang de bœuf. On va pas expliquer, on comprend pourquoi. C'est une couleur qui a été utilisée dans la Chine de manière très très très très ancienne et qui ensuite a été extrêmement extrêmement convoitée par les Européens pendant des siècles et des siècles. C'est une couleur qu'on n'arrivait pas à reproduire. Et puis, ce n'est qu'au 19e siècle, début 20e, que des très bons céramistes sont parvenus à le faire. Et il se trouve que sous ces vases, on a une signature de très bons céramistes, à savoir la famille Massier, qui était installée à Valoris à la fin 19e, début du 20e siècle. Valoris et Golfe-Juan, bon, grosso modo, c'est la même chose, oui. Tout ça. Et ces vases portent la signature d'un de ces massiers, de Clément Massier. Il avait des frères ou pères, Jérôme, Delphin, etc. C'est des choses qui sont extrêmement connues, en fait. Voilà. Vous pouvez me rappeler à combien sont mises en vente ces vases ?
0: 100 euros, je crois qu'elle les a mises en vente.
3: Eh bien, je pense que c'est pas cher. Et je pense que si ces vases étaient présentés en vente aux enchères publiques, nous les présenterions avec une estimation de 200 à 400 euros.
0: Oui. La grandeur aussi des vases, c'est important aussi pour l'estimation, parce qu'on aime bien voir les dimensions des objets aussi.
3: À fait, évidemment que c'est important. Mais là, la paire est relativement imposante, je dirais pas imposante, mais quand même, c'est pas microscopique, il mesure une trentaine de centimètres, si je me souviens bien.
0: Oui, c'est ça, donc voilà, on peut faire estimer, donc un peu plus que 100 euros à la vente.
3: Clairement, entre 2 et 400, et honnêtement, ça peut monter, et des très beaux modèles de Clément Massier peuvent monter au-delà de 1000 euros un seul vase.
0: Oui.
3: Voilà.
0: Et c'est vrai qu'il y a souvent des personnes qui mettent en vente sur des plateformes de vente des objets, puis ils voient que plein de gens leur font des propositions et se disent peut-être que ça vaut un peu plus que ça, et donc ils viennent vous voir, ça arrive ça aussi.
3: Alors, ça c'est quand la lumière s'allume,
0: oui.
3: Mais parfois elle ne s'allume pas, on a une première proposition, on l'accepte et il n'y en aura pas d'autre parce qu'on a retiré le bien. Il faut faire les choses dans l'autre sens. Voilà.
0: C'est-à-dire
3: il faut demander une estimation et éventuellement ensuite demander l'avis au commissaire-priseur. Est-ce que c'est un bien qui doit aller vers une plateforme ou est-ce que c'est un bien qui doit passer en vente aux enchères ? Parce que la vente aux enchères a ceci de particulier, c'est qu'elle offre la concurrence, ce qui n'est pas le cas sur ce type de plateforme. Oui. Et on a été confronté à de multiples exemples dans lesquels des biens, à l'instar de ces vases, qui ne se vendaient pas, en fait, se vendaient une petite fortune, en tout cas beaucoup mieux.
0: Oui, c'est ça. C'est qu'en général, sur des plateformes de vente, on va peut-être négocier à la baisse, alors que quand on va dans une vente aux enchères, les estimations de base, après, elles augmentent évidemment, et ça peut atteindre des prix assez fabuleux. On peut le voir sur des émissions de télé. D'ailleurs, c'est assez incroyable.
3: Mais on va surtout le voir dans la vraie vie.
0: Dans la vraie vie aussi.
3: Ouais,
0: oui.
3: On va surtout le voir dans les hôtels des ventes, plus qu'à la télévision.
0: Oui. Ouais. Non, mais il y a des émissions en vrai, puisqu'il y a des gens...
3: Non, pardonnez-moi, mais ça n'a aucun rapport avec la réalité. Une vente aux enchères dans laquelle il y a 4 personnes qui interviennent, ça n'a rien à voir avec les centaines de milliers d'intervenants qu'on peut avoir dans une vente aux enchères en ligne telle que nous le faisons.
0: Ah oui.
3: Nous intervenons sur un marché mondial et à la télévision, c'est 4 personnes qui arrivent tout est pipé. Ça ne correspond absolument pas à la réalité.
0: Bon, ben voilà, c'est bien de le dire aussi, souligner effectivement, puisqu'on met le sujet sur le tapis. Alors, si vous avez un tapis justement de grande valeur, cœur, pourquoi pas. Faites-le estimer ou autre objet que vous avez à la maison. Qu'est-ce qu'il y a en ce moment comme objet à faire estimer qui a de la valeur, que vous aimez retrouver?
3: Les tendances, allez, on ne va pas se mentir, ce qui aujourd'hui est plus recherché, c'est plutôt ce qui est moderne. Donc c'est plutôt tout ce qui est art décoratif du XXe siècle, la peinture moderne, la peinture contemporaine, les véhicules d'une manière générale. Il y a une tendance à ce que les biens de collection, c'est un marché qui est en train de se réduire un petit peu. Et puis le mobilier ancien d'une manière générale aussi a tendance à ne plus valoir grand-chose. Bon. Mais il y a toujours des exceptions.
0: Bon, alors si vous avez une exception, c'est peut-être vous qui l'avez ce matin et vous nous appelez tout de suite au 05 59 98 09 09 pour faire estimer vos biens grâce à Patrice Carrère qui est commissaire priseur. On va écouter le nouveau titre de Miley Cyrus, ça s'appelle Dream as One.

0: Jazz One, Miley Cyrus.
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0: Si vous aimez le beau des objets de collection, des objets qui sortent de l'ordinaire, vous êtes au bon endroit puisqu'on fait estimer vos objets, ce que vous avez dans votre maison aussi, avec Patrice Carrère qui est commissaire-priseur à Pau, avec peut-être chez vous des tableaux que vous avez ou des objets un peu insolites ou des montres de collection. Vous pouvez venir nous rejoindre au 05 59 98 09 09 pour en connaître l'histoire, surtout quand il y a des quand c'est signé, hein, c'est vrai Patrice, il y a toute une histoire derrière, il y a tout un monde qui s'ouvre notamment sur les objets.
2: Une période, c'est tout ce qui fait le sel de notre métier, oui, effectivement. Oui. C'est que chaque objet est une porte ouverte vers une carrière, vers des lieux, vers des histoires, oui, bien sûr.
0: Oui, et puis en plus de ça, quand on parle d'objets de collection, dernièrement, vous avez eu une vente aux enchères un peu particulière, autour d'un univers aussi particulier. De quoi s'agit-il?
2: Ah oui, c'est très dernièrement, oui. Parce que c'était cette semaine, effectivement, où nous avons dispersé on emploie le terme de disperser quand on vend aux enchères une collection qui part dans d'autres collections. Donc on a dispersé une collection d'objets publicitaires autour d'un thème unique assez singulier qui est celui de la bière.
0: Oui. Voilà.
2: Donc c'était quelqu'un qui était passionné par le monde des brasseries. Donc il y avait entre autres choses beaucoup de plaques émaillées qui sont extrêmement recherchées aujourd'hui. Mais ça pouvait aller aussi sur des petites publicités cartonnées. Il y avait c'est des choses qui sont drôles, mais il y avait des caisses anciennes de bière avec les anciennes marques étaient dessus, des affiches bien entendu. Donc il y avait des choses qui étaient à la fois extrêmement décoratives, spectaculaires, colorées, publicitaires, et des choses qui étaient plutôt d'un univers du travail, des choses qui étaient plus utilitaires, des caisses, il y avait des choses amusantes, il y avait des chapeaux en papier de la caravane du Tour de France avec des marques de bière, vous voyez, il y avait ce genre de choses, des porte-clés, des sous-bocs, enfin c'était absolument incroyable.
0: Et ça se vend combien, par exemple, un porte-clé de la caravane publicitaire?
2: C'est une vente dans laquelle vous avez des lots qui se vendent plusieurs milliers d'euros et puis des lots qui se vendent 10 euros.
0: Oui, voilà, c'est ça.
2: Donc,
0: mais
2: c'est
0: ce sont des lots,
2: écart.
0: En fait. Donc, on achète
2: Je vous coupe, mais quand on dit un lot,
0: ça
2: peut être un objet ou ça peut être un ensemble d'objets. Okay. Un lot, c'est un numéro dans la vente.
0: D'accord, c'est ça, en fait. Oui, c'est
2: mais
0: important
2: effectivement,
0: de le dire.
2: Ça peut aller. On peut avoir, en l'occurrence, dans cette vente, il y avait des plaques émaillées qui, bien évidemment, se vendaient à l'unité. Puis, vous aviez des lots de sous-bocs qui devaient se vendre par 500 sous-bocs.
0: Oui. Mais surtout qu'il y a de plus en plus de brasseurs qui s'installent.

0: qui font de la bière en Béarn, en Bigorre, et eux aussi, en tant que professionnels, ils ont pu venir à cette vente et être
1: alors,
0: intéressés.
1: Alors je pense que, comme il y a beaucoup de, il y a beaucoup de personnes qui interviennent sur Internet, on n'a pas pu rencontrer physiquement tout le monde, mais oui, c'est tout à fait possible.
0: Oui, il y a ce genre de personnes qui achètent évidemment dans l'univers de leur travail, comme vous venez de le dire. Alors nous, à la maison aussi, on a d'autres objets que l'on a envie de découvrir autrement que sur... qui prennent la poussière peut-être aussi, ou qui sont sur des meubles et puis qui traînent, on les a un peu oubliés, puis on les redécouvre peut-être grâce à votre estimation. On peut le faire ce matin. Vous pouvez venir nous rejoindre en direct au 05 59 98 09 09. Il y a aussi la possibilité du Facebook. On vous a mis un post. Vous pouvez venir intervenir en messagerie privée avec l'objet, avec la photo, et puis vous nous laissez votre numéro de téléphone ou vous nous appelez au 05 59 98 09 09.
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0: On fait expertiser vos objets qui ont peut-être de la valeur ou pas. On n'en sait rien, mais c'est bien de tenter le coup. On ne sait jamais. On a un commissaire-priseur à notre disposition ce matin, Patrice Carrère.
2: Il faut tenter le coup.
0: Voilà, au 05 59 98 09 09 ou sur la page Facebook d'ici Béarn Bigorre. Vous laissez vos photos en messagerie privée, votre numéro de téléphone pour qu'on puisse vous rappeler. Ça peut être aussi des objets qui peuvent venir d'autres pays qu'on a chez soi et on se dit « Oh, j'ai une merveille chez moi ». Peut-être ça vient d'art ancien, de pays d'Amérique latine, d'Afrique, d'autres pays
2: vous
0: encore.
2: Vous savez, parfois, consulter un commissaire-priseur, alors effectivement, on parle beaucoup, beaucoup de valeurs, mais parfois, c'est tout simplement découvrir ce qu'est un objet, d'où il vient. Parfois, on n'a pas idée de quel pays il provient, quelle est son histoire. Et effectivement, à la fin, on finit toujours par parler d'argent. Mais est-ce que c'est le plus important? C'est pas sûr, en fait.
0: Oui. Voilà. C'est l'histoire de l'objet aussi qui a peut-être quelque chose à nous raconter. Et puis, c'est affectif aussi, peut-être, la relation par rapport à un voyage, par rapport à une partie de notre vie où on a vécu dans un certain pays. On est revenu avec cet objet qui a peut-être de la valeur ou pas, d'ailleurs. Mais ça, on le saura qu'en faisant expertiser cet objet. En ce moment, vous avez aussi une vente qui va se dérouler cet après-midi, en fin de journée, à 18h. C'est la seule vente aux enchères en France, en multiplex live, depuis les 12 hôtels des ventes du groupe Ivoire. Et il y a des objets qui viennent de Pau, de votre groupe à vous, Patrice.
2: Hein, oui, tout à fait. Donc, en tant que membre du groupe Ivoire, nous avons la chance de pouvoir placer des objets sélectionnés dans cette vente du Ivoire Life Tour qui existe depuis maintenant 3 ans. C'est la deuxième édition à laquelle nous participons. La première avait été un très très très grand succès. Et le principe de cette vente, c'est que les 12 hôtels des ventes qui composent le groupe Ivoire, qui est disséminé partout en France et que donc nous représentons à Pau et à Bayonne, nous avons la possibilité donc de passer des objets de très très haute gamme et tout ça fait une vente assez exceptionnelle. Donc c'est une vitrine, c'est une possibilité que nous offrons aux Palois, en tout cas aux Béarnais et aux Basques, de pouvoir nous confier des objets que l'on met dans une vente à vocation internationale. Voilà.
0: D'accord. On peut venir à la salle des ventes à Pau aujourd'hui.
2: Oui, pour y assister. Tout à fait. À partir de 18h, les portes sont ouvertes.
0: Oui, parce qu'il y a notamment des objets assez insolites, un magnifique coffre. C'est comme ça qu'on dit. Il s'agit de quoi?
2: Je ne garantis pas l'accent, mais je pense qu'on est plutôt. L'idée, c'est plutôt ça. Oui, c'est coffre, ouais, tout à fait.
0: Oui. Alors, c'est Catherine Lagrande qui a fait ce cadeau. Et qu'est-ce que c'est, en fait, comme objet? Vous pouvez nous le décrire,
2: hein? Alors, un coffre, c'est... Alors, je dirais que ça a quelque chose... J'ai une de mes associées préférées qui me le disait tout à l'heure. Ça a quelque chose un petit peu du Tastevin, mais en mode XL. C'est-à-dire, c'est une espèce de récipient plutôt plat, avec une poignée, et qui est un instrument un peu protocolaire. En fait, c'est très peu utilisé, mais c'est devenu, à partir, si je me souviens bien, du XIIe siècle, c'est devenu un objet de cadeau impérial qui était offert par les tsars aux dignitaires. Voilà, pour leur dire, vous comptez pour moi, et je vous offre un coche, et vous pourrez, dans les banquets, boire là-dedans avec mon insigne impérial. Voilà.
0: Après, c'est un très bel objet, c'est vrai, c'est en argent, c'est très travaillé aussi.
2: C'est un objet absolument sublime, qui est extrêmement décoré, qui présente à deux endroits l'aigle impérial de Russie. Il a été offert quand même par Catherine la Grande, c'est quand même un monarque extrêmement connu, à un de ses officiers, le lieutenant-colonel Martinov. Et sur le pourtour de l'objet, il y a tout le récit des hauts faits militaires de ce colonel. C'est à la fois un très bel objet d'orfèvrerie et c'est aussi un bout d'histoire, de la grande histoire.
0: Et combien il va se vendre? Il est hors de portée, là.
2: L'estimation qui a été faite par notre experte Ekaterina Tendil, donc spécialisée dans les objets d'art russe, est de l'ordre de 30 à 50 000
0: euros. Ah oui, voilà. Mais bon, pour le plaisir des yeux, de la beauté, de l'histoire aussi, on peut voir cet objet, en tout cas, à Pau, lors de cette vente à partir de 18h. Et aussi, on peut se connecter sur Internet pour assister à la vente.
2: Effectivement.
0: Également.
2: Absolument, on peut le voir tout de suite, immédiatement, on peut voir les objets de cette vente ivoire sur Internet, sur les plateformes Interenchères et Drô.
0: Oui, on va reparler de vos objets à vous, ce que vous avez besoin de faire expertiser. Vous nous appelez tout simplement au 05 59 98 09 09.
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0: Dans votre agenda, notez si vous avez plus de 60 ans à Bagnères de Bigorre, il y a le Centre Communal d'Action Sociale qui vous propose de vous initier à l'outil informatique et aux moyens de communication numérique. Ça va se dérouler les mardis 2 et 9 juin de 10h à 12h dans les locaux de France Service. C'est dédié au paiement des achats sécurisés, à la gestion de la boîte mail. Le nombre de places étant limité, il est indispensable de s'inscrire donc au Centre Communal d'Action Sociale de Bagnères de Bigorre. Et puis à Lac, à côté d'Orthès, une conférence sur l'adolescence en difficulté. C'est un médecin psychiatre depuis plus de 30 ans, spécialiste des adolescents en difficulté, Xavier Pomereau, qui donnera cette conférence ce vendredi à 20h à la salle de l'Agora à Lac. Il est expert des troubles du comportement alimentaire, des dépressions, des conduites à risque également. Vous pourrez venir lui parler, il vous parlera également. Il sait comprendre au mieux le mal-être des jeunes et il a travaillé beaucoup avec eux. En tout cas, l'entrée est à 8 euros pour les adultes, 5 euros de 12 à 18 ans. Et vous pouvez avoir vos billets en contactant la mairie de Lac.
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0: Le biopic sur Michael Jackson, je ne sais pas si vous êtes allé le voir ou si vous avez aimé ou pas trop. En tous les cas, ben, voici en chanson avec Thriller. Et juste après, on expertise vos objets avec un commissaire priseur de peau.

0: Et ça ricane. Oui, c'est facile, le thriller Michael Jackson.
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0: On s'intéresse à la vente aux enchères, surtout celle qui aura lieu cet après-midi à 18h, c'est ce mercredi 27 mai. Ça va se passer donc à la vente aux enchères, va se dérouler chez vous, Patrice Carrère, à Pau. Oui. Vous êtes situé boulevard du Général de Gaulle, c'est ça?
3: Oui, tout à fait.
0: C'est
3: avenue
0: ça
3: du Général de Gaulle.
0: Avenue du Général de Gaulle. Et puis, en même temps, on peut aller sur Internet pour suivre ça, puisque il y a le groupe Ivoire dont vous faites partie. Il y a 12 hôtels des ventes et puis des objets magnifiques, c'est vrai. Il y en aura sur Pau. On a parlé du fameux cadeau de Catherine la Grande. C'est un objet russe, hein, c'est ça?
3: Oui, tout à fait.
0: On a découvert il y a quelques instants un magnifique coffre. Et puis il y a aussi une montre de smoking. Alors là, ça n'a rien à voir. Hein.
3: Alors c'est la particularité de cette vente, c'est qu'on passe du coq à l'âne en permanence.
0: Voilà,
3: il y a des voitures, une bouteille de vin, de l'orfèvrerie, de l'horlogerie. Donc, oui, effectivement.
0: Voilà. Oui, alors cette montre, vous pouvez nous en dire un petit peu quelques mots. En tout cas, c'est très design, hein, je trouve, à regarder comme ça.
3: C'est... Ah oui, c'est un objet un peu singulier. C'est une montre,
0: oui.
3: Une montre de poche. En fait, la première chose à dire à son sujet, c'est sa marque, parce que c'est extrêmement, extrêmement recherché, extrêmement prisé, puisqu'il s'agit d'une montre Patek Philippe. Voilà, tout simplement. Une marque que, en tout cas, pour les connaisseurs, on ne présente plus.
0: Voilà, on voit l'horlogerie à l'intérieur. C'est fantastique, hein, ce mécanisme.
3: Oui, on a présenté une vue, effectivement, du mécanisme, parce que c'est effectivement la valeur ajoutée de cette marque emblématique, Patek Philippe, qui est la qualité de ces mécanismes, bien entendu, en plus du design.
0: Oui, elle est en or.
3: Oui.
0: Cette montre. C'est pas très lourd, en fait. Ça fait quoi, 53 grammes, je lisais.
3: Ben oui, c'est une petite montre de poche. Il faut pas que ça soit lourd.
0: Ça,
3: hein. En fait, c'est un modèle qui est assez singulier. La montre est rare parce que cette montre existe en montre bracelet. Mais là, on a une version, en fait, de poche. Voilà. Donc, à partir du moment où on la met dans une petite poche, ça peut pas être lourd. Sinon,
0: On peut l'accrocher aussi.
3: Oui, tout à fait. Voilà. Elle est toujours accrochée à une petite chaînette pas la perdre.
0: C'est
3: voilà.
0: Ça. Oui.
3: C'est le principe de la montre de poche.
0: Oui, parce que si elle tombe de la poche, là, on est un peu embêté.
3: Une montre Patek qui tombe, c'est toujours embêtant.
0: Oui, ouais. J'imagine. L'estimation, en tout cas, est élevée pour cette montre. Hein.
3: Ça reste d'estimation. Ouais. On va voir si on fait pas mieux. En tout cas, on espère.
0: Alors, il y a un tableau aussi que l'on pourra voir. Moissonneur. Alors, je pensais aussi aux Beaux-Arts de Pau. Il va y avoir une exposition sur les travailleurs avec deux gars qui représentaient des prêts du musée d'Orsay, notamment, qui va avoir lieu à Pau, là, très prochainement. Et puis, c'est vraiment à découvrir. Et ça me faisait penser aussi à
3: Bien entendu, ce tableau pourrait figurer dans cette exposition.
0: Oui. Des moissonneurs en plein travail.
3: Et c'est une belle passe que vous me faites, parce que franchement, il faut, je pense, aller voir cette exposition. Évidemment, elle n'est pas ouverte. Le vernissage a lieu aujourd'hui ou demain, donc je ne peux pas en parler encore.
0: Oui.
3: Mais je pense que ça va être absolument fantastique. Je pense qu'il faut aller au musée dans les semaines qui suivent.
0: Et le tableau en question et qui sera mis aux enchères cet après-midi, on peut en dire quelques mots?
3: Oui, effectivement. Donc c'est une scène de moisson qui présente plusieurs personnages ainsi qu'une vache. C'est un tableau qui est extrêmement moderne et qui a une technique très particulière, qui est la technique du lac. En fait, c'est un tableau qui est peint avec une finition, c'est une huile sur toile, mais on dirait que c'est complètement laqué, c'est complètement fondu. Et c'est une œuvre d'un artiste géorgien. Donc on reste encore dans les pays de l'Est. Un artiste géorgien qui s'appelle Félix Varla, qui est extrêmement prisé. On va rentrer dans ce tableau avec une estimation de 4 à 7 000 euros. Franchement, on espère en sortir avec plus.
0: Ah ouais, c'est quelqu'un de quel siècle, en fait, ce tableau,
3: c'est tout à fait du 20e siècle.
0: Du 20e
3: il est même daté de 1974.
0: Voilà, tout simplement. Alors, c'est vrai qu'en le regardant, moi, je pense à la chaleur qu'on a en ce moment.
3: Et oui.
0: Parce que c'est bien représenté, la chaleur. C'est tout rouge quand on parlait du rouge sang de bœuf.
3: Ouais.
0: C'est un peu ça aussi, un peu plus comme le feu, en fait. C'est ça. On a l'impression.
3: C'est rouge feu. Et vous avez raison. Bah, il nous fait, ouais, on a chaud en le regardant.
0: Ouais, c'est vrai qu'en le regardant, on a chaud, c'est assez impressionnant. Et puis, il y a aussi une paire de lampadaires, hein, c'est ça, qui sera aussi mise aux enchères à Pau.
3: Paire de lampes de Sorensen, ouais, tout à fait.
0: Voilà, qui sont en hauteur, qui datent de quand, ça, c'est...
3: On est en plein dans le 20e siècle. Le modèle est de 1959.
0: Voilà. Les années 60, en tout cas.
3: Mais on a l'impression de quelque chose de plus moderne. C'était très avant-gardiste. Il faut imaginer, pour les auditeurs, deux obus en verre bleu perchés sur des trépieds fuselés. Oui, on a l'impression qu'on a deux fusées prêtes à décoller dans le salon.
0: Ouais, voilà. La hauteur, c'est 1m38, en fait. Ouais. C'est ce que je voyais sur la... Oui, pour se représenter un peu la hauteur des objets aussi, c'est important d'avoir les dimensions, surtout quand vous allez revenir pour la prochaine émission, quand vous envoyez les photos, c'est bien de décrire un peu les objets avec les dimensions pour pouvoir les faire estimer au mieux, en tout cas. Voilà, donc vous pouvez nous appeler et puis pour la prochaine émission, on prendra vos coordonnées et vous serez au point avec les photos, avec tout ce qu'il faut, 05 59 98 09 09 pour parler de vos objets une prochaine fois avec vous, Patrice Carrère. Bonne journée et puis bonne vente pour ce soir.
3: Merci mille fois.
0: À bientôt. Au revoir.
3: Au revoir.
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0: Claire.
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1: Les vétérinaires d'ici Béarn-Bigorre répondent à vos questions et vous conseillent chaque matin. C'est le docteur François Gonneau de la clinique de l'Aiguille à Tarbes qui est avec nous. Vous voulez aujourd'hui nous parler des races de chiens. Il y en a des bonnes, des mauvaises?
3: Alors on le dit souvent, le chien le plus intelligent c'est, mettons, berger australien, le chien le plus bête c'est, alors je vais pas nommer, etc. C'est pas vrai en fait, il y a des races, encore une fois, adaptées ou pas à la personne, et il y a des races qui sont surtout plus ou moins faciles. C'est-à-dire que, effectivement, si vous avez jamais conduit une voiture, vous n'allez pas acheter une Lamborghini en premier. Si vous faites du tir sportif, vous n'allez pas démarrer avec une arme de guerre. Donc c'est pareil, vous avez des chiens qui sont très fins, on va dire, en règlement. Je pense particulièrement au Malinois, qui ne peut pas être un chien de premier chien, de gens qui sont pas habitués à avoir un chien, qui sont dans des situations aussi particulières, par exemple, pas d'espace pour l'animal, des enfants en très bas âge qui peuvent être bousculés éventuellement par l'animal ou autre. Donc pensez à la taille du chien, surtout s'il y a des tout petits enfants. Il y avait un prof de l'école Véto qui disait pas de chien de plus de 20 kilos avec des enfants de moins de 5 ans. Bon, ça se discute, hein, franchement. Mais c'est un peu l'idée, quoi. Ou avec une personne âgée, on va faire attention à un chien qui peut pas la faire trébucher ou des choses comme ça. Et surtout pensez qu'il y a des races qui sont pas difficiles, mais qui nécessitent une autorité particulière qu'on n'a pas forcément envie d'avoir. Vous n'avez pas d'autorité, vous prenez un cavalier King Charles, c'est inratable. Vous n'avez pas d'autorité, vous prenez un Malinois, vous aurez des problèmes.
1: Mais qu'est-ce que vous appelez une race particulièrement facile ?
3: Par exemple, le cavalier King Charles. Voilà, c'est un chien, même si vous faites toutes les erreurs du monde, lui donner à manger à table, le faire dormir sur votre tête dans le lit, il va jamais vous manger. Hein. Vous faites ça avec un Jacques Russell, avec un Malinois, par exemple, avec un Rottweiler, ça va pas le faire.
1: Bon, et une race difficile, donc ?
3: Ben effectivement, alors j'ai parlé plusieurs fois là du Malinois, je n'ai vraiment rien contre parce que c'est un chien qui était exceptionnel, notamment dans l'armée, un chien d'avalanche, remarquable, etc. Mais malheureusement, il est un peu à la mode et il y a des fois, chaque fois qu'une race est à la mode, des gens se retrouvent avec un chien alors qu'ils sont pas faits pour avoir un chien. Et le problème, c'est que souvent un cercle vicieux, le chien est abandonné, il est pris par quelqu'un qui dit oh il y en a un, il était adopté, il est pas cher, et ça continue et ça continue, et plus il est abandonné, plus il est déséquilibré et ça finit en catastrophe.
1: Et pour être sûr d'avoir la bonne race de chien à la maison, on ne le choisit pas en fonction de la mode, hein, mais en suivant le conseil de nos vétérinaires, c'est beaucoup mieux.
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1: Alors c'est le suspense à chaque fois, quand j'arrive en émission, je me dis, mais est-ce qu'il a été trouvé ce bruit qui court ? Ben non, finalement, il est toujours en piste, il est à 420 euros, c'est la somme que vous allez pouvoir remporter si vous le trouvez. Allez, on vous le fait écouter.
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1: De quoi s'agit-il ? Avez-vous la moindre idée ? Bon, on peut inventer, on peut l'avoir, on peut se dire c'est absolument ça. Allez-y, vous nous appelez au 05 59 98 09 09.
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1: Et avec Valère Coréard, on va parler du code de la route et des préparations en ligne à Prima. Après avoir joué avec le bruit qui court, on vous attend. Je vous redonne le numéro de téléphone 05 59 98 09 09.

0: votre histoire. Gérard Blanc à l'instant.
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0: Allez, on va essayer de faire un effort pour l'avoir, ce bruit qui court. On l'écoute.
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0: Voilà, comme ça on l'a bien dans l'oreille. Basile à Mona, on l'a bien entendu. Bonjour Basile.
3: Bonjour.
0: Bon, vous pensez à quoi avec ce bruit qui court?
3: En fait, moi je pense quand on décapsule une petite bouteille de bière.
0: Non, c'est pas la bonne réponse Basile. Je vais pas vous faire mariner très longtemps. C'est pas ça.
3: Merci.
0: Allez,
3: oui,
0: à une prochaine.
3: Oui.
0: Bon, merci. Bonne journée à vous, à bientôt. Voilà, on rejouera au bruit qui court. 420 euros à gagner tout à l'heure avec Émilie de Kegel.
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0: Avec Valère Couréard qui est avec nous et voulait nous parler d'une solution pour passer le code de la route en dépensant le minimum.
4: Que ce soit pour le passer plus vite ou pour le payer moins cher, préparer soi-même le code de la route sans passer par la case auto-école n'est plus quelque chose d'exceptionnel. Pour autant, si ce choix peut convenir à certains candidats, il ne faut pas sous-estimer ce que cela implique. Se préparer seul sans l'aide d'un professionnel, sans une proposition de méthode, sans soutien pour se motiver, donc disons-le de suite, hein, c'est pas la solution miracle. C'est moins encadré qu'avec une auto-école, mais si on a un budget très serré ou qu'on est habitué à travailler en autonomie, c'est une piste à étudier. Autre avantage quand même non négligeable, vous pouvez organiser votre préparation selon vos contraintes. Donc, si vous travaillez toute la journée, que vous avez des enfants, que vous habitez loin d'une auto-école, c'est aussi une alternative intéressante.
0: Et c'est une solution qui coûte beaucoup moins cher qu'une préparation en auto-école, hein ?
4: C'est incomparable, hein, qu'il s'agisse du prix, mais aussi de la prestation. J'insiste, on ne compare pas une application avec un professionnel en chair et en os. Mais si on doit comparer, c'est 20, parfois 30 fois moins cher qu'une auto-école. Quand on paye l'abonnement à une application moins de 3 euros par mois, forcément, c'est imbattable. Pour les plus jeunes, c'est un fonctionnement d'ailleurs qui peut bien leur correspondre, avec une disponibilité des révisions et des quiz à tout moment sur smartphone, des rappels, un peu comme un coach numérique. Voilà donc une piste pour préparer le code vraiment moins cher, passer par une plateforme, une application, mais en gardant à l'esprit qu'on est seul et qu'il faudra ensuite se confronter à la conduite avec peut-être un niveau de préparation moindre. En tout cas, si vous avez des bons plans pour rouler moins cher, quel qu'il soit, vous pensez à m'écrire par ici leséconomies@radiofrance.com.
0: On n'hésitera pas, merci Valère.
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0: Et on retrouve Émilie de Kegel qui est avec nous. Bonjour Émilie.
5: Bonjour Anna, bonjour tout le monde.
0: Bon, on va du côté d'Orthès et on va parler de choses à emporter pour manger. Je crois qu'avec la chaleur, moi j'allume rien. Hein. Je préfère que ce soit les autres qui allument.
5: Mais voilà.
0: Voilà, pour que je puisse emporter et avoir des choses fraîches.
5: Voilà, une possibilité effectivement pour faire appel au service de plats emportés. C'est le cas donc à Orthès avec Dario & Co qu'on reçoit dans un instant. Sur ce, restez bien au frais Anna et on vous retrouve demain matin.
0: À demain.
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5: Très bon mercredi à l'écoute d'ici Béarn Bigorre, il est 10h. Et on s'informe avec vous, Chano Marigny, bonjour.
6: Bonjour Émilie, bonjour à tous. À partir de midi, on passe en vigilance jaune pour la canicule en Béarn et en Bigorre et même les clims sont en surchauffe. Un bloc de climatisation à l'extérieur du centre de dialyse d'Arécy à côté de Pau a pris feu hier soir. Ce sont les soignants qui ont éteint le feu avec un extincteur avant qu'il ne fasse trop de dégâts. Le centre a donc pu ouvrir normalement ce matin. Le record de température a encore été battu hier pour un mois de mai, la journée la plus chaude en France. La température moyenne la plus haute avait déjà été dépassée lundi. Alors se tremper dans le gave de Pau peut être tentant, c'est très dangereux à cause du courant, mais pas que, des rochers aussi et des trous dans le fond. Il est interdit de se baigner dans le gave sur toute la longueur, même quand il n'y a pas de panneau. Hier, les secours ont de nouveau recherché l'homme qui s'est fait emporter par le courant à Lourdes lundi, mais ils ne l'ont pas retrouvé pour l'instant. La proposition de loi pour lutter contre les violences en milieu scolaire a été adopté en commission cette nuit. Ce texte est l'aboutissement de l'enquête parlementaire sur Betarame. La prochaine étape, c'est le débat à l'Assemblée nationale avec tous les députés lundi. Il y a dans ce texte le renforcement du contrôle des personnels et des établissements privés. Des mesures plus symboliques aussi, comme la création d'une journée d'hommage. C'est un premier pas, mais ça va dans le bon sens. Pour Pascal Gély, victime de violence à Betarame, il était notre invité ce matin. Il a travaillé au commissariat de Pau pendant 15 ans et recevait les appels d'urgence. Hier, il a été condamné pour avoir téléchargé et regardé près de 4000 vidéos pédopornographiques. Ce quinquagénaire d'Argelès-Gazost a été condamné à 6 mois ferme. Il en a déjà fait 7 en détention provisoire, donc il est ressorti libre du tribunal. Son nom est inscrit au fichier des auteurs d'infractions sexuelles. Il y a une manifestation dans une heure devant la mairie de Tarbes, rassemblement de postiers en grève illimitée depuis hier. Le syndicat dénonce des suppressions de postes, une centaine ces 5 dernières années. Donc il va y avoir un petit peu de retard pour la livraison de vos colis et de vos journaux, peut-être cette semaine. Eh ben, il fait chaud. Qu'est-ce qu'on peut dire de plus?
5: Mais pas du tout. Qu'est-ce qu'on peut dire de plus? Rappelez ce que vous venez de dire à l'instant, ma chère Shannon, c'est qu'effectivement, à partir de midi jusqu'à demain soir, bon, sauf contre-ordre, on vous tiendra au courant, mais en tout cas, à partir de ce midi, nous sommes en vigilance jaune pour phénomène canicule pour les Pyrénées-Atlantiques et les Hautes-Pyrénées. C'est-à-dire que le soleil reste avec nous, les températures restent très hautes aussi depuis plusieurs jours, les températures nocturnes aussi ne baissent pas suffisamment. Nous sommes aujourd'hui 9 degrés au-dessus des normales de saison. 9 degrés, c'est quand même beaucoup. À savoir que cet après-midi, sur les coups de 16-17 heures, nous aurons à Pau 35 degrés, tout comme à Orthès. Nous aurons à Tarbes et Lourdes 33 degrés, comme à Oloron-Sainte-Marie. Nous aurons à Mourinx 36 degrés et à Larens 32 degrés. Donc on vous le dit, on continuera à vous le dire. Si vous ne devez pas sortir, restez au frais, évidemment, ou alors aller dans des lieux climatisés, pourquoi pas. Vous n'oubliez pas la casquette, vous n'oubliez pas les lunettes, la protection solaire et de s'occuper des autres personnes autour de vous.
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Lewis et j'aime beaucoup cette chanson parce que en fait elle me correspond assez bien. Peut-être qu'elle vous correspond aussi. Alors vous n'êtes pas polyglotte. I can dance. Je ne peux pas danser. C'est ça. C'est bien résumé.

0: pas danser. Je ne sais pas danser. Merci, Genesis.
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0: En même temps, c'est pas ce qu'on me demande non plus. Alors aujourd'hui, nous allons parler du goût du fait maison. Nous allons aller à Orthès. Vous avez trop chaud, vous n'avez pas envie d'allumer votre four ou votre piano à gaz aujourd'hui. Vous avez des invités, vous avez un gros événement familial. Ben oui, ça arrive, hein, les baptêmes, les communions, les cousinades. Vous avez juste la flemme de faire à manger ou pas le temps. Eh bien, à Orthès, maintenant, vous avez la possibilité, l'opportunité d'emporter des plats, alors pas n'importe lesquels, pas fait par n'importe qui. On en parle avec notre invité dans quelques instants, restez avec nous. Mais en attendant, comme tous les jours, à cette heure-ci, petit passage obligé par le jardin. C'est mieux de s'occuper du jardin à la fraîche, c'est ce que nous dit toujours nos experts jardin. Régis Muto en fait partie, il était là samedi pour répondre à vos questions. Christophe a appelé pour parler de son phénix, son palmier dattier qui a souffert cet hiver avec la gelée. Et il voudrait le tailler, couper les feuilles du bas, mais faut-il tout couper ou laisser un peu d'écorce?
3: Et alors le fait d'enlever ça, pour moi, c'est comme si on enlevait l'écorce d'un arbre normal.
4: Alors en fait, Christophe, dans votre question, elle est importante parce que c'est vrai que ça va expliquer pourquoi, quand on regarde les phénix, un des palmiers dattiers, quand on va en Espagne, à Barcelone, quand on va dans des endroits, on va voir de très vieux phénix. Et effectivement, vous avez la différence que vous venez de présenter et d'indiquer, qui est soit je garde ce que moi j'appelle la figure ananas, c'est-à-dire le bas des palmes que j'ai coupé parce que elle a pris un coup de froid, parce que ma palme a vieilli, et qu'on pourrait déjà dire aux auditeurs, de toute façon, sur un palmier phénix, une palme qui est devenue marron, jamais ne redeviendra verte, comme dirait Yoda, jamais tu ne redeviendras vert, c'est pas possible, donc on va l'enlever. Et donc on va avoir cet aspect d'ananas. Mais, et là je vous réponds, en vieillissant, l'intérieur des stipes, l'intérieur, parce que le palmier ne fait pas de tronc, c'est un conglomérat de feuilles, on appelle de stipes, ça va durcir. Et cet intérieur de, allez, on va dire du tronc, durcissant, en fait, la partie ananas va petit à petit d'ailleurs tomber toute seule.
3: D'accord.
4: Et les gens qui finalement ne font qu'accélérer le processus, si vous regardez bien ces vieux palmiers phénix, en fait, sur 50 cm, 1 mètre, on a encore la figure de l'ananas. Et c'est dessous qu'on a un tronc lisse qui a été entièrement dégagé et pour aller au cœur du phénix. Donc, vous pourriez le faire, mais vous avez raison, ça n'est certainement pas quelque chose qu'il faut absolument faire, parce que pendant un certain nombre d'années, cette partie ananas, elle a un rôle de protection à faire, parce que le cœur du palmier n'est pas disposé à subir froid, sécheresse, etc. Donc il ne faut pas du tout accélérer, c'est finalement le phénix qui vous donne le là, et qui tout d'un coup, on va voir apparaître en partie basse, les derniers exacts de pédoncules vont tomber de même.
3: D'accord.
4: Et vous dit, ben ça y est, je peux commencer à le dégager, mais c'est pas nous qui le décidons, parce qu'effectivement, si vous le faites trop tôt, vous pourriez exposer le palmier à beaucoup de choses, notamment pathogènes, notamment froid. Donc on est prudent, et on va dire dernière chose, Christophe, là-dessus.
3: Oui.
4: Le Béarn et la Bigorre, c'est pas Barcelone, hein. Donc on va pousser plus lentement, on n'a pas les mêmes conditions, donc on n'est pas pressé de faire partir cet aspect ananas au phénix.
0: Mais non, parce qu'en plus c'est très joli. Vous avez envie de poser une question à Régis, mais vous n'êtes peut-être pas disponible ce week-end, vous pouvez laisser votre question sur le répondeur 05 59 98 30 60, et puis sinon toutes les petites problématiques ou les gros soucis de jardin, vous avez des réponses sur notre site ici.fr et appli du même.
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0: Vous avez bien entendu, oui, c'était Francis Cabrel avec le groupe Affiléta qui reprenait magistralement son titre emblématique Petite Marie en version de l'île de beauté en Corse.
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0: Bienvenue chez vous, bienvenue chez nous, bienvenue Clément.
3: Bonjour.
0: On est ravis de vous accueillir. Je sais que vous êtes un petit peu stressé, mais tout se passera bien. Ça ne fait pas mal. Clément, ça fait maintenant un petit mois que vous avez ouvert votre, alors on va pas dire votre établissement, mais votre société, votre cuisine, votre labo pour proposer des plats à emporter.
3: Voilà, c'est ça, tout à fait.
0: Avant cela, vous étiez cuisinier un petit peu plus classique dans des établissements. Oui. Parlez-nous en quelques mots comme ça de votre parcours.
3: Alors j'ai fait un CAP, un BP de cuisine à l'Auberge du Relais à Bérenx, chez Monsieur Larouture. Mmh. Et j'ai eu l'occasion de travailler chez Monsieur Guérard aussi, au boulevard à Pau, et j'ai été chef pendant 9 ans au Henri IV à Pau.
0: Très bien, donc vous avez effectivement la connaissance du métier, des produits, du terroir aussi.
3: Je pense.
0: Des produits locaux.
3: Oui, bien sûr.
0: Qu'on aime, qu'on apprécie, et c'est vrai qu'on... Il y a dans beaucoup de régions de France, mais c'est vrai qu'ici on est quand même gâtés. Hein,
3: Ici, le sud-ouest, on a ce qu'il faut.
0: Voilà, alors effectivement, on essaie de se concentrer sur les produits béarnais, bigourdans, on n'est pas contre non plus un petit peu de basque, de landais, du Gers, etc.
3: Tout à fait.
0: Mais c'est vrai qu'on a de quoi faire, les produits de la terre, les produits de la mer, les produits de la montagne, les produits laitiers, tout ça. Donc vous avez une bonne maîtrise et vous vous êtes dit à un moment donné, je vais me lancer tout seul.
3: Voilà, c'est ça.
0: Comment, alors, mais pourquoi avoir choisi cette formule-là du emporter, traiteur, événement privé, tout ça, que d'un restaurant classique ?
3: Pour être plus à l'aise et tout ce qui est horaire de travail déjà, et vie personnelle.
0: D'accord.
3: Sur tout ça. Et puis c'est quelque chose que j'avais envie d'essayer. Mmh. Voilà.
0: Là, pour le moment, on est donc dans une vague canicule. Fait chaud, très chaud, trop chaud pour la saison. En tout cas, c'est ce que nous dit Météo France. On en a un petit peu discuté hors antenne. Alors à chaque fois, moi, j'ouvre des yeux comme des hiboux parce que là, tout de suite, avec des chaleurs pareilles, moi, j'ai pas envie d'un bœuf bourguignon, d'une garbure. Et pourtant, les gens sont friands.
3: Tout à fait.
0: C'est rigolo, ça.
3: C'est rigolo, mais bon.
0: Quels sont les plats, alors peut-être pas vos plats signatures, mais les plats que vous êtes un petit peu obligés de faire au quotidien, qu'on vous demande tout le temps ?
3: Qu'on me demande tout le temps ?
0: Je sais pas, peut-être des traditions
3: De la garbure.
0: La garbure ?
3: Ça, franchement, j'ai pas mal de demandes pour de la garbure.

0: frites.
1: C'est pas mal. Il y a des frites 15-16 kilos, je pense.
0: D'accord. Double cuisson.
1: Double cuisson, bien
0: toujours,
1: sûr.
0: Hein, attention, toujours, attention.
1: Il faut que ça croustille.
0: Hein. Ah, il faut que ça croustille bien. Oh, un peu de sel au-dessus.
1: Bien sûr, fleur de sel.
0: Et alors, vos moules, vous les avez faites comment? Parce qu'il y a aussi plusieurs écoles.
1: Alors, je les ai faites en marinière ou au chorizo. Ouais, il y avait deux versions.
0: Ah ouais, deux versions. Marinière. Est-ce que vous préparez une petite sauce moule spécifique à base de vinaigrette, de mayonnaise, tout ça? Parce que je suis originaire de Belgique et donc le moule frite est quand même un plat traditionnel. Et il y a cette espèce de petite sauce moule qui est très très particulière, mais qui est très très bonne. Et alors l'idée aussi, c'est de vider une première moule, de garder la coquille bien ferme et de se servir de cette coquille en pince pour manger les frites.
1: C'est comme ça qu'on la mange ici aussi.
0: C'est comme ça. Et alors, il y a deux teams aussi. Il y a ceux qui balancent leurs coquilles comme ça dans un plat et il y a ceux qui les enfilent. Vous savez, qui les empile. Mais... moi, je suis de cette team-là parce que ça prend moins de place après dans la poubelle.
1: Moi, je les balance.
0: Voilà. Allez, on va avoir d'autres petites astuces, mais peut-être un petit peu plus de recettes dans quelques instants, des choses beaucoup plus importantes. Restez avec nous.
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0: Orlando, c'était le groupe ABBA.
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0: Avec Clément de Dario & Co qui vous propose des brunchs en box, des plats du midi à emporter, qui vous aide également dans la préparation de vos repas de fête pour vos événements, chef cuisinier qui prépare chaque recette avec des produits frais, on en a parlé, des produits locaux également. Je voulais vous poser la question, Clément, justement, quand on est comme ça dans une configuration de plats à emporter, comment vous vous organisez au niveau des courses? Parce que vous ne savez pas trop comment ça se passe, combien vous allez avoir de plats à emporter ce matin qui vont partir chez le chaland.
2: Non, alors j'ai une base de clients, donc je sais à peu près combien on prenne tous les jours, et puis après je prépare les menus deux semaines à l'avance, quoi. Je m'organise.
0: D'accord. Vous préparez vos menus deux semaines à l'avance, vous communiquez dessus pour que les gens commentent peut-être, ou se disent, bah tiens, ce jour-là, pff, moyen.
2: Je les mets la veille au soir sur les réseaux pour le lendemain.
0: D'accord, et les gens peuvent passer commande.
2: Voilà.
0: Si par exemple on est on est en vadrouille du côté d'Orthez, on se dit tiens, ah zut, il est 13h, j'ai pas prévu de pique-nique, j'ai la flemme, j'ai peut-être pas le temps pour un resto, on peut aussi pousser la porte?
2: Oui, bien sûr, on peut venir directement, il y a toujours de quoi à vous satisfaire.
0: De quoi nous satisfaire, exactement. Alors là par exemple, pour nous satisfaire gustativement parlant, évidemment, aujourd'hui vous avez opté, puisque ça va être l'une des journées les plus chaudes de la journée, vous avez opté pour un menu, des plats un petit peu léger, un petit peu frais.
2: Ouais, fraîcheur, on va dire.
0: Qu'est-ce que vous avez prévu?
2: Alors aujourd'hui, c'est un taboula à l'orientale maison. Après, c'est une salade César, là, comme l'original. Et en dessert, c'est une cup de fromage blanc, fruits rouges.
0: D'accord. Le taboulé, vous le faites comment? Avec ou sans semoule? À la libanaise, à la vous?
2: À la mienne.
0: À la mienne. Alors, c'est comment le taboulé façon d'arriver?
2: C'est avec semoule, bien sûr.
0: Semoule.
2: On fait gonfler dans de l'eau, dans de l'huile.
0: Ouais.
2: Et après, on rajoute.
0: Alors, vous rajoutez quoi?
2: Tout ce qu'il faut à côté.
0: Vous rajoutez quoi, vous?
2: Des raisins, carottes, céleri, des épices, bien sûr.
0: Mm-hmm.
2: Du persil.
0: D'accord.
2: De la coriandre.
0: Vous mettez les deux?
2: Ouais, un peu.
0: Okay.
2: Un peu de menthe aussi.
0: La menthe, ouais.
2: Tout à fait.
0: Ouais. Moi, je fais gonfler ma semoule. J'ai vu ça sur les réseaux sociaux. Alors, ça vaut le détour. Je fais gonfler ma semoule avec du gazpacho.
2: Ah, pas mal.
0: C'est pas mal, ça, hein? Ah, voilà, je vais vous apprendre peut-être des petits trucs. Eh ben, alors par contre, il faut pas se vautrer dans la quantité, donc il faut y aller progressivement, parce que parfois quand on en met trop, alors ça baigne un peu, donc c'est un peu cracranouille. Mais si on trouve le bon dosage, c'est très très bon. Du coup, il y a pas besoin de rajouter beaucoup d'épices, puisque le gazpacho est déjà un petit peu épicé, aillé, tout ça comme il faut. Et alors moi, je rajoute, ouais, des carottes, mais alors coupées en tout petits morceaux.
2: Oui, bien sûr.
0: Moi, je rajoute des poivrons, je rajoute des jaunes, des rouges. Pas des verres, parce que je trouve que ça apporte un peu trop d'acidité. Et qu'est-ce que je rajoute? Alors, pois chiche, peut-être un peu beaucoup.
2: Pois chiche aussi, ça dépend.
0: Mais le coup du raisin sec, moi j'aime bien aussi. Mais par contre, coriandre et persil, faudrait que j'essaye.
2: Il faut bien doser.
0: Là aussi, il faut bien doser. Ouais. Il faut oser aussi, parce qu'il y a beaucoup de gens qui n'aiment pas la coriandre.
2: Tout à fait.
0: Alors j'ai appris que c'était un truc génétique. En
2: oui,
0: fait, soit,
2: ça,
0: on aime, soit on n'aime,
2: ouais,
0: pas. Parce que, et si on n'aime pas, ça veut dire que ça a un goût de savon.
2: Ouais.
0: Et qu'on a vraiment tout de suite envie de...
2: Chez moi, c'est un goût de savon.
0: Ah voilà, savon, ouais. Donc vous ne mangez pas votre taboulé. vous parlez de la salade César, donc c'est salade verte.
2: Salade romaine.
0: Romaine.
2: Bien sûr.
0: Bien croquante.
2: Bien croquante. Tomates, œufs, croûtons maison, à l'ail bien sûr, poulet pané, crispy, et salade et sauce César. Hein.
0: Sauce César, la classique.
2: Bien sûr, parmesan, anchois, huile.
0: Vous le râpez, votre parmesan,
2: oui,
0: ou vous le prenez à l'économe pour faire
2: non,
0: des copeaux?
2: Je le râpe.
0: Vous le râpez.
2: Ah, je le râpe.
0: Les copeaux, c'est pas mal.
2: Les copeaux sont en déco dans le plat, bien sûr.
0: Bon, nickel. Dans un instant, on va appeler votre coup de cœur. Il s'agit de vos premiers clients. Est-ce qu'ils sont revenus depuis? On leur posera la question.
2: Ils viennent tous les jours. Donc, c'est que ça doit aller.
0: Dans quelques instants, on va faire un petit tour du côté des choses à faire près de chez nous, puisque vous pouvez également nous laisser vos messages, hein, vous le savez, sur notre répondeur 05 59 98 09 09. Mais moi aussi, j'ai quelque chose à vous proposer.
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0: faut juste que je retrouve ma feuille. Alors, elle est là. Mais oui, parce qu'on parle des produits de saison, on parle des producteurs, des artisans, des magiciens de bouche. C'est le coup d'envoi de la saison des marchés des producteurs de pays. Avec cette belle météo, ça va faire plaisir. C'est à Sesco que ça commence. Samedi 30 mai, Sesco propose son tout premier marché fermier et gourmand avec cet honneur qui leur a été fait de démarrer la saison 2026 des marchés de producteurs de pays dans le département. C'est organisé sur la place de l'école et cet événement se déroulera samedi 30 mai de 18h30 à 23h. Mettra à l'honneur bien évidemment les producteurs locaux dans une ambiance familiale, conviviale. Vous allez pouvoir composer votre repas directement auprès des producteurs présents, déguster sur place des produits du terroir ou alors vous y allez faire vos courses, hein. Vous prenez votre petit sac et puis vous allez aller voir tous les gens qui sont là pour vous proposer de belles choses proches de chez nous. Il y aura également de la musique, une cantère béarnaise, évidemment, garant de la tradition et de la convivialité du Béarn. On sait comment ça se passe, donc n'hésitez pas. Premier marché des producteurs de pays de la saison, samedi, nous serons le 30 mai à partir de 18h30 et c'est à Sesco que ça se passe, c'est près de Lac. Hein. Vous voyez, vous situez, et bien vous y allez.
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0: Pascal Obispo nous accompagne avec son piano. Petite chanson très sympathique, Lucie. Et ensuite, nous passerons un coup de fil à votre coup de cœur. Ce sera dans un instant.

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1: Non, j'aurais pas dû regarder l'année. 1996, vous vous rendez compte ? C'était il y a trop longtemps.
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1: 30 ans, non, on va pas le dire. Bon, il est l'heure, mon cher Clément, que vous bossiez un petit peu, puisque vous allez nous présenter votre coup de cœur. On va accueillir Kevin dans quelques instants. Qui est cette personne ?
4: C'est mes premiers clients. C'est la première entreprise qui m'a fait confiance et à qui je fais à manger tous les jours.
1: D'accord. Ils vous prennent combien de plats à emporter par jour ?
4: Ils sont deux.
1: Bon, c'est déjà pas mal.
4: Oui, carrément.
1: Bon, bonjour Kevin.
5: Et bonjour.
1: Comment ça va ?
5: Ben oui, ça va, au boulot.
1: Bon, comment vous avez connu Clément ?
5: Clément, je le connais depuis toujours. Hein. C'est quelqu'un... moi, je suis du village, donc je connais très bien Clément depuis toujours. Et donc voilà, hein. dès qu'il m'a parlé de ce concept, moi j'étais très intéressé. Le collègue avec qui je travaille, on a trouvé ça hyper intéressant, quoi. Donc voilà, je connais déjà la cuisine à Clément, donc.
1: Là c'est encore meilleur parce que vous pouvez déguster ces bons petits plats tous les midis, pas besoin de préparer la gamelle la veille au soir. Vous savez que vous pouvez faire confiance à Clément.
5: Oui, voilà, c'est ça. Bon, nous c'est un gain de temps. On se régale le midi, on n'a pas à batailler. C'est surtout qu'on en avait marre de manger toujours les mêmes choses, les sandwichs. Voilà. Quand on est au travail, on n'a pas forcément le temps d'aller manger à droite à gauche, de batailler.
1: Et du coup, vous lui faites entièrement confiance ou vous choisissez quand même ce que vous voulez manger ou vous lui dites non, le menu du jour, c'est bon ?
5: Non, alors moi, il faut savoir que les légumes, je suis pas forcément trop légumes, tout ça, mais il m'a fait redécouvrir les légumes.
1: Voilà. Tant mieux. Il en faut, alors encore une fois, pas d'exagération en rien, hein, mais il faut manger un peu de tout, hein, Kevin.
5: Oui, mais c'est ça. Mais du coup, je prends plaisir à chaque gamelle. Donc franchement, pour moi, c'est le top. Nous, on est heureux depuis qu'on a ces gamelles.
1: Donc là, ce midi, par exemple, vous allez vous faire plaisir avec le taboulé ou plutôt salade César ?
4: Ils n'ont pas eu ça. Ils ont eu mijoté de lentilles et des côtes de porc, Anisia.
1: Mijoté de lentilles et côtes de porc. Oui, évidemment. Ça tient au corps. Hein.
5: Oui.
1: En même temps, vous en avez besoin. Vous êtes sur des chantiers, c'est ça ?
5: Oui, c'est ça. On est sur des chantiers, donc on est des bons mangeurs. On aime bien se restaurer le midi, quoi.
1: Parce que vous avez besoin. Vous êtes dans quel secteur exactement ? Vous êtes dans des chantiers à l'intérieur ou à l'extérieur ?
5: Peinture. Oui, on est en extérieur. Et de la peinture routière.
4: Ouf. La signalétique.
1: Ouh. Et ça va, là ? Vous commencez tôt le matin, j'imagine, là, avec ces chaleurs ?
5: Oui, on a commencé à 5h ce matin et bon, là, on a presque fini, là.
1: Voilà, donc vous allez faire votre pause de fin de journée, vous allez débaucher en allant manger chez vous, mais les plats de Clément. Bon, nickel. Donc vous allez continuer, vous avez pris votre abonnement, vous, c'est bon.
5: Ah oui, c'est sûr. Voilà, c'est ça, exactement. Nous, chaque semaine, on lui prend les gamelles et puis voilà, on est livré à la maison en plus, donc c'est royal.
1: Mais c'est totalement royal, c'est même impérial. Oui. Bon, Kevin, prudence sur la route, si je puis me permettre. On s'hydrate, hein, on met les casquettes, crème solaire, tout ça, hein, ok.
5: Toujours, le bob, tout, beaucoup d'eau, fraîche, et voilà.
1: Exactement. Bon, allez, on vous embrasse, Kevin, à bientôt.
5: Merci beaucoup, au revoir.
1: Ah, vous avez des chouettes clients, dis donc. Allez, on se retrouve dans un instant.
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0: Gimme Love, c'était Sia.
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0: Mais c'est ce que vous faites un petit peu aussi, hein, finalement, Clément, donner de l'amour parce que vous êtes quelqu'un de passionné, donc il y a un petit peu d'ingrédients magiques aussi, vous parsemez un petit peu, à côté du parmesan, un petit peu d'amour de votre métier pour que vos plats aient cette petite dimension supplémentaire.
2: À la cuisine, il faut la faire avec amour, sinon c'est pas la peine.
0: Hein. Sinon ça prend pas, hein,
2: non,
0: c'est
2: pas
0: comme la
2: tout.
0: Mayonnaise,
2: ça,
0: elle monte pas.
2: C'est comme
0: pas,
2: les
0: sinon.
2: Gâteaux.
0: Voilà, pareil.
2: Je fais des gâteaux. Ah. Si j'ai pas envie, le gâteau sera loupé.
0: C'est ça. Alors, encore une fois, je reviens toujours, mais c'est important. Il fait très chaud, on n'a peut-être pas spécialement faim, mais il faut quand même continuer à s'alimenter. Il faut boire avant d'avoir soif, sinon c'est trop tard. Donc, on s'hydrate bien, etc. Donc, moi, là, tout de suite, j'ai pas spécialement envie de dessert. Mais vous en proposez aussi, vous.
2: Ah oui, bien sûr.
0: Donc là, aujourd'hui, vous
2: La
0: disiez...
2: La pâtisserie, c'est plus sur commande après.
0: Ouais, mais sinon, là, vous disiez, pour aujourd'hui, c'est yaourt et fruits.
2: Voilà, c'est ça, fromage blanc et fruits.
0: Donc ça, c'est très frais.
2: Hier, c'était une tarte fraise framboise, crème mascarpone.
0: Ah ouais, donc ça, c'est frais aussi. Mais ouais. Alors, plus pour le goûter, moi, je dirais. Enfin, quoi que c'est à cette heure-là où il fait le plus chaud. Vous proposez des événements aussi, c'est-à-dire qu'on peut rentrer en contact avec vous, soit pour dire, ben voilà, demain, je vais vous prendre deux blanquettes pour le midi.
2: Oui, tout à fait, ça, c'est possible aussi.
0: Là, dimanche, on en parle aussi, fête des mamans, on a envie de profiter d'un moment en famille, on n'a peut-être pas spécialement envie de rester derrière les fourneaux ou derrière le barbecue, tout ça. Il y a plein de confrères et de consoeurs à vous, hein, qui proposaient des menus à emporter, ou bien des box, vous organisez, vous
2: oui,
0: proposez des
2: moi,
0: box.
2: Moi, ce week-end, c'est des brunch box. Mm-hmm. Parce que dimanche, j'ai un traiteur, donc dimanche midi, il n'y aura pas de plat. Mais le matin, il y a des brunch box de la fête des mères à récupérer, tout à fait.
0: Donc ça, on commande plutôt, c'est plus
2: oui,
0: facile.
2: Oui, c'est sur commande,
0: voilà,
2: bien
0: c'est
2: sûr.
0: C'est sur commande. Et donc, les desserts, qu'est-ce que vous proposez, puisque c'est un petit peu votre cam aussi, les gâteaux, les pâtisseries
2: Je fais tout.
0: Vous faites tout.
2: Je fais clairement tout.
0: Et votre truc préféré à vous, c'est quoi ?
2: Le mien ?
0: Ouais.
2: Le Saint-Honoré, je dirais.
0: Alors Saint-Honoré, rappelez-nous, c'est pâte à choux ?
2: Pâte à choux, avec un craquelin sur les choux, caramel, crème pâtissière ou diplomate, et crème mascarpone, vanille.
0: Ah, il y a les deux ?
2: Bien sûr, dessus.
0: Ah ouais. Donc quand on voit un...
2: Je préfère la crème mascarpone que la chantilly, en fait.
0: Ouais, c'est plus
2: léger, on va dire.
0: Oui, et puis je trouve aussi au niveau du goût, ça apporte une. J'aime bien ce mot, ça apporte une dimension supplémentaire parce
2: Tout
0: qu'il y a
2: fait.
0: Un petit goût vanillé, un petit goût. Voilà. Votre crème pâtissière, vous faites comment ?
2: Crème pâtissière basique, hein.
0: Classique.
2: Ouais, tout à fait. Hein.
0: Donc du lait.
2: Du lait, des œufs, du sucre.
0: Vanille.
2: Vanille, bien sûr.
0: Les gousses. En gousses, ouais.
2: Bien sûr.
0: Voilà. Et vous enlevez les grains.
2: Tout à fait.
0: Et vous mettez les gousses, vous laissez infuser un peu.
2: Exactement.
0: Vous ne l'utilisez pas tout de suite, votre crème pâtissière, vous attendez qu'elle refroidisse.
2: Je l'utilise le lendemain en général. Hein.
0: Le lendemain. Alors comment vous faites? Parce que moi, quand je fais ça, bon, je n'ai pas les installations, mais j'ai l'impression qu'elle est. Il y a une petite couche un peu. Alors c'est peut-être parce que je mets pas de cellophane
2: oui,
0: dessus.
2: Oui, il faut la couvrir au contact.
0: Il faut la couvrir au contact.
2: Oui, tout à fait.
0: Parce que sinon, il y a une espèce de croûte au-dessus.
2: Oui, c'est
0: ça. Alors j'essaye de mélanger, mais alors après, ça fait des espèces de grumeaux.
2: Le mieux, c'est de la couvrir au contact avec un film alimentaire. Hein.
0: C'est ça, l'important.
2: Il n'y a pas de secret.
0: Bah si, et vous venez de nous le dévoiler. Merci beaucoup Clément, et vous êtes venu aujourd'hui que pour ça, pour nous dire la crème pâtissière, il faut au contact. Bon, nickel. 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Sur ce, je vous libère parce que vous avez un petit peu de boulot. On embrasse d'ailleurs l'équipe qui bosse en ce moment même. Je vous le renvoie. Allez, un Clément pour la 2. Merci beaucoup.
2: Merci à vous, merci de votre accueil.
0: Et beaucoup de succès.
2: Bonne journée.
0: Pour vous. Elle aussi, elle a du succès. C'est Muriel Giordan qui nous accompagne dans ses tendances tous les jours. Elle va nous parler aujourd'hui d'une leçon de vocabulaire concernant nos ados. On en a bien besoin. Tout de suite. Ah, mais oui, bien sûr. Nous, on l'aime beaucoup. C'est un petit peu notre hymne avec Radio Gaga de Queen, mais en version française. C'est Michel Polnareff.

0: Radio, c'était Michel Polnareff.
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0: Et chaque jour, l'œil curieux de Muriel Jourdan s'arrête sur une tendance, un phénomène de société. Et ce matin, Muriel, vous nous proposez une nouvelle leçon de vocabulaire ado. On en a bien besoin, hein.
2: Tout à fait, oui, histoire que vous soyez capable d'aller au bout d'une conversation avec vos enfants, vos petits-enfants ou votre neveu de 16 ans, hein, qui parle tellement vite que vous avez l'impression d'avoir appuyé sur la touche de lecture accélérée, hein, malgré vous. Le langage dans les cours de récré évolue très vite. Suivez-moi, je vous emmène devant un lycée pour tout savoir de ces expressions dont beaucoup viennent de l'autre côté de la Méditerranée. Expressions et mots qui mettent plus d'un adulte en difficulté, hein. On a tous entendu un jour quelqu'un dire « Pouh, ces jeunes, ils savent plus parler ». T'en penses quoi, toi, jeune padawan ?
3: J'avais eu cette discussion justement avec ma grand-mère, qui était un peu désolée de l'état d'évolution de la langue. Et moi, je trouvais que, en particulier le français, l'évolution de la langue, c'est surtout prendre des mots d'autres langues, donc en particulier de l'arabe et de l'anglais. Donc, dire c'est har en arabe pour dire que ça veut dire que c'est épicé, mais donc du coup, ça veut dire quelque chose de difficile. Ou alors, qu'est-ce qu'il y a d'autre en arabe ? Zehef, ça veut dire être énervé.
2: Les langues étrangères qui enrichissent les langues natales, c'est pas nouveau. Toubib, magasin, artichaut, maboule, chouïa, hasard, sirop, sofa, zéro. Tous ces mots n'ont pas eu besoin de visa pour entrer dans la langue française. Ils viennent du Maghreb. Et à ce sujet, pour mieux comprendre, je vous encourage à lire l'ouvrage du linguiste et lexicologue Jean Pruvot, Nos ancêtres, les Arabes, aux éditions Lattès. Il y retrace l'incroyable voyage de centaines de mots venus de l'arabe et qui sont passés dans notre quotidien sans qu'on en ait vraiment conscience.
0: Et Muriel, d'après les linguistes, ces nouveaux mots, ces expressions qui apparaissent sont portés par la jeune génération, sont une bonne chose en fait, hein, car ils permettent à la langue française de rester vivante et de se réinventer.
2: Oui, et certains mots resteront, d'autres tomberont dans l'oubli. En ce moment, une des expressions les plus courantes chez les ados, c'est la hesse. Qu'est-ce que ça veut dire ?
3: La hesse, c'est quand ça va pas. C'est la hesse, c'est compliqué.
2: Donne-moi un exemple, comme ça on comprend bien si on est là.
3: Là, si le calcul d'IF tombe aux mines de Paris pour l'épreuve de maths 2, c'est vraiment la hesse. C'est vraiment la hesse.
4: C'est exactement ça.
3: C'est exactement ça.
2: Traduction, pardon.
3: Ah, pardon. Non, l'épreuve, là, on a une épreuve de maths pour intégrer les écoles d'ingénieurs des mines en particulier. Je veux juste pas que ce soit sur ce chapitre qui s'appelle le calcul d'IF. Parce que si c'est ça, c'est vraiment hard. Ce serait vraiment la hesse.
2: Et quand vous dites chez ?
5: Ouais, ça veut dire bien fait ça.
6: C'est pour narguer quelqu'un. C'est pour narguer quelqu'un ça. Genre il s'est gouré, tu veux te foutre un peu de sa gueule, bah du coup tu dis chez.
2: Voilà, hein, vous avez de quoi survivre ce soir à une conversation avec des ados. Alors je sais, c'est pas toujours facile, mais n'est-ce pas vivifiant que de découvrir comment notre langue évolue ? Allez, vous reprendrez bien encore un peu de langue sauce piquante, hein, parce que moi je vais revenir très bientôt pour une nouvelle leçon de vocabulaire.
0: Oui, on a bien besoin de vous. Et pour faire une petite piqûre de rappel, n'hésitez pas, tous les 7 tendances de Muriel Jourdan sont à retrouver sur notre site ici.fr.
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0: Et ici et nulle part ailleurs, vous avez l'opportunité de repartir dans quelques instants avec la belle somme, la très belle somme de 420 euros. C'est la valeur de notre bruit qui court.
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0: Avez-vous une idée de ce bruit qui court déjà depuis quelques semaines ? 420 euros peut-être pour vous, un seul numéro à composer pour venir faire votre proposition, 05 59 98 09 09, et peut-être 420 euros pour vous.
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0: en tant que Béarnaise d'adoption, supportrice de la section paloise, je fais ma version à moi. Thibaut Dombania, Thibaut. Voilà, sinon la version originale est signée Johnny Clegg.
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0: Je rassure ma famille, tout va bien. Le bruit qui court, avec peut-être 420 euros que nous allons offrir à Josiane de Uzos. Bonjour Josiane.
3: Oui, bonjour.
0: Comment ça va aujourd'hui?
3: Oh, mais ça va très bien, très chaud, avec cette chaleur.
0: Vous n'avez pas prévu de préparer le futur marathon cet après-midi, on est d'accord?
3: Ah non, tout à fait, non. Ça, non. Cet après-midi, ça sera tranquille.
0: Au frais, à la maison,
3: au frais, à l'ombre, à écouter la radio.
0: Oui, et peut-être à faire vos plans pour comment vais-je dépenser mes 420 euros.
3: Ouh, oui.
0: On vous le souhaite. Le bruit, c'est celui-ci.
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0: Et votre proposition, ma chère Josiane?
3: Alors, j'avais pensé à la fermeture ou l'ouverture d'un éventail.
0: Ah ouais, on en a, moi j'en ai un, je ne sais pas si mes collègues en ont. Très très pratique hein, le petit éventail.
3: Alors, oui, c'est pratique maintenant. Oui.
0: Ah ouais, est-ce que c'est la bonne... Non, c'est pas... Oh, c'est pas ça, mais c'était, c'était une super bonne idée. Bon bah écoutez, Josiane, pas de bruit d'éventail, pas de 420 euros, par contre gardez votre éventail à côté de vous. Hein.
3: Oui, tout à fait, là, il va servir. Je vais en avoir besoin ces jours-ci, oui.
0: Parfait, je vous embrasse Josiane, retour du bruit qui court demain avec 10 euros supplémentaires.
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0: Bonjour Isabelle Young.
4: Bonjour Émilie Lekegel, comment ça va?
0: Mais écoutez, ça va très bien.
4: Oui, alors je vous entendais parler de marathon.
0: Non, mais c'est parce qu'il y a des fous qui courent l'après-midi.
4: Alors, ils courent en fin de journée. Si c'est pour faire une Michel Berger, c'est pas la peine.
0: Non, mais c'est hyper dangereux.
4: Non, mais
0: et puis ça n'a aucun intérêt.
4: Le cœur, il pompe toute la journée. Alors, c'est pareil, les gens qui font courir leurs chiens. Oh, mais il fait plus frais. Les vétérinaires, ils s'en mettent plein les poches. Hein. Les chiens, ils arrivent, ils font... Comme ça. Ne courez pas, nous sommes vos amis.
5: Ou le matin, voilà.
0: Ou la nuit.
4: Bonjour Sophie. Ou la
5: bonjour,
4: nuit,
5: le matin.
4: 3h du matin, oui.
5: Non, là,
4: on s'entend de boîte.
5: C'est bon.
4: Tu vas courir. Bah, nous, c'est pas notre truc. Hein. Moi, mon médecin m'a dit, vous n'avez jamais couru, madame Schmutt.
0: Eh ben, ça se voit.
4: Alors, j'ai dit non. Alors, il m'a dit, alors surtout, ne courez pas. Voilà.
0: Mais là, on court un peu après le temps, par contre.
4: Alors, je ne vous salue pas, vous, voilà, mais je vous dis à demain.
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4: Trop chaud, pas de sport. L'info, bien sûr, Sophie Péridieu. Bonjour Sophie.
5: Oh, bonjour, et cette canicule au mois de mai, c'est un événement sans précédent en France, assure le climatologue et directeur de recherche au CNRS Christophe Cassou. Alors qu'un record de chaleur a été battu hier et que 13 départements sont en vigilance canicule ce mercredi, les Pyrénées-Atlantiques et les Hautes-Pyrénées, pour notre part, nous sommes en vigilance jaune dès midi et jusqu'à demain soir. Donc les personnes les plus fragiles, les plus âgées sont appelées à être très prudentes. Évidemment, avec cette chaleur, la tentation est grande de se baigner dans les gaves et les ruisseaux. Eh bien, il faut rappeler qu'il est interdit de se baigner dans le gave de Pau. C'est dangereux. Hier, les secours ont de nouveau recherché l'homme qui s'était fait emporter par le courant lourd de lundi. Il n'a pour l'instant pas été retrouvé. Un bloc de climatisation à l'extérieur du centre de dialyse d'Arécy, à côté de Pau, a lui pris feu hier soir. Ce sont les soignants qui l'ont éteint. Avant que le feu ne fasse trop de dégâts, le centre a pu rouvrir normalement ce matin. Et puis, une habitante d'Assat a dû être relogée par la mairie suite à l'incendie de son appartement rue de la Poste hier en fin de journée. Le feu a pris au niveau du téléviseur au premier étage d'un immeuble de 2 étages. Les 3 personnes présentes au rez-de-chaussée ont pu être évacuées avant l'arrivée des secours et la propriétaire de l'appartement sinistré n'était pas présente au moment de l'incendie. La proposition de loi Spielboot pour lutter contre les violences en milieu scolaire a été adoptée en commission par les députés cette nuit. Ce texte est l'aboutissement de l'enquête parlementaire sur Betarame, réalisée par les députés Violette Spielboot pour Renaissance et Paul Vanier pour LFI, qui avait fait de nombreuses propositions. La prochaine étape, c'est le débat à l'Assemblée nationale avec tous les députés, ce sera lundi. Dans ce texte, on retrouve le renforcement du contrôle des personnels, le renforcement des établissements privés, des contrôles dans les établissements privés, des mesures plus symboliques aussi comme la création d'une journée d'hommage aux victimes le 19 novembre. Et puis cet habitant d'Argelès-Gazoste qui a lui été condamné hier par le tribunal de Tarbes pour avoir téléchargé et regardé près de 4000 vidéos pédopornographiques, condamné à 6 mois de prison. Il en a déjà fait 7 en détention provisoire, il est ressorti libre du tribunal, mais son nom est inscrit au fichier des auteurs d'infractions sexuelles. Cet homme travaillait à Pau. Il recevait les appels d'urgence de la police. Un rassemblement de postiers et d'usagers est prévu en ce moment même devant la mairie de Tarbes. Les postiers sont en grève depuis hier à l'appel des syndicats Sud et CGT pour dénoncer des suppressions de postes et une surcharge de travail. Ils sont notamment inquiets pour le centre de Tarbes-Bastillac et demandent à être consultés sur sa future organisation. Je commençais par ça, on va finir par ça, évidemment. Il fait chaud. Restez à l'intérieur.
4: On pense aux pauvres petits facteurs et aux pauvres petites factrices qui sont en vélo, avec le temps qu'il fait.
5: Non, mais en vélo, il y a un peu d'air.
4: Oui. Et dès qu'on arrête de pédaler, et bien voilà. La douche. Alors, il fera, et ça va continuer chaud. C'est très chaud.
2: Oui, ouais, mais c'est vrai, il fait chaud. Ouais.
4: Oui, mais on n'est pas au mois d'août, hein, mes enfants. C'est le 27 mai. Vous voyez, c'est pour ça que c'est assez remarquable. 24 degrés à Pau à 9h, 22 degrés à Oloron ce matin à 9h, 25 degrés à Tarbes. Un temps ensoleillé du matin au soir en Bigorre, entre 30 et 33 degrés, 26 degrés sur les massifs frontaliers. Alors, la bonne nouvelle, c'est que la nuit, ça redescend. C'est pour ça qu'on n'est pas en alerte canicule. On est en alerte caniculaire. Genre, c'est très technique, hein, on en a parlé, Sophie, hier. C'est un peu joué sur les mots, mais c'est comme ça. 16 à 19 degrés pendant la nuit. Et c'est pour ça qu'on respire un peu. Pour demain, jeudi, jusqu'à 33 degrés. Ensuite, 33 degrés vendredi. Et puis, on va commencer à respirer, que ce soit en Béarn ou en Bigorre, à partir de samedi. Demain, jeudi, 36 degrés pour le Béarn. Il fait un peu plus chaud en Béarn qu'en Bigorre. Vendredi, ça baisse 32, samedi 28, ça baisse. Et puis, dimanche 31. Alors là, on sort les moufles. Non, c'est pas vrai. Mais en tout cas, on va respirer. Ben, vous rendez compte qu'on va perdre plus de 10 degrés d'un coup. Donc, ça va nous faire bizarre. Vous revenez tout à l'heure à midi.
5: Pour le journal.
4: Et puis, on va continuer à parler de cette chaleur. Donc, prenez soin de vous.
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4: Respirez à fond, Clara Luciani respire encore. Et après on joue, hein, on a 250 € de cartes cadeaux à vous offrir.

0: Pire encore, et Clara Luciani sur Ici Berne Bigorre.
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0: 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Vous pouvez jouer à plusieurs, bien entendu. Il faut battre Cyril, qui a marqué 54 points lundi. Rien n'est impossible, celle ou celui qui marquera le plus de points d'ici vendredi remportera le cadeau vendredi un peu avant midi. Est-ce que j'ai été claire? Ça vous va comme ça? Voici la question de sélection. Tendez l'oreille, les deux, c'est encore mieux. Le 27 mai 1966, sortait un film signé Claude Lelouch. Pierre Barou, bien sûr, vous reconnaissez, Nicole Croisy. Quel est le titre de ce film avec Jean-Louis Trintignant et Anouk Aimée? Un éléphant, ça trompe énormément? Ou un homme et une femme? Au 05 59 98 09 09, film qui sortait un 27 mai en 1966 avant d'être récompensé à Cannes. On vous attend maintenant.
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0: Appelez-les Indo si vous voulez. Et ça s'appelle Troisième Sexe et on vous attend.

0: Troisième sexe, c'est Indochine, sur ici, Béarn Bigorre. Je vous raconte une petite anecdote dans les années 80. Vous savez, il y a longtemps, vous n'étiez pas né. Mais moi, oui. J'étais forcée, à l'époque, la radio où je travaillais, j'étais forcée d'aller voir Indochine, parce que j'avais des interviews à faire après. Bref, j'y suis allée reculons, un peu. Oh, tous ces mecs maquillés en noir, habillés tout en noir, j'avais pas envie. Et en fait, sur scène, eh ben, c'est comme maintenant, c'est les mêmes, hein, c'est la même chose. C'est des garçons ravis d'être sur scène, qui s'éclatent, qui parlent, qui sont vivants, et aller voir Indo. Mais je crois que là, ils vont pas monter sur scène tout de suite, parce qu'ils viennent de terminer une énorme tournée marathon qui a été un succès.
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0: Ah ah, on ne sait pas. On a Cyril depuis lundi qui a marqué 54 points. Vous êtes nombreux et nombreuses à essayer de le battre avec 55 points. Patrick va-t-il y arriver? Ben, peut-être que oui. Bonjour Patrick.
2: Bonjour. Comment, on va essayer.
0: Comment ça va à Bière?
2: Ça va bien, merci, sous le soleil.
0: Bon, vous m'avez mis un petit haut-parleur?
2: Oui, je le coupe.
0: Non, ça va, faut baisser un tout petit peu le son. Il y a quelqu'un qui joue avec vous?
2: D'accord. Oui.
0: C'est qui?
2: C'est mon amie, E.
0: Comment elle s'appelle, E?
2: Elle s'appelle Maria.
0: Marianne?
2: Maria.
0: Très jolie. Patrick et Maria, vous aimeriez bien nous rafler ces cartes cadeaux de 250 euros?
2: Ben, on va essayer de les gagner déjà.
0: Bon, alors, écoutez-moi. La question de sélection à l'occasion d'un événement cinématographique le 27 mai 1966 sortait sur les écrans un film signé Claude Lelouch avec Jean-Louis Trintignant et Anouk Aimée. Deux propositions, un éléphant ça trompe énormément, ou un homme et une femme. Et vous m'avez répondu...
2: Un homme et une femme.
0: Bien sûr, c'est Zoé et Amy qui vous ont accueillis au standard. Cher Patrick, chère Maria, nous allons maintenant accéder au questionnaire à 3 points. C'est la première fois que vous jouez avec nous?
2: Non, c'est pas la première fois.
0: Donc vous savez comment ça marche. Questionnaire à 3 points. Si vous n'avez pas la réponse, vous ne perdez pas de temps. Nous n'avons qu'une minute. Vous me dites joker, je vous fais 2 propositions de réponse. Si vous trouvez la bonne, vous ne marquez plus qu'un point. Ça vous va?
2: Ok.
0: Hein? Vous parlez bien haut et fort, qu'on vous entende bien.
2: Hein? Oui.
0: Ça va, Maria?
2: Ça va.
0: Et toute timide, Maria. Faut pas être timide, hein, mes enfants. Allez, on y va. Top. Quel expert répondait à vos questions ce matin avec Anna Luciani de 9h à 9h45?
2: Joker.
0: Un commissaire de police ou un commissaire-priseur?
2: Commissaire-priseur.
0: Pour quelle raison le régicide François Ravaillac a été exécuté le 27 mai 1610 en place de grève à Paris?
2: Parce qu'il a la récap.
0: Quel événement a organisé le Béarnais Diego Sartou?
2: Le crunch.
0: Quel code a été instauré pour protéger les usagers de la route le 27 mai 1921?
2: Code de la route.
0: Quelle sauce vinaigrette est additionnée d'un mélange de fines herbes, de câpres et d'échalotes qui se marient à merveille avec la tête de veau?
2: La sauce grébiche.
0: Sous quel autre nom est plus connu le jeu de cartes La Patience?
2: Joker.
0: La crapette ou la réussite?
2: Réussite.
0: Dans quel pays européen est originaire

0: très sympathique qu'on embrasse, qui est venu avec sa moitié, qu'on embrasse aussi. Ça vous fait un point. Pour quelle raison le régicide? Donc déjà, en fait, vous l'avez compris, Patrick, la réponse est dans la question. Un régicide, c'est un type qui a tué un roi. Allez.
1: Oui.
0: Un féminicide, c'est un salaud qui a tué une femme. Okay. Donc, pour quelle raison le régicide François Ravaillac a été exécuté le 27 mai 1610 ? Eh bien, oui, il a assassiné Henri IV 13 jours plus tôt. La justice à cette époque-là, Patrick, pas pour dire du mal, était plus rapide qu'aujourd'hui. Hein. Il l'a zigouillé, 13 jours après, hop, il était exécuté. Quel événement a organisé le Béarnais Diego Sartou ? Eh oui, le crunch créateur, un match de rugby incroyable. Oui, le code de la route, le 27 mai 1921. C'était un carnage sur la route. Là, il fallait faire des règles parce qu'il y avait des accidents absolument terribles. D'autant qu'il y avait encore des chevaux en 1921 dans le trafic routier. Donc, imaginez le bazar. Vous êtes un bon conducteur, Patrick, vous ?
1: Ça va.
0: Comment ça, ça va ?
1: Moi, je trouve que oui, mais...
0: Ah bon ? Vous avez tous vos points ? Vous avez tous vos points ?
1: Oui, maintenant,
0: ouf.
1: Oui.
0: Ah, maintenant, oui, d'accord. Longtemps, j'ai roulé sans permis, mais maintenant, j'ai tous mes points. Alors, il y a eu un petit souci. Quelle sauce vinaigrette est additionnée d'un mélange de fines herbes, de cabre et d'échalotes hachées ? C'est la sauce ravigote. Mais, j'ai rajouté, qui va à merveille avec la tête de veau. Et vous m'avez dit gribiche, donc je suis obligée de l'accepter. Moi, quand c'est de la bouffe, je ne transige jamais. Sous quel autre nom est plus connu le jeu de cartes, la patience, la réussite avec un joker? Alors, ça nous fait. Ouh là là, 12, 13, 14. Vous avez 14 aussi, ma bonne dame? Commandant Titi, elle a 14 points. Vous êtes donc à égalité pour cette première partie avec Cyril, qui avait marqué aussi 14 points. On va voir pour le quiz à 5 points dans quelques minutes, chère Maria et Patrick Abillère. On va voir ce que vous allez faire, comment vous allez le faire et si vous allez battre Cyril, d'accord ?
1: D'accord, on va
0: Allez, un peu de musique, on y va. Alex Warren, Fever Dream.

Alex Warren, Fever Dream. Dans quelques instants, Patrick et Maria, ils sont habillés. Ils vont répondre au questionnaire à 5 points. C'est la deuxième partie du jeu. Comme pour chaque candidat, ils ont marqué 14 points au premier quiz. Ça sent bon. Vont-ils battre Cyril, qui a marqué 54 points lundi? Peut-être pour rafler d'ici vendredi. C'est

0: cette carte cadeau de 250 euros grâce à l'association Pau Commerce? Réponse dans 1 minute 30.
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0: Eh bien, Patrick et Maria, vous êtes sur la bonne voie, j'ai envie de dire. Hein, vous avez mis 14 points déjà, comme Cyril lundi, pour sa première partie de quiz. Il a marqué 14 points. Qu'est-ce que vous faites dans la vie, Patrick?
4: Je travaille dans la grande distribution.
0: D'accord. Et Maria, elle fait quoi?
5: Secrétaire.
0: D'accord. Vous êtes habillée en haut ou habillée en bas?
5: En haut.
0: Ah, ça se trouve, on est voisins. Vous êtes vers l'école Lafitte?
5: Non, plutôt vers l'école Lalanne.
0: Ah oui, de l'autre côté alors. Bon.
5: De l'autre côté, ouais.
0: On n'est pas loin. On n'est pas loin.
5: Oh, on a dû se croiser.
0: Oh, pff, sûrement, oui, sûrement. Si vous voyez quelqu'un qui court à midi et demi au marché bio ou samedi à midi et demi au marché, place Jules Bois, c'est moi. Alors, Patrick et Maria, questionnaire à 5 points. Là, ça se corse. Il n'y a pas de joker possible. Soit vous répondez directement, soit vous passez. Ou mon conseil, si vous avez une idée, allez-y quand même. Ok?
5: Oui, c'est compris.
0: Voilà, pour pas avoir de regrets et dire zut, toi, tu vois, je le sais, je l'ai pas dit, c'est bête. Ok?
5: Oui, c'est compris.
0: Allez, on y va. Quel animal a été découvert en centre-ville de Pau près des Halles?
5: Serpent.
0: Combien de vallées compte le Béarn d'après le guide Béarn-Pyrénées?
5: 10.
0: Quel est le contraire de gros?
5: Maigre.
0: Comment s'appelle un terrain de tennis?
5: Un cours.
0: Quel est le nom du jeu qui consiste à dessiner pour faire deviner un mot ou une expression?
5: Dictionnaire.
0: Donnez-nous le nom d'une mer qui est désignée par une couleur.
5: La mer rouge.
0: Quel est le surnom du modèle créé par la marque Citroën, la deux chevaux?
5: Pas.
0: Quelle est la devise de la République française? Attention, dans l'ordre.
5: Liberté, égalité, fraternité.
0: Dans le dessin animé Space Jam, quel basketteur américain très célèbre apparaît aux côtés de Bugs Bunny et les autres?
5: LeBron James.
0: Quel aromate est indispensable pour le... Oh, zut alors! Alors, j'ai pas la même réponse que vous, mais je vais l'accepter parce que Hugo Bernard Jusant, qui s'y connaît vachement, il m'a dit « Ouais, tu vas voir, s'ils répondent pas ça, tu vas être obligé de dire oui. » Donc là, je suis obligé de dire oui, parce qu'il n'y a pas que ma réponse, évidemment, il y en a d'autres. Alors, c'est bien joué. Hein. On va voir un peu où on est, mais c'est bien joué. Oui, un animal bizarre a été découvert en centre-ville de Pau, près des... Alors, c'est pas si bizarre, c'est une couleuvre, ça fait 5 points. Sachant que si vous en trouvez une... Vous ne pouvez pas lui donner des coups de pelle. C'est un animal qui est protégé. Alors moi, je ne suis pas fan. Hein, j'en achète, j'en mettrai pas chez moi, vous voyez. Mais bon, on n'a pas le droit de les tuer. Alors, combien de vallées pyrénéennes compte le Béarn d'après le guide Béarn-Pyrénées? La réponse est 3. Alors, on peut dire 5 si on compte Louzoum et Josbeg. Mais alors, c'est bizarre, ce n'est pas considéré comme des vallées pyrénéennes. Vous m'avez dit 5?
5: 10, c'est
0: ce que j'ai dit. Mais 10, et c'est quoi? Ce serait quoi la 6e?
5: Je sais pas.
0: Bon, bah moi non plus. Alors, c'est sans regret. Alors, moi, j'en ai 3 d'après le guide Béarn-Pyrénées, d'après le site internet. Donc, ne téléphonez pas pour hurler. Osso, Aspe, Barretou, j'oublierai pas Ouzoum et Josbeg, qui sont considérés comme des vallées, mais pas pyrénéennes. Je suis désolée, pas de ma faute. Quel est le contraire de gros? Bah oui, mince. Comment s'appelle un terrain de tennis? Un court, oui. Le Pictionary, eh bien le jeu qui sert à dessiner pour deviner un mot. Moi, j'adore ce jeu. Ouais. Moi, j'adore, surtout que je dessine mal. Je dis, mais comment ça ressemble pas? Mais c'est sûr que ça ressemble. Je suis d'une mauvaise foi internationale. Donnez-nous le nom d'une mère qui est désignée par une couleur, mais elle dit rouge, vous m'auriez dit noir, c'était pareil. Quel est le surnom du modèle créé par la marque Citroën, la deux chevaux, Patrick?
5: j'avais pas bien compris la question, donc je voulais pas faire répéter.
0: La Dedoche.
5: La Dedoche.
0: Mais oui, qui va ressortir en électrique. C'est ce qu'ils ont prévu. Alors, elle ne ressemble pas à celle de, qu'on voit d'habitude, mais bon, on verra. Liberté, égalité, fraternité, certains feraient mieux de la prendre par cœur. C'est bien la devise de la République française. Alors, moi, j'avais Michael Jordan. Vous m'avez dit qui, vous ?
5: LeBron James.
0: Oui, je suis obligée de dire oui, parce qu'il y était aussi. Et merci à Hugo Bernajusan qui m'a engueulé. Il m'a dit, ouais, vas-y, Moumoune, comme il m'appelle. Tu vas voir, s'il y a un autre mec, t'es obligée d'accepter. J'accepte, ça fait 5 points. Et Amy, qui est au standard, elle le sait aussi. Très calé en basketteur. Vous ne pouvez pas sortir avec un basketteur, Amy. Vous êtes trop petite, c'est pas possible. Alors, 5, 10, 15, 20, 25, 30, 35, on est d'accord ?
6: Oui.
0: Maria est au taquet. Elle est au taquet, Maria. Ça fait 49, hein, c'est ça ?
5: Oui, oui, exact.
0: Ben, il nous en manque. Il nous en manque, hein, mes chouchous. Il nous en manque pas beaucoup, mais il nous en manque. C'est la Dedoche qui vous a mis dedans, si j'ose dire. Mais en tout cas, vous êtes de très bons candidats, Maria et Patrick. Je veux vous remercier infiniment. Et vous pouvez retenter d'ici vendredi. Rien n'est interdit chez nous. Hein.
6: D'accord.
0: Je vous embrasse et bravo, merci. Parce que 49 points, c'est un très beau score. Et je suis sûre que Cyril a eu chaud, si vous voyez ce que je veux dire. Hein, il a dû se dire, mais ils vont... Eh oui, c'est la Dedoche, mes chéris. Je vous fais des gros bisous et à bientôt.
5: Au revoir.
0: Ils sont chouettes, hein, ces auditeurs. C'est mes auditeurs, ils sont à moi. Je vous interdis d'aller jouer avec quelqu'un d'autre sur cette antenne. Non, je rigole. Étienne Dao, épaule tatou, et puis un peu de musique encore, une question sonore de nouveau, et puis à vous, l'accès au quiz pour tenter de battre Cyril. 54 points, ça a failli là, hein. 49 points, on n'était pas loin. Mais il y a quand même une carte cadeau de 250 euros à gagner, offerte par l'association Pau Commerce.

0: Étienne Dao et Paul Tatou sur Ici Béarn Bigorre.
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0: Moi, j'ai plein des infos trop cool pour vous. Alors, moi j'aime bien cette fête-là, c'est pour ça que je vais vous en parler, parce qu'on voit que des choses qu'on voit quasiment plus pendant les fêtes de village. C'est les fêtes ce week-end à Aussevielle. Alors, au programme, feu d'artifice, j'adore, concert, j'adore, et il y a surtout deux courses que j'adore, heureusement les températures vont baisser. Course en sac et course de garçon de café. C'est à Aussevielle pour un programme pour tout le monde, hein, les petits, les grands. On va bien s'amuser. Il y a des jeux gonflables aussi, c'est le 30 et le 31 mai. Et un peu plus loin, pour les curieux, ce sera pour le 6 juin. C'est-à-dire samedi, pas celui-là, d'accord ? L'autre samedi, le 6 juin, championnat départemental de ski de neuf. C'est au plantier municipal à Pau, 5 allées du Grand Tour. Allez voir comment se passe une partie de ski de neuf. D'abord, c'est notre patrimoine déjà, et c'est génial. Les gens, les skieurs sont des gens pas comme nous. Vous voyez ce que je veux dire? Je les embrasse, bravo, et allez voir, c'est superbe.
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0: À l'occasion de la fête des mères cette semaine, à celle ou celui qui marquera le plus de points, on va vous offrir 5 cartes cadeaux de 50 euros, c'est-à-dire 250 euros de cartes cadeaux à l'occasion de la fête des mères. 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Pour cela, il faut battre Cyril, qui a mis 54 points lundi, ce qui est un joli score. Mais Patrick et Maria de Bière sont passés à ça. Ils ont marqué 49 points. Donc, c'est tout à fait faisable. Vous pouvez jouer à plusieurs, bien entendu. Voici, avant l'accès au quiz, la question de sélection. Vous allez la chanter toute la journée, celle-là, Foule sentimentale. C'est son anniversaire aujourd'hui, il a 82 ans. Mais comment s'appelle-t-il ? Alain Delon ou Alain Souchon ? Au 05 59 98 09 09, on vous attend maintenant.
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0: Allez, j'envoie un message à mes italiennes préférées, elles se reconnaîtront. Voici Eros Ramazzotti, Più Bella Cosa sur ici, Béarn Bigorre. Et on vous attend, nous on a 250 euros de cartes cadeaux à dépenser chez les commerçants adhérents à l'association Pau Commerce.

0: toujours autant de succès. Il était à Pamplune le 2 mai. Il est tout le temps en tournée. Eros Ramazzotti fait encore beaucoup, beaucoup, beaucoup de choses. C'est une star mondiale et on est heureux de le réécouter sur Ici Béarn Bigorre.
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0: Ah, on sait pas, hein. On a Cyril, 54 points. Voici Christelle qui est avec nous. Bonjour Christelle.
2: Bonjour Isabelle.
0: Comment ça va, Hydron?
2: Très bien.
0: Vous n'avez pas fondu, mais il fait rire, je survis à la chaleur.
2: Non, je suis à l'ombre et j'ai gardé la fraîcheur dans la maison.
0: Bon, par contre, vous avez une... On ne dit pas par contre, c'est un terme bancaire, on dit en revanche. Vous avez une ligne téléphonique un peu toute pourrite. Vous avez mis un haut-parleur, un truc?
2: Non.
0: Ah ben, je ne vous entends plus. Alors, vous avez mis un Bluetooth?
2: Non, je vous entends, moi.
0: Ah, là, c'est mieux, parce que ça faisait des crics et des cracks. Donc là, on vous entend mieux. Christelle, avec 250 euros, vous allez faire plaisir à toute votre famille, surtout à votre fille Manon. Vous avez une fille de 19 ans, vous?
2: Eh oui.
0: Mais vous avez une voix de gamine.
2: Oh, c'est la première fois qu'on me le dit.
0: Mais si, c'est vrai, vous avez une... Hein, commandant Titi, nous, on a l'habitude des voix et tout ça. Vous avez une voix incroyable, dis donc. 19 ans, bon, qu'est-ce qu'elle fait dans la vie, cette petite, hein?
2: Elle est étudiante en licence à Lille, donc on est contente de la voir là, elle a fini son année.
0: Oh la vache, moi c'est comme ma fille, bref, ma fille a fait aussi des études à Lille. Elles sont courageuses, hein, je peux vous dire. Hein.
2: Oh, apparemment, c'est bien quand même. Hein.
0: Ah oui, pour faire la teuf, ça c'est bien. Oui, alors ça, on en parlera un autre jour, Madame Christelle. Hein, mais non, mais c'est bien. Mais c'est vrai, quand on habite Pau ou Pays Basque, quand je vais faire mes études à Lille. Bon, bah d'accord, chérie, d'accord. Alors si tu veux, mais c'est pas un peu loin quand même. Alors, 49 points. Vous jouez toute seule ou il y a quelqu'un avec vous?
2: Non, j'ai ma fille, justement.
0: Ah,
2: et
0: non, elle va vous aider.
2: Qui est pas loin.
0: Ah, très bien, vous êtes trois. Parfait. Alors. Il faut marquer 55 points, puisque Cyril, le killer de lundi, nous a mis 54 points. On a Patrick et Maria qui ont mis 49 points tout à l'heure, ce qui était pas mal du tout. Vous avez répondu à la question de sélection. Il a 82 ans aujourd'hui, Alain
2: Souchon.
0: Mais bien sûr, Christelle. Alain Delon, quick. Il n'a pas d'anniversaire et il n'est pas né. Enfin, il n'est plus là, c'est ça que je veux dire. Quick. Enfin, oui, Alain Delon, il est quick. Alors, questionnaire à 3 points. Si vous n'avez pas la réponse, les filles, que devez-vous faire?
2: Joker,
0: exactement. Écoutez bien la question. Parfois, il y a des indices dedans. Hein, donc, n'y allez pas la tête de la première. Chaque mot a un sens. Et je vous souhaite bonne chance. On n'a qu'une minute, vous et moi, avec Manon et avec votre amoureux. OK?
2: D'accord.
0: Allez, on y va. Dans quelle ville de Bigorre aura lieu en fin de semaine la 7e édition des estivales de tango?
2: Tarbes.
0: Comment s'appellent les habitants de Houillon en Béarn?
2: Les Houillonnais.
0: Pour les marins, quel est le nom de l'échelle qui mesure la force du vent graduée de 0 à 12?
2: Joker.
0: L'échelle de Beaufort ou l'échelle de Rochefort?
2: Beaufort.
0: Quelle est la différence entre un sorbet et une glace?
2: Sorbet, c'est avec de l'eau. La glace avec du lait.
0: Dans quelle ville de Californie a été inaugurée la voie piétonne sur le pont Golden Gate le 27 mai 1937? Quel jeu comporte 28 pièces formant toutes les combinaisons
2: échec.
0: Du double blanc au double 6?
2: Échec.
0: En Belgique, qu'est-ce qu'une lapette?
2: Une lapette, une serpillière.
0: Vous savez que vous pouvez me demander des jokers pour marquer des points. Quel trop tard? Alors, vous avez fait la politique du « je réponds » et je vais tenter de mettre 3 points. C'est dommage, parce que si vous m'aviez demandé des jokers, vous en auriez peut-être marqué plus. Alors, dans quelle ville de Bigorre aura lieu en fin de semaine la 7e édition des estivales de tango? Eh ben non, en fin de semaine, c'est Bagnères de Bigorre. Et en juillet ou en août, je ne sais plus exactement, c'est le tango aussi. Je ne sais pas ce qu'ils ont avec le tango en Bigorre, mais ils sont un peu... Et normalement, c'est en fin de semaine, les estivales de tango, c'est Bagnères de Bigorre. Tarbes, c'est pendant l'été. Comment s'appellent les habitants de Houillon en Béarn? Je ne vous raconte pas qu'évidemment, les trois quarts des gens avec qui j'ai fait les questions ont marqué couillons, bien sûr, les couillons. Et non, c'est des houillonnais, ça vous fait 3 points. Pour les marins, quel est le nom de l'échelle qui mesure la force du vent graduée de 0 à 12? Oui, c'est l'échelle de Beaufort. Mais demande un joker, ça fait un point. Francis Beaufort est né un 27 mai, il y a très longtemps, et c'est lui qui a inventé ce fameux degré de Beaufort qui sert énormément aux marins. Oui, la différence entre un sorbet et une glace, j'attendais la partie de la réponse, de l'eau pour le sorbet, de la crème ou du lait pour la glace. Dans quelle ville de Californie a été inaugurée la voie piétonne sur le pont Golden Gate le 27 mai 1937? Ou si vous m'aviez demandé un joker, je vous aurais proposé New York ou San Francisco et vous m'auriez répondu ?
2: San Francisco.
0: Et vous m'avez répondu ?
2: Los Angeles.
0: Eh oui, ma poulette. Le jeu de domino, 28 pièces formant toutes les combinaisons de double blanc à double 6. J'avais le choix.
2: Domino ?
0: Eh oui.
2: J'ai pas entendu.
0: Eh oui, le domino. C'était comme proposition, j'avais pour vous le jeu de loi et le domino. Et vous m'avez pas demandé de joker, vous m'avez dit échec. Donc on a un petit zéro. En Belgique, qu'est-ce qu'une lapette, une serpillière? Non, c'est un café léger. Alors, 3 et 3. Non, mais vous avez joué le. Je veux marquer des points. Moi, je dis pourquoi pas. 3 et 3, 6 et 1, 7. Donc, 7 points pour la première partie. Va falloir être un peu plus. Comment dire? Concentré, Christelle, avec Manon et votre amoureux pour le questionnaire à 5 points. D'abord, un petit Julien Clerc, une respiration et on se retrouve.
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0: Oui, il faut partir. Ça fait du bien de partir. Loin, très loin. On ne parle pas la langue. On n'est pas habitué à la nourriture. L'aventure, quoi. Partir. Et Julien Clerc, et on joue ensuite avec Christelle Didron.

0: Julien Clerc est parti sur ici Béarn Bigorre dans quelques instants. Christelle Didron va continuer à jouer avec nous.
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0: Ah, ce sera peut-être une championne, on ne sait pas. Là, on a eu deux champions, un champion potentiel avec notre copain Patrick de Bière et son amoureuse Maria. Mais c'est toujours Cyril Delonce qui mène la danse avec ses 54 points, puisqu'il faut marquer le plus de points d'ici vendredi pour gagner le cadeau. C'est ça le grand jeu de 11h. Christelle, 250 €, je vous vois avec Manon déjà, hein, au taquet. Hop, hop, hop. En plus, c'est la fête des mamans dimanche.
5: Et oui.
0: Ça va être super. Et puis sinon, on attend les soldes et puis on en fait cadeau. Qu'est-ce que vous achèteriez là maintenant, là, quand on y pense?
5: Là, des lunettes.
0: Ah, pas bête, des lunettes, des maillots de bain, des parasols, des choses comme ça. Voilà, on a envie. 7 points pour la première partie. Rien n'est perdu, Christelle. Loin de là, loin de là, il faut maintenant répondre au questionnaire à 5 points. Écoutez bien les questions jusqu'au bout, c'est important. Chaque mot a un sens. Et là, il n'y a pas de proposition. Vous allez me dire, vous n'en avez pas servi non plus pour le premier quiz, donc ça ne va pas vous manquer énormément. Soit vous savez, soit vous pensez savoir. Vous y allez quand même, même si c'est une énormité, mais ça peut vous rapporter 5 points. Ou alors vous passez. Ça vous va, Christelle?
5: Ça me va.
0: J'entends pas Manon. Elle est passée où, Manon?
5: C'est éloigné.
0: Oh bah alors c'est malin. Bah vous garderez tout pour vous si vous gagnez, et puis c'est tout.
5: C'est
0: allez, on est prêt. Une minute, ma Christelle, on y va. Quelle est la couleur des maillots de l'Élan Béarnais pour les matchs joués à domicile?
5: Vert.
0: Dans quel département se situe l'aérodrome de Tarbes-Laloubert?
5: Haute-Pyrénées.
0: Au tennis, comment s'appelle le coup qui démarre le jeu?
5: Service.
0: Donnez-moi un synonyme de délicieux.
5: Succulent.
0: En chiffres romains, que représente la lettre V?
5: 5.
0: Quel animal est associé à la race gris du Gabon?
5: Singe.
0: Quel est l'impôt qui n'est pas une taxe directe, très connu en acronyme de 3 lettres?
5: TVA.
0: Sur quelle surface sont disputés les matchs de tennis à Roland-Garros?
5: Terre battue.
0: Quelle ville de France est surnommée ville de lumière?
5: Lyon.
0: De quelle profession le mitron est-il l'apprenti?
5: Cuisinier.
0: Bon, c'est pas mal, hein? Je sais pas si ça va suffire, mais c'est pas mal. Quelle est la couleur des maillots des Béarnais pour les matchs joués à domicile? Oui, vert. Petite question subsidiaire, Christelle, de quelle couleur sont les maillots de l'Élan Béarnais quand ils jouent à l'extérieur?
5: Blanc.
0: Absolument, bien joué. Dans quel département se situe l'aérodrome de Tarbes-Laloubert? Oui, le 65, bien sûr. Alors, je vous ai parlé de cet aérodrome, vous allez dire, mais pourquoi il nous parle de tout d'un coup, qu'est-ce qui se passe? Parce que le 6 juin prochain, l'aérodrome de Tarbes-Laloubert va organiser une grande journée portes ouvertes de 9h à 19h, parachute, ULM, avion, enfin, voilà, vous pouvez y aller, ça va être une grande fête, ça va être génial. Au tennis, comment s'appelle le coup qui démarre le jeu? Oui, le service. Donnez-moi un synonyme de délicieux. Vous m'avez dit, qu'est-ce que vous m'avez dit, vous?
5: Succulent,
0: voilà. Excellent, très bon, j'aurais pris. En chiffres romains, oui, la lettre V, c'est le 5, bravo. Alors, la race gris du Gabon, c'est un perroquet. Vous savez, ces petits perroquets gris, là, qui sont très mignons. J'ai une auditrice qui en a une, c'est une fille. Elle l'a mort, elle fait des gros câlins à son mari. Je l'embrasse d'ailleurs. La perroquette, hein, bien sûr. Alors, quelle est l'info qui n'est pas une taxe directe très connue avec un acronyme de trois lettres? C'est la TVA. Qu'est-ce que vous faites dans la vie? Vous étiez comptable?
5: Absolument pas.
0: Sur quelle surface sont disputés les matchs de tennis à Roland-Garros? Terre battue. Très bien pour s'endormir pour la sieste l'après-midi. Quelle ville de France est surnommée la ville de lumière? Et non, c'est Paris. Alors là, vous n'avez pas tout à fait tort, c'est que Lyon fait une fête de la lumière. Oui. Mais la ville lumière, c'est bien Paris. De quelle profession le mitron est-il l'apprenti? Vous êtes 99% à avoir répondu mal à cette question, y compris à la radio avec mes camarades. Ce n'est pas le cuisinier, c'est le boulanger.
5: Oui.
0: Eh ouais, ah, c'est couillon, hein. Alors, 5, 10, 15, 20, 25, 30, 35. C'est pas mal, 35. Hein. 35 et 7, ça fait 42. Il m'en manque. Il m'en manque. Alors, qu'est-ce qui me manque? Il me manque le perroquet. Il me manque Paris. Il me manque San Francisco et le Golden Gate, franchement. Oh,
5: ouais. Mais le perroquet, de toute manière, je ne le savais pas, donc.
0: Bon, ben c'est des petits animaux absolument charmants, je peux vous dire. Mais il faut pas avoir ça chez soi, ils s'ennuient, les pauvres petits perroquets. Vous embrassez Manon, votre amoureux. Moi, je vous embrasse, ma Christelle.
5: Ça marche.
0: Merci pour votre fidélité. C'est quoi votre radio préférée déjà?
5: C'est ici Béarn Bigorre.
0: Mais vous êtes super, vous revenez quand vous voulez et bravo. C'est un beau score, mais on part de loin depuis lundi, 54 points. La bise et on recommence demain.
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0: C'est un grand plaisir de jouer avec vous, de vous poser des questions, de vous entendre. Moi, je me culturise tout le temps, en fait. Je me culturise en préparant l'émission. Ensuite, je teste avec mes camarades, Cynthia Lafontaine, que vous retrouvez le matin, Hugo Bernat-Juzan aussi, qui me donne des... Enfin, il me dit, mais non, vas-y, c'est pas ça, t'es trompé, Moumoune, il faut pas faire ça, il faut faire comme ça. Bon, d'accord. Et merci à vous pour tous les scores, hein, dis donc. Aujourd'hui, c'est des beaux scores, hein, 49 points, 42 points, pour une carte cadeau de 250€. On se retrouve demain, et c'est toujours Cyril Delons qui tient la rampe avec 54 points.
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0: Il est midi. Le journal Sophie Péridieu. Bonjour Sophie.
9: Bonjour. Une canicule au mois de mai, c'est un événement sans précédent en France. Les climatologues et spécialistes le disent depuis plusieurs jours déjà. Il faut dire que 13 départements sont en vigilance canicule ce mercredi. Nous sommes 10 à 15 degrés au-dessus des normales de saison. Et pour ce qui est des Pyrénées-Atlantiques et Hautes-Pyrénées, nous sommes en vigilance jaune depuis midi, donc tout de suite là, et jusqu'à demain soir. Alors évidemment, avec cette chaleur, la tentation est grande d'aller se baigner dans les gaves, les ruisseaux. Eh bien, il faut rappeler qu'il est interdit de se baigner dans le Gave de Pau. C'est dangereux. Henri Pellizzaro est le directeur du syndicat mixte du bassin du Gave de Pau.
10: Il y a un fond du lit qui est très irrégulier, la présence de nombreux blocs rochers et surtout du fait de ce fond irrégulier et de la vitesse de l'eau, il y a des courants, des contre-courants, des zones d'aspiration aussi qui peuvent être très très dangereux pour les baigneurs. On peut aller sur les berges, on peut se rafraîchir, mais c'est extrêmement dangereux de rentrer dans l'eau parce qu'on peut vite se faire emporter par le courant. C'est très compliqué de mettre des panneaux parce que le Gave finalement il est sur notre partie départementale, hein, depuis Montaut jusqu'à jusqu'à Saint-Cricq-du-Gave, il fait 110 km. Donc s'il fallait, sur les 110 km, panoter toutes les berges du Gave et toutes les zones d'accès du Gave, ça serait extrêmement compliqué. Donc aujourd'hui, c'est clairement pas possible. Par contre, on s'appuie effectivement sur les médias, comme vous, pour rappeler, notamment en ces périodes de forte chaleur, que la baignade est dangereuse et de ce fait interdite.
9: Et hier, les secours ont de nouveau recherché l'homme qui s'était fait emporter par le courant lourd de lundi, mais sans succès. Une habitante d'Assat a dû être relogée par la mairie suite à l'incendie de son appartement rue de la Poste hier en fin de journée. Le feu a pris au niveau du téléviseur au premier étage d'un immeuble de 2 étages. Les 3 personnes présentes en rez-de-chaussée ont pu être évacuées. Avant l'arrivée des secours, la propriétaire de l'appartement sinistré, elle n'était pas présente au moment de l'incendie.
11: Et puis tout à fait autre chose, l'habitant d'Argelès-Gazost, condamné hier par le tribunal de Tarbes pour avoir téléchargé et regardé près de 4000 vidéos pédopornographiques.
9: Il a été condamné à 6 mois de prison ferme. Il en a déjà fait 7 en détention provisoire, donc ce quinquagénaire est ressorti libre du tribunal. Son nom sera également inscrit au fichier des auteurs d'infractions sexuelles. Et puis la proposition de loi Spielboot pour lutter contre les violences en milieu scolaire a, elle, été adoptée en commission par les députés cette nuit. Ce texte est l'aboutissement de l'enquête parlementaire sur Bétaram, réalisée par les députés Violette Spielboot pour Renaissance et Paul Vanier pour LFI. Ils avaient fait de nombreuses propositions qui sont donc reprises. La prochaine étape, c'est le débat à l'Assemblée nationale avec les députés lundi. On retrouve dans ce texte notamment le renforcement du contrôle des personnels, du contrôle des établissements privés et puis des mesures plus symboliques comme la création d'une journée d'hommage le 19 novembre.
11: Il est 12h30 sur ICI Béarn-Bigorre. La maternité de l'hôpital de Pau pourra-t-elle accueillir toutes les mamans après la fermeture de la clinique de Navarre?
9: Alors, ces 2 derniers week-ends, des femmes qui devaient accoucher à l'hôpital de Pau ont en effet été dirigées vers la maternité de Navarre, qui va fermer en septembre, faute de place, un comble, alors que le directeur de l'hôpital assure lui que son établissement fera face tant au niveau local qu'au niveau personnel. Mélanie était suivie à la maternité de l'hôpital et au dernier moment, donc dimanche, elle a dû être transférée à Navarre, elle raconte.
12: Il y avait 6 accouchements en même temps. Les équipes, elles sont, ça se ressent, elles y sont pour rien, mais elles sont vraiment à bout, elles sont énervées. Donc elles ont pu rien faire, elles se sont débrouillées comme elles ont pu, les pauvres. Mais c'est pas agréable d'arriver dans un cadre comme ça. Donc on m'a proposé de me transférer sur la clinique Navarre juste à côté.
13: Qu'est-ce que vous avez ressenti à ce moment ?
12: Il y a tout le stress de l'accouchement, l'inconnu, même si on l'a déjà vécu, ça peut se passer différemment. Mais c'est de la peur parce que on connaît pas l'établissement. Moi j'ai tout le monde suivi à l'hôpital, donc me dire que je vais atterrir dans un endroit où je connais pas du tout. Ouais, oui, ça fait bizarre sur le coup, ouais. J'ai accouché lundi matin et normalement je sors jeudi. Mais quand je suis arrivée à l'hôpital, la première chose qu'on m'a dit, c'est on m'a demandé si j'avais une sage-femme pour un suivi à J+1 ou J+2.
9: Ce qui voulait dire qu'elle devait donc sortir beaucoup plus vite. Preuve, encore une fois, que les places sont chères et limitées à l'hôpital de Pau. Témoignage à retrouver sur ici.fr. Et la météo, c'est tout de suite, Isabelle Lyon.
11: Vigilance jaune pour le phénomène canicule. Il fait très très très très chaud, que ce soit en Bigorre ou en Béarn. 35 degrés pour les maximales en Béarn, 33 degrés en Bigorre, 25 degrés le matin à 9h. Donc restez à l'ombre, la nuit 16 à 19 degrés, ça se rafraîchit, tant mieux. À demain, 12h05.
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15: Bonjour la France, comment ça va la France qui a chaud de partout, hein? Comment ça va Éric Bastien?
16: J'ai chaud de partout, mais un petit glaçon comme ça, c'est pas désagréable. Petite citronnade, petite montano.
15: Oh là là, mon Dieu, ne m'en parlez pas. Alors, je vous rappelle que toute la semaine, nos candidats vont s'affronter pour aller en finale vendredi, le premier prix. Il s'agit d'un week-end exceptionnel à Autun, à l'occasion d'Augusto Dunum, le rêve du roi.
16: Un week-end. Parler latin, ou...
15: Écoutez, je tente. Le rêve du roi, c'est pour 2 personnes. Votre radio ici et l'office de tourisme du Grand Autunois Morvan vous invitent à partir à l'occasion, je le rappelle, du rêve du roi Augusto Dunum, de découvrir la très belle ville d'Autun, son musée, 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
16: Oh là là.
15: Mais oui, la nuit tombe, le théâtre dans Antique d'Autun s'illumine et ça devient la scène de l'un des plus grands spectacles historiques de France. Bref, ce week-end monumental n'attend que vous. Et si vous ne gagnez pas ça, qu'est-ce qu'on gagne ?
16: Mais écoutez, vous parlez d'histoire, et c'est toute l'histoire de Joe Malongo qui se raconte à Autun.
15: Oh mon Dieu !
16: Oui, vous avez tous connu Autun, Augusto Dudum, vous connaissez le Puy du Fou, vous ne connaissez pas le Puy de Malongo.
15: Ah non, je ne connais pas. Non.
16: Le Puy de Malongo avec tous les habitants du village de Joe Malongo qui se sont réunis sur l'histoire du café. Ouais, 32 personnages, 32 dosettes,
15: oh là là là
16: 6
15: là
16: rôles
15: là
16: principaux des verres en verre. L'histoire de Joe Malongo dans le Puy de Malongo, c'est une cinécénie à découvrir.
15: Allez, on accueille Véro et Christophe, nos deux candidats du jour. Bonjour les amis,
17: bonjour.
15: Comment ça va ?
17: Bonjour.
15: Alors,
17: bonjour à tous.
16: Bonjour.
15: Véronique, tu joues avec ici Loire-Océan, tu as 63 ans, tu habites à La Chapelle sur Erdre.
17: Exactement.
15: Comment que ça s'appelle les habitants de La Chapelle sur Erdre ?
17: Les chapelains et les chapelaines.
15: Oh ouais, on oublie le Erdre quoi. Bon, donc.
17: Ouais, mais l'Erdre, c'est une rivière qui passe tout près et qui est, selon François 1er, la plus belle rivière de France.
15: Bah, tu vas nous envoyer une photo de ce petit endroit. Alors, tu es remariée à Pascal, vous avez 3 enfants chacun. Bah, dis donc, ça fait des grosses tables à Noël, ça.
17: C'est ça, ouais.
15: Hop, hop, hop.
16: Pourquoi remarier ?
15: Pourquoi ?
17: Parce que je me suis mariée une fois. Non.
15: Mais t'es bête ou quoi ?
16: J'ai cru que c'était marié plusieurs fois avec Pascal.
15: Oui, d'accord. Allez, tais-toi. Ne m'interromps pas pour dire des. Oui, je sais que c'est un homme. Et en plus, c'est Eric. Tu sais, bon, c'est compliqué. Ouais, hein. Ouais. Tu as compris que c'est pas tous les jours facile. Hein.
17: Ah bah oui. J'imagine, ouais.
16: Bon, j'ai d'autres infos inutiles. Je lève la main. Hein.
15: Voilà, c'est ça. Alors, tu as deux petites filles, Lisa et Lilou.
17: Oui, et j'ai aussi 3 beaux petits enfants. Elliot, Eden et Soline.
15: Eh ben ça c'est bien. Et alors, Sambaye, le 1er juin, c'est la quille. Ah là là là là là là là. Retraite le 1er juin.
16: Oh là là.
15: Ah bah dis donc.
16: Elle est déjà partie à la retraite.
15: T'es partie à la retraite ou comment, qu'est-ce qui se passe ?
16: Puis c'est là, si, elle est là,
17: j'étais un peu en vacances avant, alors je me suis habituée.
15: Ah
17: hyper vite.
15: Bah tu m'étonnes. Dis donc, t'as bossé 42 ans pour les impôts.
17: Ouais.
15: Il était temps. Il était temps de raccrocher, ça fatigue les impôts, on n'en peut plus.
16: Il reste quelques jours d'ailleurs. Hein.
15: Ouais, en plus.
17: Il reste quelques jours pour faire déclaration. Les impôts, c'est toute l'année. Il y en a plein.
16: Oh là là, mais arrêtez.
15: J'ai découvert la taxe de balayage, je m'en parlais même pas. Alors, je te raconterai. Dis donc, en plus, petite, tu voulais être chercheuse ou pilote de ligne. Quel est le rapport ?
17: Je pilote une équipe et puis je cherche les fraudeurs.
15: D'accord, ok. Bon, j'adore ton optimisme. Alors, ma petite chérie, on va tenter de gagner tout de suite le premier point. Tiens, je te mets une chanson de Jacques Brel.
18: Ne me quitte pas.
15: Une chanson qui te donne la patate, la pêche.
17: Ouais.
16: Ça, c'est,
15: allez.
16: C'est le son du trésor public qui lui fait passer un message.
15: Ça, c'est la déclaration.
16: Ne me quitte pas.
15: Alors, écoute bien. Il paraît que cette chanson, Ne me quitte pas, de Jacques Brel, c'est la chanson préférée des Français. C'est vrai ou faux ? Top chrono, 5 secondes.
17: C'est faux.
15: Bah, t'as bien raison, pas du tout. C'est pas du tout ça, c'est Mistral gagnant de Renaud, qui est une des chansons préférées des Français. Et donc, la carrière de Renaud, hein, il vient de fêter ses 50 ans, tatatam. Donc, Véro, premier point pour toi.
16: Eh bien, écoutez, Christophe nous a déjà quittés. Christophe a fait forfait, je vous jure, on n'a plus Christophe.
15: C'est une blague.
16: Non, c'est pas une grave, on est en train de le rappeler, Christophe, qui, alors je vais vous parler un petit peu de lui.
15: Bah, raconte-moi, qu'est-ce qu'il fait dans la ville,
16: écoutez, il est avec ici, Roussillon, ça sent bon le sud, déjà ça, on aime. Il a 37 ans, Christophe, il habite à Saint-Estève, c'est dans les Pyrénées orientales. Alors, Christophe, tu es paxé à Jade? Oui, tout à fait, oui, j'ai rencontré Jade un jour, comme ça, sur la route, mais je peux vous faire les deux personnages. Il a 2 garçons, Eden, 10 ans, Nino, 5 ans, et on va écouter un petit extrait d'Aya Nakamura, parce que sa chérie l'appelle Doudou, comme dans la chanson. Et oui.
19: Aime-moi Doudou, montre-le-moi Doudou, des mimi, dis-le-moi Doudou,
15: Moi, je vois que sur sa fiche, il y a marqué qu'il a un chien. Qu'est-ce que c'est comme modèle?
16: Il est là. Bonjour, Christophe.
19: Bonjour.
16: Alors, fais pas des frayeurs comme ça, dis donc. Bon, allez, t'inquiète. J'étais en train de dire que t'habitais à Saint-Estève, t'étais paxé. T'as un chien. Alors, Valérie, demandez, c'est quoi comme chien que tu as?
19: Exactement. J'ai un berger blanc croisé avec un Akita.
16: Alors, je vois pas du tout. Tu vois, toi, Valérie?
15: Un berger suisse.
19: Un berger suisse, exactement, et l'Akita...
15: Je vois très bien ce que c'est.
19: C'est un chien japonais.
16: D'accord.
15: C'est très beau. Je veux une photo de ce chien tout de suite sur mon portable.
16: Christophe est militaire. Ah, qu'est-ce que tu fais? Tu es quoi comme, exactement, dans l'armée?
19: Je suis gendarme, exactement.
16: La tactique du gendarme. Moi, je trouve qu'on est pas mal. Hein. Entre une future retraitée des impôts du centre public et un gendarme, on est un peu contrôlé. Et...
15: On a intérêt à bien fermer nos gueules.
16: Faire gaffe à ce qui se passe aujourd'hui. T'es gendarme, alors t'es quoi? T'es gendarme avec la moto, la voiture, tu fais quoi comme...
19: Non, je suis en départemental, j'accueille les personnes, les premiers secours, les premières urgences, le premier intervenant.
16: Ok. T'as toujours voulu faire ça? Généralement, quand on est gendarme, c'est un truc qui vient depuis l'enfance ou rien à voir avec toi?
19: Non, rien à voir. J'avais pas spécialement d'idée quand j'étais enfant. Je voulais juste être heureux dans ce que je faisais.
16: Heureux. Et là, t'es heureux en tant que gendarme.
19: Oui.
16: Bon,
19: oui.
16: Alors, super. Allez, Christophe, c'est quoi ton grade avant de jouer?
19: Adjudant,
16: Christophe. Nous allons jouer pour tenter de marquer un premier point avec un extrait. Et nous partons en Thaïlande avec des moines. Des moines qui ont construit un temple entièrement avec des bouteilles de bière. Est-ce que, mon adjudant, c'est vrai ou faux? Top chrono, 5 secondes.
19: Que je dirais vrai.
16: Tu as raison, le Wat Pama Chedikhu en Thaïlande, c'est surnommé le temple d'un million de bouteilles. Il a bien été construit par des moines. Il y a 1,5 million de bouteilles de bière recyclées. Alors, on ne sait pas si c'est eux qui les ont bu, mais en tous les cas, ça existe pour de vrai. Ça te fait un premier point. Bravo, Christophe.
15: Allez, un point Véro, un point Christophe. Et là, tout de suite, on va partir avec VIP.
16: Ah, comme vous êtes VIP. Vous.
15: Ah, tu parles d'une VIP.
16: Quand même un peu.
15: Vous écoutez ici Françoise Hardy, VIP, tout ça rime, on vous aime. À tout de suite.

0: François Hardy.
1: VIP, moi je travaille avec une VIP tous les jours au quotidien. C'est un vrai bonheur de travailler avec une VIP comme toi, Valérie.
2: Mais je...
1: 5 gardes du corps quand tu arrives.
2: Ah ouais, ça j'adorerais.
1: Un cercle comme ça, tu es entouré, en plus des ça gens des impôts qui te contrôlent.
2: Oh là là, c'est magnifique, des VIP, gendarmes, quoi. Tout quoi. Bien, allez, Véro, un point, Christophe, un point, on reprend la compète.
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2: Alors, quand même, comme je raconte toujours tout à mes auditeurs que j'aime, sachez que depuis samedi, j'ai ce qu'on appelle un limbago, un mal de dos, et j'ai une ceinture. Et il se fout de ma gueule en permanence que je suis au ralenti.
1: Pas du tout.
2: Je peux pas bouger trop. Dès que je bouge, j'ai un coup de poignard. Tout le monde connaît ça.
1: Vous êtes en 33 tours.
2: Bah
1: quand même,
2: oui, bah excusez-moi, j'ai très très mal au dos.
1: Passé en 78, essayez quand même, je sais pas, ou en 45.
2: La vieillesse est un naufrage.
1: On a inversé les rôles, Valérie. On a commencé il y a 2 ans ensemble. C'était moi l'hypochondriaque.
2: Ah, je suis pas hypochondriaque, moi.
1: 2 ans après, c'est toi qui es malade.
2: Ah, je suis malade, mais je ne suis pas hypochondriaque, moi. Sinon, je serais pas là, je serais
1: dans mon
2: lit.
1: Venez masser, Valérie.
2: Bien sûr. Alors, Véro, ma petite Véro chérie, il paraît que tu adores la déco.
4: Ben ouais, j'adore la déco, bien sûr.
2: Il paraît que tu maroufles.
4: Ah, je maroufle. J'adore la tapisserie. Je viens de refaire une chambre magnifique.
2: Oh, à quelle couleur, je peux savoir?
4: Alors, en fait, c'est pour le petit dernier de Pascal qui habite à Marseille. Et quand il est parti, il a demandé une chambre qui ressemble à Marseille. Donc, forcément, il y a du bleu.
2: Eh oui.
4: C'est la mer, le soleil et tout. Ah non, il y en a un peu moins, quoi.
2: Bon, oh, et tu fais de la peinture aussi?
4: Ouais.
2: J'aime tout ça.
4: Ah,
2: ça c'est bien, mais par contre c'est pas...
1: Excusez-moi de vous interrompre à nouveau, mais on parle de peinture, de déco.
2: Non, tu vas arrêter.
1: Non mais nous sommes d'accord, c'est le retour de déco
2: on
1: sur M6.
2: Sait pas. Alors, Véronique, il paraît que c'est ton jardin en revanche qui c'est Pascal qui s'occupe de ton jardin.
4: Ah bah ouais, c'est mon chéri qui s'occupe du jardin, Pascal. Il a un jardin magnifique, il a des fleurs. En plus, il est tellement romantique, il me ramène des petits bouquets de fleurs régulièrement. Mari, il faut un prince charmant, hein, sinon ça vaut pas le coup.
2: Oui, c'est vrai, je suis assez d'accord avec toi.
4: Ah, bon, voilà.
2: Et il paraît que, dis donc, la cuisine, bon, bah, il paraît que t'es un peu une top chef et que tous tes potes te réclament des cannelés.
4: Ça c'est sûr.
2: Mais à part les
4: cannelés de Véro.
2: Ah là là, les cannelés de Véro. Mais alors, c'est quoi, quand tu leur fais un plat principal, tu leur fais quoi comme plat salé?
4: Ah, bah, ça dépend de la saison, ça dépend du jour. Alors, on peut faire des bobotis.
2: Ouais.
4: Des bobotis. On peut faire du poisson avec de la mangue.
2: Oh mon Dieu. Bon, arrête-toi, là, j'ai faim. Oh là là, là, j'en peux plus.
1: Excusez-moi de vous interrompre à nouveau, mais c'est sur M6, Top Chef, je crois. Meilleur pâtissier. C'est pas sur cette chaîne, vous êtes de retour à la rentrée pour déco? Excusez-moi de vous poser la question un peu tous les jours, mais vous me répondez jamais, donc...
2: Ce que je ne sais pas. Alors écoute, Véro, voici ton...

0: c'est faux.
1: On n'est pas loin de la mer.
0: Eh oui, la baume, c'est la barre horizontale fixée au mât qui maintient la grand voile. Voilà, bon, bah écoute, 2 points pour Véro.
2: Christophe, qui a déjà 1 point, avec ici Rossillon à Saint-Estève. Christophe, qui est militaire, qui est gendarme, qui est adjudant, jeune, il a fait du rugby, Christophe. T'étais à quel poste?
3: J'ai joué talonneur.
2: Ah, talonneur. Alors, tu joues encore ou tu as arrêté ou...
3: Ouais. Non, j'ai arrêté depuis quelques années maintenant, place aux jeunes.
2: Ah, t'es supporter du club local?
3: Ouais, supporter de l'USAP et des Dragons Qatar.
2: Et bah voilà, ils sont quoi? C'est quoi en termes de championnat, de classement? Comment ça se passe pour eux?
3: Malheureusement, l'USAP est en top 14, qui représente l'élite du rugby français, et ils sont avant-dernier.
2: Ouais, bon, voilà. Remontada, on sait comment ça se passe dans le milieu du
3: sport. On va croiser les doigts.
2: Bon, Christophe.
3: Et les Dragons font pas très.
2: Ouais, c'est pas mieux.
3: Pas une très belle entame de saison également.
2: Ils sortent pas beaucoup de flammes en ce moment, quoi. Voilà, c'est ça.
3: C'est ça, exactement.
2: Bon, alors Christophe, lui, ne bricole pas du tout. Donc Christophe est parti de ceux qui pourront regarder Nico sur M6 la rentrée. Tu jardines pas non plus. Est-ce que t'as une qualité?
3: Moi, c'est la cuisine.
2: Eh ben voilà, la cuisine.
0: Bah attends, c'est bien la cuisine.
3: J'adore cuisiner.
0: Moi, j'adore les mecs qui cuisinent. Je trouve ça hyper sexy.
2: Allez Christophe, on se met au fourneau, on met le petit tablier. Qu'est-ce que tu nous prépares là? Allez.
0: Arrêtez, alors, j'ai faim.
3: Poule de picoulate.
2: Qu'est-ce que c'est?
0: Hein?
3: Alors, c'est une spécialité catalane. C'est de la viande, des boulettes de viande hachées avec de la chair à saucisse, des épices, de l'ail, de l'œuf, tout ça mijoté avec de la tomate, des oignons. Et un accompagnement avec des pompettes de la mort et des petits haricots ou des pommes de terre.
2: Okay.
0: Comment ça s'appelle le truc avec les escargots, la catalan, où tu mets dans la cheminée?
3: La cargolade.
2: La cargolade.
0: Voilà.
2: Ça aussi, c'est une spécialité catalane.
0: Bah oui.
3: Escargot grillé. Avec une petite aioli.
2: Oh, l'arrêtez, mais arrêtez.
3: Alors, c'est le péché mignon.
2: Attends, Valérie, elle va adorer. Sa spécialité aussi, ce sera mon dernier mot, c'est la paella. Toi qui vas souvent en Espagne.
0: Bah oui.
2: Il adore faire la paella.
0: Bah, c'est bien. Bah, de toute façon, le pays catalan, les gars, on est juste à côté. Hein.
2: Allez, jouons avec cette question. Extrait.
4: Elle vend des cartes postales.
2: Décidément, la tactique du gendarme avec Bourville, les crayons avec Bourville. On est Bourville aujourd'hui. Hein. Avant les gommes, on effaçait les crayons avec de la mie de pain. Vrai ou faux? Top chrono. Avant les gommes, on effaçait les crayons avec de la mie de pain.
3: Alors je vais dire.
2: Vite.
3: Je vais dire vrai.
2: Ouais, attention, vraiment, on le prend, mais sur 5 secondes, hein, pas après. Oui, c'est vrai, tu as raison, avant l'invention des gommes, on utilisait bien de la mie de pain pour effacer les traces de crayon de papier, parce que c'était humide, c'était souple, et voilà, ça absorbait le graphisme sur la feuille.
0: Allez, 2 points Véro, 2 points Christophe, et là, tout de suite, vous écoutez ici. Et on est parti avec les frérots de la Vega, ça sent bon les vacances. Sweet darling, vous écoutez ici,
2: ouais,
0: vous aime, à tout de suite.
2: Tranquille.
0: Voilà.

0: Hein, c'est fin juin, la fête des pères. Parce que c'est pas. Donc c'est fin juin, la fête des pères. Voilà. Merci aux frérots de la Vega de nous le rappeler.
1: Voilà, frérot de la Vega, jingle.
2: Suite d'arrivée.
3: Au taquet, votre jeu de midi, c'est non, ici.
1: Non, mais Véro est d'accord avec moi. Hein, on n'en peut plus de ces vannes.
4: C'est que... non,
0: la direction voilà, m'a demandé si j'avais un auteur. Quand même.
1: Non, mais tu peux pas couper la parole des gens. On l'a déjà dit. On en a déjà parlé.
0: Ouais,
1: donc,
0: vrai.
1: On est d'accord, Véro, on n'en peut plus.
4: Ouais, on est d'accord. On est complètement d'accord. C'est
1: et, en plus,
4: Véro.
1: Voilà, et en plus, il te coupe la parole. Donc, tu vois,
0: c'est un spectacle à la rentrée.
4: Aucune éducation.
1: Voilà, qu'est-ce que tu veux que je te dise? Alors, tu aimerais déjeuner avec Bruce Springsteen?
4: Ah, ouais.
1: Ah, ouais, le boss!
4: Au moins le boss.
1: Bah évidemment, qu'est-ce que tu parlerais de quoi avec le boss?
4: Ah, peut-être pas des États-Unis et de leur état aujourd'hui. Parce
1: ah bah
4: que
1: non, serait... tu vas nous lui faire faire
4: un... il va nous péter un câble.
1: Ah, là.
4: Ouais, je sais pas, sa rencontre avec Barack...
0: Ses impôts.
1: Mais, d'accord.
4: Il n'y a pas de ça dans la vie.
1: Non mais je te jure, j'en peux plus de lui. Bon ma chérie, on va jouer, comme ça il ne va pas nous couper la parole pendant qu'on joue.
4: Ouais.
1: Je n'en peux plus. Alors, c'est le quiz musical. Je vais
4: t'en
1: te mettre...
4: as plein le dos, non? T'en as plein le dos.
1: Ah bah, t'as compris pourquoi j'ai une ceinture et que j'ai un lumbago, tu comprends maintenant.
4: Voilà.
1: Alors, je vais te faire écouter deux artistes l'un après l'autre et tu vas essayer de me dire qui chante. Écoute bien le premier artiste.
5: Là.

0: Frank Sinatra.
1: Alors, tu me dis Frank Sinatra?
0: Ouais.
1: Et non, c'est Nat King Cole. Oui, Nat King Cole. Alors, bon.
0: Ah, ben Sinatra, il a repris, non?
1: Bah, Sinatra l'a repris, mais peut-être, en concert. Mais là, c'est Nat King Cole. Alors, là, écoute bien le deuxième chanteur. Écoute bien, c'est... Tu vas bien le reconnaître.

0: Qui c'est qui chante?
1: Patrick Fiori, non?
0: Et oui, c'est Patrick Fiori, que tu reviennes, voilà. Allez, ça fait un point.
2: N'entends plus. Christophe, est-ce que tu l'avais, Nat King Cole et Patrick Fiori? Vraiment, hein, dis-moi, sincèrement.
3: Alors, ça fait pas trop partie de mon registre musical, mais je pense que Patrick Fiori, j'aurais pu le reconnaître.
2: Ouais, c'est quoi ton registre musical d'ailleurs? Quels sont les artistes que t'aimes bien?
3: Moi, j'écoute un peu de tout, à vrai dire, de la variété française comme de l'électro. Je suis un grand fan de Mathieu Chédid.
2: Ah ouais, à Mathieu Chédid, bien sûr. Je suis
3: Marie. Exactement.
2: En plus, tu l'as vu en concert, hein?
3: Exactement, à deux reprises.
2: Waouh! On le salue, Emma.
3: C'est bon. Génial.
2: Ah ouais. Je reconnais, il a une belle relation avec son public. Allez, Christophe, tentons l'aventure. Le quiz musical, il y a deux points à prendre. Ce sont des artistes, voilà, qu'il va falloir reconnaître. Il s'agit d'un groupe, on y va pour le premier. Bonsoir.

0: seule occasion de faire décrocher un sourire à Eki, notre technicien qui adore ce groupe. Top chrono.
1: Je dirais les ZZ Top, mais j'ai aucune idée.
0: Alors, Eki s'arrache les derniers cheveux qui lui restent.
2: Eki vient de mourir. Les ZZ Top.
0: Sous la table. Non, c'est Madness.
1: D'accord, ok.
2: Madness. My house. Chute. In the middle of the street.
0: Oui, parce que c'est aussi le générique d'une émission qui revient sur M6.
2: Oui, exactement. Déco.
0: Hein, déco, c'est ça. On va vous le trouver, ce générique d'ici. Voilà. Bon, on se rattrape ou pas?
1: On va essayer.
2: Allez.
0: On y va.

0: Allez, top chrono, qui chante?
1: Je dirais Amel Bent.
0: Elle était aux côtés de Patrick Fiori, qu'on a connu, qu'on a écouté dans Notre-Dame de Paris. Et Amel Bent n'était pas dans Notre-Dame de Paris, c'était Julie Zenati.
2: Et voilà.
0: Une de ses chansons les plus célèbres, hein, Si je m'en sors.
2: Allez, moi si je m'en sors, c'est que j'aurais plus mal au dos. Véro 3, Christophe 2. Et là tout de suite c'est la réclame, mais pas que. C'est aussi l'actualité dans toutes vos régions, grâce aux 44 locales de votre radio ici. À tout de suite.
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2: Et je vous rappelle que toute la semaine, les candidats s'affrontent pour se qualifier pour vendredi la finale, le premier prix. C'est un week-end exceptionnel à Autun, l'occasion d'Augusto Dunum, le rêve du roi pour deux personnes. L'office de tourisme du Grand Autunois Morvan vous offre ce week-end incroyable. Vous visiterez la ville d'Autun, son musée, le site archéologique du Mont Beuvray, le château de Couches. Mais ce qui vous plaira le plus, je pense, c'est qu'à la nuit tombée, le théâtre antique d'Autun va s'illuminer et deviendra la scène d'un des plus grands spectacles historiques de France. Un show monumental et en plus, le transport est compris. L'hôtel de la gare vous attend. Petit-déj, dîner, déjeuner. Bref, un cadeau magnifique. Si vous ne gagnez pas ça, vous gagnez
0: la machine d'espresso.
2: Exactement. Malongo, 32 dosettes, 6 verres en verre. Jingle, on reprend. Alors, Véronique, Véronique. Oh, Véronique, elle m'a bien fait rire, cette petite anecdote. Il paraît que quand on était petite, on a été au cimetière et qu'on a fait... On a fait des petites bêtises dans le cimetière.
19: C'est pas des bêtises, c'est parce que j'ai fait Robin des Bois, Robin des cimetières.
2: Oui.
19: Quand j'étais petite avec ma cousine, et ben, dans les cimetières, il y avait des tombes où il y avait plein de fleurs. Et puis des tombes où il n'y en avait pas, alors on a partagé.
2: T'as partagé, t'as mis des fleurs sur des tombes où il n'y en avait pas. Moi, je trouve ça super mignon.
19: Voilà. Bah, je crois que les gens, ils n'ont pas trop aimé quand même.
2: Ah, tu t'es fait engueuler ?
19: Un petit peu. Et alors, il a fallu remettre. Alors, on a remis comme on ne savait pas remettre. On a remis comme on pensait. Mais on a dit que c'était comme ça. Qu'est-ce qu'on a ? On a remonti en plus.
2: Ah bah oui, bah il y a un moment donné, on peut pas tout faire, hein. Faire Robin des Bois et dire des choses intéressantes et vraies, hein. Stop. Alors, ma chérie, là tu as 3 points, c'est super, t'es en tête. Mais est-ce que tu pourras en marquer 3 de plus ? C'est la question à choix multiples. Donc, je vais te poser une question sur le parfum Dior. Écoute bien. Actuellement, quelle est la star qui est l'égérie du parfum J'adore de Dior? Alors, écoute bien. Actuellement. Marion Cotillard, Rihanna, Charlize Theron ou moi.
19: Sur
2: top chrono, 10 secondes.
19: C'est Rihanna.
2: Rihanna, c'est vrai qu'elle est belle. On ne peut pas dire le contraire.
19: Elle est magnifique.
2: Allez, on écoute. C'est...
0: Ouais, c'est pas Marion Cotillard.
2: Et voilà, c'est Rihanna, bravo. Tu as 3 points de plus.
0: Christophe.
1: Oui.
0: Est-ce que tu portes du Dior?
1: Je porte pas de Dior.
2: C'est quoi ton parfum?
0: Bah ouais, c'est quoi ton parfum?
1: Moi, je porte du Guerlain.
0: Guerlain, Boss, voilà, on en a cité 3. Okay,
1: Guerlain. Très bien.
0: Bah ouais.
1: Exactement.
0: Exactement. Tu aimes bien les sensations fortes, toi, hein, Christophe. Christophe qui est à Saint-Estèse, oui. Pyrénées,
2: Pyrénées. Saint-Estèse, dans
0: bien
2: les Pyrénées.
0: Sûr, oui.
2: Je demande pardon aux Pyrénées orientales.
0: Il est gendarme, il aime forcément les sensations un petit peu. Côté manège, alors raconte un peu, Port-Aventura, ça t'a marqué? C'était quelque chose d'assez rock'n'roll.
1: Port-Aventura, c'est génial. C'est un parc d'attractions qui, bah déjà, qui se trouve à proximité de mon domicile et c'est, ouais, c'est génial. Il y a pas mal de manèges à sensations fortes.
0: Bien sûr.
1: Le Dragon Khan, entre autres, la tour, le Shambhala, c'est top.
0: Et puis le frère Harry Land, on l'oublie pas, on a offert un séjour dans
1: le parc. Harry Land, exactement. Exactement.
0: T'as fait du parapente avec ton fils à La Réunion quand je parlais un peu des sensations fortes. T'as fait de l'hélico aussi en Guadeloupe. Non, t'aimes bien, t'es un aventurier, quoi. T'aurais pu faire Koh Lanta. Ben oui.
1: J'aurais pu, ouais. J'adore l'aventure, j'adore tout ce qui est un peu sensations fortes. Et ouais, le parapente, ouais. Le parapente. Entre autres, à La Réunion, une expérience géniale.
0: J'imagine. Alors, si t'étais un animal, on l'a pas souvent, tu serais...
2: Qu'est-ce que c'est?
0: Qu'est-ce que c'est? C'est quoi, ça, Christophe?
2: Bah ça, on dirait mon cotière le matin qui se réveille, mais bon...
0: Bah, c'est un cerf, ça. C'est le brame du cerf, ça.
1: Exactement.
0: Eh oui, et toi tu voudrais être un cerf avec des cornes et tout, des bois là sur la tête.
1: Exactement.
2: Mais pourquoi?
0: Eh oui, pourquoi?
1: Parce que je trouve que c'est un animal majestueux et qui est assez imposant.
0: Ok. Non mais c'est vrai, c'est majestueux, effectivement.
2: Bah j'adore, mais bah, bon, oui. Les pauvres sont beaucoup tués par.
0: Ah oui, ça c'est encore une autre affaire.
2: Par les cazadores.
0: Quel beau talent inutile alors que nous sommes en plein Roland Garros. Tu sais faire plein de choses avec une balle de ping-pong. Mais quoi?
1: Avec les balles de ping-pong, j'arrive à les faire tenir en lévitation en soufflant en dessous de...
0: Bien sûr.
1: En équilibre.
2: Moi, j'aimerais bien aller visiter la gendarmerie de Saint-Estève.
0: Ah, les gars, faut que je vous montre un truc, là. Avec ma balle de ping-pong.
2: Écoute-moi bien, la prochaine fois que je vais voir mes copains à Thuir, je passe à Saint-Estève, c'est à côté.
0: Crédibilité de l'adjudant.
2: L'adjudant.
0: Est-ce qu'on peut avoir une vidéo? Tu te filmes en faisant ça? Et t'inquiète pas, on saura quoi faire de la vidéo.
1: Non.
2: Ouais, on saura bien quoi.
1: Voilà.
0: Bon, allez, Christophe, jouons. Il y a 3 points à prendre, là, d'autant qu'elle a un peu pris de l'avance. Donc, on va rester bien concentré. Est-ce que t'aimes bien les jeux de société? Tu joues souvent?
1: Mis à part la belote.
0: Bon, c'est plutôt un jeu de cartes.
1: Monopoly.
0: Okay. Voilà. Quel jeu de société culte qui a été inventé en 1979 par 2 journalistes québécois? Quel est ce jeu de société inventé en 79 par 2 journalistes québécois? Est-ce que c'est le Trivial Pursuit? Est-ce que c'est le Cluedo? Le Scrabble? Ou le Puissance d'Amido? C'est comme le Puissance 4, sauf qu'il faut aligner d'Amido. 10 secondes.
1: Je dirais le Trivial Pursuit.
0: C'est pas le Puissance d'Amido? Bien, Puissance
1: d'Amido. Non, je dirais Trivial Pursuit.
0: Trivial Pursuit, inventé en 79 par 2 journalistes québécois. Oui! C'est Chris Haney, Scott Abbott.
2: Oh voilà. My God.
0: Bah, ouais, ouais,
2: je
0: ouais.
2: Demande pardon aux familles Haney et Abbott.
0: Chris Haney et Scott Abbott, ils ont inventé ça, puis ça arrivait ensuite en France. Alors c'est marrant parce que ça s'appelait avant Remue-Ménage, avant de devenir Trivial Pursuit en 1985.
2: Alors, au Québec, c'est surtout moi le truc qui me fait le plus rire. Il a été commercialisé sous le nom Quelques arpents de piège.
0: Ouais, et après en France, Remue-Ménage.
2: Piège. Alors. Piège. Ça fait 5 pour Christophe, 6 pour Véro. Et là tout de suite, let's dance. Take on your red shoes and dance the blues. Moi je peux rien danser.
0: Oh, l'anglais.
2: Dansez pour moi les gars, je vous aime, à tout de suite.

0: Blues. J'étais amoureuse de David Bowie, moi, quand j'étais petite, je voulais l'épouser.
1: Let's Dance, tout ce que vous pouvez pas faire en ce moment avec votre dos, mais ça reviendra.
0: Ah, je peux rien faire, un jingle, mon petit.
1: Let's Dance avec les stars. C'est
2: ah,
1: avant.
2: Ici, à midi.
0: Ça, c'était avant.
2: On ouais. est au taquet.
1: Quand on commence à dire c'était avant, c'est que ça.
0: Ah, bon, la vieillesse, c'est un naufrage, hein, je te le dis. Alors, Véro.
3: Et il faut que tu te fasses faire des massages.
1: Eh oui.
0: Bah, t'inquiète, je vais essayer d'y aller, là. Mais là, bon, tu sais, ici, hein, trouver un kiné disponible. Hein.
3: Ah, bah, moi, c'est ma fille qui est kiné, mais.
0: Elle est dans ton coin. Ouais, bah.
3: Ouais.
0: Et voilà.
1: Oh, mais on lui envoie un hélicoptère, ça va.
3: Ça marche pas trop en téléconsultation.
0: Non, là, c'est ça le truc qui marche pas en téléconsultation.
1: On lui envoie un hélico, la direction est d'accord.
0: Alors, dis donc, il paraît qu'on a joué à Daktari en allant ce voyage, pendant le voyage de, en Namibie. Hein,
3: ben, hein ouais,
0: on a rencontré ouais, des animaux sauvages. Qu'est-ce qui s'est passé?
3: Quand on était en Namibie, on a rencontré plein d'animaux sauvages. Et puis un soir, on s'est couché et on s'est fait raccompagner par un ranger parce qu'il n'a pas voulu qu'on rentre tout seul. Parce qu'on avait une voiture avec la tente sur le toit.
0: Mm-hmm.
3: Et puis quand on est arrivé avec sa petite lampe, il nous dit « Bon, ben, vous voyez là, c'est un crocodile. »
0: Oh, bah écoute, il faisait une petite balade du soir.
3: Voilà, donc on est vite rentré dans la tente et puis on n'a pas du tout envie de faire pépé la nuit.
0: Ah bah non, tu m'étonnes. Hein. Sinon, c'est... Bah oui, hein, c'est sûr que les crocodiles, c'est, oh, c'est pas très gentil. Alors, il paraît que t'es un peu naïve, un peu la poisse. Tu te fais voler ta carte bleue à Prague, mais tu peux me dire le profil du voleur, s'il te plaît?
3: Ah ben, en fait, c'était dans le bus de l'aéroport, et puis il y a une petite mamie qui nous a demandé, qui nous a dit « Ah, vous êtes français, j'aime bien parler français, je parle pas souvent, j'ai pas l'occasion, rien. » Et puis quand on est arrivé, ben, on n'avait plus de carte bleue.
0: C'est
3: difficile de c'était vraiment une petite mamie à qui on aurait donné le bon Dieu sans qu'on fasse.
0: Et voilà.
3: Surtout qu'il y avait la visite du pape, mais bon, voilà.
0: Et voilà. Tu t'es fait avoir par une petite mamie. C'est les pires, les petites mamies. Tu veux que je te dise? Les pires, c'est les petites mamies. Alors, ma chérie, nous allons tout de suite marquer 5 points de plus. C'est-à-dire que tu ferais un sans faute, ce serait merveilleux. Tiens, je te mets une petite chanson. Allons parler de crêpes. Je suis affamée, hein, je vous préviens. Alors, quel prénom désigne les célèbres crêpes flambées à l'orange et au Grand Marnier? Comment qu'on les appelle, les crêpes au Grand Marnier et à l'orange quand elles sont flambées? Top chrono, 10 secondes.
3: Je rappelle qu'on habite à Nantes, c'est les crêpes Suzette.
0: Eh oui, les crêpes Suzette comme Danny Briand. Et oui, les crêpes Suzette, hein, ça a été inventé fin 19e, un flambage réalisé par un jeune apprenti cuisinier. Ça a été un peu comme un accident et du coup c'est resté. Bravo, ça te fait 11 points.
1: Je crois que c'est comme la tarte tatin.
0: Exactement.
1: C'est un accident. Ouais.
0: Souvent, tu sais, les trucs comme ça.
1: Oui, nous aussi, c'était un accident. C'est rencontré, puis d'un coup, on a fait l'émission.
0: Voilà, c'est un truc de dingue.
1: C'est 2 ans, hein, et on est content.
0: Oh là là.
1: Ça fait plaisir.
0: Jamais 203, comme dirait l'autre.
1: Je crois que oui, il ne faut jamais dire Fontaine. Hein. Nous sommes tous d'accord. Christophe, avec ici Roussillon. Alors, Christophe, qui est gendarme, rappelons que c'est un gendarme, c'est un adjudant. Il a rencontré Jade dans le cadre de la patrouille.
0: Ah.
1: Et oui.
0: Ah.
4: Exactement.
1: Allez, raconte, c'est le gendarme se marie, ton histoire ou pas?
4: Pas encore, on vit dans le péché, mais...
0: quelle honte.
4: Non, oui, effectivement, rencontré en patrouille. En fait, elle revenait de voyage en Thaïlande et le collègue de boulot avec qui j'étais ce jour-là a décidé de lui rendre visite. Donc, arrivé à son domicile... On a discuté, elle nous a servi un petit jus à boire, un petit jus d'orange.
0: Petit jus d'orange.
4: Et exactement. Et en quittant le domicile, il y avait son numéro de téléphone affiché sur sa voiture.
1: D'accord.
4: Parce qu'elle est photographe et du coup, j'en ai profité pour récupérer son numéro de téléphone.
1: Oh, c'est l'enquêteur qui parle.
4: Comment ?
1: C'est l'enquêteur qui parle. C'est le mec voilà, qui a repéré le numéro de téléphone, bien sûr.
4: Bah, oui. Exactement, et du coup, j'en ai profité pour lui écrire, la remercier, on s'est revu, on s'est jamais quitté.
1: Et dis donc, j'ai dit que c'était une patrouille, mais si j'entends bien, c'est un copain, c'est un de tes collègues qui décide d'aller voir une copine. C'est pas, on n'était pas sur une interpellation, là, hein. C'est pas de la patrouille. Hein.
4: C'était du contact.
1: Ouais, du contact. On allait boire un petit verre de jus d'orange, du contact.
0: Ouais, un petit verre de jus d'orange dans les Pyrénées. Les gendarmes.
1: Ouais, jus d'orange, hein. Vous savez que votre adjudant, il fait souffler les balles de ping-pong, hein. Vous êtes au courant, les gars, dans la gendarmerie. Ouais, sacré Christophe. Bon, Christophe. Christophe qui est un peu un sous-doué aussi, hein. On en parlera peut-être dans un instant. Mais le gendarme, il a falsifié ses bulletins quand même quand il était gamin. Hein. C'est moche.
0: Ah là là là là là.
1: C'est moche.
0: Pour pas te faire engueuler par tes parents, c'est ça?
4: Exactement, c'est ça. Pour pouvoir aller au rugby, j'ai falsifié mes bulletins. Pour faire quoi? J'avais des bonnes notes pour pouvoir aller au rugby avec les copains et profiter.
0: Ouais. Mais quand les vraies notes arrivaient, tu te faisais deux fois plus engueuler.
1: Surtout qu'il était nul en classe, hein, tu l'assumes. Donc à un moment donné...
4: Exactement. Il n'y a pas à avoir honte.
1: T'es nul toute l'année et en tous les cas, t'es pas bon. C'est toi qui l'as dit avec tes nuls. Et d'un coup, tes parents voient que t'as eu 19. Hey, oh, hey, tu les prends pour qui? Hein? Pour du jambon de Bayonne?
0: Ouais, voilà.
1: Ouais, Christophe. Bon, allez. C'est parti. Voici l'heure de gloire. Voici la possibilité peut-être de gagner 5 points de plus. Quelle danse, une danse élégante, est associée au bal de Vienne? Top chrono, 10 secondes. Quelle danse élégante est associée au bal de Vienne?
4: La valse viennoise.
1: La valse viennoise, une danse emblématique. Ce sont bien... Oui, les balles
0: que
1: deviennent avec la valse.
0: Les valses deviennent, deviennent.
1: Je vous inviterai bien à danser, mais...
0: Ah là, mais non. Non. Déjà, les gars, je vais mettre 20 minutes pour descendre de mon tabouret.
1: Est-ce qu'on peut filmer?
0: Ah bon, allez-y, les gars. Véro, tu as 11. Christophe, tu as 10. Et là, tout de suite, on part. Ah, on va écouter les enfoirés. L'île au trésor. Vous écoutez ici, on vous aime. À tout de suite.

0: Alors ça s'appelle L'île au trésor, le double album c'est La balade des enfoirés avec votre radio ici qui est partenaire. Et c'est 17 repas pour les restos si vous achetez le double album. Une belle action.
1: C'est qui a écrit L'île au trésor?
0: Je crois que c'est Santa, non? Qui a composé le single. Non, alors pas L'île au trésor, elle a composé le single mais pas L'île au trésor. Vous parlez du bouquin?
1: Non, le bouquin, oui, aussi.
0: C'est Stevenson.
1: Oui, mais le titre, je voulais savoir qui avait fait le titre.
0: Stevenson.
1: Ouais, d'accord, allez. C'est la règle.
0: Alain Souchon Stevenson, je crois.
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1: Nous enquêtons pour savoir qui a écrit L'île au trésor, par Stevenson. Alors, Véro, tu as 11, Christophe, tu as 10. Mais enfin bon, on sait tous que le bingo, malheureusement, est un carnage à chaque fois. Alors ma petite Véro, on va parler de ta rencontre avec Pascal. Oh. Ben oui, j'ai rencontré... Alors, il paraît que c'était un collègue de boulot. Vous bossiez ensemble. Vous vous entendiez bien, mais vous étiez mariés, chacun de vos côtés.
6: Ben voilà. Ben ouais.
1: Ah là là.
6: Mais en fait, non, c'est pas tout à fait ça, parce que au début, on pouvait pas se saquer.
1: C'est souvent comme ça les histoires d'amour, tu sais.
6: Au début, on pouvait vraiment pas se saquer, et puis c'est à force de se découvrir que. Ça fait 20 ans que ça dure.
1: Oh là là là là, du coup, oh là là, vous avez divorcé pour être ensemble. Mais au moins, ça valait le coup parce que ça fait quand même 17 ans que vous êtes mariés.
6: C'est ça.
1: Et ça se fêtera ça en août.
6: Ouais, c'est ça. Alors, on se trompe toujours. Hein. On ne sait jamais si c'est le 8 août ou le 9 août. Et d'ailleurs, on a fêté nos 10 ans de mariage, la mauvaise date.
1: Et voilà. Bon, ça veut dire que... Hey, si on oublie la date, ça veut dire que c'est pas le truc le plus important. Hein.
6: Non, parce que c'est la fête tous les jours.
1: Évidemment. Alors, on va t'encourager à gagner ce magnifique bingo avec cette chanson que tu adores.
6: J'ai déjà dit à Pascal, alors ça va pas être très gay, mais que c'est la chanson que je veux pour mes obsèques tellement je l'aime.
0: C'est gay?
1: Ah bah c'est... Oui, c'est pas gay, mais au moins comme ça il le saura. Alors, ma chérie, écoute bien, nous allons faire un bingo. À mon top chrono, tu vas avoir 10 secondes pour me donner des choses, des objets ou même des actions qu'on fait quand il fait très chaud. Alors, des objets et des choses qu'on peut utiliser pour se rafraîchir quand il fait très chaud ou des actions. Par exemple, si je te disais des actions qu'on fait quand on a faim, tu pourrais me dire manger un sandwich. Voilà, donc attention. Chose, objet, action, quand il fait très chaud, top chrono, 10 secondes.
6: Un ventilateur, un éventail, des glaçons, on peut boire, on peut nager, on peut mettre la clim, on peut s'arroser.
1: Eh bien, ça fait 7. Bravo, 7, c'est magnifique. Voilà.
0: Oh non, c'est bien. Renaud Robillon et Gaëtan Roussel pour L'île au trésor.
1: Gaëtan, merci beaucoup.
0: Gaëtan Roussel et Renaud Robillon. Quoi, attends, qu'est-ce qu'il y a? Il y a un problème de points?
1: Non, elle vient d'avoir 7, c'est tout ce que j'avais à dire.
0: Très bien. Christophe, on est au cœur du bingo. Elle a 11, tu as 10, ça c'est le parcours. À date, à 12h56. Le bingo, il vaut 10 points. Pour remporter les 10 points, il faut marquer le plus de points par rapport à son adversaire. Elle a donc fait, vous m'avez dit 7, c'est ça?
1: Oui, je vous ai dit 7.
0: Oui, alors ça veut dire qu'il faut faire 8 là, Christophe. Et quand je vois toutes les bêtises que tu fais depuis que t'es gamin, moi je suis un peu inquiet. On rappelle, là, on a parlé dans un instant que t'as falsifié les bulletins. Pareil, t'es allé en boîte de nuit sans le dire à tes parents aussi. Bon, ça.
1: On l'a tous fait.
0: Oui, mais enfin, il a été jusqu'à voler des poissons dans un aquarium.
1: Pour.
7: Ça avait arrivé, oui. Enfin, ils sont morts. On me les avait confiés et malheureusement, j'ai pas su m'en occuper. Ils sont décédés. En plus, c'était des poissons tropicaux.
0: Ah oui, d'accord.
7: Donc, pas cool.
0: Ben non, il a ce côté un peu sous-doué, voilà. Il est pas assez, il a pas su s'occuper des poissons, il a pas veillé sur l'aquarium. Eh, non, mais c'est inquiétant. Ta chanson préférée, la voici.
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0: C'est du Mathieu Chédid. Voilà. Allez, on oublie le côté sous-doué, t'es notre gendarme préféré.
1: Mais surtout, tu vas gagner. Peut-être.
0: Alors, on va voir. Ou pas. 8 points. Alors, on va passer sur l'inverse. On va aller sur le froid. Et non. Je te demande.
1: On va aller sur quoi?
0: Sur le froid.
1: Ouais.
0: Mais c'est bien ce que j'ai dit.
1: Ouais.
0: Sur un maximum, en 10 secondes, hein, je te demande de nous citer un maximum d'objets ou des actions, Valérie l'a dit, que l'on fait quand il fait froid. Voilà, il fait froid. Qu'est-ce qu'on utilise comme objet ou qu'est-ce qu'on peut faire? 10 secondes, on y va.
7: D'accord. Donc, on met sa veste, on allume la cheminée, on allume le radiateur, on boit un chocolat chaud.
0: Oui.
7: On met un manteau, une écharpe, un bonnet, on fait de la luge, patinage.
1: Ah, ça fait 6.
0: Ouais.
1: Parce que le patinage, on fait pas ça que. Enfin, c'est pas le truc qui te réchauffe.
0: Ouais.
1: Il y avait les couettes, les plaids, les gants, la doudoune, le bonnet.
0: Il y a eu un petit démarrage en retard, voilà, pour Christophe. C'est vrai qu'on n'était pas loin du compte, là. Mais 6, on vérifie avec professeur Coupet, c'est 6.
1: On vérifie avec maître Coupet, c'est 6.
0: Ouais,
1: bien, ça veut dire que, mon petit Christophe, bravo à toi, mais ça ne suffira pas. Véro, je te retrouve donc en finale. Pour tenter de gagner le week-end exceptionnel à Autun pour Augusto Dunum, le rêve du roi, avec évidemment le transport compris, l'hôtel de la gare, le petit-déj, le dîner, les déj sont compris. Tu iras voir le site archéologique du Mont Beuvray, la ville d'Autun, le musée, le château de Couches, le théâtre antique d'Autun qui va te faire le plus grand spectacle historique de France. Et si tu ne gagnes pas ça, tu gagneras.
0: Bon, on repart le vendredi quand on est demi-finaliste avec la machine Malongo, 32 dosettes, 6 verres en verre. Joe Malongo, la légende.
1: Bravo Christophe, bravo, ouais, bravo Christophe, Véro. Merci à Céline à la Réal, maître Coupez au savoir Iki. Au standard, n'importe
0: oui,
1: quoi.
0: Oui, il est bien au standard.
1: Iki à la technique, Sadika au standard, Eric Bastien.
0: Non, Sadika était à la technique.
1: Oh, je suis plus là.
0: Vous êtes paumé aujourd'hui.
1: Bah, je suis malade. Allez, je vous embrasse tous, je vous aime, à demain, mes chéris.
0: Je crois que c'est Wendy Bouchard. J'ai peut-être un petit doute, mais.
9: It's me.
0: Wendy Bouchard.
1: Wendy Show.
9: Ça allait bien, chers amis.
1: Et toi?
9: Eh bien, écoutez, oui, dans une France qui suffoque et on vous accompagne de nouveau, évidemment, au cœur de ces actualités avec nos conseils, nos experts, hein, professeur des urgences en notre compagnie. Et puis, 13h15, on respire. Quoique, je vous emmène dans l'univers incroyable du dernier thriller de Bernard Minier, Rupture. On retrouve son enquêtrice fameuse, Lucia Guerrero, et c'est quelque chose.
1: Oh, génial.
0: Eh bien, tout de suite.
9: Merci beaucoup, à demain.
1: Bisous, à demain.
0: Tout de suite, Wendy.
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0: Passez une excellente journée. Cherchez un petit peu d'ombrage, hein, ça fera pas de mal. C'est vrai qu'il fait chaud. Allez, on est à vos côtés. Quelle heure il est, Valérie?
1: Écoutez, vous écoutez ici. Il est 13h. Je vous aime. À demain.
0: Ah, tout de suite, je me sens beaucoup plus frais. Vous voyez, la chaleur a disparu. Allez, courage pour le dos. 13h, voici ma France, Wendy Bouchard.
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9: Bonjour à tous, merci d'être à l'écoute de Ma France. Une France qui continue de souffrir de la chaleur dans un épisode caniculaire inédit par son ampleur, sa précocité et sa durée. 39 degrés attendus du côté de Bordeaux cet après-midi. Et dans les écoles de Gironde notamment, on s'organise. Les enfants ont intégré les bons gestes comme ces élèves de Brault et Saint-Louis.
10: Rester le plus longtemps possible à l'ombre.
11: Je prends un petit pchit et je me mets dessus.
10: Bah, il fait rien. Parfois, on voit de l'eau. Et ça nous rafraîchit.
9: Sur ICI, on continue de vous accompagner auprès des plus fragiles avec notre invité, professeur Soula, urgentiste au CHU de Rennes. Nous serons également dans un EHPAD de Limoges et sur des chantiers en Lorraine. Face au prix des carburants, vous pouvez envoyer vos demandes depuis ce matin pour l'aide Grand Rouleur. Un coup de pouce de 100 euros, 3 millions de Français concernés. Et puis 13h15, j'accueille en studio dans ma France l'un des maîtres du polar. Après avoir été agent des douanes pendant 25 ans, Bernard Minier s'est imposé comme auteur dans la cour des grands. Il publie son nouveau thriller, Rupture. Une géniale immersion dans la société technologique que nous promettent quelques savants fous à suivre de votre rendez-vous d'infos et de culture. La chaleur s'installe et s'étend donc dans le pays avec 400 records de température battus, notamment dans l'Ouest, à Nantes, Rennes, Angers ou Bergerac. 13 départements sont désormais en vigilance orange, canicule. Les Deux-Sèvres, les Deux-Charentes et la Gironde sont aussi concernés. 30 degrés étaient déjà recensés en Corse à 9h ce matin, au cœur de cet épisode qualifié d'ovni climatique par les experts. Car s'il est déjà fait très chaud en mai, en 1947, en 1953 ou plus récemment en 2002, c'est bien l'intensité, mesurer l'étendue géographique et la durée de cette chaleur qui inquiète. Nos organismes sont mis à rude épreuve, on va en parler, alors que la chaleur qui s'engouffre dans nos appartements et nos maisons les moins bien isolées rend l'air parfois irrespirable. D'où la ruée sur les ventilateurs, plus 196% selon les chiffres de la start-up Stockly. En Bretagne notamment, ces appareils ont été pris d'assaut, comme dans cette grande surface de Quimper, Tugdual Chartier.
12: Gérald, en chemise, short et chapeau, se trouve devant le rayon ventilateur. Il scrute à peu près toutes les inscriptions sur les cartons. La détresse se reflète sur son visage.
13: C'était intenable. Il y a même notre petit qui s'est mis à pleurer hier soir parce qu'il faisait trop chaud. Il se sentait asphyxié, donc là, il faut vraiment trouver une solution. Quoi.
12: Avec sa femme et ses enfants, ils se sont installés en Bretagne il y a 7 ans. La famille vivait à La Réunion.
13: Bah, en fait, on a fait des rénovs pour qu'en fait, ça garde la chaleur. Sauf que là, la chaleur, on n'en veut plus. Là, c'est horrible. C'est vrai qu'à La Réunion, on veut plutôt de... On met des clims, on installe des clims, mais à aucun moment on s'est projeté en venant en Bretagne de se mettre une clim ou quelque chose de ce soit. C'était vraiment impensable.
12: Et comme les prix, mais il s'y est fait.
13: On s'était dit en général que ça serait dans les 20-30 euros, sauf que là maintenant on est prêt vraiment à exploser le budget. Quand au moins 150 euros le ventilo, alors qu'on est une famille de 5, il va falloir investir sur plusieurs modèles.
12: Des cas comme Gérald, il y en a énormément.
13: Là on veut du frais là.
12: Sur le mois de mai, les ventes de ventilateurs ont explosé avec plus de 196%. La demande a triplé selon Stockly, des experts du secteur.
13: Et on en a marre de sucer des glaçons, là il faut passer à autre chose la nuit.
9: La Fondation pour le logement estime que les mal logés sont abandonnés face au risque climatique. Un logement sur trois en France se transformerait en bouilloire thermique quand il fait chaud. À Paris, la préfecture de police annonce des restrictions de circulation pour limiter la pollution de l'air. Et l'association Respire demande la gratuité des transports en commun dans les régions polluées à l'ozone en ce moment, c'est-à-dire l'Île-de-France, l'Auvergne-Rhône-Alpes et la Provence-Alpes-Côte d'Azur. On poursuit notre tour de France et on s'arrête à Cherbourg avec le rédacteur en chef de votre radio ici, Cotentin. Bonjour Benoît Martin.
14: Bonjour Wendy.
9: Cherbourg qui a pulvérisé là encore son record de chaleur. D'ailleurs dans la Manche, Benoît, les températures relevées ont été inédites.
14: Oui, c'est du jamais vu ou ressenti dans ce département depuis 3 jours et le déclenchement de l'alerte orange. Les records ne cessent de tomber avec des températures qui ont dépassé les 35 degrés dans le Coutançais hier. C'est 5 degrés de plus que les maximales enregistrées jusqu'ici. Encore plus spectaculaire, on frise les records atteints lors des canicules connues jusqu'ici au cœur de l'été. Ainsi, à Cherbourg, ville naturellement climatisée où dès qu'on atteint 23 degrés, on commence à chercher l'ombre. Eh bien, le mercure est monté à 32 degrés hier et aujourd'hui, on annonce 37 dans le centre Manche. Autant vous dire qu'ici on ne parle que de météo et qu'on vit à l'heure espagnole, footing à 5h du matin ou 21h30 sur la plage où on reste jusqu'à la tombée de la nuit sans la moindre petite laine sur les épaules. Ça aussi c'est inédit.
9: Bon, pour le sport, on écoute bien les conseils de prudence dans le Cotentin. Bravo. Dans cet environnement, Benoît, les autorités déploient des dispositifs, évidemment, pour protéger les habitants.
14: Et oui, les services de l'État et les communes sont mobilisés. D'abord pour faire face aux appels d'urgence, beaucoup plus nombreux reçus par les pompiers et la régulation du SAMU. Ensuite, pour identifier les personnes vulnérables, personnes âgées, visitées par les services sociaux et sans-abri, sensibilisées aux risques actuels par les équipes de maraude. Dans les établissements scolaires aussi, on s'adapte avec de nombreuses rencontres sportives annulées depuis le début de la semaine. Enfin, il y a les messages de prévention pour éviter les risques d'hydrocution. La tentation, elle est forte de se rafraîchir avec un bon bain de mer, sauf que l'eau n'est qu'à 14 degrés dans la Manche où 2 septuagénaires ont perdu la vie en 2 jours.
9: Benoît Martin pour ICI Cotentin. Merci Benoît. Dans ce contexte, vous en parliez, les appels aux services d'urgence se multiplient et nous sommes guidés par le professeur Louis Soula qui est à la tête du service d'urgence où vous vous trouvez d'ailleurs en ce moment au CHU de Rennes. Bonjour professeur.
15: Bonjour.
9: Dites-nous quelle est la situation justement du côté de l'Armorique touché de plein fouet par cet épisode de canicule classé donc orange sur votre territoire.
15: Alors c'était une situation un peu inédite pour les départements bretons avec qui ont été placés en vigilance orange. Donc on constate globalement une augmentation d'activité le week-end, notamment de Pentecôte qui était entre 25 et 30% sur les 4 SAMU. L'activité a un tout petit peu faibli hier avec la reprise de l'activité après le week-end, notamment de l'ensemble des médecins généralistes, mais on est toujours confronté à un très grand nombre d'appels, de malaises. Depuis lundi, plus de malaises sur des lieux de travail, oui. qui montrent bien que la typologie évolue un petit peu. Et ce qui nous impacte maintenant, c'est depuis hier notamment, voire dimanche, c'est une augmentation des patients qui doivent être hospitalisés, oui. Notamment les patients les plus âgés. Après, on a vraiment besoin d'être très vigilant sur les personnes vulnérables, donc les patients âgés à domicile, mais également les personnes en précarité, les personnes sans domicile fixe, parce que ils ont tendance un petit peu à rester au soleil assez facilement, et il faut que les témoins soient beaucoup plus vigilants pour appeler le 15 en cas de nécessité.
1: Oui.
15: Et je précise que le recours au 15, même si ça augmente nos appels, hein, c'est avant tout pour protéger l'accès aux services d'urgence, et
1: bien
15: que
1: sûr.
15: Tous les patients qui font appel au 15 ne vont pas aux urgences.
9: Oui, c'est d'ailleurs, dites-vous, le bon réflexe à avoir dès qu'il y a une grande fatigue ressentie, qu'on constate chez autrui ou sur soi-même un état de confusion, n'hésitez pas à appeler le 18, les pompiers, ou le 15, le SAMU. D'abord, il y a cette régulation que vous appelez, voilà, et le message passe aussi auprès de nos auditeurs, professeur.
15: Tout à fait. Le 15, ça permettra une régulation médicale et de décider éventuellement les mesures à prendre, qui sont des mesures, bien sûr, de bon sens. Donner des conseils, assurer des suivis d'appels. Et on a la moitié de nos appels qui ne sont pas suivis d'une intervention d'un effecteur secouriste ou médical. Et donc, c'est important d'appeler, notamment si vous n'avez pas accès à votre médecin traitant.
9: Merci. Voilà. Et pour éviter aussi l'engorgement des services d'urgence, vous êtes bien placé pour le savoir à la tête de ce service au CHU de Rennes. Professeur, merci beaucoup. Vous qui êtes aussi vice-président du SAMU Urgence de France. 34 degrés attendus à Toulouse ou à Vichy, 35 degrés à Rennes et Nantes cet après-midi, à l'ombre évidemment, 38 degrés en Poitou-Charentes, dans le centre Val-de-Loire, et jusqu'à 39 degrés, je vous le disais, à Bordeaux. Vigilance maximale, et le professeur l'évoquait, pour les plus vulnérables, les femmes enceintes, les enfants, les personnes âgées. En Haute-Vienne, la chaleur éprouve aussi les organismes, et dans les résidences seniors, on redouble de précautions. Axel Lepape s'est rendu dans l'un de ces établissements à Limoges.
16: Dans le salon de la résidence, store baissé, porte fermée, du haut de ses 99 ans, Colette l'assure, elle n'a pas trop chaud.
17: Non, tout fait, mes bras sont tout froids, je ne sens pas la chaleur, ça ne me gêne pas.
16: Pourtant, malgré quelques ventilateurs et climatiseurs mobiles, il fait bien plus chaud que d'habitude.
18: Il ne faut pas attendre d'avoir soif pour boire.
16: Alors Carole et ses équipes d'hôtellerie veillent au grain avec les plus fragiles.
18: Oui, on est très vigilants sur l'hydratation. Là, c'est des périodes qui peuvent être critiques pour eux, donc on attache une grande importance au fait qu'ils s'hydratent correctement et régulièrement.
16: Les menus du restaurant ont aussi été revus pour proposer une alimentation plus légère, ce qui ravit Valérie.
19: C'est plus des salades fraîches, hein, des tomates, du taboulé, enfin c'est assez varié quand même, c'est super.
16: Bernadette, elle, met à profit ses réveils nocturnes pour emprisonner la fraîcheur.
19: J'ouvre mes grandes fenêtres le soir à 9h30, et comme je dors très mal, à 4h du matin, je me lève, je ferme, donc le frais est rentré. J'ai pas trop chaud, non.
16: Mais en attendant qu'il fasse plus frais, les résidents se préparent à vivre dans l'obscurité encore quelques jours.
9: Axel Lepape pour Ici Limousin. Merci. On pense aussi aux travailleurs des champs, aux agriculteurs, à leurs bêtes que la chaleur rattrape, mais aussi aux ouvriers qui doivent avancer sur les chantiers dans ces conditions caniculaires. 33 degrés dans les rues de Nancy encore aujourd'hui. Et auprès de ces ouvriers, Jules Hausse, qui ont hâte eux aussi que la vague de chaleur se termine, vous avez enquêté.
20: Il est presque 11h, rue Saint-Georges, devant une façade, un échafaudage en plein cagnard, et en haut, Noël Beaufort avec son casque orange.
21: Pas trop dur le chantier par cette chaleur.
20: Il descend les étages pour nous raconter ce que ça fait d'être là-haut, et surprise, il porte un gros pull noir.
22: Comment on ça nos disques pour avoir des brûlures de projection. Voilà. Donc là, température impressionnante. Ici, ça fait donc c'est un chantier de 11 semaines. Donc on a eu la flotte, le froid, et puis là, les hautes températures.
20: Un peu plus loin, rue Saint-Dizier, on rencontre
22: Jason, ouvrier Zinger.
20: Il est en train de bricoler dans un camion avant de retrouver la fournaise d'un toit d'immeuble.
22: Parce que normalement, quand ils annoncent 32 degrés, c'est à l'ombre. Mais sur la toiture, avec le reflet des tuiles qui chauffent et du zinc, ça y va.
20: Jason est en reconversion, en troisième année de formation avec les Compagnons du Devoir.
22: Parce que de base, je suis comptable.
20: Vous préfériez pas les bureaux climatisés ?
22: Si, là, largement.
20: Comme les températures estivales persistent, Jason et son équipe adaptent leurs horaires à partir d'aujourd'hui en commençant une heure plus tôt, à 6h. Ils ne feront ensuite pas de pause déjeuner et quitteront le chantier à 14h.
9: Cette vague de chaleur alimentée par un air brûlant qui remonte d'Espagne et du Maroc et explique ces températures 5 à 7 degrés, supérieures à celles d'un plein été. Et notre environnement restera très chaud jusqu'à vendredi, au moins avant une perte de quelques degrés, notamment sur la moitié nord du pays, mais avec des températures supérieures toujours au normal de saison. Il est 13h11 et face au prix des carburants maintenant, depuis 8h ce mercredi matin, les travailleurs considérés comme grands rouleurs peuvent effectuer leurs demandes pour bénéficier de l'aide déployée par le gouvernement. Vous allez nous éclairer, Marine Le Génie, savoir comment fait-on pour obtenir ce coup de pouce de l'ordre de 100 euros.
2: Oui, alors Wendy, j'ai testé pour vous sur le site impots.gouv.fr. D'abord, vous devez répondre à quelques questions pour vérifier si vous avez droit à l'aide. Simulateur d'ailleurs que vous retrouvez sur ici.fr. Exemple de question, effectuez-vous plus de 15 km entre votre domicile et votre lieu de travail chaque jour ou plus de 8000 km par an dans le cadre de votre activité professionnel. Vous devez ensuite renseigner votre revenu fiscal de référence. Il doit être inférieur ou égal à 16 880 euros pour être éligible. Mmh. Ça veut dire pour une personne seule un salaire net de 1 906 euros, de 3 771 pour un couple avec un enfant et de 4 525 euros pour un couple avec deux enfants. Concernant votre voiture, elle doit évidemment être assurée. Une fois ces conditions remplies, c'est parti pour faire la demande via un formulaire en ligne, votre état civil, votre numéro fiscal, votre numéro d'immatriculation et le numéro de carte grise sont nécessaires. Une fois ces étapes passées, il faut compter 10 jours environ pour avoir la somme qui sera virée directement sur votre compte, 100 euros, soit 20 centimes par litre pendant 6 mois selon le gouvernement. Le formulaire sera disponible 2 mois.
9: Et ce dispositif grand rouleur cible environ 3 millions de Français.
2: Oui, selon Maud Bréjon, la porte-parole du gouvernement, qui indique d'ailleurs que 200 000 personnes se sont déjà connectées sur le simulateur en ligne pour vérifier si elles étaient éligibles. 3 millions de Français, certes, mais certains se sont exclus. Les infirmières, infirmiers libéraux par exemple, qui roulent beaucoup mais gagnent souvent plus que le seuil. La profession particulièrement à mobiliser, on le sait, en milieu rural pour assurer la continuité des soins, s'estime oubliée et selon son syndicat, se retrouve dans l'obligation de faire un choix entre patient et rentabilité.
9: Merci Marine Le Génie et toutes ces définitions autour de ce dispositif et précisions à retrouver sur ici.fr. Et j'ajoute que Total, de son côté, prolonge le plafonnement de ses prix au mois de juin dans 3300 stations-service en France. À Nantes, des tirs ont de nouveau retenti hier soir, faisant un mort dans le quartier Alvec. La victime, prise en chasse par des individus à moto et au visage masqué, avait 26 ans. Marius Delaunay, vous êtes pour ici Loire-Océan sur place dans ce quartier. Le troisième mort à Nantes lié au trafic de drogue en moins d'un mois, et les riverains sont évidemment sidérés.
3: Oui, des habitants ont déposé une grande gerbe de fleurs et un petit bouquet à l'endroit où le jeune homme de 20 ans a été tué. Du sable posé par terre pour cacher une mare de sang devant la tour 13, une tour parmi la dizaine que compte le quartier. Alain, un riverain, faisait partie des premiers justement à avoir vu la scène du meurtre.
4: J'étais en train de me promener, puis on entend bang bang. Ça fait 27 ans que j'habite là, c'est la première fois que je vois ça.
3: La stupéfaction dans un endroit boisé avec ses squares, une crèche tout près de la tour. Un quartier tranquille en fait à la base pour Serge, mais il voit bien que l'atmosphère change depuis quelques mois.
23: Je me doutais que ça allait arriver ici, j'ai dit ça. Je sais pas, je le sens que ça, il va y avoir quelque chose. Et boum, c'est arrivé.
3: Pourquoi ?
23: C'est avec les trafics aussi, il y a plein de trafics, il y a plein de trucs. Mais ça va de pire en pire, maintenant c'est tous les quartiers, ça touche tous les quartiers.
3: Et comme pour le quartier de la Bottière, à Port-Boyer aussi, à quelques kilomètres de là, ces dernières semaines, à Nantes, ils étaient nombreux à craindre des coups de feu devant chez eux. Et bien maintenant, ce sera l'escalade de la violence, nous confie un riverain.
9: Marius Delaunay à Nantes, autre fusillade à Grenoble hier soir dans le quartier Mistral qui a fait au moins une victime. Le drame s'est produit vers 22h devant le club du Mistral Football Club. À Rouen, des parents seront reçus ce soir par le maire après 4 plaintes déposées la semaine passée contre 3 agents de la ville et l'ouverture d'une enquête pour agression sexuelle sur mineurs. À Paris hier, 3 ans de prison ont été requis, dont 2 avec sursis probatoire à l'encontre d'un animateur du 11e arrondissement. Il était jugé à Paris pour agression sexuelle à l'encontre de 9 enfants âgés de 3 à 5 ans. Le jugement sera rendu le 7 juillet. Et puis Véronique Sanson va mieux, hospitalisée depuis samedi pour une infection respiratoire aiguë. Elle remercie dans un message sur les réseaux sociaux les pompiers et le SAMU des Yvelines. Elle avait dû annuler à regret son concert à Saint-Brieuc, remplacé au pied levé par la formidable Jeanne Chéral. Et Véronique Sanson donne de ses nouvelles. Et ça nous fait du bien qu'elle aille mieux.

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0: Dans Ma France, se pousse avec vous en direct la porte d'un univers de rupture et de danger. On entre le temps de cet échange dans un monde entre fiction et actualité, savamment confondu dans votre dernier thriller. Bonjour Bernard Minier.
2: Bonjour.
0: Formidable rupture au pluriel qui est dans son ensemble, on en parlera de l'intrigue évidemment, dans son ensemble une sorte de miroir grossissant de tous les maux auxquels nous sommes confrontés finalement Bernard.
2: Oui, mais pas si grossissant que ça en réalité. Je pense que malheureusement, on y est déjà. C'est pas une dystopie. Ça se passe pas dans le futur. Ça se passe aujourd'hui. Et en effet, c'est pas forcément très réjouissant.
0: Oui, vous avez quelle lecture, vous, de l'actualité en général? Vous êtes grand auditeur, grand spectateur de l'info, Bernard Meignier?
2: Oui, je regarde beaucoup les chaînes d'info. Oui, oui, je suis un peu perfusé aux chaînes d'info, aux radios aussi, tout ce qui est news.
0: Oui, avec quand même la distance que vous prenez évidemment, l'éditorialisation, la réflexion sur ces sujets-là, qu'on parle de réchauffement climatique, de consommation d'énergie, c'est aussi au cœur de votre polar, de la troisième guerre à nos portes, j'en parle alors que l'ambassadeur russe vient d'être convoqué à Paris pour des nouvelles frappes meurtrières en Ukraine. Tout cela vous donne un terreau pour cette nouvelle intrigue?
2: Oui, absolument. Moi, je me considère comme un écrivain réaliste, donc je suis dans le réel, je pars du réel et je vais vers la fiction. Donc je m'informe en permanence et puis j'essaie d'aller aussi un peu plus loin que ce que proposent les chaînes d'infos qui n'ont peut-être pas le temps d'approfondir tous les sujets.
0: Bien sûr.
2: Donc je vais plus en profondeur, je me documente, je rencontre des spécialistes, je voyage pas mal aussi et j'essaie d'en faire des histoires aussi addictives que possible. Mais le lecteur de thriller, il aime le roller coaster émotionnel. Les twists, les cliffhangers, les rebondissements, les retournements de situation, mais il aime aussi qu'il y ait du fond. Et moi, c'est aussi le fond qui m'intéresse, évidemment.
0: Bien sûr. D'ailleurs, le travail d'enquête, de documentation est énorme pour chacune de vos œuvres. Ça, c'est vraiment un temps vous consacrer dans l'architecture du roman.
2: Oui, complètement. Mais alors, c'est variable d'un roman à l'autre. Un roman qui se passe dans les Pyrénées, dans la neige, ça va, je connais assez ça.
0: Oui.
2: Un roman comme Rupture, ça demande beaucoup plus de travail en amont, avant même l'écriture, oui.
0: Bien sûr. D'ailleurs, on va parler de la fulgurante intelligence artificielle, qui est aussi, l'un des personnages de ce roman. Vous évoquez les Pyrénées, Bernard Minier. C'est une question qu'on vous pose souvent, mais je ne peux pas m'empêcher sur la radio des territoires de vous demander justement, vous qui avez grandi au pied des Pyrénées, puis étudié à Tarbes, à Toulouse, qu'est-ce que votre caractère a gardé justement de ces paysages particuliers?
2: Alors déjà, ça m'a beaucoup inspiré parce que j'ai pas mal de mes romans qui se passent dans les Pyrénées, en particulier l'hiver, quand il y a de la neige et du froid. Moi, j'aime pas trop la chaleur. En ce moment, on est un peu servi. Et puis, je pense que j'ai ce caractère un peu secret, un peu taciturne, un peu avec beaucoup de recul par rapport aux choses qui vient du fait d'avoir grandi dans une région où on est comme ça un petit peu, c'est où le temps est souvent gris, souvent nuageux et on est souvent chez soi.
0: C'est ça. Pour ceux qui ne vous connaissent pas encore, il y en a plus beaucoup à mon avis, Bernard Minier, mais je rappelle que vous avez été pendant plus de 20 ans agent des douanes.

0: Un autre personnage fétiche que j'ai qui s'appelle Mercedes Servaz, elle est plus jeune, c'est une femme, elle est espagnole et en effet elle travaille dans un service très spécialisé de la Guardia Civil qui s'appelle l'unité centrale opérationnelle qui existe. J'ai été à Madrid, je les ai rencontrés, j'étais leur siège, c'est vraiment des enquêtes très complexes. Et puis l'Espagne aujourd'hui, ça ressemble beaucoup à la France, oui. Par bien des côtés, ils connaissent à peu près les mêmes mots MAUX qu'on connaît nous, mais parfois ils apportent des solutions différentes ou des réponses différentes et ça m'intéresse aussi à la fois les points communs, les différences entre ces deux pays.
1: Mmh. Des réponses différentes, par exemple, vous avez un exemple?
0: Par exemple, sur la violence faite aux femmes.
1: Oui.
0: La violence faite aux femmes, c'est un combat qu'ils ont pris à bras le corps il y a déjà pas mal d'années et finalement, on est en train de leur emboîter le pas, mais avec un peu de retard. Par exemple, quand j'ai écrit mon premier roman avec Lucia Guerrero, qui s'appelait Lucia, précisément, il y avait en France 70 éloignements de conjoints violents. Il y en avait 7000 à la même époque en Espagne. Et je pense pas que ça soit parce qu'il y a plus de conjoints violents là-bas qu'ici.
1: Bien sûr.
0: Donc ça veut dire qu'ils avaient pris le taureau par les cornes, si j'ose dire,
1: ouais.
0: Pour parler de l'Espagne. et nous, effectivement, on est un peu en retard sur ce combat-là. On est en train de le rattraper, ce retard. Mais voilà, il y a des choses communes, c'est-à-dire des mots, des problèmes communs et des questions communes, et en même temps il y a parfois des réponses qui sont différentes, donc ça je trouve ça intéressant.
1: C'est très intéressant, d'autant Bernard Minier que votre enquête pour rupture commence en Espagne le 28 avril 2025, et là c'est un fait réel qu'on a connu d'ailleurs par répercussion en France, que le Portugal a connu. Ça vous a marqué, c'est un pays qui était à l'arrêt, panne blackout, une forme de panne technique qui a mis à l'arrêt des transports, des trains, et vous vous êtes interrogé à ce moment-là, comme beaucoup l'ont fait aussi, sur ce qui nous arrivait. Est-ce que ça pouvait être, que ça préfigurait aussi?
0: Complètement. Et enfin, c'est un pays paralysé. Il n'y avait plus rien qui marchait. Oui. Les banques, plus de réseaux téléphoniques, plus d'internet, plus de chaînes de télévision, même si elles ont continué à fonctionner de leur côté. Et en effet, et moi je l'ai vécu. Hein, en plus, cette panne d'électricité, je me suis posé la question, qu'est-ce que ça dit de nos sociétés si technologiques, si avancées, et en même temps si vulnérables? Et plus on est technologique, plus on est avancé, plus on est vulnérable. Et comme je voulais déjà écrire un roman avec ce personnage de Lucia Guerrero, j'ai pensé à la phrase d'Italo Calvino qui dit « La force d'un roman réside dans son début ». Et avec ça, j'avais un début formidable.
1: Ah, c'est formidable et c'est vraiment extrêmement à la fois fort, angoissant, entraînant, ce blackout suivi d'un meurtre. Une jeune femme enceinte est retrouvée assassinée sur une petite route de campagne. Cette jeune femme, Emma, était directrice de la filiale espagnole de Starco. Starco, c'est l'empire technologique porté par l'homme le plus riche du monde, milliardaire, avec ressemblance étonnante, avec un personnage réel cette fois, Elon Musk. Et là, vous interrogez aussi toute la folie, si j'ose dire, des savants géniaux, mais des savants fous.
0: Oui, ces géants de la tech sont des apprentis sorciers. Mmh. Parce qu'ils reconnaissent eux-mêmes qu'ils ne contrôlent pas ce qu'ils sont en train de créer, qu'ils ne savent pas où on va. Et sur l'IA, par exemple, ils reconnaissent eux-mêmes qu'ils ne sont pas sûrs qu'une IA puisse toujours se comporter de la manière souhaitée, que ça ne présente pas de risque en termes de cybersécurité pour le monde entier. Et néanmoins, ils y vont à fond. Ils investissent entre 60 et 100 milliards de dollars chaque année. Ils créent des data centers partout. Et moi je l'ai ressenti en enquêtant sur ces gens-là. Ils sont à la fois des démiurges. Ils veulent changer le monde. Ils veulent changer l'humanité. Et en même temps, on les sent inquiets des conséquences de ce que eux-mêmes sont en train de créer.
1: Ouais. C'est une matière géniale évidemment pour le romancier que vous avez documenté. On est entre l'Espagne et les États-Unis évidemment, avec ce milliardaire, ce fameux Milton Gale, on prononce Gale, qui lui a une forme en effet de côté démoniaque. Est-ce que beaucoup ont considéré que c'était un pamphlet, ce livre-là, contre les États-Unis? C'est pas un pamphlet pour moi, c'est plutôt un roman qui dit l'inquiétude que nous devrions tous partager, Bernard Minier, à l'égard de ces technologies dont on ne sait pas vraiment où elles peuvent nous entraîner.
0: Oui, non, c'est pas un pamphlet, parce que déjà c'est une fiction, l'imagination est passée par là, il y a plein de rebondissements et de choses qui sortent uniquement de mon imagination, mais c'est pas un pamphlet, parce que ce pays, l'Amérique, je le connais, j'ai déjà été plusieurs fois, j'étais à Los Angeles, j'étais à Seattle, j'ai été à New York, j'avais été à Seattle déjà pour un roman précédent qui s'appelait Une putain d'histoire, et ce pays, il est formidable, je l'aime, mais j'aime pas ce que l'Amérique, ce que les États-Unis sont en train de devenir sous la présidence de ce type, ce bonhomme bizarre, excentrique,

0: Pompu aussi, menteur invétéré qui la dirige aujourd'hui. Moi, je fais un constat. Je suis romancier, c'est Milan Kundera qui disait que l'esprit du roman, c'est l'esprit de complexité. Il s'agit de montrer que les choses sont plus compliquées qu'on ne les pense, qu'on ne les voit. Et puis, après, chacun se fait l'idée qu'il en veut.
1: C'est un thriller formidable parce qu'il y a tous ces réflexions aussi qui sont amenées à nous par votre écriture. Et puis, il y a cette femme si forte à laquelle il arrive beaucoup de choses. Elle est elle-même dans un carrefour de vie inquiétant et profond. Lucia Guerrero, et vous nous entraînez aussi dans ces méandres plus intimes et plus personnels. Vous multipliez les dédicaces, Bernard Minier, depuis près de 2 mois. Comment cette intrigue est vécue par vos lecteurs ?
0: On peut pas dire que je lui rassure sur l'avenir. Parce qu'en fait, c'est le genre de peur. Moi, j'écris dans un genre qui est le thriller où on s'amuse à se faire peur. Oui. Il y a toujours des monstres, des tueurs en série, enfin des gens absolument abominables avec des crimes qui le sont tout autant. Mais on sait que quand le livre se termine, quand on le referme, tout ça, c'est fini. C'est une histoire.
1: Là, la matière, elle est palpable.
0: Et là, quand on referme le livre, en fait, la peur, elle continue, parce que c'est une peur plus globale, plus générale, qui nous concerne tous. C'est pas juste s'amuser à se faire peur. Donc, je pense pas qu'ils soient très rassurés par ce qu'ils ont lu, et en même temps, je pense que c'est une matière passionnante, extrêmement addictive, et on a envie de tourner les pages, enfin, j'espère.
1: Ah, vraiment, c'est une grande réussite que ce roman Rupture, Bernard Minier, merci de m'avoir effrayé, mais comme je suis aussi dans cette matière au quotidien, finalement, je garde un peu plus de distance et de connaissances grâce à vous aussi, Bernard. Bon, gageons que cet ouvrage, comme tant d'autres, sera très lu aussi à l'étranger, parce que je rappelle que vous êtes aussi près de 2 millions de livres vendus à l'étranger, traduits dans 25 langues. L'Espagne est un pays de lecteurs, d'ailleurs, de vos romans, Bernard, pour terminer.
0: Oui, j'ai fait une tournée en Espagne l'an dernier dans une demi-douzaine de villes. Oui. C'est aussi un pays, c'est des gros lecteurs aussi de novela negra, comme ils disent, de romans noirs, de thrillers. Donc, ils ont de formidables auteurs. Hein. Ils ont Dolores Redondo, ils ont Victor del Árbol, ils en ont plein. Donc oui, je vais sans doute être amené à pas mal voyager.
1: Bah, régalez-vous. Merci beaucoup, Bernard, d'être passé avant ce voyage dans les studios d'ici. Bernard Minier, Rupture aux éditions XO. Merci infiniment.
0: Merci.
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1: On se quitte avec votre rendez-vous anti-arnaque au Drazo. Attention, parce qu'une simple photo de votre chien ou de votre chat peut servir aux escrocs pour vous piéger. Racontez-nous, Aude.
3: Oui, je commence avec cette histoire assez folle. Imaginez, vous êtes dans la rue, une femme vous aborde, elle vous montre une photo de chien sur son téléphone, elle vous dit que c'est son chien, elle l'a perdu, elle a besoin d'aide, elle vous prend dans ses bras et vous n'y voyez que du feu, mais elle est en train de vous piquer vos bijoux. L'arnaque est franchement cruelle, déjà parce que comme souvent, on se sert là de votre empathie, de votre envie d'aider. Et puis une victime, une femme a témoigné sur notre radio ici. La voleuse est repartie avec un collier en or que lui avait offert son mari décédé. On imagine le crève-cœur que ça doit être.
1: Autre arnaque cruelle, Aude, c'est quand le malfaiteur vous fait croire qu'il a retrouvé votre chat.
3: Oui, là aussi c'est assez horrible. J'ai trouvé des témoignages très récents. Une femme, elle poste sur Facebook la photo de son chat, elle l'a perdu. Un internaute la contacte, il lui envoie une photo de son chat. Est-ce que c'est le vôtre, lui dit-il. Oui, c'est le sien. Et là, le malfaiteur lui demande 100 euros en échange de l'animal. Vous ne voulez pas payer? Je vais vendre votre chat, j'ai un acheteur. Chantage sordide, on est d'accord? En fait, l'escroc n'a pas le chat. Ayez toujours en tête que trouver une photo de chat qui ressemble au vôtre, ce n'est pas forcément très compliqué et c'est encore plus facile d'en créer une de toutes pièces avec l'intelligence artificielle. Nos compagnons à quatre pattes, c'est une mine d'or pour les escrocs, ils l'ont bien compris. Et même si vous désespérez de revoir votre animal un jour, gardez votre sang-froid, surtout ne versez jamais d'argent un inconnu qui vous contacte sur Internet.
1: Merci Aude Razo, on suit vos conseils de précaution, on les retrouve aussi sur ici.fr, sur notre application Ici. Je vous laisse, chers amis, en compagnie de l'info locale, la musique, la bonne humeur. 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Vous réécoutez aussi notre émission, notre invité Bernard Minier sur ici.fr. Merci de votre fidélité et je vous dis à demain, 13h dans Ma France.
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4: Nous sommes toujours très gâtés avec nos experts jardins qui nous conseillent, nous tuyautent, mais vous aimeriez avoir des plantes. Eh bien, ça tombe bien, on a quelque chose pour vous.
6: Voilà, on vous attend nombreux le samedi 30 mai de 9h à 18h30 pour la troisième foire aux plantes d'Escotte en Vallée d'Aspe, où vous trouverez une quarantaine de stands, horticulteurs, pépiniéristes, plantes médicinales, aromatiques, cactus, plantes carnivores, plantes vivaces de montagne, producteurs d'agrumes, plantes tropicales de collection, graines de fleurs et potagères, thé, savon, tisane, etc. Il y aura également la roseraie Saint-Vincent et avec également le parc national des Pyrénées qui propose deux sorties botaniques, une à 10h30 et 15h30.
4: Voilà, et rassurez-vous, a priori les températures devraient être un petit peu plus fraîches ce week-end, donc l'occasion d'aller randonner. Vous avez vous aussi envie de nous laisser des informations loisirs, des événements sur notre répondeur 05 59 98 30 60.
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cœur de glace avec Debbie Harris et le groupe Blondie. Bon, je ne vous cache pas qu'à cette heure-ci, je suis plutôt concentrée sur une glace tout court. Hein, ou plutôt sorbet, pour être tout à fait précise. Non, parce qu'avec ces chaleurs, pensez bien à vous hydrater, à vous protéger du soleil, restez au frais si vous le pouvez, sinon couvre-chef, crème solaire, lunettes. Et si vous sortez avec le chien, bah, pensez à lui prendre aussi un petit récipient d'eau, hein, pour lui aussi de l'eau fraîche, évidemment. Côté musique, est-ce que j'ai de quoi vous rafraîchir? Bah, à vous de juger. J'ai en magasin Gauvin Cers, Jean-Jacques Goldman, qui font partie des artistes qui vont nous rejoindre. Oui, il y en aura d'autres, rassurez-vous.

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1: Et nous sommes aujourd'hui avec le directeur de Voix du Sud pour les rencontres d'Astafor. Bonjour Pascal Bagnara.
2: Bonjour.
1: Les rencontres d'Astafor, c'est un événement dont on va parler. Mais on va d'abord se présenter un petit peu. Voix du Sud, vous en êtes le directeur. C'est un centre des écritures de la chanson, fondé par Francis Cabrel en 92. Et l'idée, c'est, je cite, de rompre les solitudes artistiques. Alors, de quelle façon vous accompagnez les artistes pour qu'ils puissent se lancer dans leur carrière? Il y en a parmi les élèves qui ont fini par faire l'Olympia quand même.
2: Oui, exactement. Nous, en fait, ce qu'on met en place, c'est la formation professionnelle continue. On réunit des auteurs, compositeurs, interprètes de la francophonie. Et là, on est sur le gros projet des rencontres d'Astafor. Ils sont 15 et ils créent ensemble. On les amène à créer de façon collective pendant 6 jours. Hier soir, on a eu un petit jury. Et là, ils vont rentrer dans une phase de montage du projet parce qu'on a sélectionné 17 chansons qui vont être préparées pour la scène pour vendredi.
1: Et comment ça marche, les rencontres d'Astafor? On passe 6 jours avec vous et paf, on a une rockstar?
2: Non, après il y a tout un travail, mais quand on lit les biographies des artistes qui passent par nos murs, en fait ils disent qu'il y a un avant et un après, il y a un regard totalement différent sur leur projet, sur leur carrière, il y a des solidarités qui se mettent en place. Il y a un artiste qui me disait, ah bah tiens, avec telle personne on va se faire des échanges, moi je vais l'inviter dans ma région, on va faire des coplateaux ensemble et ça va aider à la visibilité de tout le monde. C'est l'exemple, mais ça se passe régulièrement.
1: Mais oui, et ce qui en ressort, ce qu'on entend comme retour, c'est que voilà, ça redonne confiance, ou on se sent plus seul, ou ça sauve des vies, Voix du Sud.
2: Ouais, mais ça, il y a des artistes qui nous ont dit ça, tout simplement parce qu'ils avaient pris des orientations artistiques et ils se sont rendus compte que c'était une impasse. Une fois qu'on leur a dit non, mais on va plutôt dans ce côté-là, et là, je pense notamment à un jeune artiste cousin qui nous a dit ça récemment encore. Je crois qu'il en est à sa 5e tournée au Québec et il tourne très très bien en France. Il s'appelle HYL.
1: Et on va le suivre évidemment de près. Et ce qu'on est invité à venir rencontrer, à venir voir sur scène en tout cas, c'est Terre Noire pour le concert de ce vendredi à la musicale d'Astafor, avec donc une identité assez particulière pour Terre Noire.
2: Oui, et puis c'est surtout des gens qui sont passionnés, qui ont l'ADN complet de Voix du Sud lié à la transmission. En fait, c'est des artistes qui font beaucoup, beaucoup de médiation. Dès qu'ils font un concert, ils vont voir les populations avant. Et ça, nous, on défend vraiment ce discours-là. Et c'est des gens qui ont vraiment envie d'échanger. Donc, ils vont arriver tout à l'heure. Je pense qu'il va se passer des choses assez merveilleuses avec nos artistes stagiaires.
1: Moi, magnifique. Et donc, un moment tout aussi magnifique, ce vendredi, à la musicale d'Astafor pour Terre Noire, les 58e rencontres d'Astafor. Merci beaucoup, Pascal Bagnara, directeur de Voix du Sud. On a toutes les infos en tapant Voix du Sud, évidemment, sur n'importe quel moteur de recherche. Très bonne journée et bon concert, du coup.
2: Bonne journée à vous et merci.
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0: Résiste. Oui, il faut résister à la tentation de prendre une glace. Non, parce qu'on en a déjà pris une il y a même pas une heure. Hein. Par contre, on ne résiste pas à se faire un petit verre d'eau ou un petit thé glacé. Pourquoi pas ? Bon, maintenant qu'on a pris l'habitude de passer du temps ensemble, hein, les après-midi, vous me voyez venir avec mes gros sabots. C'est bien France Gall qui nous raccompagne jusqu'aux infos de 14h. Ensuite, retour de la musique avec Renaud, Lola Young ou encore Niagara. Oh ouais, les chutes du Niagara pour se rafraîchir. Ça va nous faire du bien, ça.
1: Des activités.
2: Je pense que vous avez compris où on se trouve. Bonjour mesdames. Alors, je me fais un peu attaquer de toutes parts. Il va falloir que je m'en aille.
1: Des métiers. Ça fait combien de temps que vous faites ce métier ?
3: Mais là, ça va faire 19 ans.
1: Les également, des loisirs.
4: En fait, la quadriceps, la particularité, c'est plus une sorte de cross-training, d'entraînement en circuit. Bon, Lucas, en tout cas, t'inquiète pas, tu vas bien suer, tu vas bien t'amuser.
1: On vous emmène au cœur de ce qui fait notre territoire. J'ai testé en Béarnais, en Bigorre. C'est tous les jours à 10h50, 17h10 et à tout moment sur notre application ici.
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0: Restez au frais, nous on s'occupe des rafraîchissements musicaux, tout du moins. Il est 14h.
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2: À Sibiar Bigorre, qui sont deux heures d'Oubresp.
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4: Et toujours ce dôme de chaleur au-dessus de nos têtes. 13 départements de la façade ouest sont en vigilance orange canicule avec des pointes à 38-39 degrés attendus aujourd'hui, du jamais vu pour un mois de mai. On a encore battu des records cette nuit à Rennes, au Mans ou encore à Cherbourg où il faisait 20 degrés. Deux dossiers complets sur ici.fr. Une deuxième fusillade en 10 jours à Nantes. Un jeune homme de 20 ans tué par balle hier soir, une dizaine de jours donc après la mort d'un adolescent dans une fusillade liée elle aussi au trafic de drogue. Depuis 8h ce matin, si vous êtes grand rouleur, vous pouvez demander une aide de 100 euros. Rendez-vous sur le site impots.gouv.fr pour remplir le formulaire. Si vous remplissez toutes les conditions, la somme sera versée sur votre compte directement dans un délai de 10 jours. Pour vérifier si vous êtes éligible, il y a un simulateur sur ici.fr. De son côté, Total Energy va poursuivre en juin son plafonnement des prix des carburants dans ses 3300 stations-service. Le saucisson à l'ail fumé de la marque Carrefour Le Marché est rappelé dans toute la France en raison de la détection de Listeria commercialisée chez Carrefour et Cora du 10 avril au 22 mai. Là aussi, tous les détails sur notre site ici.fr. Véronique Sanson de retour chez elle. La chanteuse de 77 ans va mieux après son hospitalisation samedi pour une infection respiratoire aiguë qui avait entraîné l'annulation de son concert à Saint-Brieuc dans un festival. Elle remercie ses fans sur Instagram et la chanteuse Jeanne Chéral aussi qui l'a remplacée au pied levé ce week-end.
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6: Les Pyrénées-Atlantiques et les Hautes-Pyrénées sont en vigilance jaune pour le phénomène canicule. C'est vrai qu'on est très content de revoir le soleil. Maintenant, il brille un petit peu trop pour la saison, puisque les températures vont dépasser largement les 35 degrés. C'est ce que nous annonce Météo France, avec des températures 9 degrés au-dessus des normales de saison. C'est-à-dire que sur les coups de 16-17 heures, à Pau, 35 degrés, Tarbes, 33, Garlin, 34, Mourinx, 36, Larens, 32, Orthès, 35 degrés. A priori, cette nuit devrait faire un petit peu plus frais.
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0: australiens, les frères Gibb, et ils ont réussi à nous faire vriller le cœur avec leurs chansons, leur voix, leur univers bien à eux. On se serait presque cru sur un petit nuage avec les Bee Gees. Bon, bien qu'en regardant dans le ciel aujourd'hui, ils sont pas nombreux, les nuages. Allez, retour dans le pré des brebis, on va poursuivre cet après-midi musical en français. Daniel Balavoine, on connaît par cœur, Jane Birkin, pareil. Par contre, pour Charles Doré, on risque de glisser encore un peu sur les paroles de la chanson. Hein, oui, parce qu'elle est toute récente sur l'antenne d'ici Béarn Bigorre. Du coup, bah, faut réviser encore un peu.
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1: Une belle météo qui se maintient jusqu'au week-end prochain. L'occasion bien de prendre un petit peu l'air. Oui, voyons voir ce qui se passe ce week-end, par exemple, grâce au message que vous nous avez laissé sur notre répondeur 05 59 98 30 60.
2: Calendrette de Lille, on organise notre premier grand loto samedi 30 mai à 18h. Ouverture des portes à 17h. Des vols en parapente, des spas thermales, des massages, des week-ends en gym, un cookéo, du mobilier de jardin.
1: Voilà comment lier l'utile à l'agréable. Tiens, justement, très utile, peut-être pas très agréable. Afin de procéder au raccordement de nouveaux consommateurs, Enedis prévoit des coupures d'électricité dans plusieurs secteurs d'Oloron-Sainte-Marie. C'était déjà le cas hier et rebelote demain, jeudi, après-midi, de 14h à 17h, sont concernés le quartier Saint-Pé de Haut, l'impasse Mirande, l'avenue du 19 mars 62, rue Étienne Martin, l'eau Mirande et la route de Barétous.
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0: faire du foot. Il avait d'ailleurs commencé en jouant au club londonien de Brentford. Mais quand à 12 ans, Rod Stewart découvre la musique, bam, sa passion a été la plus forte. Et ben c'est tant mieux pour nous. 1983, avec son titre Baby Jane. Pas de carrière sportive brisée pour Jimmy Somerville, qui a toujours voulu faire de la musique. D'autant plus quand il s'est rendu compte qu'il détenait un véritable trésor, sa voix. Une voix de haute contre qui s'apparente à la tessiture d'un ténor aigu. Alors ça aurait été dommage de ne pas s'en servir, hein. Il nous le prouve dans un instant. Mais attention, chez vous, à la maison, si vous chantez en chœur avec lui, hein, attention, claquage de cordes vocales si vous n'êtes pas échauffé, hein. C'est pas une carrière brisée, hein, mais ce sera une voix brisée.
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0: Les informations arrivent dans une poignée de secondes. Le retour de votre musique préférée, ce sera juste après.
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1: 15h.
3: Les personnes ayant eu des comportements inappropriés avec des mineurs à l'école seront inscrites sur une liste noire. C'est ce qu'indique aujourd'hui le ministre de l'Éducation. La mesure entre dans le cadre d'une proposition de loi visant à lutter contre les violences scolaires dans le sillage du scandale de Pétaram. Jusqu'à 39 degrés attendus par endroits ces prochains jours. 13 départements sont toujours en vigilance. Orange canicule aujourd'hui en raison de cet épisode de chaleur très précoce. À Rennes, les 4 SAMU ont enregistré une hausse d'activité de 25 à 30% sur le week-end de la Pentecôte, chiffre donné par le professeur Louis Soula, chef des urgences du CHU de Rennes. Il était l'invité de Ma France tout à l'heure, émission en replay sur ici.fr et sur l'appli ici. Si vous êtes un gros rouleur, vous avez peut-être droit à l'aide du gouvernement de 100 euros. Un simulateur est disponible également sur ici.fr depuis 8 heures ce matin. Les formulaires de demande sont eux disponibles sur impots.gouv.fr. Dernière journée des plaidoiries au procès en appel de Nicolas Sarkozy sur les soupçons de financement libyen de sa campagne présidentielle de 2007. Les avocats de l'ex-président ont demandé sa relaxe. Le parquet général a lui requis une peine de 7 ans de prison pour l'ex-chef de l'État. Au programme de Roland-Garros cet après-midi, Valentin Royer, 74e joueur mondial français, affronte Novak Djokovic. À suivre également un duel franco-français, Hugo Humbert, Quentin Alice. Chez les filles, Iga Świątek, 3e mondial, 4 fois titrée à Roland-Garros, s'est qualifiée pour le 3e tour.
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0: Les Pyrénées-Atlantiques et les Hautes-Pyrénées sont en vigilance jaune pour le phénomène canicule. C'est vrai qu'on est très content de revoir le soleil. Maintenant, il brille un petit peu trop pour la saison, puisque les températures vont dépasser largement les 35 degrés. C'est ce que nous annonce Météo France, avec des températures 9 degrés au-dessus des normales de saison. C'est-à-dire que sur les coups de 16-17 heures, à Pau, 35 degrés, Tarbes, 33, Garlin, 34, Mourinx, 36, La Reims, 32, Orthès, 35 degrés. A priori, cette nuit devrait faire un petit peu plus frais.
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0: j'ai toujours pas trouvé le temps pour aller voir le film Michael. Vous allez voir que bientôt, il sera même plus au cinéma. Vous l'avez vu, vous ? J'aimerais beaucoup, hein, parce qu'en plus, avec ces températures, ce serait une excuse pour se retrouver le temps du film dans une salle climatisée. Bon, bref, qu'avons-nous dans les tuyaux ? Oui, j'utilise tuyaux et non pas dans le pipe, car ce sont trois titres en français qui arrivent, restons dans la thématique. Alors, Claude Nougaro, Marine et Hob. Le titre de circonstance, voilà l'été. Ce sont les négresses vertes.
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1: Nous sommes toujours très gâtés avec nos experts jardins qui nous conseillent, nous tuyautent, mais vous aimeriez avoir des plantes. Eh bien, ça tombe bien, on a quelque chose pour vous.
2: Voilà, on vous attend nombreux le samedi 30 mai de 9h à 18h à Tente pour la troisième foire aux plantes d'Escotte en Allée d'Aspe, où vous trouverez une quarantaine de stands, horticulteurs, pépiniéristes, plantes médicinales, aromatiques, cactus, plantes carnivores, plantes vivaces de montagne, producteurs d'agrumes, plantes tropicales de collection, graines de fleurs et potagères, thé, savon, tisane, etc., etc. Il y aura également la roseraie Saint-Vincent et avec également le parc national des Pyrénées qui propose deux sorties botaniques, une à 10h30 et 15h30.
1: Voilà, et rassurez-vous, a priori, les températures devraient être un petit peu plus fraîches ce week-end, donc l'occasion d'aller randonner. Vous avez, vous aussi, envie de nous laisser des informations loisirs, des événements sur notre répondeur 05 59 98 30 60.
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0: soir, il fait encore très très chaud à cette heure-ci. Quand t'es parti, Ro, me direz-vous? Oui, parce que nous sommes aussi polyglottes sur ici, Berne Bigorre. Eh bien, je sais pas trop quoi vous répondre. Hein. J'aurais tendance à dire, sortez, partez ce soir, quand les températures commenceront à baisser légèrement. Mais bon, si vous ne devez pas sortir, restez tranquille. Après, c'est vrai qu'on a des obligations. D'ailleurs, on est mercredi, il est l'heure, moi, faut que j'aille chercher ma fille à son cours de danse. Ensuite, on se fera une petite soirée mondaine, mais que toutes les deux, avec Auria.
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0: Merci Béarn Bigorre. On s'informe. La musique revient dans quelques instants.
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2: À Sibiar Bigorre, qui sont 14 de Brest.
1: 16h.
3: Et toujours ce dôme de chaleur au-dessus de nos têtes. 13 départements de la façade ouest sont en vigilance orange canicule aujourd'hui. Les températures peuvent frôler les 40 par endroit. C'est du jamais vu pour un mois de mai. Dossier complet sur ici.fr. Encore une fusillade sur fond de trafic de drogue à Nantes. Un jeune homme de 20 ans est mort hier soir, tué par balle. C'est la deuxième fusillade en moins de 15 jours. Le 14 mai, un ado de 15 ans a été abattu dans un hall d'immeuble, toujours à Nantes. Depuis 8h ce matin, si vous êtes grand rouleur, vous pouvez demander une aide de 100 euros sur le site impots.gouv.fr. Si vous remplissez toutes les conditions, la somme sera versée sur votre compte dans un délai de 10 jours. Pour vérifier si vous êtes éligible, il y a un simulateur sur notre site ici.fr. De son côté, Total Energy va poursuivre en juin son plafonnement des prix des carburants dans ses stations-service. Le groupe annonce également une opération prix unique à 1,99€ le litre pour l'essence, 2,09€ le litre pour le diesel pour les week-ends de la fête des mères et de la fête des pères. Le saucisson à l'ail fumé de la marque Carrefour Le Marché, attention, est rappelé dans toute la France en raison de la détection de l'hystéria des produits commercialisés chez Carrefour et Cora du 10 avril au 22 mai. Véronique Sanson, de retour chez elle. Elle remercie ses fans sur le réseau social Instagram. La chanteuse de 77 ans va mieux après son hospitalisation samedi pour une infection respiratoire aiguë qui avait entraîné donc l'annulation de son concert à un festival de rock à Saint-Brieuc.
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5: Une belle journée ensoleillée, très chaude. Nous sommes d'ailleurs en phénomène canicule, en vigilance jaune. Hein, Pyrénées-Atlantiques et Hautes-Pyrénées, vous êtes évidemment prudents, vous vous hydratez, vous vous protégez. Si vous n'avez pas à sortir, restez tranquille au frais, puisque les températures sont toujours très élevées, même en cette fin de journée. À Pau, 35 degrés comme à Orthès, Mourinx, 36, Garlin, 34, Tarbes, 33. Demain, très belle journée, toujours avec de hautes températures. Il se pourrait toutefois qu'il y ait quelques petits nuages en début de matin, mais ils ne vont pas rester.
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1: Monde de nos tekep saludi. Je vous propose aujourd'hui de voir ensemble quelques expressions de nos régions, toutes formées à partir des mots hakum, qui signifie faire comme. Que suppose qu'au demiei de busautis auditus, que y a monde d'arbus, car la première expression que je vous propose concerne justement une partie de la population féminine de ce village. On a en effet coutume de dire en Béarn, hakum las bruxos d'arbus, cambia de camise, ludilus, ce qui mérite quelques explications, je vous le concède, et d'abord une traduction. Notre expression signifie mot à mot, faire comme les sorcières d'Arbus, changer de chemise le lundi. A priori un peu étrange, n'est-ce pas? En fait, pas du tout. Il faut juste savoir qu'avant le modernisme actuel, ces lessives sophistiquées et ces machines à laver ont changé de chemise une fois par semaine seulement, le dimanche. Hakum las bruxos d'Arbus signifie donc faire les choses d'une façon différente du commun des mortels, agir d'une façon étrange ou originale. Sympa, non? De quelqu'un qui vous regarde méchamment, vous direz « Que Wales, comme Ugat Pitoich, il me lance un regard de putois. À passe comme Guillaume Pesquet, faire des pas de Guillaume Pêcheur, c'est-à-dire de Héron, ne nécessite guère d'explication. Beaucoup de grands pingaïs marchent comme ça. » Parmi ces façons de dire, il en est une qui exprime le trajet peu rectiligne de quelqu'un qui chancelle « Habit segues comme Uhar », ce qui signifie exactement « faire des zigzags comme un homme ivre ». Ata au monde, het beroi.
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0: Dichat.
1: Je m'appelle Bastien.
2: Dichat qui m'appelle Gabriel.
0: Nous allons vous parler de l'expression
2: Kéliébe la monster.
3: Le smouk d'un.
4: Adjiwana kinteba.
5: Kebab là, Mercedes.
0: Oui, bef, père ou Kéliébe la monster de Lou Gabriel. Aujourd'hui, attention. Il faut faire attention car la moutarde mentonnée de Gabriel.
6: Moutarde? Ne soyez pas ridicule.
5: Ce qui est bautise.
4: Kéliébe la moustarde. Kébaudise, littéralement, il lève la moutarde. Mais en Bertat, Kébaudise, la moutarde lui mentonnait.
0: Mais fille, Kéliébe malit, Kéliébe la moustarde. Attention, il est énervé, la moutarde lui mentonnait.
4: Mais n'est pas Bertat, sous passé ma et smalit, je ne suis pas énervé.
5: Kéba calé courir, biste, n'tanou passe ragha. Sinon, abisette pé, il va falloir courir vite, sinon gare à vous.
0: Peu de douce, Gabriel, inspire. Expire.
4: Aket, c'est si qui l'ougali.
0: Bou, Anna, qui crédit qu'il nous met découvrir.
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1: Imaginez une graine et un pot de terre. Eh bien, le papa est le jardinier et la maman est le pot.
2: Voilà, bon, bah, visiblement, l'instinct Claude Véga n'est pas meilleur que nous, hein, pour expliquer la reproduction humaine à nos petits curieux. À grands coups de métaphores, on peut y arriver. Encore faut-il avoir les bons outils.
1: Mais pour planter, il faut un plantoir. Tous les garçons ont un plantoir. Alors comment le papa, avec son plantoir, va-t-il planter la graine? Il y a pour cela 36 techniques.
2: Bah oui, tant qu'on y est, autant aborder toutes les modalités de plantation. Le Kama Sutra expliqué aux enfants par un adulte frigide, c'est toujours un grand moment de rigolade. Et par une adulte torride, c'est pas mal non plus.
3: Bonjour à tous les enfants. Je suis donc votre infirmière scolaire et je passe dans toutes les classes de 4e pour vous informer sur tout ce qui est sexualité. Mais c'est pas pour vous inciter à faire l'amour. Je veux dire, vous avez 13 ans, vous avez le temps. Si c'est dans 2-3 semaines, c'est pas grave.
2: Ah, c'est sûr qu'avec Constance, on va droit au but et le plus rapidement possible. Mais il y a peut-être un entre-deux à trouver.
4: Papa, c'est quoi cette bouteille de lait?
2: Voilà, bah on préfère cette question-là, les enfants, hein, même si la réponse risque d'être beaucoup moins marrante.
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1: Une belle météo qui se maintient jusqu'au week-end prochain. L'occasion bien de prendre un petit peu l'air. Oui, voyons voir ce qui se passe ce week-end, par exemple, grâce au message que vous nous avez laissé sur notre répondeur 05 59 98 30 60.
2: Calendrier de Lille, on organise notre premier grand loto samedi 30 mai à 18h, ouverture des portes à 17h, des vols en parapente, des spas thermales, des massages, des week-ends en gym, un cookéo, du mobilier de jardin.
1: Voilà comment lier l'utile à l'agréable. Tiens, justement, très utile, peut-être pas très agréable. Afin de procéder au raccordement de nouveaux consommateurs, Enedis prévoit des coupures d'électricité dans plusieurs secteurs d'Oloron-Sainte-Marie. C'était déjà le cas hier et rebelote demain, jeudi, après-midi, de 14h à 17h sont concernés le quartier Saint-Pé de Haut, l'impasse Mirande, l'avenue du 19 mars 62, rue Étienne Martin, l'eau Mirande et la route de Barétous.
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2: Pour les enquêteurs de l'antenne bayonnaise de la PJ, la piste d'un différend sentimental devient très vite l'hypothèse principale. Car bizarrement, l'ex-compagnon est introuvable. Ses parents, établis à Cabreton, disent n'avoir aucune nouvelle de lui. Son téléphone portable est aux abonnés absents, comme par hasard. On découvre que Jean-Marc avait une passion dévorante, la moto. Et ces derniers temps, il avait rejoint un groupe de motards avec lesquels il passait beaucoup de temps. Un détail intrigue les policiers. Selon un témoin présent sur les lieux, l'assassin vêtu de sa combinaison noire aurait tiré un second coup de feu après celui qui a blessé mortellement Sandrine. A-t-il tenté de se suicider? Dans ce cas, il a pu se blesser. Il a donc besoin de soins. Or, bizarrement, il n'y a aucune trace de son passage dans les cliniques et hôpitaux du secteur. Bénéficierait-il de complicité? Le cacherait-on? Est-il encore dans le coin? Les questions fusent à la PJ, mais pour l'heure, celui qui fait figure de suspect numéro un est en cavale. Samedi 7 août 1999, l'annonce du drame survenu la veille jette la stupeur parmi les fêtards du rendez-vous phare sur la côte basque. Certains, en rouge et blanc, n'ont plus trop le cœur à la fête. À la PJ, l'enquête continue. Les policiers finissent par établir que le fusil de chasse calibre 12 qui a servi à exécuter Sandrine n'est autre que celui du père de Jean-Marc. Le jeune assassin l'a subtilisé pour commettre son coup, mais il avait pris soin de scier la crosse et le canon, le dissimulant sous sa combinaison noire en cuir. Jean-Marc est-il encore en vie? Le doute est permis, car ses parents mettent la main sur une lettre manuscrite dans laquelle il affirme qu'il voulait tuer Sandrine et lui-même. Est-il sincère? Auquel cas, il n'est peut-être plus de ce monde. Ou bien cherche-t-il à brouiller les pistes afin de se créer une nouvelle vie ailleurs, sous une fausse identité? Les enquêteurs de la PJ sont perplexes. Afin de l'arrêter, où qu'il se trouve, en France, en Espagne ou ailleurs, la juge d'instruction de Bayonne délivre un mandat d'arrêt international.
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1: Soyez les bienvenus sur Ici Béarn Bigorre, il est 17h. Et les infos, c'est avec vous Sophie Péridieu.
2: La vigilance canicule orange a été étendue pour demain à Paris et 3 autres départements, en plus des 13 départements déjà concernés dans notre pays. Plus de 35 degrés annoncés. Et la France toujours sous l'effet d'un dôme de chaleur avec des températures de 10 à 15 degrés supérieures aux normales saisonnières. La science est claire, le changement climatique d'origine humaine rend ces vagues de chaleur plus fréquentes et plus extrêmes, a déclaré tout à l'heure le responsable de l'ONU Climat. Quant à nos deux départements, Pyrénées-Atlantiques et Hautes-Pyrénées sont en vigilance jaune, eux, jusqu'à demain soir. Les pouvoirs publics invitent donc les plus fragiles d'entre nous à être vigilants, à ne pas sortir et à bien s'hydrater. En Bigorre, les habitants d'Ossan n'ont pas vraiment pu se rafraîchir puisqu'ils n'ont pas eu d'eau au robinet pendant plusieurs heures en fin de soirée, hier justement et ce matin, à cause de travaux sur une canalisation d'eau qui alimente la commune de 2300 habitants. Canalisation qui avait été perforée lors de la tempête Nils en février. Le tuyau temporaire installé a cassé. Il y a donc eu coupure d'eau jusqu'à midi, le temps des travaux. Une enseignante du collège Jeanne d'Albret à Pau, agressée par l'un de ses élèves de 4e, cela s'est passé hier à la fin du cours. Le jeune lui a jeté un cadenas de casier à la tête, alors que cette professeure d'espagnol avait le dos tourné. Une information révélée par la République des Pyrénées, confirmée par le DAZN, Dominique Malroux, qui s'est rendu sur place hier après-midi. Je condamne extrêmement fermement ce qui s'est passé et je suis allée le dire à l'enseignante, nous a-t-il déclaré. On en reparlera dans le journal de 18h. Quant à la CGT de l'hôpital de Pau, elle tire à la sonnette d'alarme une nouvelle fois. Le syndicat a déposé un droit d'alerte concernant le service de maternité en fin de semaine dernière, expliquant que suite à une activité importante, les équipes s'étaient retrouvées à plusieurs reprises en grande difficulté pour prendre en charge tous les accouchements. On vous en parlait encore ce midi sur Ici Béarn Bigorre. Et puis la CGT a également été informée de la situation aux urgences de l'hôpital de Pau face à un afflux constant de patients, notamment en raison de la fermeture des urgences de la clinique de Navarre le week-end dernier. Du coup, le syndicat s'inquiète de la situation et également de celle des manipulateurs radio qui ne sont pas assez nombreux, dit-elle. Une réunion extraordinaire est organisée demain, jeudi, pour demander à la direction de répondre à l'urgence de la situation. Et puis le festival gratuit L'été à Pau vient de présenter son programme parmi les artistes qui se produiront gratuitement du 18 juillet au 1er août au Théâtre de Verdure près du Palais Beaumont. On peut citer les Fatal Picard en ouverture le samedi 18 juillet, Flo de la Vega, des frérots de la Vega le 23 juillet, également le rappeur Carbone. Le 29, c'est le groupe d'électro Pony Pony Run Run qui sera sur scène et le chanteur Sinclair qui sera en concert le 31 juillet pour cette 45e édition, en tout 9 soirées. Et il fera chaud sur la scène du festival L'été à Pau sur le théâtre de Verdure. Mais nous, on n'attend pas, hein, parce qu'il fait déjà super, super chaud.
1: Là. Oh que oui, vous l'avez dit, hein, nous sommes en période de forte chaleur avec des maximales qui atteignent les 36 degrés, soit plus de 12 degrés au-dessus des normales de saison. Attention également, si vous êtes allergique au pollen de graminées, on est au niveau 4 sur 5, donc pensez à prendre vos médicaments avant de partir vous promener. Puis pour le reste des températures, 32 degrés à Oloron et Bagnères, 33 à Lourdes, 34 degrés à Tarbes, 35 sur Pau, Nailles et Mourinx, et les maximales sont à Salis avec 36 degrés. Cette nuit sera aussi chaude puisque Météo France annonce 18 à 23 degrés sur l'ensemble de notre zone. Et puis pour demain, encore du soleil légèrement voilé en début de matinée avant de retrouver le ciel bleu et 36 degrés. Donc bien sûr, pensez à boire de l'eau très régulièrement.
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1: 17h et 4 minutes sur Ici Béarn Bigorre. C'est le moment, ça y est, de chanter, de taper des mains, de bouger la tête, de faire ce que vous voulez. Mais en tout cas, profitez-en pour vous régaler sur cette musique d'Europe. C'est The Final Countdown.

0: Quelle musique pour terminer cet après-midi du 27 mai, c'était The Final Countdown.
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0: Et bienvenue à vous sur Ici Béarn Bigorre, sous cette chaleur avec la clim dans la voiture, le ventilateur dans la chambre, voire même les serviettes humides sur la tête. On est ensemble jusqu'à 19h et on va rêver aujourd'hui. On va laisser son imagination prendre le dessus puisqu'à 17h40, nous parlerons de la 47e édition du Mai du Livre à Tarbes. Pendant 3 jours, la Halle Marcadieu et d'autres lieux vont devenir des endroits culturels avec des spectacles, des auteurs et des artistes. On en parlera avec notre invité. Rendez-vous à 17h40. Mais comment allez-vous vous rendre à la Halle Marcadieu pour profiter de ce bel événement? Et bien peut-être en prenant la navette gratuite et surtout électrique de Tarbes. Et ça tombe bien puisque je suis parti la tester pour vous. Je vous explique tout juste après. Nouveau Pascal Obispo, il faudrait que pleuve l'amour.

0: Pascal Obispo en duo avec Francis Cabrel. C'était leur tout dernier titre, Il faudrait que pleuve l'amour.
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0: Oui, parce que limiter ses déplacements en voiture dans l'hypercentre de Tarbes, eh bien, c'est possible grâce à une navette 100% électrique et gratuite. Je suis parti la tester pour voir ce que ça vaut vraiment.
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0: Aujourd'hui, on se retrouve dans le centre-ville de Tarbes pour apprendre à mieux se déplacer et à utiliser les transports en commun. On est donc sur la place de Verdun et on va tester de prendre la nouvelle navette électrique gratuite du centre-ville. C'est une solution déjà écologique et surtout, elle sert à faciliter vos déplacements avec un départ toutes les 20 minutes de 7h30 à 19h30 en continu et ça du lundi au samedi toute l'année. Alors vous allez me demander par où elle passe cette navette. Eh bien c'est très simple, elle va passer par quasiment tous les points les plus importants de Tarbes, à commencer par le tribunal, puis la mairie, puis la place Marcadieu évidemment, sans oublier la Halle Broban. Elle va même jusqu'au cinéma en faisant un petit détour aussi par le jardin Massé. Bref, vraiment elle peut vous emmener quasiment où vous voulez dans le centre-ville de Tarbes. Cette navette, on l'a dit, elle est 100% électrique, elle est surtout 100% gratuite. Le petit plus qu'il y a ici en Bigorre à Tarbes, c'est que la navette devient un petit peu spéciale le jour du marché, c'est-à-dire le jeudi, parce que vous allez pouvoir oublier les contraintes de stationnement, laisser votre voiture sur le parking du parc des expositions. Le service est effectué par le minibus. C'est suffisamment spacieux en plus pour accueillir vos cabas et c'est surtout adapté également aux personnes à mobilité réduite. Le départ est toutes les 15 minutes. Ça, c'est pour le jeudi. Sinon, en temps normal, on vous l'a dit, la navette est disponible toutes les 20 minutes de 7h30 à 19h30. Elle est donc 100% électrique et elle est 100% gratuite. Elle vous permet vraiment de partir à l'aventure dans le centre-ville de Tarbes et ça vous permet en plus de ne pas prendre la voiture et de faire un petit geste pour la planète. Donc ce que je vous propose, c'est qu'on embarque à bord, on se fait un petit chemin ensemble et puis je vous débriefe tout ça.
2: Bonjour.
0: Ça y est, on vient de finir le tour de la ville avec cette navette-là. Donc, pour la reconnaître, c'est très simple. Elle est hyper reconnaissable. C'est une sorte de minibus, un petit peu jaune avec un petit peu de noir dessus. L'idée principale, c'est de l'aller la récupérer sur la place de Verdun. Vous avez le panneau avec écrit à chaque fois « navette » dessus. C'est vraiment là où vous allez la récupérer. Donc soyez vigilants parce que sur la place de Verdun, il y a plusieurs arrêts de bus. Vérifiez bien qu'il y a écrit « navette ». C'est à cet endroit-là qu'elle viendra vous récupérer. C'est un bon moyen de laisser sa voiture au garage, d'améliorer la planète et en plus de se rendre dans le centre-ville de Tarbes. Et vous retrouvez bien sûr d'autres J'ai testé à tout moment sur notre application. Ici, on va refaire aussi toute l'actualité musicale avec Émilie Mazoyer dans moins de 10 minutes.

0: Vous l'avez reconnu, c'était France Gall à l'instant avec Hong Kong Star. Et puis dans quelques instants, c'est Lewis Capaldi qui va vous accompagner avec Wish You The Best. Juste après, on va retrouver Émilie Mazoyer pour parler de toute l'actualité musicale.
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0: Lewis Capaldi avec Wish You The Best à l'instant sur ICI Béarn Bigorre.
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0: Et à 17h24, c'est le moment de faire le tour de l'actualité musicale française et internationale avec vous, Émilie Mazoyer, pour ne rien manquer de ce qui nous attend. C'est le moment de monter le son. Aujourd'hui, on fête l'anniversaire d'Alain Souchon, entre autres, mais aussi le passage à l'heure d'été de Benjamin Biolay. Salut Émilie.
2: Salut tout le monde. Émilie au rapport pour votre dose quotidienne d'actualité musicale. Arrêtez tout, faites de l'espace autour de vous et tous en position de lancement de la plus grande Ola de l'année pour célébrer en ce 27 mai notre Souche qui a 82 ans.

depuis plus de 50 ans, fournisseur officiel de chansons sensibles et tubesques et indispensable trésor national. Merci d'exister et bon anniversaire. Le chanteur anglais Harry Styles, c'est un peu l'homologue masculin de Taylor Swift en termes de succès, de notoriété et de combo magique, talent, beauté, jeunesse. Et il a un autre point commun avec elle, là où il passe, la crise économique trépasse.

1,22 milliard d'euros. C'est selon les experts de la banque Barclays le montant des retombées économiques des 12 concerts que Harry Styles donnera au mois de juin au stade de Wembley. Transport, repas, hébergement et tenue de gala, les fans de Harry Styles dépenseront en moyenne 1000 euros en plus de leur ticket de concert pour vivre pleinement l'événement. 1,22 milliard d'euros. La ville de Londres se frotte les mains. Benjamin Biolay passe à l'heure d'été et il fait bien chaud.

écran total. Un inédit qui nous confirme que le succès de sa tournée acoustique, 50 dates à guichet fermé, a mis Benjamin Biolay de très bonne humeur pour attaquer les festivals d'été. La suite des réjouissances est prévue pour septembre avec l'ultra bleu, très riche réédition de son dernier album. Et puis un tour de France des zéniths et des salles rock en octobre, novembre et décembre. Félicitations à Louane qui a épousé il y a 10 jours son amoureux et papa de sa petite Esmé, Florian Rossi, après 8 ans d'amour, en présence de leur copain, soprano Mika Matpokora et Stromae. Vive les mariés et vive l'amour!

Et oui, vous l'avez reconnu, le titre de Louane, c'était jour 1. Et puis ce soir, dans Décibel, à partir de 20h, Émilie Massoyer, vous recevrez Anaïs pour la présentation de son tube Mon cœur, mon amour, qui fête ses 20 ans. Et justement, la musique, elle continue à nouveau avec Jean-Louis Aubert sur Ici Berne Bigorre.

0: Un petit peu de douceur avec Jean-Louis Aubert, c'était temps à nouveau.
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0: Et c'est à nouveau le moment de faire la fête au Hall de Pau ce vendredi 29 mai de 19h à 23h. Le thème pour cette fin de semaine, c'est Tropical Groove, dont le but est bien évidemment de venir déguiser. Un DJ sera sur place pour assurer la musique. Vous avez donc jusqu'à vendredi pour trouver votre tenue pour profiter de cette nocturne au Hall de Pau de 19h à 23h. C'est ce vendredi 29 mai. À Oloron cette fois, vous pourrez aussi assister à une soirée théâtre. Ça se passe au studio Oba de 19h à 21h. Au programme, c'est le groupe Ertali qui jouera de courtes scénettes comico-tragiques pour vous faire passer par toutes les émotions. Au tarif de 10 euros, venez profiter d'une soirée théâtre ce vendredi 29 mai de 19h à 21h au studio d'Oba d'Oloron. Enfin, en Bigorre, pensez aussi à réserver votre dimanche 31 mai. Le comité des fêtes de Bagnères ouvre son grand marché. Artisans, créateurs, producteurs et food truck vous donnent rendez-vous de 10h à 20h ce dimanche 31 mai pour trouver la pépite qu'il manque à votre collection.
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0: 17h32, Stevie Wonder vous accompagne, vous raccompagne aussi sur la route de la maison avec Pastime Paradise. Et puis dans moins de 10 minutes, on va laisser notre imagination prendre le dessus sur la réalité. Restez avec nous puisqu'on va parler de la 47e édition de Mai du Livre. Ça se passe en Bigorre et c'est à partir de ce vendredi jusqu'à dimanche.

0: C'était Vanessa Paradis à l'instant avec Les Épines du Cœur.
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0: Et si tout n'était qu'imaginaire, que notre imagination nous permettait d'explorer des choses que l'on pensait jusque-là impossibles? C'est le but de Mai du Livre pour sa 47e édition. Rendez-vous en Bigorre à la Halle Marcadieu ce vendredi et samedi et le dimanche direction la Maison des Assauts Quai de la Dour. Bonjour René Truss.
2: Bonjour.
0: Alors vous êtes vice-président de la Ligue d'enseignement du 65. L'objectif de cet événement, c'est de se laisser transporter et voir où notre créativité peut nous emmener. Comment vous comptez nous emmener justement dans ce pays imaginaire ?
2: Ah ben, vous savez, l'imaginaire, il part toujours du réel. Il n'est pas décollé du réel. Il prend des choses dans le réel et il leur donne de l'ampleur. L'imaginaire n'est pas à côté de la réalité. Il est dans la réalité, mais sans doute une réalité transformée. Et on a besoin de rêver, on a besoin même d'utopie pour faire avancer les choses.
0: Et justement, c'est important de permettre aux gens de rêver, de sortir de leur quotidien avec ce genre d'événement, René ?
2: Oui, voilà. Depuis le jeune âge, puisqu'on travaille beaucoup avec les scolaires et puis avec les adultes. Hier au soir, on a donné la compagnie des Tréteaux, la troupe de théâtre de la Ligue de l'enseignement, un récital sur le poète invité Jean-Pierre Siméon. Il y avait là des adultes qui se sont régalés et qui ont trouvé que la poésie, cette poésie de vigueur, parlait toujours de réel, mais elle avançait des inventions positives.
0: Donc il y aura des auteurs, des artistes et même des spectacles, hein, on le rappelle, dès ce vendredi et ça jusqu'à dimanche. 3 jours d'éveil culturel, ça touche les petits et les grands, René ?
2: Oui, voilà. Alors, pendant toute la semaine, il y a au moins 700 jeunes scolaires qui vont participer à des ateliers qui font appel à l'imagination de chacun. Et puis il y aura deux auteurs invités qui s'adressent à la jeunesse et puis les auteurs qui s'adressent aux adultes, Jean-Pierre Siméon dont j'ai parlé, et puis Christian Grenier, auteur de science-fiction, de romans policiers, de théâtre et d'essai. Mmh. Et puis Sylvie Vauclair, qui est astrophysicienne. Et on a voulu, dans ce cadre de l'imaginaire, savoir si une scientifique comme elle fait appel à l'imagination et comment. Comment elle en intègre dans une recherche scientifique et comment un auteur de science-fiction pêche dans la réalité scientifique pour aller encore un peu plus loin et créer des univers nouveaux.
0: Et ben pour répondre à toutes ces questions, rendez-vous donc dès ce vendredi jusqu'à dimanche pour la 47e édition de Mai du Livre. René Truss, vous êtes le vice-président de la Ligue d'enseignement 65. Merci d'avoir été avec nous.
2: Je vous en prie.
0: Un bel événement en Bigorre donc qui va se dérouler, je vous le rappelle, ce vendredi et ce samedi à la Halle Marcadieu et puis le dimanche direction donc la Maison des Assauts Quai de la Dour avec des auteurs, des artistes et plein de beaux spectacles à aller voir. Un week-end bien rempli et bien chargé et un week-end qui va aussi pouvoir être synonyme de fraîcheur puisque dans quelques instants vous allez pouvoir jouer avec nous à la Grande Garbure et quelque chose me dit qu'il y a un Pascal Isséo à aller chercher. Mais d'abord, ce sont les Dire Straits qui vous raccompagnent sur ici Béat Bigorre, Walk of Life.

0: C'était les Dire Straits à l'instant avec Walk of Life.
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0: Chanson de circonstance, puisque c'était tropique à l'instant sur Ici Béarn Bigorre.
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0: Et on prend la direction de Gélos avec Philippe. Bonsoir Philippe.
2: Bonsoir à tous.
0: Philippe, qu'est-ce que vous faites pour protéger de ce soleil qui n'arrête pas de taper sur le Béarn?
2: En ce moment, là, j'étais bien au frais. Là, on prépare un apéritif pour recevoir du monde ce soir. Hein, donc.
0: C'est quoi comme apéro? Qu'est-ce que vous avez prévu?
2: Oh, bah, c'est juste des petites choses pour. Je veux dire, des petites tartinades, des petites.
0: Du tartinable avec du petit fromage, tout ce qui va avec, tout un bon apéro.
2: Non, c'est plus des petits ingrédients de fruits de mer et tout ça, du thon, voilà, tout un petit tapas de mar et tout ça, voilà.
0: Donc, on va se faire plaisir ce soir, Philippe.
2: Tout à fait, exactement, on fera plaisir à tout le monde.
0: Et on va aussi se faire plaisir, pourquoi pas, à Caliceo à Pau.
2: Avec grand plaisir.
0: Alors c'est pour ça que... Philippe, on va jouer ensemble, on va tourner une roue et on découvre à quel mini-jeu on joue.
2: D'accord.
1: Le ni oui ni non.
0: Mon cher
2: D'accord.
0: Philippe.
2: On va essayer.
0: Ah, j'aime quand on part l'esprit conquérant comme ça. Le ni oui ni non commence tout de suite. Ça veut dire que je ne veux plus entendre ni un oui ni un non. Philippe, vous allez être combien ce soir?
2: Eh bien, on sera à peu près une petite dizaine, on sera 11, je crois.
0: Mais vous avez une grande famille?
2: Non!
0: Oh non, pas comme ça! Oh non, Philippe!
2: Ça fait rien.
0: Bon, ouais. Je suis désolé, le nom est arrivé, trop vite, Philippe. Bon, profitez bien de votre apéro, merci de nous avoir appelés.
2: Merci, je vous en prie.
0: Je vous souhaite une très très belle soirée, Philippe.
2: Au plaisir, merci encore.
0: À bientôt, au revoir.
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0: Et bien justement, lui, il va oser, c'est Daniel Corsan, réuni avec toute l'équipe d'ici matin. C'est pour leur humeur avec Cynthia Lafontaine et Shannon Marini, parce que vous avez envie de faire passer un message de soutien.
1: Oui, dans cette chronique, on va oser compatir avec Paola. Paola, c'est la mascotte de l'Élan Bernay. C'est une ours en peluche, grandeur nature. En réalité, ce n'est pas avec elle que l'on compatit, mais avec l'être humain qui se trouve à l'intérieur. Parce que, oui, Cynthia, en vrai, il y a quelqu'un.
2: Il y a quelqu'un dedans.
1: Voilà, oui. Parce que toutes les personnes qui étaient au Palais des Sports lundi soir pour le quart de finale aller des playoffs d'accession contre Chalon vous le diront. Joueurs, entraîneurs, arbitres, dirigeants, journalistes, spectateurs. C'était une fournaise lundi soir dans le palais non climatisé. Que dire alors du calvaire de Paola et de l'être humain qui est à l'intérieur, d'autant qu'il a pour mission de se dépouiller, lui aussi. Il n'attend pas sur son siège que le match se termine. Il saute, il court, il harangue et il doit rêver d'être la mascotte d'un club de hockey sur glace.
2: Tu m'étonnes, ça doit être un enfer pour lui ça, non?
1: Ben, on imagine. Nous sommes renseignés, il n'y a pas le moindre système de ventilation à l'intérieur, rien du tout. Et puis, je ne sais pas si vous voyez le machin, mais on ne peut pas dire que ça se lave comme ça très facilement à la machine. Déjà que c'est pas très pratique d'amener ça au pressing, et puis ça ne va pas sécher comme ça. Bref, dans l'ours, ça doit sentir le poney. On ose compatir donc avec Paola dans cette chronique, et on va oser dire que c'est peut-être lui le plus motivé à ce que l'Élan gagne dès demain soir à Chalon-Champagne, parce que dimanche, il va faire encore très chaud au Palais des Sports. Alors, je lance cet appel solennel aux joueurs, gagnez demain soir. Faites-le pour les dirigeants, pour vous d'abord, pour les bénévoles du club, pour le public, pour le basket français, pour le Béarn, pour la France et pour Paola.
3: Oh, c'est clair.
4: Il y a pas tout aussi, le patou du Pobillard Handball.
1: Oui, ça doit être pas mal
4: ça
1: aussi.
4: Ça doit être horrible.
2: Mais il y a Bernie aussi. Mais il fait chaud quand même en plein cagnard là.
1: Oui, certes, mais bon.
2: Même dehors, mais bon. Pauvrine. Bon, merci beaucoup, Daniel Corsan.
0: Et Lucie José est à retrouver, bien sûr, tous les matins dès 8h10 sur ICI Béarn Bigorre.
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0: Passez un très bon mercredi 27 mai sur ICI Béarn Bigorre, il est 18h. Et on s'informe avec vous, Sophie Péridieu.
6: Et la vigilance canicule orange a été étendue en France, en tout 16 départements et Paris concernés demain jeudi. La France toujours sous l'effet d'un dôme de chaleur avec des températures de 10 à 15 degrés supérieures aux normales saisonnières. Nos deux départements, Pyrénées-Atlantiques et Hautes-Pyrénées, sont eux en vigilance jaune jusqu'à demain soir.
0: Oui, parce que les pouvoirs publics invitent donc les plus fragiles d'entre nous à être vigilants et à ne pas sortir et surtout à bien s'hydrater.
6: Mais en Bigorre, les habitants d'Ossan n'ont pas vraiment pu se rafraîchir jusqu'à ce midi, puisqu'ils n'ont pas eu d'eau du robinet pendant plusieurs heures en fin de soirée hier et ce matin à cause de travaux sur une canalisation d'eau qui alimente la commune de 2300 habitants. Cette canalisation avait été perforée lors de la tempête Nils en février et le tuyau temporaire installé a lui aussi cassé. Il y a donc eu coupure d'eau jusqu'à ce midi, le temps des travaux. Selon le directeur de l'EHPAD d'Ossan, Emmanuel Lassalle, les désagréments toutefois ont été limités.
7: Nous, ça s'est bien passé avec la réactivité de l'ARS qui nous a prévenu qu'il y avait une coupure d'eau, de l'astreinte de la mairie qui nous a fait livrer des packs d'eau pépinot au niveau des équipes. Donc, on avait distribué de l'eau dans toutes les chambres. On avait préparé tous les kits pour faire les toilettes sans eau. Donc, ce sont des mousses lavantes ou des sprays pour nettoyage sans avoir recours à de l'eau. On a eu la chance d'avoir des ballons d'eau chaude suffisamment conséquents pour tenir toute la nuit. Donc, nous, on a eu une coupure en fait d'une demi-heure ce matin. Donc, ce qui nous a permis de ne pas trop nous handicaper quand même.
6: Voilà pour les pas d'Ossin, mais ça n'a pas été aussi simple pour les personnes âgées isolées qui habitent encore chez elles. C'est ce qu'ont confié Marianne et Coralie, deux auxiliaires de vie à Ossin.
8: Le problème, surtout pour les personnes qui ont des problèmes cognitifs, elles ne sont pas prévenues. J'ai eu une dame qui était complètement chamboulée parce qu'elle n'avait pas pu prendre sa douche et qu'il n'y avait pas d'eau quand elle ouvrait le robinet et qu'elle était perdue, vraiment perdue. On fait avec les moyens du bord, donc on prend de l'eau en bouteille, voilà, des lingettes, fer aux gants. La tranquilliser, lui parler doucement. Puis heureusement, l'eau est revenue pendant que j'étais chez elle, donc alléluia.
9: Le souci, c'est que les personnes âgées, elles n'ont pas des douches tous les jours. On ne peut pas donner des douches tous les jours. Donc quand il y a le jour de douche et qu'il n'y a pas d'eau, c'est problématique. public, parce qu'on n'intervient pas chez les gens forcément tous les jours.
6: Et des centaines de bouteilles d'eau ont donc été distribuées par la mairie d'Ossin le temps de la coupure. L'eau coule de nouveau et elle a été analysée, elle est potable.
0: Une enseignante du collège Jeanne d'Albret à Pau a été agressée par un de ses élèves.
6: Cela s'est passé hier, mardi, à la fin du cours d'espagnol qu'elle donnait à des quatrièmes. Un jeune lui a jeté un cadenas de casier à la tête alors qu'elle avait le dos tourné. Information révélée par la République des Pyrénées, confirmée par l'inspecteur d'académie. Cette scène s'est déroulée devant plusieurs élèves encore présents dans la classe, dont Charlotte. Et la jeune fille raconte que les temps tension existait entre la professeure et l'élève depuis plusieurs jours.
3: Elle a fait un jeu de mots sur son prénom et ça lui a pas plu. Du coup, il est passé par la porte de derrière et il lui a jeté dessus. Donc on a vu le cadenas partir. Donc il est vraiment parti très vite. Ça a impacté la tête de la prof. Enfin, ça a tapé la tête de la prof. On a vraiment entendu le boum sur la tête de la prof quand ça a tapé. Quand elle a mis sa main dans ses cheveux, elle a regardé et ça a saigné. Et après on est parti un peu vite. Enfin, elle est partie un peu vite et elle était très énervée, c'est tout ce qu'on a vu. Elle a crié. Enfin, surtout elle a crié sur nous pour savoir si on en avait vu. Est-ce
10: qu'elle était de dos au moment?
3: Oui, elle était de dos. Elle était face à l'ordinateur.
10: Comment est-ce que vous avez vécu ça?
3: Franchement, ça fait un peu peur. Enfin, ça fait bizarre de ressentir ça, de voir ce qui se passe et tout. Ça met pas bien.
6: Un propos recueilli par Juliette Gloria et le DAZN. Dominique Malraux s'est donc rendu sur place hier après-midi. Je condamne extrêmement fermement ce qui s'est passé. Je suis allée le dire à l'enseignante, nous a-t-il déclaré. Les pompiers béarnais sont intervenus avec leurs collègues des Hautes-Pyrénées cet après-midi à Ast, chemin du bois de l'Asbagne, pour un feu de tracteur agricole avec une remorque d'azote liquide de 200 litres. Le tracteur a été détruit par le feu. Le produit dans la cuve s'était répandu au sol. Mais il n'y a pas de risque de pollution. C'est ce qu'expliquent les pompiers.
0: Les prix de l'essence à la pompe ne redescendent toujours pas.
6: Et conséquence indirecte, certains transporteurs routiers constatent que les réservoirs de leurs camions se font siphonner. Un préjudice important, par exemple, pour l'entreprise transport Gavadour à Escoubès, au nord de Pau. Elle possède une vingtaine de camions et de camions-citernes. 3 000 euros par mois au moins. Sébastien Boudassou est le président de Transport Gavadour.
11: Tous les mois, on a environ 3 plaines qui sont brûlées, souvent sur les aires de repos, où les chauffeurs restent pour dormir. On le voit, nous, parce qu'on a un logiciel qui analyse la quantité de gasoil qu'il y a sur les camions. Donc, quand on regarde le matin, on voit que vers 3-4 heures du matin, il y a une baisse de carburant dans le réservoir. Depuis un mois et demi, deux mois, oui, ça, on le remarque plus souvent. Oui. Ça arrivait 3 fois ou 4 fois dans l'année, nous, pour 20 camions, donc... Maintenant, oui, c'est 3 fois par mois, quoi. Voilà, on essaie d'assumer. On n'a pas d'assurance qui existe là-dessus. Donc, ça, c'est très compliqué, quoi. Ah, ben, comment on fait? On voit des clients. On a des clients qui sont compréhensifs. Donc, on fait une indexation gasoil. Donc, là, oui, on arrive à s'en sortir. Mais bon, beaucoup de mes confrères n'ont pas ça, quoi. C'est là que c'est plus compliqué, quoi.
6: Et pour l'instant, il est difficile de mesurer l'ampleur du phénomène. Pardon, l'antenne Aquitaine de l'Organisation des Transports Routiers Européens n'a pas eu de remontée en ce sens de la part des transporteurs. Le syndicat CGT de l'hôpital de Pau tire la sonnette d'alarme. Il a déposé un droit d'alerte concernant le service de maternité en fin de semaine dernière, suite à une activité importante, car les équipes se sont retrouvées à plusieurs reprises en grande difficulté pour prendre en charge tous les accouchements. On vous en parlait encore ce midi sur ici Berne Bigorre. Mais la CGT a également été informée de la situation aux urgences de l'hôpital face à un afflux constant de patients, notamment en raison de la fermeture des urgences de la clinique Navarre le week-end dernier. Une réunion extraordinaire est organisée demain pour demander à la direction de répondre à cette situation, indique la CGT. Un petit mot sur le festival L'été à Pau qui vient de présenter son programme. C'est gratuit et ça se passe du 18 juillet au 1er août au Théâtre de Verdure. On peut citer parmi les artistes qui viendront se produire les Fatal Picard, ce sera en ouverture le 18 juillet, Flo de la Vega le 23 juillet, mais également le groupe d'électro Pony Pony Run Run qui sera sur scène le 29. Enfin, le chanteur Sinclair sera en concert le 31 juillet pour cette 45e édition. On n'oublie pas non plus l'été des Baumes. Ce sera le 22 juillet avec là aussi des spectacles, des jeux et des animations. Voilà, il y en a pour tous les goûts. Et bientôt 18h07 sur ici Berne Bigorre. Il y en a pour tous les goûts chez nous aussi, puisqu'on retrouve Lucas de Roy de Libéré.
0: Oui, avec une météo. Alors là, je peux vous dire que je ne sais pas si elle contente tout le monde, mais en tout cas, il fait chaud. 12 degrés au-dessus des normales de saison, que ce soit en Berne et en Bigorre. L'indice pollinique est de 4 sur 5, donc pensez à prendre vos précautions si vous avez prévu de sortir. Pour les températures, 32 à Argelès-Gazost et Oloron, 33 degrés sur Lourdes et Lembeye, 34 à Tarbes, 35 à Pau, Monin, Lons et Orthès, et il fait 36 degrés à Salise. Cette nuit, là aussi, prévoyez des draps humides, voire même le ventilateur. Météo France annonce 18 à 23 degrés.
6: Ça va.
0: Il fait chaud quand même.
6: Ouais, 18 à 23 degrés, c'est bon.
0: La nuit, ça va.
6: Enfin.
0: Ouais, bah, demain, ça sera à peu près les mêmes températures aussi. 36 degrés pour les maximales.
6: Voilà, ça c'est chaud.
0: Avec un soleil légèrement voilé en début de matinée et un ciel tout bleu en début d'après-midi.
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0: Et à 18h08, attention, entre la climatisation, le soleil...
6: Ça chauffe. Hein.
0: De ne pas trop attraper la fièvre, en tout cas, de ne pas l'avoir dans le sang. Même si on va l'avoir. Vous savez avec qui ?
6: Avec un chauffeur.
0: Effectivement. 18h08, passez une très très belle soirée sur ICBR Bigorre.

0: Alain Chamfort à l'instant sur Ici Béarn Bigorre, c'était la fièvre dans le sang.
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0: Et oui, soyez les bienvenus à 18h12. Si vous nous rejoignez, on va parler rugby, rugby de chez nous, avec vous aussi, Sylvain Carrère. Bonsoir.
6: Bonsoir, Adi Schatzmunde. C'est le mag rugby qui commence. Et aujourd'hui, nous recevons un club mythique, Bigourdan et national. Et ce serait un affront de présenter le Stadeau TPR de Tarbes, tant ce club a marqué l'imaginaire collectif pendant des décennies. Malheureusement, de l'eau a coulé sous les ponts de l'Adour depuis le titre de 73 et la finale de 88. Et le Stadeau a vécu un hiver meurtrier avec un dépôt de bilan en national et une relégation en fédéral 3 qui aurait pu signer l'arrêt de mort de l'ours tarbé. Mais la Bigorre est une terre de fidélité et l'an zéro de la renaissance du Stadeau semble avoir sonné sous l'impulsion d'irréductibles Bigourdans. Pour en parler avec nous, nous avons le plaisir de recevoir l'un des trois co-présidents du Stadeau, Dries Van Herden, et l'un des entraîneurs pour la saison prochaine, Johan Paulet. Adi Schatz, bonsoir et bienvenue.
7: Bonsoir.
6: Bon, tout d'abord, on va vous poser une première question. Après des semaines très compliquées du côté de Trélu, mais dans quel état d'esprit êtes-vous? Comment allez-vous, quoi?
8: Bonsoir, monsieur et madame.
6: Bonsoir.
8: On est dans un esprit de combat. Comme vous avez dit, on revient de très loin. L'ours était blessé, mais presque mort. C'est une triste histoire. Moi, je suis Bigourdan d'adoption. Je suis arrivé ici en France où ce club m'avait tout donné. J'avais les possibilités de jouer en finale en 88. On a manqué les Graals, mais on a joué la finale quand même. J'ai eu les possibilités de rencontrer ma femme via le rugby, sur les kinis du Stadeau. J'ai eu les possibilités de trouver un travail via les rugby. Les présidents du club, c'était aussi les directeurs de l'aéroport. Comme j'étais aviateur avant en Afrique du Sud, je me suis trouvé un travail à l'aéroport. Et enfin, j'ai eu les possibilités via les rugby de jouer en équipe de France. Alors, quand on a un club qui arrive à ce niveau-là, il n'a pas question de laisser ce club mourir. Et c'était d'ailleurs pour ça que j'ai accepté de prendre les leadership, de prendre avec deux collègues les co-presidents.
6: Johan Paulet, c'était aussi un devoir de votre part de ne pas quitter le navire et de soutenir cet ours tarbé.
7: En premier, il a fallu se relever de cette saison difficile. Et c'est vrai que ça a pris quand même pas mal de temps. Et quand les trois présidents m'ont proposé de repartir avec eux dans cette aventure, pour moi, ça a été un plaisir d'essayer de remonter ce club, parce que voilà, il faut le remonter. Et pour ça, je pense qu'on va devoir faire appel à tous les gens qui aiment le club.
6: Justement, il a été question dans la presse locale de cette identité tarbaise qui a été, on a l'impression, un petit peu malmenée ces dernières années. Comment vous la définiriez-vous, cette identité tarbaise? Dries Van Herden, vous avez déjà évoqué cet amour du club. Cette identité-là, comment on pourrait la définir en quelques mots? Ou Johan Paulet.
7: Ben moi, là, j'ai repris vraiment depuis une semaine, depuis que j'ai donné mon accord. J'ai appelé beaucoup de monde. Il faut appeler beaucoup les joueurs, prendre la température avec tout le monde. Et malgré tout ce qui s'est passé, il y a beaucoup de gens qui sont encore très attachés au club. Et des fois, ça fait vraiment chaud au cœur d'avoir des anciens joueurs, des joueurs qui jouent encore actuellement, qui veulent vraiment nous aider à remonter ce club. Alors, bon, c'est vrai que le téléphone, il sonne beaucoup en ce moment. Et bon, c'est une bonne chose parce que on se sent aidé quand même. Malgré tout, c'est difficile, mais on a quand même du soutien derrière nous.
6: Dries Van Herden, le fait d'être trois présidents aussi à la tête du Stadeau, c'est aussi un signe de solidarité entre vous?
8: Justement, c'est pour ça qu'on a choisi de venir comme trois co-présidents, parce que tout seul, c'était une tâche énorme. Je crois que presque pas possible. Alors, on a chacun notre compétence, on va regrouper les compétences, et au sujet des amours pour les clubs, j'ai vite compris qu'il a encore l'amour pour les clubs. En commençant par les maires de Tarbes, que je connais pas du tout, c'est quelqu'un, peut-être pas un grand joueur de rugby, mais je peux vous promettre, c'est quelqu'un qui m'avait donné confiance de continuer avec notre tâche de remonter ce club depuis zéro. Il a fait un effort énorme, il s'est bataillé, même avec l'opposition au niveau politique, je connais pas les politiques, je suis pas du tout politicien, mais les maires, il a fait un effort énorme. On a vu aussi les partenaires, et les partenaires, ils sont d'accord pour venir avec nous et de remettre la patte au travail.
6: Justement, Dries Van Heerden et Johan Paulet, on va parler tout le long de cette émission, de cette renaissance du Stade Auceste Tarbais, qui est notre invité ce soir sur Ici Béarn, Lucas.
0: Effectivement, on continue donc de parler rugby dans le rugby d'ici sur Ici Béarn Bigorre. Et justement, on va s'intéresser aux priorités maintenant du Stade.
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0: Alors ça aussi, ce sont des questions qu'il faut se poser. Quelles sont les priorités désormais pour le Stade TPR, Sylvain ?
6: Concrètement, le chantier a commencé depuis quelques jours, quelques semaines. Par où on commence pour rebâtir un club comme Tarbes ? Concrètement, par où commencer ? C'est le chantier est colossal. Qui veut commencer ? Johan, peut-être ?
7: Là, je vais répondre un peu à leur place. Mais je pense qu'en premier, ils ont repris les comptes. Ils ont effectué un budget prévisionnel. Après, ils nous ont rencontrés aux entraîneurs. Et maintenant, le gros du travail, c'est de rebâtir avec des joueurs. Il faut trouver deux équipes. Donc ça fait peut-être plus de 60 joueurs. En sachant qu'on avait des joueurs qui étaient amenés tous à jouer en national, qui sont tous partis pour la plupart dans d'autres clubs, et c'est normal, qui voulaient rester à un niveau qui se rapprochait de la nationale. Donc nous, on doit rebâtir, et pour rebâtir, il faut le faire avec des joueurs qui aiment le club. Voilà, parce que c'est un niveau qui est peut-être un peu plus bas. Il faut vraiment des gens qui ont envie de prendre le même bateau que nous et de faire remonter ce club.
6: Alors j'imagine qu'il faut rebâtir au niveau de l'effectif senior, mais il y a aussi un travail au niveau de la formation et essayer de garder des juniors et une école de rugby qui tient la route. C'est ça aussi l'enjeu, j'imagine, Dries Van Heerden.
8: Justement, comme Johan il a bien expliqué, notre problème, c'était avec, on avait un club avec les joueurs en équipe primaire qui étaient pros. Même les espoirs, c'est les jeunes qui sont formatés pour devenir pro. Notre plus grand problème, c'est maintenant comment tu peux motiver quelqu'un pour descendre aux 5 étages. C'est presque pas digne de notre part d'obliger certains, ils veulent rester. Mais il faut laisser leur chance aussi de continuer d'évoluer à un niveau plus haut. Pour revenir sur les formations, je parlais longuement avec Florian Grill quand il était venu les 2 mai avec France Écosse féminine à Tarbes à ce sujet. Alors lui m'avait dit, Dries, écoute, si vous faites un effort au niveau des formations, redevient un club de formateurs, formez les jeunes. Faire un effort à ce niveau-là. Petit à petit, ça va payer et vous allez remonter aussi bien. Alors, justement, comme les clubs, on recommence à zéro, on va essayer de restructurer tous au niveau les formations pour aller chercher les gosses dans les collèges, pour mettre les accents là-dedans, parce qu'on a quand même 7-8 collèges à Tarbes. On a un département qui fournit beaucoup de jeunes. Quand on voit à Pau, à Toulouse, les jeunes qui sortent de Tarbes, les problèmes, c'est si on continue pas avec un accent sur les formations, on a plus des niveaux de Crabos, on a plus des niveaux en cadet déjà aussi, Goudemont, Almercery. Alors, si on perd ce niveau, on a déjà perdu notre centre de formation, qui est grave. Mais on va faire le maximum pour continuer avec un centre d'entraînement, pour les gosses qui s'attrapent, pour essayer de maintenir un certain niveau. À partir de là, Si on a les bons gosses à ce niveau-là, on peut aller vers des clubs en top 14 ou même en Pro D2. J'ai déjà des propositions, justement, nous, les formations. Et là, Michel Marfin, on a rendez-vous avec lui le 9 juin, avec les présidents du département, tous les présidents qui sont clubs formateurs. Justement, pour trouver une solution à ce niveau, d'aider notre département de maintenir les niveaux. Parce qu'on a perdu quand même pas mal à ce niveau-là.
6: Parce que justement, il y a une énorme concurrence en termes de formation sur le département des Hautes-Pyrénées. On a vu notamment des équipes comme Pouillastruc qui ont formé des joueurs qu'on retrouve aujourd'hui en Pro D2. On pourrait parler de l'ailier Cazemaillou qui joue à Agen. Il y a quand même une énorme concurrence en termes de formation dans les Hautes-Pyrénées, non, Joanne Paulet?
7: Oui, il y a une belle formation dans les Hautes-Pyrénées. C'est vrai qu'on retrouvait le meilleur niveau après en montant à Tarbes. Ce qui est triste, c'est que ça, on risque de le perdre si on n'arrive pas tous à se réunir la formation entière de la Bigorre pour maintenir ce haut niveau jeune dans le département. Nous, Tarbes, là, actuellement, ça sera compliqué tout seul. Il faut pas s'en cacher. À l'heure actuelle, avec ce qui nous est passé, ça sera difficile de maintenir ce niveau jeune. Mais si tout le monde travaille ensemble, je pense que on va réussir à le sauver petit à petit, même s'il y a des équipes qui vont descendre et on retrouvera le meilleur niveau rapidement.
6: Très bien, on va continuer à parler de l'avenir du Stade Auceste.

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0: On aime vous faire découvrir ces nouveaux titres. Celui-là est signé Charles Doré, c'était Famille ou pas Famille. Et le Stadeau TPR, c'est plutôt une grande famille.
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0: Oui, avec vous aussi Sylvain Carrère, j'imagine qu'on va parler de l'effectif senior et quand on parle effectif, on parle aussi un petit peu famille.
2: Oui, sur ici Béarn Bigorre, évidemment, je salue tous les auditeurs bigourdins qui m'écoutent et qui m'ont entendu oublier de dire le mot Bigorre, je suis désolé. Vous évoquez, Lucas, la question de la famille, les liens de la famille du Stadeau TPR vont être très importants pour constituer l'effectif senior. On l'a dit un petit peu avant cette émission, Joanne Paulet, le téléphone, vous avez les yeux rivés sur le téléphone pour constituer un effectif pour la saison prochaine. Vous êtes toujours en discussion avec des joueurs pour constituer cet effectif en Fédéral 3.
3: Ouais, c'est vrai qu'on est avec beaucoup de joueurs au téléphone et il va se passer des choses très rapidement. Voilà, ça on peut le dire et il va y avoir de belles surprises. Maintenant, on a quelques joueurs qui nous ont déjà donné leur accord. On a pas mal d'espoir qui veulent rester à l'heure actuelle. On est autour d'une vingtaine de joueurs qui devraient rester avec nous.

0: venir. Et très rapidement, on devrait en annoncer d'autres, quoi. Voilà, c'est un boulot qui est difficile, mais qui est en train de se mettre en place. Et très prochainement, ça va bouger.
1: Vous êtes un joueur qui est resté fidèle tout le long de votre carrière au Stadeau. Là, le réseau marche, j'imagine, pour appeler les copains, les collègues, les copains de copains pour constituer cet effectif. Concrètement, c'est comme ça que ça se passe ces jours-ci.
0: Exactement, parce que quand on arrive, il restait très peu de monde. Et là, il faut faire appel à des amis, obligatoirement. En Fédéral 3, là, comme ça, pour reconstruire quelque chose, il faut faire appel à des gens en qui on a confiance et qui vont suivre le projet et monter dans le bateau avec nous, quoi, pour vivre cette aventure.
1: Dries Van Heerden, le choix de ces deux nouveaux entraîneurs, Hans Grobler et Johan Paulet, ça a été avant tout un choix, j'imagine pour Johan, un choix du cœur d'avoir quelqu'un attaché au club, et puis aussi avoir quelqu'un avec Hans Grobler qui a une expérience de cette fédérale.
2: Justement, comme on a déjà expliqué, on va essayer de se concentrer sur la famille, sur les joueurs qui a déjà joué au club. Hans Grobler, en première, hein, c'est un joueur qui a porté bien les maillots du Stadeau quand on était en Pro D2. C'est un joueur qui a appris qu'il était à Lourdes. Il est adoptif dans les Bigorres. Hein. Ça fait depuis 2 ans qu'il aimerait bien de revenir dans les coins. Il était parti à Strasbourg pour faire sa classe au niveau des diplômes. Il est diplômé. Il a fait sa classe en Fédéral 3 pendant 3 ans, là. Alors c'est un joueur qui sait exactement, ou un entraîneur qui sait exactement où on est. C'est pas la peine de faire venir un entraîneur de top 14 ou Pro D2 ou Fédéral 1 même. Les jeux, c'est pas pareil. Les mêlées, les défenses, c'est quand même déjà important. Pour revenir sur Johan, c'est quelqu'un qui était de la famille. Il a fait tout ce parcours ici à Tarbes. C'est un jeune, c'est quelqu'un qui est très motivé, c'est quelqu'un, je sais, on peut compter sur lui pour redresser ce montagne qui est en face, quoi.
1: Et j'imagine aussi le fait de recruter, vous devez marcher sur des œufs avec les clubs voisins des Hautes-Pyrénées. Justement pour j'imagine que vous cherchez à aller chercher des joueurs dans d'autres clubs voisins. J'imagine qu'il faut faire aussi preuve de diplomatie pour pas se fâcher avec le reste de la Bigorre. Ouais.
2: Justement là c'est délicat, mais justement comme on a déjà expliqué au niveau des formations, on va essayer de se rapprocher avec tous les clubs. C'est que comme ça on peut sauver le rugby dans les Bigorres. Les problèmes, c'est quand même actuellement, si on continue de se bagarrer entre nous, on n'aide pas les Stadeaux actuellement où il est. On est quand même les 6e club actuellement. On n'est plus numéro 1. Alors, les 6e, nous, on est conscients, on ne va plus faire les beaux et on va travailler dans ce sens pour faire comprendre à nos voisins qu'il faut aussi une aide de leur part, parce que depuis les années, on fournit quand même à Lannemezan, à Bagnères, à Lourdes, même à Oubercé, on a fourni les joueurs pour qu'eux, ils puissent rehausser leur niveau, qu'ils maintiennent les niveaux.
1: Justement, Dries Van Heerden, on va parler d'ici quelques secondes de la question de la formation et des relations avec les autres clubs de Bigorre.
3: Oui, vous faites bien de le préciser, Sylvain, mais d'abord aussi, on va s'intéresser aux idées de sortie à faire en Béarn et en Bigorre.
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3: Avec du rire et de l'ambiance, tout ça au Chez Doléris de Lembeye, c'est ce samedi pour un comedy club. Valérie Iratsoki, la présidente de l'association Patrimoine Doléris, vous explique pourquoi elle a choisi cet endroit.
5: Ce lieu est un lieu non seulement historique, mais assez atypique, puisqu'il a été construit par le docteur Doléris pour en faire un lieu pour réaliser un vin qu'il a mis au point qui s'appelait le Royal Béarn, qui est un vin mousseux méthode champenoise. Imaginez-vous un vin mousseux méthode champenoise dans le vide. Ce lieu est très particulier parce qu'il y a un souterrain de 180 mètres de long qui permettait donc la prise de mousse de ce vin mousseux. Alors, le spectacle sera proposé dans la salle des voûtes. Donc, on se sert donc de cette belle salle pour réaliser ce festival de théâtre.
3: Rendez-vous donc ce samedi au Chez Doléris de Lembeye à partir de 17h pour voir sur scène Gilles Lerena qui vous proposera un one-man show sur le thème des petits-enfants.
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3: Et là aussi, on va découvrir des coulisses, puisque c'est ce que vous propose le rugby d'ici avec vous, Sylvain Carrère. On parle du stade au TPR, et on va parler aussi de la formation, parce que ça aussi, c'est important.
1: On va parler de la formation, et on a déjà parlé au début de cette intervention avec Dries Van Herden, l'un des co-présidents du stade, et Johan Paulet, qui sera l'un des entraîneurs du stade la saison prochaine en Fédéral 3. On a déjà donc parlé de cette formation et de relations avec les autres clubs. J'étais faire un tour sur la tanière du TPR, où certains de vos supporters s'expriment librement. D'ailleurs, il faut s'en féliciter de voir que le Stadeau a ce forum. Il y a la question de la fusion, qui est toujours ce serpent de mer dans la Haute-Pyrénées. Je vois Driss qui rigole. Moi, j'aimerais justement avoir votre, à cet an zéro du Stadeau nouveau, avoir votre avis sur la question. Est-ce qu'il y a une mutualisation qui pourrait se faire avec d'autres clubs sur la formation, ou une idée, comme ce fut le cas il y a quelques années, d'une fusion avec un club peut-être plus haut placé en fédéral, Dries Van Herden?
2: Oui, c'est une question un peu piégée, mais une question où vraiment il faut trouver une réponse. Je crois que c'est très important que notre département réfléchisse sur cette question. Moi, je vais aller plus loin. Sans de prendre en considération les situations actuelles, je crois que nous, on est dans les combats, déjà au Stadeau, TPR. Je crois que il a un combat encore plus grand, c'est de sauver le rugby dans les Bigorres pour tenir un niveau assez haut. Moi, j'ai peur. Si on continue dans le sens comme on a fait jusqu'à maintenant, d'ici 3 ans, 4 ans, si on a plus de bons jeunes qui sortent en crabos, qui sortent en cadet, même s'il a les tops, les Broubaris, qui peut partir à Pau ou n'importe, ça c'est normal. Mais il a quand même beaucoup plus que Broubaris, c'est un sur 100 qui sort tous les 2 ans ou 3 ans. Mais on est obligé de tenir notre niveau au niveau des jeunes pour rester au niveau fédéral 1 ou national 2 ou national 1. Si on continue comme ça, d'ici 3 ans, 4 ans, je vois pas comment on peut s'en sortir d'avoir un niveau fédéral 1.
1: Donc vous seriez plutôt partisan d'une mutualisation au niveau de la formation et pas forcément du côté des seniors?
2: Actuellement, on va se battre de remettre notre équipe senior quand même sur place, en place, hein, obligé. Sinon, on peut pas continuer de former les jeunes sans équipe première. Ça, c'est un sujet qu'on est déjà dedans. Mais j'aimerais bien d'utiliser mes expériences, mes relations dans les Bigorres, d'aller plus loin au niveau du département. On est déjà en contact avec les CD 65, avec les comités de département rugby, de travail dans ce sens pour les jeunes. Et c'est justement mon but aussi, avec les partenariats qu'on va renforcer avec Stade Toulousain, pour avoir les possibilités avec les formateurs et les éducateurs de former les bons jeunes encore dans les Bigorres.
1: Johan Paulet, une fusion de clubs seniors, vous qui avez été toujours fidèle à l'Ours Tarbé, ça vous tente ou pas?
0: Je pense que déjà on a commencé à travailler avec les autres clubs par l'intermédiaire de Christophe Gascard en minime. Cette année, il y avait des difficultés pour trouver des jeunes. Ils ont réussi à rassembler pas mal de jeunes avec des doubles licences et les résultats ont été très positifs. Ils ont gagné des gros clubs. Je crois qu'ils loupent la finale de très peu. On veut le prolonger sur les cadets, sur les juniors. C'est une idée que nous, on a. Et pourquoi pas, après, bien sûr, le faire en senior, parce que je pense que pour exister un jour, on sera obligé de passer par là, même si moi je suis à fond Tarbes depuis toujours, mais malheureusement, vu l'expérience qu'on a eue cette année, on sera peut-être obligé de passer par une fusion.
1: Bon, c'est pas pour de suite. Lucas, on va continuer cette discussion, ce moment rugbystique à l'occasion de ce MAG Rugby avec nos invités Driss Maherden et Joanne Paulet.
3: Effectivement, on est en Bigorre avec le stade TPR. Vous restez bien sûr à l'écoute d'ici Berne Bigorre. En attendant, la musique vous accompagne avec Eddie Mitchell. Voici le cimetière des éléphants.

0: Le cimetière des éléphants à l'instant, nous étions en 1982, c'était Eddy Mitchell.
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0: Oui, si vous nous rejoignez à l'instant, on est en Bigorre avec le Stadeau TPR. On a parlé de sa renaissance et donc forcément, on va parler de l'avenir avec vous, Sylvain Carrère.
2: Et on va terminer avec une note positive pour le Stadeau. Évidemment, on va évoquer l'avenir avec un budget annoncé de 500 000 euros pour la saison prochaine, avec déjà une vingtaine de joueurs qui sont pressentis pour participer. Dries Van Harden, qu'est-ce qu'on peut vous souhaiter pour cette saison fédérale 3 qui sera quand même difficile parce que vous allez être attendu tous les week-ends dans des villages quelquefois. Qu'est-ce qu'on peut vous souhaiter? Qu'est-ce qu'on peut souhaiter à ce club mythique de Bigorre?
3: Déjà, je souhaitais que les maximums de supporters reviennent au club. Il vient pour soutenir les clubs, ces joueurs. On va essayer de faire le maximum. On a déjà vraiment donné dur. On travaille très dur d'avoir deux équipes en place pour faire un bon challenge à nos amis de Ursbelide, de Vic, de Pouillastruc, Nougarou, peut-être ici dans les Bernes, on va voir quelques équipes aussi, Bizanos, je crois qu'ils sont aussi encore oui. en trois, et de voir les jolis derbies. Je souhaite qu'il va y avoir vraiment les jolis derbies. On est dans les fédérales 3, on a accepté. Maintenant, il faut qu'on pousse tous dans ce sens. Les Bigorres, quand ils voient un match à Trulu, c'est quand même une tribune où on a 4000 à 5000 places, même s'il pleut, on est tous au sec, et où les joueurs peuvent faire un spectacle en fédéral à 3, contre Vic Bigorre, contre Pouillastruc, et que ça suit, ça suit. Je souhaite que tout le monde va nous soutenir et être conscient que il faut en rebâtir et qu'on peut aller jusqu'à, je souhaite aussi qu'on a les résultats. Et qu'on va jusqu'en phase finale.
2: Joanne Paulet, le mot de la fin, l'avenir de ce club en fédéral 3, qu'est-ce qu'on peut vous souhaiter sportivement? Ça va être très dur, on sait qu'il va y avoir des batailles terribles, notamment l'hiver, on peut imaginer, alors au mois de décembre, janvier, ça va être dantesque. Qu'est-ce qu'on peut vous souhaiter?
4: Il faut qu'on arrive à rebâtir une équipe, mais je l'ai dit, il y aura de jolies surprises. Et petit à petit, on va tout remettre en place et j'espère qu'on va aller faire une grosse saison, qu'on va ramener du monde à Trélu, qu'on va repartir sur des bases peut-être plus saines et que tous les gens vont venir nous suivre et nous encourager. On appelle vraiment à toutes les bonnes volontés, tous ceux qui veulent nous aider, tous ceux qui veulent venir avec nous pour vivre cette aventure, et bien, de venir se manifester. Et puis, il nous reste, j'espère, des beaux jours à vivre à Trélu et ça va progresser au cours des années, j'en suis sûr.
2: Joanne Paulet et Dries Van Harden, merci beaucoup. On a été très heureux de partager ce moment avec vous sur ICI Béarn Bigorre. Évidemment, on vous souhaite énormément de courage parce que je pense qu'il va en falloir. Et puis, le micro restera ouvert évidemment pour suivre avec intérêt cette saison du Stadeau qui va commencer au mois de septembre à Dischatz. Et le supporter lourdais vous dit bon courage.
4: Merci beaucoup.
3: Merci à vous.
0: Alors j'aurais juste une unique dernière question pour vous, Joanne. Vous avez parlé d'une surprise. Est-ce qu'on peut avoir une surprise au moins sur ICI Béarn Bigorre ce soir?
2: Ils veulent pas lâcher de nom
0: la saison prochaine.
2: Non, ils veulent pas. Ils veulent pas.
4: Qu'est-ce qu'on peut dire? Bon, moi, je suis en contact avec beaucoup de joueurs. Rien n'est sorti officiellement, donc on va garder pas mal de choses, mais on peut dire qu'un ancien espoir qui a joué avec nous, Pierre Gréling, nous a donné son accord là récemment, et voilà, c'est quelqu'un qui a joué avec moi en espoir, qui est un bon joueur, qui va venir.
2: Et Hugo Croquet aussi.
4: Hugo Croquet aussi, qui a donné son accord de suite. Il a sauté de joie dès qu'on l'a appelé. Il attendait que ça, quoi. Voilà. Il y a beaucoup de joueurs comme ça.
0: Eh ben, c'est une belle renaissance. On vous souhaite évidemment le meilleur.
2: On va vous prendre la licence l'année prochaine pour jouer à Parma.
0: Allez, pourquoi pas. Allez, je vais m'essayer aussi au rugby. Merci beaucoup, messieurs. Et puis, à bientôt au micro d'ICI Béarn Bigorre pour parler du Stadeau TPR. 18h46, c'est désormais la musique juste avant une place au reste de l'actualité sportive. C'est Miley Cyrus. Ah.

0: Miley Cyrus à l'instant pour vous accompagner sur Ici Béarn Bigorre.
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0: Et à 18h50, place au reste de l'actualité sportive avec vous, Shannon Marini, puisque demain soir, le Pau Bière Handball affrontera Ivry en demi-finale aller des playoffs.
2: Au Sporting d'Est à 20h30, avec l'objectif d'avoir une place en finale pour accéder à la Star League, à l'élite. Hier, les joueurs se sont entraînés pendant 1h30, malgré les températures bien trop élevées pour la saison. Alors, il faut trouver des solutions. C'est pas le moment de prendre un coup de chaud. Les explications de l'entraîneur Rech Fortuné à nous.
3: Pour moi, le plus important, c'est évacuer la fatigue, pas rester trop dans la salle parce qu'il fait extrêmement chaud, la hydratation des joueurs, avoir de l'intensité mais pas trop longue, raccourcir les séances pour que on puisse retrouver de la fraîcheur, parce que c'est ce qui va faire la différence jeudi.
2: Et jeudi, demain, pour affronter Ivry, le demi-centre du PBH, Alexa Kolakovic, trouve que l'équipe s'en sort pas si mal.
4: C'est sûr que là, on est en fin de saison, les corps sont très fatigués. On essaye de s'appliquer beaucoup sur la récupération, sur le bain froid. On essaye de réduire les temps d'entraînement et on essaye d'être efficace. Mais c'est vrai que là, la météo, il fait très chaud, mais c'est pareil pour tout le monde et c'est à nous de s'adapter et s'habituer à ça.
2: Et si vous voulez suivre ce match tout en restant au frais chez vous, vous mettez Ici Béarn Bigorre, coup d'envoi 20h30 pour cette rencontre Pau Bière Handball face à Ivry.
0: Et puis, autre rendez-vous aussi très important, demain, l'élan béarnais joue sa place en demi-finale.
2: Oui, en même temps, là c'est du basket, on vous fait vivre aussi ce match sur Ici Béarn Bigorre. L'élan a gagné la première manche des quarts de finale lundi soir contre Chalon-Champagne. La deuxième manche, c'est demain. Si l'élan l'emporte chez eux, cette fois, les béarnais vont en demi-finale. C'était serré lundi au Palais des Sports de Pau. Alors, qu'est-ce qu'il faut améliorer pour que l'élan l'emporte demain? La réponse de l'entraîneur Michael Hay.
5: Oh, tout. Défensivement, offensivement. Les choix que certains montent aussi en intensité, parce que c'est les play-offs. Et le niveau de certains joueurs n'est pas suffisant. Après, ça arrive dans les play-offs, hein, ça, c'est pas le problème. Mais dans trois jours, c'est next, quoi. Les play-offs, c'est pas que du beau basket. Ça est complètement différent de la saison régulière. Donc, on fera qu'on fasse mieux, c'est sûr, mais c'était important de prendre cette première. Donc, voilà. Et puis, de toute façon, si je prends les trois matchs qu'on a joués pour l'instant contre eux, voilà, il y a eu très peu d'écart entre les deux équipes, donc ce sera encore un match très âpre à Chalon-Champagne.
2: À Champagne Basket, élan béarnais, coup d'envoi demain à 20h avec Damien Gozioso au commentaire depuis Chalon. Si l'élan gagne, donc les béarnais, je vous le disais, vont directement en demi-finale.
0: Oui, en cas de défaite aussi de l'élan, il y aura un match 3 dimanche au Palais des Sports de Pau.
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0: C'était Red Red Wine à l'instant sur ICI Béarn Bigorre, 18h57. On va retrouver Patrice Gascoin avec ses coulisses TV parce qu'aujourd'hui, Patrice, vous nous proposez un programme télé qui lave plus blanc que blanc.
1: Chaque mercredi soir, la chaîne TFX diffuse un numéro de la nouvelle saison de Cleaners, les experts du ménage.
2: Quand on a besoin d'un coup de main...
3: Oh, j'ai jamais vu ça de ma vie.
4: Oh non.
2: Mais surtout d'un bon coup de balai.
5: On est quand même pas mal là.
2: On appelle les experts du ménage.
6: Tu l'as jamais nettoyé celui-ci?
7: Non. Faut que moi aussi je mette main à la pâte et que je nettoie avec elle.
2: Objectif.
8: Juste de l'eau et du vinaigre.
9: Ça va décoller toute la graisse.
2: Réveiller la fée du logis qui sommeille en chacun de nous.
10: C'est vrai que c'est étonnant de me voir prendre plaisir à faire du ménage.
1: Et les cleaners, terme bien anglais pour dire les nettoyeurs, de TFX doivent se surpasser. Pour chacune des émissions, en fonction de la détresse rencontrée, quatre experts du ménage se concertent et décident lequel d'entre eux est le plus compétent pour venir en aide à celui ou celle qui est en détresse, qui a vraiment besoin qu'on l'aide. L'idée des cleaners, c'est d'aider à court terme, bien sûr, mais aussi d'enseigner les bons gestes, ce qui, pour nous, est toujours instructif à apprendre. Les cleaners restent donc 3 jours avec leur cas du soir. Ils vont vraiment changer profondément leur quotidien et le résultat est souvent spectaculaire. Mais j'ai passé un coup de téléphone à la productrice de Cleaners parce que j'avais une question en tête. Est-ce que le fait d'afficher leur saleté, entre guillemets, devant les caméras, leur est parfois trop difficile, au point pour certains témoins de ne plus vouloir passer à la télé? Écoutez la réponse de Vanessa Broussoulou, productrice de Cleaners, les experts du ménage.
11: En fait, on est toujours dans la bienveillance, que ce soit les équipes au bureau, les équipes en tournage, les cleaners bien sûr. Moi, je tiens à ce que vraiment l'humain soit au centre de tout et le point de départ de tout. Et du coup, ce qui est important, c'est que on met toujours en avant le courage des témoins à vouloir se reprendre en main et à nous ouvrir leurs portes. Parce que moi, je me suis rendu compte, je suis là, je produis l'émission depuis la saison 2, on est en saison 7, que ça peut vraiment arriver à tout le monde. Voilà, c'est une rupture, une perte d'emploi, un décès. C'est vraiment quelque chose où je pense que personne n'est à l'abri. Et puis, il y a aussi le fait que assumer l'état de sa maison fait partie, à mon sens, du process pour se reprendre en main et prendre un nouveau départ.
1: Les confidences de Vanessa Broussoulou, productrice de Cleaners, les experts du ménage, ce soir sur TFX. Quant à moi, allez, je passe un petit coup de balai dans le studio et je reviens demain avec de nouvelles coulisses télé.
0: Merci beaucoup Patrice Gascoin. Les coulisses télé sont à retrouver à tout moment sur notre application ici. Dans un instant, c'est Laurent Petit-Guillaume qui arrive pour le meilleur des années 80. Et puis à partir de 20h, vous retrouverez Émilie Mazoyer qui reçoit Anaïs. Elle viendra nous parler des 20 ans de sa chanson « Mon cœur, mon amour ». Elle évoquera également sa prochaine tournée.
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0: Passez une excellente soirée à l'écoute d'ICI Béarn Bigorre. Il est 19h. Et le journal, c'est avec vous, Marine Le Génie.
15: La vigilance orange canicule s'étend. Elle passera demain de 13 à 17 départements avec Paris et sa petite couronne notamment qui entre en vigilance. Des pics de chaleur qui changent le travail des maraîchers et des arboriculteurs en ce moment comme ici à Érigny. C'est dans la banlieue sud de Lyon, Mathilde Imberti.
16: Vincent Janot et son équipe, 15 hectares de vergers, une bonne partie en bio, et cette année le ramassage est précoce.
17: Les cerises, là, on a terminé les bures là, alors que c'est une des fois des années où on les commence juste, parce que l'hiver n'avait pas été très froid.
16: Et une telle chaleur, début mai, présente un avantage.
17: À cause des grosses pluies qu'on a eues il y a 10 jours, ça aurait pu être problématique s'il avait continué à faire mauvais. Donc là, ça a permis d'assécher un peu tous les champignons qui avaient pu se développer.
16: Il y a aussi un inconvénient, complète Jérémy Beroux, arboriculteur voisin.
18: Une très forte chaleur qui vient un peu confire les cerises sur l'arbre. Heureusement, les fruits qui arrivent un peu plus tardivement, comme l'abricot, la pêche, sont plus tolérants. On devrait faire notre saison malgré tout.
16: Et si la production résiste, c'est parce que ces professionnels veillent à l'irrigation. Adrien Jacquet, maraîcher.
19: Ça sèche aussi vite qu'on arrose, donc on y suit tous les jours, voire tous les 2 jours maximum.
16: Plus d'eau écoulée
19: Pas forcément plus d'eau, mais plus de fréquence.
16: Adapter donc l'irrigation et les horaires de travail, c'est le cas chez Jérémy Beroux.
18: À chaque épisode caniculaire, c'est pénible pour la main d'œuvre, mais le commerce est bon quand il fait chaud. sauce désaltérée avec une cerise fraîche, une pêche fraîche, un abricot bien frais. On a un joli dynamisme sur les marchés, donc ça vaut le coup de transpirer.
16: Les abricots dont le ramassage débute ces jours-ci avec une bonne semaine d'avance.
15: Reportage signé Mathilde Imberti pour Ici. Autre conséquence de cet épisode de chaleur très précoce, à la SNCF, des trains intercités circulant sur les heures les plus chaudes de la journée sont annulés pour demain et vendredi, notamment sur la ligne Paris-Limoges-Toulouse. Tout cela pour éviter les éventuelles pannes de climatisation avec de nombreux passagers à bord, Mickaël Chailloux.
3: C'est en quelque sorte le principe de précaution qui prévaut pour la SNCF, car si le parc de voitures Corail fait l'objet d'un entretien régulier, leur conception ancienne, dit l'entreprise, ne leur assure pas la même robustesse que celle des trains plus récents dans certaines conditions météorologiques comme celles rencontrées actuellement. Voilà donc pourquoi, ce jeudi, sur la ligne POLT, seulement 13 trains sur 20 vont circuler, 12 trains ce vendredi sur les 19 prévus normalement. Pour choisir quel train supprimer, la SNCF a ciblé des trains de mi-journée en prenant en compte chaque territoire des services sur les lignes. Certains trains en début ou en fin de journée verront aussi leur nombre de voitures augmenter pour s'adapter avec ceux qui décideraient de partir plus tôt ou plus tard. L'entreprise explique avoir conscience des désagréments causés et en est désolée. Les voyageurs, eux, espèrent qu'avec la mise en place des nouvelles rames oxygène prévues l'an prochain, ces désagréments cessent.
15: Mickaël Chailloux, ici Limousin. 6 annulations sont prévues également sur la ligne Bordeaux-Marseille demain. Détail sur ici.fr. Demain, le Premier ministre, Sébastien Lecornu, présidera une réunion interministérielle sur cette canicule précoce de mai. Nicolas Sarkozy a dit quelques mots à la fin de son procès en appel tout à l'heure. Ce procès sur des soupçons de financement libyen de sa campagne de 2007. Il assure qu'il n'a pas trahi la confiance des Français et demande à être jugé pour ce qu'il a fait, pas pour ce qu'il est. La défense a plaidé la relaxe. Le parquet général a de son côté requis 7 ans de prison en désignant l'ex-chef de l'État comme instigateur d'un pacte avec le régime de Kadhafi. Le délibéré sera rendu le 30 novembre. Un projet de loi pour mieux protéger tous les enfants, discuté ce matin au Conseil des ministres. Il est censé répondre au départ à la crise de l'aide sociale à l'enfance révélée par de nombreux rapports et scandales. Mais le texte s'est au fur et à mesure élargi au contrôle des intervenants auprès des enfants après le scandale du périscolaire à Paris notamment. Le ministre de l'Éducation veut notamment créer une liste noire des personnels ayant eu des comportements inappropriés. Noémie Bonin.
4: L'idée est qu'un agent public, de l'État ou d'une ville, s'il est évincé en raison de son comportement avec des enfants, ne puisse plus revenir dans une école, d'une manière ou d'une autre, y compris si cette personne n'a pas été condamnée par la justice, mais donc simplement sanctionnée, par exemple, par sa hiérarchie. Le ministre de l'Éducation évoque bien une possibilité légale pour interdire l'accès aux écoles de ces individus ciblés dans cette liste noire, même si les faits reprochés font l'objet d'une prescription. Sur quelle base juridique? Qui va gérer cette liste? Avec quelle sécurité des données personnelles? Quels sont précisément les comportements inappropriés évoqués par Édouard Geffray? Il y a encore beaucoup de flou dans cette annonce qui a surpris les organisations syndicales. Plus globalement, dans ce projet de loi, le gouvernement veut élargir les contrôles d'honorabilité à n'importe quel intervenant bénévole qui rentre dans une école et les réaliser plus régulièrement pour les agents de l'éducation nationale.
15: Noémie Bonin, une grosse panne de réseau informatique au CHU de Nantes cet après-midi. C'est une info ici, Loire-Océan. Les dossiers des patients étaient inaccessibles, en particulier les résultats d'examen, d'analyse ou encore les prescriptions. C'est en cours de résolution. Un mot de Roland-Garros avant de vous quitter avec le français Valentin Royer qui affronte en ce moment Novak Djokovic et emmène le Serbe dans un quatrième set. On peut rêver d'un exploit, pourquoi pas.
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0: Le Béarn et la Bigorre sont en vigilance jaune canicule. Nous sommes en période de forte chaleur avec des maximales qui atteignent les 36 degrés, soit plus de 12 degrés au-dessus des normales de saison. Attention également, si vous êtes allergique au pollen de graminées, on est au niveau 4 sur 5, donc pensez à prendre vos médicaments avant de partir vous promener. Pour le reste des températures, 32 degrés à Oloron et Bagnères, 33 à Lourdes, et cette nuit sera encore plus chaude puisque Météo France annonce 18 à 23 degrés sur l'ensemble de notre zone. Et puis pour demain, c'est encore du soleil et 36 degrés.
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5: Bonsoir à tous. Le jukebox est en place et comme tous les soirs, il n'a pas été changé. Sa programmation est toujours la même depuis les années 80. Et c'est tant mieux, que des collecteurs, que des tubes en or. Et ce soir, ça commence comme ça.

0: Gold, laissez-nous chanter.
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0: Extrait du deuxième album de Gold, Kalkoba, sorti en 86. À cette époque-là, une jeune chanteuse de Forbach n'a pas encore rencontré le succès. Elle s'est fait remarquer par un producteur parisien lors d'une soirée dans un cabaret à Sarrebruck, où elle chante tous les samedis soirs. Mais il faudra attendre encore un an pour que sorte Mademoiselle chante le blues, qui lance sa carrière. Patricia Cass sort son premier album en 88, sur lequel on découvre Quand Jimmy Dee, qui à son tour devient un tube.
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0: C'était Corinne Charby avec Pile ou Face. Tour à tour, mannequin, comédienne remarquée dans quelques films, elle bifurque dans le monde de la chanson au début des années 80. Bingo en 86, le tube arrive, c'est Boule de Flipper. Suivi quelques mois plus tard par ce Pile ou Face qui se vendra quand même à 250 000 exemplaires. Joli, joli. Comme la suite de 100% années 80 d'ailleurs. Le groupe allemand Alphaville arrive avec Big in Japan juste après ça.
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0: L'ambiance des années 80, ça continue sur votre radio. Ici Béarn Bigorre, juste après ces petites infos.
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2: Nous sommes toujours très gâtés avec nos experts jardins qui nous conseillent, nous tuyautent, mais vous aimeriez avoir des plantes. Eh bien, ça tombe bien, on a quelque chose pour vous.
3: Voilà, on vous attend nombreux le samedi 30 mai de 9h à 18h30 pour la troisième foire aux plantes d'Escotte en Vallée d'Aspe, où vous trouverez une quarantaine de stands.

0: horticulteurs, pépiniéristes, plantes médicinales, aromatiques, cactus, plantes carnivores, plantes vivaces de montagne, producteurs d'agrumes, plantes tropicales de collection, graines de fleurs et potagères, thé, savon, tisane, etc., etc. Il y aura également la roseraie Saint-Vincent et avec également le parc national des Pyrénées qui propose deux sorties botaniques, une à 10h30 et 15h30.
1: Voilà, et rassurez-vous, a priori, les températures devraient être un petit peu plus fraîches ce week-end, donc l'occasion d'aller randonner. Vous avez-vous aussi envie de nous laisser des informations loisirs, des événements sur notre répondeur 05 59 98 30 60.
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0: Tam Tam, c'était Michel Polnareff.
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0: Quand Michel Polnareff veut redevenir un homme préhistorique, quand il se met en colère contre la modernité de notre société dominée par la technologie, ça donne un tube en 81. Un an plus tard, pour se détendre, il lui suffisait de se brancher sur le tube qui va révéler au monde entier un groupe anglais vraiment pas comme les autres, le Culture Club et son chanteur Boy George. Un habile mélange de pop, rock, reggae, des looks vifs, colorés, ça donne « Do you really want to hurt me ?» Souvenez-vous.
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1: Bandolero, c'était Paris Latino. Ah, c'était fait pour marcher, de l'espagnol mélangé à de l'argot parisien, un rythme latino à vous décoincer les hanches. Résultat, le titre se classe en haut des classements dans plusieurs pays et même en 2002 quand les élèves de la Starac en feront une reprise. Dans un instant, c'est Décibel avec Émilie. Émilie qui reçoit ce soir Anaïs. Mais en attendant, la mère à Titi de Renaud se prépare et c'est juste après ça.
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1: 20h, mais c'est l'heure de Décibel, toute l'actualité musicale avec ce soir un anniversaire ultra réjouissant. Le premier album d'Anaïs, le Cheap Show, a 20 ans. Et Anaïs, qui ne donne jamais sa part au chien quand il s'agit d'organiser une boum, a prévu de célébrer cet anniversaire
2: comme il se doit. Qu'est-ce que c'est que cette expression ?
1: Tu donnes pas ta part au chien
2: en organisant une boum ?
1: Ben c'est une méga boum, les 20 ans de ton
2: d'accord.
1: album.
2: Ah ouais, d'accord. C'est une surpasse.
1: Arrête, t'es dans mon générique. Ah, normalement, tu arrives après en surprise. Vous allez tout savoir en studio et sur scène, car Anaïs est ce soir, et surprise, l'invité de Décibel.
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2: Donnez ta part au chien.
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1: Mais qu'est-ce que tu fais dans mon générique, Anaïs ?
2: Fallait pas donner la part au chien.
1: Mais tu connais pas cette expression ? Mais si, tu sais, tu dis, ah oh, bah dis donc, tu sais, Sylvie, elle donne pas sa part au chien.
2: J'aime bien.
1: Ou Patrick, hein. C'est tout le monde.
2: On va pas dire Patrick
1: non,
2: aujourd'hui.
1: Non. Fiori. Patrick Fiori,
2: mais oui.
1: Bisous, Patrick Fiori. Elle est toujours un petit peu dissipée, mais c'est pour ça que je l'aime. Anaïs est donc ce soir l'invitée de Décibel. Et si nous arrivons à mener l'émission à son terme, on aura fait le tour de l'actualité musicale, pas que la tienne, Anaïs, puisqu'il y a aussi aujourd'hui l'anniversaire d'Alain Souchon.
2: Oh, Alain.
1: 17 ans. Également.
2: Non, mais tu sais qu'il m'avait. Ça a été un des premiers. Il m'a entendu au Foutu Roi en
1: émission de France Inter. Ouais.
2: En petit guest. Et je chantais Christina. Et. Il m'a invité à faire ses premières parties à l'Olympia. J'étais pas connue.
1: Ah.
2: C'est un grand monsieur, monsieur Souchon.
1: Eh ben, on lui dit bon anniversaire. Alors, on l'écoutera tout à l'heure. La découverte du jour, c'est Kid Sophie, qui faisait partie de iPhone avec Santa, qui a d'ailleurs été la directrice musicale de l'énorme tournée de Santa et aussi la coproductrice de son album. Kid Sophie se lance en solo et en français. Premier titre qu'elle sort en français. Vous le découvrirez un peu plus tard. Et puis, on va jouer au Blind Test pour tenter de gagner le Cheap Show, l'album d'Anaïs, pour la première fois en version vinyle, parce qu'il y a 20 ans, c'était plus trop la mode des vinyles, c'était pas encore revenu. Donc, si vous voulez jouer avec nous, il faut vous inscrire dès maintenant. Et c'est Marian qui vous attend au standard. Le numéro 0810 055 056. 0810 055 056. Et là, normalement, Anaïs fait son apparition dans l'émission. Tada ! Bonsoir, Anaïs ! Comment ça va ?
2: Ça va bien, ça va bien, Émilie.
1: Joyeux anniversaire de 20 ans du Cheap Show.
2: Merci beaucoup.
1: On parle évidemment de Mon cœur, mon amour. Ça, c'est la version qui est passée sur toutes les radios quand c'est devenu un tube. Mon amour, mais ce qu'il faut dire, c'est que The Cheap Show, le spectacle pas cher, et Mon cœur, mon amour, au départ, c'est un seul en scène, musical, et ça ressemble à ça.
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1: Cheap Show, c'était un spectacle avec lequel tu tournais partout en France et la magie du bouche à oreille a fait que tu t'es retrouvé aux Victoires de la Musique et ensuite la chanson est devenue un tube. T'es obligé d'aller l'enregistrer en studio pour que les radios puissent la passer et tout. Mais donc au départ, toi, ton idée, c'était pas de sortir un album, c'était de faire un spectacle.
2: C'était effectivement d'enregistrer par contre un spectacle live. Parce que j'avais été marquée par certains lives, effectivement, de grands entertainers. Tu vois, genre Bette Midler, qui avait sorti un live dans les années 70, où j'étais tombée dessus. Et c'était bourré. Déjà, j'ai été scotchée. Je me suis dit, on a le droit de faire ça, de faire à la fois des blagues, de mélanger la pop, le jazz, de faire tout ce qu'on veut. Et en même temps, j'avais envie d'être dans la salle, parce qu'il y avait des trucs que je comprenais pas ce qui se passait. J'entendais des rires à un moment. Je dis, ah, moi, je veux faire un live comme ça. Où je le fais en one shot sur scène et que une fois que c'est enregistré, ben les gens ils ont envie d'être dans la salle avec nous quoi.
1: Alors ça, au départ, ça marche effectivement parce que The Cheap Show, vraiment, il y a 20 ans, il y a même un peu plus de 20 ans, il y a un gros bouche à oreille. Les gens disent oh là là, t'as vu cette fille, elle est toute seule avec une guitare, un kazoo et puis
2: et un looper en fait.
1: Il y avait
2: ce petit truc aussi qui faisait que les gens aussi un petit truc en plus pour l'époque, puisqu'après il y a eu Ableton. C'est que j'utilisais ce qu'on appelle la pédale Jamman pour les guitaristes pour se sampler en live. Je l'utilisais à la guitare, au chant.
5: Ça veut dire que tu fais un premier la la la qui est enregistré dans la pédale, et après tu fais un deuxième la la la en live, mais tu peux renvoyer le premier. Donc ça fait un petit cœur. Et après, ça, tu peux faire des grands cœurs et tu peux faire plein d'effets.
2: C'est ça, du coup, ça crée vraiment, comme je suis plutôt comédienne et un peu folle, ça me permettait de, bah, non seulement de créer des chœurs en live, mais aussi, par exemple, de faire tout un monde quand j'imagine que je suis écossaise au Festival d'Édimbourg et je pars avec...
5: On écoutera tout à l'heure. Ça, c'était vraiment dingue, ce chip show.
2: Ça permettait de faire rentrer les gens dans le spectacle, parce que quand tu fais le bluesman, tu leur dis non, là... Do you want me to be here tonight? Yeah! Ok, on y va.
5: Donc ça, c'était l'idée de génie, c'était l'idée de ce spectacle. Et donc, pour les 20 ans du Chip Show, très bonne nouvelle, tu repars sur la route.
2: Ah bah oui, il faut pas... Enfin, c'est ridicule de faire les 20 ans du Chip Show sans repartir sur la route. Donc on est en train de... Là, on fait une petite tournée de chauffe. Voilà, 26, et on est en train de préparer 2027.
5: C'est ça. 2027 sera intense, mais sachez déjà que le 19 juin à Suril-Comtal, le 29 août au Festival des Musiques Actuelles de La Jarrie, le 4 septembre à Saint-Gilles-Croix-de-Vie, le 25 septembre à Fontaine dans le 38, le 9 octobre à Migennes et le 4 décembre à Château-Thierry. Il y aura d'autres dates comme ça qui seront rajoutées pour 2026, mais voilà, c'est vraiment 2027. On va reparler du Chip Show parce que c'était
2: quand même
5: un truc fou.
2: On va faire une cigale aussi en 2027.
5: Une cigale au printemps.
2: Oui.
5: Elle fait bien la cigale aussi. Vous voyez, elle sait tout faire.
2: Attends, je suis du Sud.
5: Mais avant, alors j'aimerais, s'il te plaît, qu'on se remette tous là, il y a 20 ans. On était plus beaux, on avait moins mal au dos, et donc on te découvrait. Donc, avec le succès de ce spectacle, le Chip Show, tu enregistres ce qui va devenir un tube, mon cœur, mon amour, pour que ça passe à la radio. Ça passe à mort à la radio. Et un peu du jour au lendemain, t'es archi sollicité. Tu te retrouves sur les gros festivals, les Francopholies de La Rochelle, le Printemps de Bourges, à la télé, à la radio, etc. Est-ce que c'était ce que tu souhaitais et comment l'as-tu vécu à l'époque ?
2: Ah, non, moi je l'ai très très mal vécu, effectivement, je sais que ça fait bizarre de dire ça, mais comme je tournais déjà beaucoup, quand ça a commencé à exploser, moi j'étais toute seule sur scène dans des conditions un peu plus roots depuis 2 ans, et du coup ça, j'étais déjà un peu au bout du rouleau quand ça a commencé à...
5: C'est ça, t'étais déjà fatiguée,
2: ah ouais.
5: Parce que ça faisait 2 ans que t'étais sur la route.
2: Mais c'est pas ça, c'est que j'avais l'impression que tout m'échappait, et puis surtout d'être épuisée aussi, parce que c'était être seule sur scène, c'est quand même très différent que d'être en groupe. J'adore être en groupe, mais c'est vraiment pas la même énergie. Et ce spectacle, en plus, c'était quelque chose, c'était un petit peu mon bébé, où je voulais que chaque soir soit différent vraiment pour les gens. Donc je donnais vraiment vraiment beaucoup. Et c'est vrai qu'à un moment, j'ai carrément, j'étais épuisée, donc j'étais malade. Je sais même pas comment j'arrivais encore à chanter. Mais j'ai fait des trucs de fou, donc moi j'ai aucun regret. Mais j'ai un regret, c'est que du coup j'étais trop au bout du rouleau pour pouvoir faire. J'avais été invitée à faire le Fuji Rock quand même au Japon.
5: Au Japon, énorme festival d'été d'ailleurs. Ouais.
2: Ouais, c'est un petit peu, c'est comme un Coachella, c'est pour les gens qui connaissent pas, mais au Japon. Et j'étais tellement malade que si je prenais encore un seul avion, bah je me crevais les tympans. Donc on a. Mais j'ai été invitée aussi à ouvrir les Eurokéennes avant les Deftones.
5: Non mais c'est
2: et
5: ça.
2: Je l'ai fait. Ouais. Et je l'ai fait. J'ai pas pris de tomates.
5: Est-ce que c'est une question que j'avais envie de te poser il y a 20 ans, la première fois que je t'ai interviewée, j'ai jamais osé. Puis depuis on s'est croisés plein de fois, mais j'ai jamais osé te la poser.
2: Non, il s'est jamais rien passé avec Keanu Reeves.
5: Bien sûr que si. Est-ce que quand même, t'as pu profiter. Parce que moi, je me souviens des premières interviews que j'ai faites de toi. Il y a 20 ans, au moment de Mon cœur, mon amour, évidemment. Moi, la radio pour laquelle je travaillais, qui s'appelait Le Move, on passait ta chanson 2 fois par heure. On était
2: je t'avais fait un hommage, d'ailleurs. J'avais fait un hommage parodique dans une petite vidéo sketch d'un de mes albums.
5: C'est vrai. Non, elle m'a gâtée toujours. Mais j'ai jamais osé te demander, est-ce que quand même t'as profité, ou est-ce que vraiment c'était tellement énorme, tellement rapide et tellement inattendu que tu te souviens pas que c'était bien?
2: Je crois que de toute façon j'ai un émotion. J'ai jamais fait tous les tests, tu sais, des HP, des machins, des trucs.
5: Oh oui, t'as bien des trucs, toi.
2: Ouais. J'ai déjà des dyspraxies, ça c'est certain. La gauche et la droite, faut pas trop me demander.
5: Ah va pas voter toi l'année prochaine. Va rester chez elle, ira à la cigale.
2: mais c'est surtout que j'ai un émotionnel assez complexe, c'est-à-dire quand c'est trop fort, ça bloque. Mm-hmm. Donc J'arrivais plus à pleurer, j'arrivais plus à rire, c'était trop pour moi. Donc c'est surtout ça, mais j'ai quand même, enfin quand je repense, j'ai beaucoup aimé quand je faisais. Tu te retrouves à tourner au Québec, pas forcément sur des gros trucs. Tu rencontres aussi des artistes. Je me suis retrouvée coincée une fois. Il y avait une espèce de fête de la musique en pleine canicule à Carcassonne, alors que je jouais en même temps au Francophonie de La Rochelle. Mais on était coincés parce qu'il y avait aussi le Tour de France qui passait et j'ai tapé la discute par 40 degrés dans un mini studio avec Tina Arena pendant 3 heures avec ah mais c'était trop mignon, il y a la compagnie créole
1: ouais
2: qui était là et on n'en pouvait plus, on était tous épuisés et enfin crevés de fatigue pas de fatigue de chaud quoi.
1: Ouais.
2: Et puis là voilà, je parle à un des gars de la compagnie créole et j'ai adoré sa réponse. Je dis, voilà, c'est dur, là, quand même. Il dit, ouais, mais c'est de la promo. Je dis, ouais. Et il me dit, et la promo, c'est bon pour le moral. Donc, ouais, moi, j'ai plein d'anecdotes ouais. avec des gens.
1: En fait, t'as plein de petits moments super chouettes.
2: J'ai vu Charlene Spiteri à Musilac.
1: La chanteuse de Texas.
2: Qui s'est montée ouais. à côté, que normalement, ouais. on n'avait pas le droit d'être là, mais qu'elle était super sympa.
1: Ouais.
2: T'avais ton petit pass en festival. Moi, j'ai pu voir. Comme je jouais surtout en début, puisque j'étais seule avec ma pédale, et ben, je poupais après.
1: Aller voir
2: tous les autres qui jouaient, quoi. Ouais.
1: Oui, donc voilà, il y a plein de bons petits moments, mais l'ensemble est quand même un peu étrange. Mais pourtant, t'as dû t'y replonger puisque tu viens d'enregistrer et de sortir une nouvelle version de Mon cœur, mon amour. Car 20 ans plus tard, évidemment, alors tu es toujours les couples.
2: Ah
1: mais
2: oui,
1: il y a des petites choses qui ont changé.
2: Plus que jamais.
1: Ah, voilà. Mais il y a des choses qui ont changé.
2: Ah bon?
1: Dans la chanson? Ah bah oui.
2: Ah oui, oui, c'est-à-dire qu'il y a 20 ans, en fait, je disais que je niquais tout mon forfait, mais je me suis bien rendu compte qu'il oui. fallait un peu...
1: Ça, c'était trop marqué.
2: J'ai la même problème sur ma chanson Christina, je m'en suis rendu compte très tardivement, genre il y a 6 mois, parce que jamais un fan ne m'a fait le... Christina, pour les auditeurs, c'est mon autre chanson.
1: Enfin, on l'écoutera tout à l'heure, ouais.
2: Et en fait, dedans, il n'y a pas de cabine téléphonique dans ce putain de quartier de merde. Et là, je dis, mais il n'y a plus de cabine téléphonique.
1: Et voilà, en 20 ans, beaucoup de choses ont changé. Anaïs, cette nouvelle version 2026 de Mon cœur, mon amour, on va la découvrir maintenant. Puis après, tu vas nous raconter avec qui tu l'as fabriquée.
2: Yep.
1: C'est parti. Bisous les couples. Mon cœur.

0: J'adore. Anaïs, mon cœur, mon amour, version 2026 qui vient de sortir à l'occasion donc de la première sortie en vinyle de cet album The Cheap Show, disque de diamant, hein, il y a 20 ans. Il y a 20 ans, on faisait pas de vinyle. Là, on en fait. Raconte-nous alors cette nouvelle version, comment elle est née?
1: Ah, et ben, je me disais que oui, pour les 20 ans, et comme je sais qu'il y a vraiment une cote d'amour sur cette chanson, oui. je me suis dit oui, ben, je vais la. Ce qui n'était pas évident, tu sais, sur le Cheap Show au départ. C'est vraiment le. Quand j'ai signé avec un éditeur, il a vraiment eu ce nez de l'éditeur en disant non, ce titre-là, faut que tu nous.
0: Ça va marcher. Ouais.
1: Moi, c'était Elle sort qu'avec des blagues de mon. De
0: tu
1: mon
0: pensais que c'était ça
1: que les gens adoraient, c'était, ouais. Ouais, c'était celle-là. Et du coup, bah non, bah là, la nouvelle version, j'avais envie d'un petit truc un peu années 80, Cure. Et du coup, j'ai pris un petit duo qui s'appelle 92 de Producers.
0: Ouais.
1: Mais qui savent jouer aussi bien des instruments pour qu'on ait ce petit truc assez enlevé, léger.
0: Parfait pour l'été.
1: Ouais.
0: Exactement. Exactement. Alors, le Cheap Show, faut bien le dire, c'était un spectacle incroyable, comme on en avait jamais vu. Une artiste seule en scène qui chante, qui sait tout chanter, qui sait jouer de la guitare et du kazoo, et donc à cette pédale avec laquelle elle se sample elle-même en temps réel. Il n'y avait rien de préenregistré. Hein. Quand t'allais sur scène, vraiment, t'étais à poil. T'étais avec ta voix et il fallait que ça marche. Et ça marchait.
1: C'est la base du Cheap Show. C'est ce que va se passer en tournée.
0: Et c'est ce qui va se passer là à nouveau. Et donc il y a des moments. tu dis. Il y a des moments, qui ne peuvent arriver qu'avec Anaïs en Écosse, par exemple.

Et là, les gens, ils sont hystériques parce que c'est génial. T'es toujours toute seule et c'est juste, voilà, des couches et des couches de ta voix que tu rajoutes en direct. Donc, une cornemuse parfaite. De temps en temps aussi, il y avait. Qu'est-ce qui se passe en ce moment sur MTV? Et Anaïs nous faisait Justin Timberlake.

0: en plus, c'est la reine des accents.
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0: Voilà.
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0: La vie, c'est pas du foie gras. Non mais c'était dingue quand même. Comment tu l'as monté ce spectacle? T'étais toute seule.
2: J'ai parlé à tous les gens dans ma tête.
0: C'est ça.
2: Non, mais il y avait aussi une grande. On s'était séparés avec mon groupe et il m'a. Enfin, ça avait été très violent, comme ça peut arriver beaucoup, parce que c'est beaucoup d'amour. C'est comme une rupture à quatre.
0: Mais oui, c'est ça. C'est comme quatre ruptures, en fait.
2: Ouais. sauf le bassiste, qui est toujours le mec le plus cool du groupe. Mais sinon, voilà, j'avais eu des. J'ai eu beaucoup de mal à me séparer d'eux, mais je sentais que j'arrivais pas à avancer et ils voulaient trop me faire faire ce qu'ils avaient envie. Et puis quand j'ai dit non, on reprend pas, ils m'ont dit ils mettaient rien sans nous. Et ça m'a vraiment à la fois blessée, marquée. Mais par contre, j'ai eu une énergie incroyable. J'ai fait ah ouais. Et il fallait que je leur prouve, que je me prouve. Et ça, et surtout, j'étais enfin libre aussi, du coup, de faire ce que je sentais. Et comme ça avait tenu un peu comme un orgasme, si tu veux.
0: Ça. Tu sentais que ça venait.
2: Ça montait. Et là, ouais. Du coup, t'as tout qui sort, qui est incroyable. Et c'est la plus belle énergie. C'est une espèce de violence folle où t'as forcément le meilleur de toi qui sort. Et même pour moi encore, ça reste une très belle écriture, hein. Mais mes textes, j'ai trouvé assez fort.
0: Ah bah justement, c'était ma prochaine question. C'est dans le Cheap Show de 2006, est-ce que tu assumes, tu aimes, tu embrasses tout pour ton spectacle là, 2026-2027 à part les forfaits téléphoniques, parce que ça n'existe plus, et les cabines téléphoniques.
2: Oui, puis j'ai promis à des fans qui adorent que je fasse bébé baise-moi. Je dis bon, on va arriver à 50 ans, mais on va quand même continuer mange-moi comme une mangue. Ouais, on y va. Mais moi, j'assume tout. Après, ce que j'ai envie de faire vraiment, c'est garder, voilà, un peu quelques personnages vraiment phares du coup du spectacle. Mais j'ai aussi des nouvelles folies parce que les gens ils aiment aussi être surpris avec ce spectacle. Donc il y a par exemple pendant ce temps-là à l'Eurovision. Je vous laisse imaginer.
0: Alors j'aimais bien pendant ce temps-là sur MTV, mais effectivement pendant ce temps-là à l'Eurovision.
2: Voilà. Tout un programme.
0: J'ai hâte. Ça risque d'être très très bien, évidemment. Donc tournée d'abord 2026 et puis beaucoup 2027. Est-ce que ce show sera toujours cheap? Ça s'appelait le Cheap Show, le spectacle pas cher, parce que ça coûtait pas cher à produire, parce que t'étais toute seule. La chanteuse était aussi la guitariste, la metteuse en scène, etc. Est-ce que là aussi tu pars vraiment toute seule?
2: Oui, et là aussi le tour de show, il est aussi pour. J'aime bien me roder. Je me suis toujours rodée sur scène. Je suis pas quelqu'un qui a toujours une grande mise en scène. Ce qui est intéressant, moi, c'est qu'elle se crée au fur et à mesure. Des fois, je vais avoir un gag un soir et je fais mais ce gag était génial. Et du coup, là, je le peaufine pour le reprendre après. Mais j'aime bien que ce soit toujours juste un canevas et que ça laisse la place à l'improvisation. Donc voilà, ouais. Mais c'est déjà à partir du. Ben, c'est le 19 juin près de Saint-Étienne, là.
0: Ouais, Sury le Comtal.
2: Voilà, on va. Mais moi, ça me stresse quand même. Là, j'ai l'impression d'avoir 20 ans de moins et de me chier dessus, comme on dit.
0: Eh bien, pendant qu'on va donner une petite lingette à Anaïs, je vous propose d'écouter Christina. Grand souvenir de l'époque. Christina, c'est un personnage du Cheap Show. Elle a eu une vie d'ailleurs dans tes albums suivants. Hein. Voilà, enfin Christina.
2: Ah oui, c'est vrai que j'ai fait.
0: T'as fait la suite.
2: J'ai fait la suite, comme les fans aimaient beaucoup, et que c'est, je pense, quand même ma plus belle chanson écrite très vite, en une heure.
0: Comment tu l'introduis sur scène?
2: Christina, peut-être pas dire des gros mots à la radio.
0: Pardon.
2: Je dis, est-ce qu'il y a des. est-ce qu'il y a des putes dans la salle? Enfin, je veux dire des Christina, enfin, je sais plus ce que je dis.
0: Ouais. Mais en gros.
2: C'est pas très gentil, mais après,
0: non, mais dites-vous, c'est une histoire. Alors, ma question, c'était pas ça, Daïs, c'était juste de savoir, pour celles et ceux qui n'ont jamais écouté la chanson, expliquer donc que celle qui chante, c'est une femme qui a été trahie.
2: Bafouée.
0: Et son mec l'a trompée avec une Christina.
2: Exactement. Et j'ai fait. Alors, plein de gens s'imaginaient plein de choses sur cette chanson. Et j'ai fait la suite pour mon dernier album, Christina, saison 2.
0: Ouais.
2: Il était temps, genre, au bout de... C'est rare une série où on fait la saison 2.
0: 20 ans après, oui, mais pourquoi après. Pas ouais.
2: Et ça finit bien, c'est beaucoup plus doux. C'est un peu saphique, quand même, comme on dirait. Mais au moins, ça amène la chanson quelque part.
0: Christina, sur le Chip Show, c'est Anaïs. Oh

0: chanson, Christina. Anaïs, alors pourquoi elle est infirmière? Parce qu'on les aime, les infirmières, normalement.
1: Eh bien, en fait, c'était pour faire la rime la plus riche de la langue française.
0: Et je l'ai. De but en blanc, cette pute en blanc. C'est vrai qu'elle est très riche.
1: C'est ça. Ouais. je voulais créer un personnage. J'avais pas encore exactement le métier, mais j'avais que j'étais énervée. De but en blanc, j'ai fait pute en blanc et je trouve ça super.
0: Et bisous à toutes les Christina qui nous écoutent, parce qu'on n'arrêtera pas d'écouter cette chanson. On l'adore, mais on comprend. Et voilà.
1: Mais je fais beaucoup de dédicaces aux Christina. En vrai, après le concert, elles aiment bien.
0: Elles aiment bien. Elles sont comme ça, les Christina.
1: Elles savent que c'est de l'humour.
0: Elles sont parfaites. Anaïs est de retour 20 ans après le Chip Show. On fête ça avec la première fois en vinyle de cet album culte que vous adorez, mais que vous n'avez pas en vinyle, donc vous allez l'acheter. Et puis surtout, une série de concerts. Anaïs est l'invitée de Décibel. À tout de suite.
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0: 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Est-ce qu'il y a George Michael dans mon blind test? Même pas, mais je suis sûre que tu sais chanter du George Michael, Anaïs.
1: Ouais.
0: C'est laquelle tu chantes? Tu fais la trompette de...
1: Ah bah oui, sur Elle sort qu'avec des blagues, des fois je faisais ça, je partais.
0: Tu partais un peu en Careless Whisper.
1: Careless Whisper. Moi j'aime beaucoup la chanson de Noël, moi. J'aime bien
0: Last Wham. Christmas.
1: Ah oui.
0: I give you my heart. Ah là là, elle chante bien. Bah, en même temps, c'est son métier. Hein. Alors voilà, on applaudit Anaïs, évidemment. Je voulais te parler de la suite de ta carrière. Parce que quand on démarre aussi fort avec un énorme album comme The Chip Show et un tube
5: interplanétaire, et tu peux le dire, on m'écoute sur Mars.
0: Bah, au Japon, Fuji Rock, quand même, c'est pas rien. Mon cœur, mon amour, 20 ans plus tard, on est toujours là à la fredonner, à retomber sur le clip. Trop drôle le clip Roland-Garros, là, le tennis, ouais. C'est ça le mot que je cherchais.
1: Une fois, j'ai rencontré Amélie Mauresmo et j'ai pas osé lui dire qui j'étais. Ah. Moi, j'étais juste contente de...
0: Elle est cool.
1: Mais j'ai pas osé lui dire qui j'étais parce que j'avais tellement... Je voyais que mon revers tout pourri de...
0: Ah, du clip.
1: Du clip.
0: Mais elle t'aurait pas jugé sur le

0: j'ai pas osé, je voulais pas l'embêter.
1: Est-ce que tu aurais jugé Amélie Mauresmo sur un karaoké?
0: Oui, non, c'est
1: jamais
0: vrai.
1: De la vie.
0: Mais je voulais pas l'embêter, j'ai juste fait ma petite photo.
1: Je te jure, Amélie Mauresmo. Oui, alors c'est pas du tout de ça dont je voulais parler de la suite de ma carrière. Non, mais quand tu démarres aussi fort et que t'as un tube aussi marquant que Mon cœur, mon amour, t'as eu beau faire des albums sublimes après. Et alors moi, je suis très très fan de ce que t'as fait. 2008, le Love Album.
2: On s'est rencontrés un beau soir d'été. On a fait l'amour un beau jour aussi.
1: Le premier amour. Il y a eu Je n'embrasse pas les garçons.
2: Je n'embrasse pas les garçons, je n'écoute pas.
0: C'est là où je faisais les filles du move.
2: Ouais. Je ne suis pas petit poisson que l'amour froid à la maison. Non, je n'embrasse pas les garçons, je n'écoute pas leurs chansons.
1: Toujours des chansons à personnages. J'aime beaucoup aussi. C'était un peu plus tard, ça, je pense que c'était sur Divergente où tu faisais la DRH.

0: eu en 2024, Anaïs, un sacré numéro.
1: J'ai retrouvé mon mojo.
0: Ça, c'était Divergente. Sur Divergente.
2: Oui, oui.
0: Pardon.
2: Ok, j'ai tellement de tumes.
0: Non, mais justement, c'est ma question. T'as plein de chansons géniales dans ton répertoire. À chaque fois, tes albums et le dernier en date, un sacré numéro sur lequel il y a Il m'a saoulé, qu'on adore et qu'on va écouter tout à l'heure. Est-ce que c'est frustrant de se dire, ah bah tiens, pourquoi ça, c'est pas autant aimé et diffusé que Mon cœur, mon amour?
2: Oui, c'est frustrant. Enfin, ça l'a beaucoup été. Après, t'en prends ton parti. Ça s'appelle le syndrome du tube. C'est assez connu. Une fois, je crois que j'en avais discuté avec Axel Bauer.
0: Tu vois, oui. Donc...
2: Et encore, non, lui, il a quand même fait son petit duo avec Zazie. A... Et puis, voilà, c'est Axel Bauer.
0: Mais quand t'as un énorme syndrome, tube, ouais. En plus, au tout début de ta carrière, c'est.
2: Ouais. Il y a une cote d'amour. Et surtout, il y a. C'est un peu compliqué en France de faire de l'humour et de la pop. On est tout de suite. Je crois que les médias ont envie que vous soyez soit juste chansonnier, humoriste, soit musicien pop, mais on n'a pas, voilà, on n'a pas le côté Lily Allen, Robbie Williams, foutage de gueule, mais avec de la bonne musique. Donc, je pense qu'ils ont, voilà, je pense que les programmateurs et les journalistes français ont peut-être un peu de mal avec mon univers. Et c'est à moi effectivement de dire aux gens que non je suis pas morte et que c'est eux qui ont raison, c'est eux qui ont plébiscité ce cheap show, c'est eux qui ont fait que c'est arrivé en radio et c'est eux qui mettent pas de carcan en fait.
0: Ouais.
2: T'as vu, et je parle bien quand je me m'énerve
0: ben,
2: pas.
0: Oui. Quand t'es calme, tu fais passer des messages et on comprend et c'est très intéressant parce que oui, enfin moi je me souviens voilà un sacré numéro là l'album pour lequel on s'est vu il y a 2 ans et cette chanson il m'a saoulé. Moi je me suis dit ça c'est un tube. Alors je ne suis pas directrice artistique d'un label ou de voilà, mais
2: c'est très touchy, c'est ça gratte le vernis. Mais moi j'aime bien faire des chansons qui grattent le vernis, mais.
0: Ah, tu penses quand même que si tu faisais des textes
2: là,
0: un petit
2: on
0: peu
2: parle
0: moins...
2: de, on parle de préservatif, là. Hein.
0: Bah, on parle d'une nana qui râle parce qu'un type avec qui elle était tout à fait d'accord pour coucher a pas voulu mettre de préservatif. Et donc après, du coup, elle veut plus.
2: Ouais, elle m'a saoulée, non, c'est tout à fait la vérité d'aujourd'hui. Ouais. Mais c'est des mots crus. Et non, c'est, j'ai la tristesse de le regret de te dire que ça... Oui, non, ça, je savais que ça ne rentrerait pas en
0: d'accord.
2: Radio.
0: D'accord.
2: Ah,
0: mais tu t'en fous, alors. T'as pas besoin.
2: Celle-là, oui, je savais que de toute façon, c'était pas pour les radios. Non, j'aimais bien ce petit coup de gueule, comme quand j'ai pu faire une chanson sur les DRH. C'est toujours engagé à ma façon. Hein.
0: Ouais.
2: Et puis j'ai, comme Mon cœur, mon amour, c'est vraiment ma patte de dédramatiser la vie. Donc je disais, j'avais envie de dire, voilà, pour toutes les femmes qui se sont retrouvées avec un gros relou qui ne veut pas mettre de préservatif en 2025,
0: ouais.
2: Non, c'est pas normal. Et donc je fais la chanson pour vous, les filles, quoi. Et surtout, la chanson est drôle en plus.
0: C'est très drôle. Alors, on va l'écouter maintenant pour se dire au revoir. Mais avant, il faut quand même que je termine en rappelant que le Cheap Show est disponible pour la première fois en vinyle, que la version 2026 actualisée avec un forfait illimité de Mon cœur, mon amour est disponible. Que les concerts sont en préparation pour une grande tournée 2027, mais que certains vénards pourront te voir en 2026. Donc, repérer près de chez vous les concerts d'Anaïs. Et puis, quand même, pour savoir, je suis curieuse, est-ce que tu hais toujours les couples?
2: Oui, absolument.
0: Follement.
2: Moi, je suis un petit cœur chaud, tout doux, j'aime tout le monde.
0: C'est faux. Merci Anaïs de venir nous voir. Elle n'aime pas tout le monde, la preuve, il l'a saoulé, lui. À la prochaine.
2: Bisous.

0: Kiss, il m'a saoulé. C'est sur son dernier album en date et le premier, le Cheap Show, réédité et pour la première fois en vinyle, est à gagner tout de suite au Blind Test.
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0: On joue avec Thierry et avec Caroline. Bonsoir à tous les deux.
2: Bonsoir Amélie, bonsoir Caroline.
0: Bonsoir. Alors, ce petit album d'Anaïs, bah vous le connaissez, j'imagine, qui est sorti il y a 20 ans. Mon cœur, ouais. Mon amour, oui, ça vous dit quelque chose.
2: Oui, tout à fait.
0: Mon amour, bien Caroline, joli brin de voix. Bon, bah, il s'est gagné. Chacun, vous remportez un exemplaire de ce vinyle, voilà, du Cheap Show. Mais alors, d'ailleurs, êtes-vous équipée, Caroline et Thierry? Est-ce que vous avez racheté une platine?
2: Non, j'ai toujours l'ancienne.
0: Ah, Thierry, il ne s'était pas débarrassé de sa première platine. Bien joué. Et Caroline?
3: Non, j'en ai pas du tout.
0: Il y a plein de gens qui se rééquipent là maintenant, hein, qui rachètent des platines. Et puis alors, les plus malins, c'est ceux qui avaient gardé la platine, les enceintes, l'ampli, très important, et leur vinyle. Et leur vinyle. Thierry, tous les disques sont encore là?
2: Oui, tous. Ouais.
0: Bravo, bien joué.
2: J'ai 50 ans hein, cette année.
0: Thierry, oui, je connais plein de gens, même par exemple mes parents qui ont un petit peu plus de 50 ans, et eux, ils se sont débarrassés au fur et à mesure. Quand on est passé au CD, ils ont jeté la platine.
2: Mais ça fonctionne toujours bien, ça.
0: Bah oui, évidemment, c'est increvable en plus ces machins-là.
2: C'est increvable, c'est.
3: Et de où mon concurrent là?
0: Comment, Caroline?
3: Mon concurrent, il est de où?
0: Ah, je sais pas, Thierry.
2: Des Vosges.
3: Ok.
0: Des Vosges. Et Caroline, il faut le rappeler aussi, hein.
3: D'Indre-et-Loire,
2: d'accord.
0: Les Vosges, l'Indre-et-Loire, ce soir.
3: En concert.
0: Au Blind Test. Et les chansons qui parlent de famille. Alors, il va falloir retrouver le plus rapidement possible le nom des interprètes des chansons, Thierry et Caroline. Dès que vous avez une idée de la réponse, vous me donnez d'abord votre prénom, puis votre réponse, et on vérifie ensemble si c'était ça, ok?
3: Thierry. Yes.
0: Caroline, première chanson qui parle de famille, dites-moi qui chante ça.
2: Thierry. Ah bon. Ah non,
3: Mon cœur,
0: Alors, c'est une chanteuse.
2: Luciani.
0: Oui, bravo Thierry.

0: J'avais un marteau, mon père, ma mère, mes frères et mes sœurs. C'était bien Clo-Clo, bravo. Carolina, un point. Thierry également. Alors, eh bien, on va vous départager pour de rire, hein, puisque de toute façon, vous avez tous les deux gagné. Avec une dernière chanson, cette fois-ci. Non, pas cette fois-ci, comme à chaque fois, il faut donner votre prénom avant de donner la réponse. On cherche l'interprète.
1: Oh, c'est beau. Catherine Lara au violon sur le refrain.
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0: C'est pas Joe Dassin, Thierry.
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0: c'est
2: nous
0: un chanteur français. Qui a aussi chanté San Francisco.
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3: pour l'initiale du prénom.
0: Allez, l'initiale du prénom. Alors son prénom commence par un M et son nom de famille, c'est un métier dans la nature. Son prénom, c'est Maxime.
3: Maxime.

0: Maxime Le Forestier, mon frère, et ses violons sublimes, donc signé Catherine Lara. Et ben, vous avez trouvé en même temps, après 700 indices. Oui. Bravo, Caroline.
1: Merci beaucoup.
0: Mais merci à vous d'être venu jouer, ça m'a fait très très plaisir. Je vous embrasse et je vous offre l'album d'Anaïs. Et je vous propose, au rayon famille, d'écouter la famille heureuse des négresses vertes cultissimes.

0: 1991, deuxième album des Négresses Vertes, Famille Nombreuse. C'est aussi dans cet album qu'il y a Sous le soleil de Bodega, et le son de cet album est énorme, évidemment grâce au talent des Négresses Vertes. Mais citons Clive Martin, un producteur de disques, réalisateur anglais, qui, après avoir bossé avec Queen et David Byrne des Talking Heads, est devenu le producteur préféré des groupes français des Négresses Vertes, donc aux Silmarils ou encore Dolly, les Vampas et Superbus. Ils sont tous fans du travail de Clive Martin, et du coup nous aussi.
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0: Tiens, elle aussi, pendant un petit moment, elle a été plutôt planquée derrière la console et en régie que sur le devant de la scène. Kid Sophie, elle faisait partie du groupe Hyphen Hyphen, le groupe de jeunesse de Santa. Santa qui ensuite a explosé en solo. Et Kid Sophie est restée à ses côtés, même si c'était le projet solo de Santa. Elle était là à la coproduction, à la composition aussi de certains morceaux. Elles ont fabriqué, par exemple, ensemble la chanson Recommence. Moi. Et puis quand Santa est partie pour une immense tournée des Zéniths et des Arenas, c'est encore Kid Sophie qui était là pour s'occuper de la direction musicale. Et maintenant, eh bien c'est à son tour de se lancer en solo. Kid Sophie sort des chansons depuis quelques mois maintenant, et c'est extrêmement prometteur. Pour la première fois, elle chante en français. La chanson s'appelle « Mes nuits ». Kid Sophie, je pense que vous allez aimer. Et je vous donnerai après quelques dates de concerts à venir.

0: La lumière et la délicatesse de Kid Sophie à découvrir sur scène. Elle est venue dans Décibels hein, nous parler de ce nouveau projet pour elle et que voilà, ça l'a paralysée un petit peu d'être toute seule sur scène. Et puis bon, bah Santa est venue lui donner quelques conseils, évidemment. Kid Sophie sera ce soir. Ah bah dis donc, c'est ce soir à Lons-le-Saunier. Bon bah du coup, là c'est trop tard pour y aller. Hein. Bah non, elle est déjà sur scène. Bah, on croise les doigts pour elle, on lui fait un excellent concert. Elle sera le 13 juin à Périgueux, le 19 juin à Cabourg pour le joli festival Cabourg, mon amour, et le 4 juillet au festival Les Nuits Guitares à Beaulieu-sur-Mer.
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0: C'est l'anniversaire de La Souche. Oui, c'est le surnom d'Alain Souchon. La Souche, il est incroyable. Moi, je l'adore. Vous vous rendez compte, depuis plus de 50 ans, c'est notre fournisseur officiel de chansons sensibles et tubesque. Oui, on peut faire chanter des centaines de milliers de personnes dans une immense foule comme une vague et pourtant ne pas raconter des conneries. Le mec est très fort, Alain Souchon, à 82 ans aujourd'hui. Alors j'avais envie qu'on écoute Foule Sentimentale. Je sais pas si c'est votre chanson préférée d'Alain Souchon, mais en tout cas j'ai l'impression qu'elle parle de nous quand on l'écoute lui. Alors je trouve que on pourrait tous se sentir concernés en l'écoutant chanter, en lui envoyant nos meilleures ondes donc pour ses 82 ans, Alain Souchon. Merci pour toutes ces belles chansons. Et puis vous rappelez que Alain Souchon sera au Château Royal de Blois avec ses fils, Pierre Souchon et Ours, le 12 septembre. Septembre prochain, c'est un grand concert organisé à Blois pour le patrimoine. L'argent qui sera récolté sera utilisé pour rénover le château, entretenir, mettre en valeur le château de Blois, qui est magnifique. Mais effectivement, il faut péter le PEL pour refaire le toit, c'est évident. Donc Alain Souchon et ses fils, le samedi 12 septembre au Château Royal de Blois. Les tickets sont déjà en vente et en plus, c'est une bonne action. Allez, Foule Sentimentale pour l'anniversaire d'Alain Souchon. Merci d'avoir choisi ici.

0: ça va la foule sentimentale. C'était doux hein, d'écouter notre Alain Souchon. C'est 82 ans. Allez, décibels, c'est terminé pour ce soir. Merci à l'équipe de l'émission. Iris Guitoni, Iki, Elodie Bianca Maria, Marion Gonzalez et Franck Moilier. Demain, un pianiste que j'adore, qui vient de sortir un nouvel album, sera l'invité de décibels. Il s'appelle Sofiane Pamart. Il avait joué à la cérémonie des JO 2024. Vous le retrouverez demain.
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0: On connaît tous le refrain en tétant Andy, dis-moi oui. Mais qui est ce mystérieux garçon qui a inspiré les Rita Mitsouko en 86?
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0: Tout se joue à Londres. Catherine Ringer et Fred Chichin, le guitariste du groupe, y enregistrent leur album avec Tony Visconti, le producteur de David Bowie. Entre deux séances, ils s'amusent d'un personnage de BD culte en Angleterre, Handicap, un chômeur par conviction, squatteur de canapé et pilier de pub un peu macho.

À l'époque, les programmateurs radio ne parlent que de ce titre. Résultat, un tube immédiat qui dépoussière la pop française et qui installe définitivement le duo au sommet.

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1: Saviez-vous que le titre Cassé de Nolwenn Leroy était destiné à un autre artiste ?
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1: Décembre 2002, Nolwenn Leroy remporte la Star Academy. Ce titre cassé cache un secret de fabrication étonnant. Écrit par Lionel Florence, le parolier notamment de Florent Pagny, le morceau n'était pas du tout destiné à la jeune Bretonne. Il a été composé à l'origine pour Johnny Hallyday. Nolwenn Leroy le trouve d'ailleurs très adulte, peut-être trop pour son âge. Mais à l'époque, le choix est stratégique. Le mot cassé est une déflagration phonétique parfaite pour la puissance de sa voix.

0: Le pari est gagné. Le titre cassé de Nolwenn Leroy devient instantanément culte.
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0: aidé à définir mon écriture dans les années 2000. C'était mon père qui me l'offrait. C'est un des premiers albums que j'ai découvert avec 5ème As.
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0: J'ai découvert une écriture remplie de poésie qui influencera plus tard énormément la mienne, mon écriture à moi.

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1: Vous avez lu l'histoire de Jesse James? Comment il vécut? Comment il est mort? Ça vous a plu, hein?

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0: Mais quand comprendront-ils? 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
3: Vous chantez ça, Michel Rivérol, parce que vous chantiez des chansons polissonnes sur les scènes il y a quelques années.
4: Pendant très longtemps, effectivement, avec un pianiste. C'était un spectacle piano-voix. Et j'ai par ailleurs payé mes études en chantant et j'étais CPE.
3: Ah oui, voilà, parce que ça, on va en parler. Vous étiez CPE à quel endroit?
4: Au collège de Launaguet. Puis, quand un poste s'est libéré au lycée Saint-Sernin, je l'ai demandé, j'ai eu la chance de l'avoir. Et d'y rencontrer des élèves en option musique.
3: Et deux garçons célèbres.
4: Big Flo et Oli. Effectivement, j'ai eu cette chance pendant mes 17 années passées dans ce lycée. Oui.
3: Vous faisiez tampon parfois, c'est-à-dire?
4: Un enseignant, il doit faire passer un programme et quand ses élèves sont trop souvent absents, là, ça passe plus du tout. Et je me souviens de moments d'échange avec un professeur de mathématiques qui me disait, non mais là, ça suffit, il faut les coller maintenant, il faut les punir, moi j'en peux plus, ils sont jamais là. Mais je t'assure qu'ils sont malades, je me disais. En fait, je savais qu'ils faisaient une première partie à l'Olympia, donc bon, ils étaient déjà très vite, ils ont atteint une sacrée notoriété et mener les choses de front devenait difficile à ce moment-là.
3: Et vous aviez des contacts avec la maman aussi?
4: Ah oui, ben la maman aussi. La maman voulait qu'ils aient le bac et elle a réussi. Elle disait sans le bac, non, je les lâche pas. Bon, après, elle était bien obligée de lâcher quand même, une fois qu'ils sont majeurs. Elle aussi, elle s'est retrouvée dans mon bureau à examiner les absences. Et vraiment, ils peuvent remercier Patricia, leur maman, qui m'a dit déjà, mais voyons, ça, c'est pas justifié, ça, c'est pas justifié, ça. Non, là, je compte sur vous, vous les punissez, c'est pas possible. Bon, elle veillait au grain et elle avait bien raison.
3: Alors, il y avait de la complicité avec eux, au point d'ailleurs qu'ils vous ont demandé de tourner dans un clip.
4: Ils m'ont demandé de tourner dans un clip qui s'appelle Pourquoi pas nous. Et pour dire deux malheureuses phrases, il a fallu, alors je pensais moi, du premier coup avec mon expérience, eh bien, pas du tout. Il a fallu recommencer et à un moment, c'est Florian qui me regarde complètement désappointé. Il me dit, mais vous l'entendez pas, madame? Et là, c'était le renversement, quoi. Habituellement, c'est plus les adultes qui apportent aux élèves, effectivement. Et là, je les mettais dans l'embarras et je ne comprenais pas ce qui ne collait pas. Enfin, c'est une anecdote que je n'ai jamais racontée et je la raconte pour la première fois, là. Peut-être que j'avais ça au fond de moi, j'osais pas trop m'en vanter, entre guillemets. Enfin, j'ai fini à la troisième fois, on m'a fait signe que c'était OK, j'ai été applaudie, la scène était dans la boîte, voilà. Mais ils m'ont fait douter de mes capacités.
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5: Bachata, Portugal, Madagascar, ça fait un beau mélange. Et nous sommes avec Étienne Arnold. Bonjour Étienne.
6: Manaono.
5: Manaono. Alors ça, c'est du malgache, parce que vous avez un petit peu de malgache, de sang malgache en vous, du sang portugais également. Et nous allons découvrir votre passion qui prend énormément de place dans votre vie, à savoir la bachata.
6: Oui, alors mon papa est malgache, ma mère, c'est la portugaise.
5: Oui. Tout votre temps, vous le consacrez à votre passion. Vous êtes prof également de danse, mais revenons un petit peu à vos origines. De quoi vous souvenez-vous, les influences que ça a pu avoir dans votre quotidien, à la maison, avec papa, maman, peut-être frères et sœurs, lors de vos vacances, voyages et autres?
6: Déjà, la musique. Mon papa, c'est un musicien. Il jouait beaucoup de guitare à la maison. Quand on avait des réunions de famille, c'est vrai qu'on écoutait de la musique traditionnelle malgache, du côté du papa. Et quand j'étais plutôt du côté de la maman, c'était des musiques aussi traditionnelles portugaises.
5: Et jouer de la guitare classique? Ou une guitare spéciale? Du pays?
6: Non, alors enfin, il joue quelques percussions, oui. Mais sinon, tout ce qui est blues.
5: Est-ce que vous voulez partager un titre avec nous, justement, de cette culture malgache? Alors, qui est-il et qu'est-ce que ça représente pour vous?
6: Le chanteur, c'est Justin Bali. Petite note d'instrument.
5: J'ai l'impression
6: cette voix,
5: que vous
6: cette
5: êtes.
6: Voix qui, et cette voix aussi
5: ça
6: qui
5: vous
6: porte.
5: Plonge dans vos souvenirs.
6: Ouais, ça met une petite pause dans le temps, je trouve, quand on écoute ces sons. J'ai un oncle à Bordeaux qui, quand on allait chez lui, il écoutait ça toute la journée.
5: C'est resté
6: c'était trop bien, j'adorais.
5: J'aperçois, dites-moi, des petites guitares là-bas. Mais alors, guitare d'enfant, a priori, vous avez envie que votre fils apprenne également à jouer. Enfin, en tout cas, la musique, il faut que ce soit essentiel.
6: On peut découvrir des choses soi-même, mais souvent on a des choses peuvent être transmises par nos proches. Et là, en l'occurrence, alors moi, j'ai jamais fait de guitare. En tout cas, j'ai jamais vraiment appris. Puis mon fils, je pense qu'en voyant mon père faire de la guitare, ça l'a intéressé. Et donc, il nous a demandé d'avoir des guitares, quoi, très rapidement. Et il joue beaucoup d'instruments. Ouais. On a des percussions pour faire de la salsa, pour faire de la bachata. Et,
5: peut-être qu'un jour, il va vous accompagner. C'est lui qui jouera la musique.
6: Voilà, c'est ça. Pour l'instant, il y a plus de chances qu'il soit musicien. Alors, peut-être qu'il dansera, mais en tout cas, il pratique beaucoup la musique. Ouais. Il fait beaucoup de guitare.
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7: Parce que si le week-end, comme moi, vous entendez votre épouse vous dire « Tu sais quoi, j'ai réfléchi à... » Ou alors « Ah, tu sais ce qu'on pourrait faire ce week-end ?» Ben vous savez que vous allez passer le week-end entier dans des magasins de bricolage, seul, et à vous battre avec la perceuse et l'outillage, seul. Bon, là, il fallait que je rajoute une étagère dans une cloison. Mais bon, j'étais mal réveillé dimanche matin, j'ai percé un peu trop loin. Et maintenant, la cheville est trop enfoncée, ça lotte, ça bouge, c'est une galère, quoi. Alors ma maman, elle m'a regardé galérer, là, pour ressortir la cheville du mur, et elle m'a demandé « Mais pourquoi tu n'utilises pas du scotch ?» Je lui dis, mais le scotch, c'est pas assez solide pour retirer la tivle du mur. Et là, elle me répond, tu totles, aïe, c'est pour mettre le tivle, la cheville, pas pour l'enlever. Bah oui, parce qu'elle m'a montré que pour ne pas percer plus loin qu'il ne faut, vous mesurez la longueur voulue, ou vous prenez la longueur de votre cheville et vous la mettez jusqu'au bout du forêt. Puis vous y mettez un scotch qui remonte bien un petit peu.
3: Ah
7: quand
3: oui,
7: quand vous percez, en fait, okay. Vous voyez exactement là où il faut que vous vous arrêtiez pour que la cheville n'aille pas trop loin dans la cloison. Et comme ça tient bien. Merci ma maman, mais j'aurais aimé avoir l'info avant de percer.
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2: Bonjour Olivier, on parle donc de cuisine aujourd'hui?
1: Tout à fait, et on fait un viron du côté du nord du département. Bonjour les amis, petit tour du côté du pays rouennais aujourd'hui. Comme on y dit là-bas, la gastronomie c'est très important à Rouen, vous en avez peut-être écouté parler. Sur le plan linguistique, le Y pronom neutre, on y aime bien dans le nord du département. Et je vous rappelle que le verbe entendre n'existe quasiment pas. À Rouen, on écoute. Donc vous avez peut-être écouté parler de l'importance de la gastronomie là-bas. Alors la figure tutélaire, c'est la maison Trois Gros, 3 étoiles au guide Michelin. Le restaurant tenu à partir de 1930 à Rouen par Jean-Baptiste Trois Gros et son épouse Marie, puis par leurs fils Jean et Pierre, et enfin par leur petit-fils Michel, qui s'est installé depuis quelques années à Ouche près de Rouen, et maintenant son fils César. Vous avez remarqué comment je dis Rouen en une syllabe plutôt que Rouen en deux syllabes? C'est comme ça qu'on y dit dans la région. Donc vous l'avez compris, la gastronomie c'est important, c'est number one. Les gens aiment bien les douceurs aussi, hein. La région rouennaise, c'est la terre où l'on a fait la vraie papillote, celle qui est faite chez Révillon au Coteau. Ça va être de saison. Et puis, nous avons la praluline, une brioche au beurre et aux pralines roses, créée par Auguste Pralu en 1955. Au fait, la pâtisserie et chocolaterie Pralu, c'est bien d'origine rouennaise, même si on en trouve un peu partout aujourd'hui, et même si les Lyonnais tentent de se l'approprier. Non, les Gones, Pralu, c'est rouennais. Les pralulines, ils en font tellement qu'il faut qu'ils prennent très tôt le matin. Prendre, ça peut vouloir dire embaucher, commencer le travail dans le parler rouennais. Alors, attention quand même avec les papillotes et les pralulines, hein, si vous avez une chemise blanche, parce que vous pouvez vous faire une catole, c'est-à-dire une tache. Par contre, après avoir mangé, vous aurez la caisse. À d'autres termes, vous serez en forme. Les ch'tis, ils adorent. Oui, à Rouen, on parle volontiers de ch'tis pour désigner les enfants. Ne pas confondre avec le ch'timi du Schnorr. Un événement incontournable de la région rouennaise, c'est Rouen Table Ouverte, RTO pour les intimes, dans lequel gastronomie et spectacle vivant se rencontrent pour le plaisir des papilles, des yeux et des oreilles. Un autre grand rendez-vous, c'est le Salon de la Gastronomie, organisé par le comité des fêtes au Coteau et qui se tient depuis quelques années dans la grande salle du Scarabée à Riorges. On y propose le meilleur de la production d'une centaine d'exposants et leur savoir-faire. Et même si ça pleut, et si la pluie vous y craignez, comme on dit volontiers à Rouen, c'est-à-dire si vous n'aimez pas ça, vous serez bien à l'abri au Scarabée. Au Scarabée, on peut s'étendre, mot du patois rouennais qui veut dire se réchauffer. Voili voilou.
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3: Voici Pauline Guillouche, hépato-gastro-entérologue à Nantes. C'est un médecin très suivi sur les réseaux sociaux. Elle y partage sa passion pour la médecine avec l'envie de la rendre simple, claire et accessible à tous. Mais comment devient-on hépato-gastro-entérologue?
4: Dès la quatrième année de médecine, quand on passe en stage en fait pendant nos études, moi j'ai été happée par le service de gastro-entérologie du CHU de Nantes, hein, où j'ai fait toutes mes études et mon internat et mon clinica et quelques années de praticien hospitalier. Et c'est une rencontre avec les médecins, avec les seniors, avec nos mentors en fait. Et là, je me suis dit, ok, c'est vraiment cette spécialité que je veux faire.
3: Qu'est-ce que vous aimez le plus dans votre métier aujourd'hui, Pauline?
4: Les rencontres avec les gens, le fait de les suivre. Comme je suis installée en libéral, je peux voir les patients des années et des années après. Donc en fait, je suis leur évolution. Je suis leur vieillissement aussi. Je suis leur petit parcours de vie, leurs accidents de vie parfois. Et ça, c'est en dehors, évidemment, de la consultation et de ce qui les amène. Mais c'est ça qui rend la relation hyper intéressante entre le patient et le praticien. Moi, je ne serais pas la même sans toutes les rencontres que j'ai faites depuis le début de ma carrière. J'ai toujours des histoires qui m'ont marquée, qui m'ont inspirée. Et bien sûr que c'est ces rencontres qui, aujourd'hui, font que j'ai envie de continuer ce métier.
3: Vous êtes présente sur les réseaux sociaux, Pauline, pour vulgariser un peu la médecine. Vous avez plus de 200 000 followers, donc 200 000 personnes qui vous suivent sur les réseaux sociaux. Ça veut dire que même les médecins doivent s'y mettre?
4: Tous les médecins doivent s'y mettre pour contrer les fausses informations en santé, ça c'est clair et net. Donc oui, j'encourage chaque confrère et chaque consoeur à s'y mettre. C'est passionnant, c'est un autre terrain de jeu, on va dire, un autre terrain d'exploration que sont les réseaux sociaux.
3: Vous êtes surprise justement de l'intérêt qu'on porte à toutes les vidéos que vous pouvez publier, à tout ce que vous pouvez dire sur les réseaux sociaux?
4: En ce qui concerne ma spécialité, je vois que le ventre, effectivement, intéresse les gens, probablement les angoisses. Donc, ils sont allés chercher l'information ailleurs que sur mes vidéos. Et puis, ils ont plein d'idées qui sont fausses. Et l'idée, c'est de se dire, revenez vers peut-être la parole du professionnel de santé. Donc, j'essaye de les rattraper et peut-être de contrer effectivement ce qu'ils ont vu. Parce que ce qu'on sait, c'est que l'information fausse, elle diffuse de façon virale par rapport à une information vraie qui a beaucoup plus de mal à circuler. Donc c'est pour ça qu'il faut qu'on soit nombreux à apporter cette parole.
3: Qu'est-ce qui vous rend le plus fier aujourd'hui, Pauline ?
4: Waouh, c'est mes enfants, en fait. Et si on en revient sur le métier, c'est de pouvoir accompagner les gens dans la durée. Ça, c'est vraiment une grande fierté.
3: Avec Pauline Guillouche, la médecine sort des cabinets pour aller à la rencontre du public. Une approche pédagogique et humaine qui permet à chacun de mieux comprendre et de se réapproprier sa santé.
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5: Et le cocktail américain, c'est quoi ?
6: C'est un cocktail grillé avec une sauce américaine, tomate, échalote, une pointe de cognac, du vin blanc. C'est un peu relevé.
7: Un déca,
8: pâté, jambon, c'est tout en rayette, gruyère, chantal, rosier, jambon de pays.
9: Eh ben tout ça, ça va aller dans la blanquette.
10: Bon appétit.
11: Le goutillon n'a rien à voir avec le goupillon, instrument liturgique qui sert à répandre de l'eau bénite sur les fidèles. Non, il s'agirait plutôt d'humidifier sa glotte au Beaujolais, Mâcon, Sancerre ou Quincy, agrémenté de quelques amuse-bouches ou charcuteries diverses sur les coups de 18-19 heures. Une espèce de tea time à la française, pratique remise au goût du jour par une équipe sympathique de journalistes de l'agroalimentaire. Nous nous sommes faufilés une fin d'après-midi au café-restaurant Lindé dans le 12e arrondissement et nous avons à la pratique du goutillon.
12: Ah, c'est une sorte de confrérie informelle qui a été créée par Monsieur Basbeau qui passe devant moi là, qui réunit essentiellement des journalistes de la presse agricole et agroalimentaire et tous les professionnels qui gravitent autour, c'est-à-dire des représentants de fédérations professionnelles dans la meunerie, dans les produits de terroir ou autres, et les gens qui travaillent beaucoup aussi sur le marché de Rungis. Donc c'est tous des gens qui ont la particularité d'aimer la France, les produits français de qualité comme nous. Et c'est pour ça qu'on se réunit tout simplement autour d'un bon verre et de petites assiettes pour profiter de la vie et se rappeler combien c'est important.
11: Et dans ce cénacle de journalistes bons vivants se trouvait Bruno Carlian, lauréat du prix Bistrot de Paris de notre radio ici Paris-Île-de-France, pour son livre La Tournée des Patrons, édité chez Vendredi Conseil. L'occasion de lui demander pourquoi les brasseries, cafés et bistrots sont-ils aussi importants dans le noble métier de journaliste de presse.
13: C'était au tout début de ma carrière professionnelle de journaliste. Et à l'époque, le bistrot faisait complètement partie de la vie des journalistes. On allait au bistrot tout simplement pour rencontrer des contacts de manière off. Ce qui se disait là n'était pas destiné à être dans le journal, mais on rencontrait des syndicalistes, des organisations professionnelles, des policiers, enfin tout le monde. Il y en avait beaucoup dans le quartier des Halles, qui était le quartier de la presse à l'époque. Ça faisait vraiment partie de la vie du journaliste que d'aller au bistrot. Et moi, je considère que ça en fait toujours partie. Et j'aime toujours fréquenter ces endroits pour les rencontres qu'on y fait.
11: Mais le goût Tillon ne serait rien sans Olivier Masbou de l'agence de presse Socopag, inspirateur de cette belle idée.
14: Le goutillon, c'est le pendant du machon. Le machon, c'est le petit déjeuner et le goutillon, c'est le goûter.
11: Alors, mais d'où ça vient ce mot-là ?
14: Je crois que c'est le vocabulaire des bistrots lyonnais. En réalité, on voulait faire une soirée conviviale avec à la fois amis et relations, mais on ne voulait pas l'appeler d'un horrible anglicisme qui s'appelle afterwork.
11: Oh, quelle horreur !
14: Quelle horreur ! Donc on l'a appelé le goutillon.
11: Un mot bien français, goutillon.
14: Voilà.
11: Mais alors, parce que en fait, j'ai regardé avant de venir, j'ai lu ça, que ça vient du fait que c'était un goûter pour les jeunes enfants nobles. À l'époque de Louis XVI et Marie-Antoinette.
14: Alors ça, je ne sais pas. Je ne sais pas. Faudra me décapiter pour que je réponde.
15: Donc vive le roi.
11: Bon goutillon, et personne ne sera décapité, c'est la République.
14: Voilà. Vive la République et vive la France.
11: Alors, une citation que les journalistes aiment bien, tirée du western L'homme qui tua Liberty Valance. Quand la légende est plus belle que la réalité, publiez la légende. Et même si le goutillon a plusieurs origines, c'est surtout celle de la convivialité et du partage d'un casse-croûte de fin d'après-midi et entre amis qui prime.
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1: Elle est complètement dingue cette histoire, Hugo, et pourtant son nom ne vous dit rien. Je pense presque à personne. Marcel Chaumien, un homme discret, devenu vauclusien d'adoption, maire d'un petit village quand même du Luberon, et en même temps, l'un des personnages clés des services secrets français de l'après-guerre.
2: Vous voulez dire un maire espion?
1: Exactement. En fait, maire, c'était sa couverture. C'est quand même assez dingue cette histoire. Marcel Chaumien n'est pas né en Provence, il voit le jour à Reims, dans la Marne, mais tout change en 1944, lorsqu'il est envoyé en mission dans le Vaucluse en pleine Seconde Guerre. C'est là, en fait, qu'il découvre le territoire et qu'il va s'engager autour de la résistance locale, aux côtés de la résistance surtout vauclusienne, et qui ensuite s'installera après la guerre chez nous. Alors avant ça, Chaumien était un militaire d'élite, un parachutiste d'essai. C'était un métier assez risqué, hein, puisqu'il consiste en fait à mettre au point des parachutes, les équipements, mais aussi les techniques de saut.
2: Et être sûr déjà que ça s'ouvre ou pas, en fait, c'est
1: ouais,
2: ça.
1: Oui, puis surtout les ennemis aussi. Ouais. Il pouvait sauter de nuit, dans les forêts, voilà, donc c'est assez dur, et cette expertise va faire de lui en fait un homme clé des opérations clandestines.
2: Et c'est là qu'il bascule dans le renseignement.
1: Bah oui, parce que son CV est super beau, ancien résistant, parachutiste, membre du service Action. Marcel Chaumien va travailler d'abord pour le SDECE, c'est l'ancêtre de la DGSE en fait. On le retrouve dans les années 40-50 sur des missions ultra sensibles. Et en fait, il va entraîner nos agents secrets dans le parachutage notamment. Il va participer aux opérations du rideau de fer en Afrique, en Europe de l'Est. Et dans les archives, son nom apparaît, alors son nom d'emprunt, hein, puisqu'il avait un pseudo, vous imaginez bien, oui. Aux côtés de figures centrales. Tiens, par exemple, Jacques Faucard, c'est le conseiller très secret du général de Gaulle, s'il vous plaît. Donc c'est quand même du très haut niveau. Chaumien qui circule entre ambassades, pistes africaines, aéroports parisien et réseau clandestin. Et pendant ce temps-là, notre Marcel, donc, il est élu dans le Vaucluse.
2: Et oui, incroyable ce parcours.
1: Exact.

0: faut le dire quand même. Et aujourd'hui, eh bien, c'est Catherine Chaumien, sa fille, qui le raconte dans des conférences en Vaucluse. On a pas mal d'archives aussi qui existent, notamment au service historique de la Défense. On a des ouvrages sur l'histoire du service secret français, où il est nommé souvent.
1: Ouais.
0: Et aujourd'hui, bah, je vous mets tous les documents et les photos grâce à sa fille Catherine, que je salue, sur notre appli. Ici, vous le voyez au bras de Gaulle et aussi pendant ses missions. Enfin, c'est juste exceptionnel, ce discours et surtout ce destin de Marcel Chaumien.
2: 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Wikizef, petit guide à l'usage des étrangers du sud du péage d'Arras en vacances dans notre belle région.
3: Nous sommes de retour dans la famille. En ce moment, il fait beau, il fait froid. Ben, on est dans le nord, il y avait un indice. Et en plus, il y a un vent de voleur. C'est une situation que j'aime peu parce qu'en général, quand on dit « Oh, il fait froid », on nous répond « Ben non, il fait pas froid, c'est le vent qui est froid ». Je pourrais la taper, la personne qui me dit ça. Parce que la conséquence directe du vent froid, c'est qu'il fait froid. Du coup, avance et ferme votre gif. Donc, je résume. Il fait froid, mais il fait beau. Il y a quelqu'un qui a allumé la lumière et d'un coup, vous voyez votre cousine enlever son manteau, tirer sur son col et pousser un soupir. Je sais pas ce que j'ai étouffe d'un coup. Et son mari de répondre. Qu'est-ce que t'as tes vapeurs de belle-mère? Ne paniquez pas. Wikizef est là pour vous aider. Je vous comprends, ça surprend. Bon, ce n'est pas très 21e siècle comme expression. Mais c'est celle qu'utilisait ma grand-mère quand elle avait une bouffée de chaleur. Ou quand elle remarquait que quelqu'un avait anormalement chaud. Cocteau, tête rouge, t'as des vapeurs de belle-mère ou quoi?
4: Définition.
3: Les vapeurs de belle-mère sont originellement les bouffées de chaleur dont souffre la majorité de la gente féminine lors du dérèglement hormonal conséquent de l'arrivée de la ménopause. Quand je parle des filles et de leurs soucis, en général, je préfère partir dans le médical par les temps qui courent, c'est plus sûr. Et puis c'est imagé, parce que dans l'esprit de ma grand-mère, que je rappelle est enterrée au cimetière de l'Est depuis les années 80, je replace dans le contexte. La ménopause atteignait essentiellement les belles-mères. Ou si vous préférez, si t'es belle-mère, t'es forcément ménopausée. Et je tiens à préciser qu'elle disait ça aussi aux hommes. Mais quand est-ce que ça peut vous arriver d'avoir des vapeurs de belle-mère, par exemple?
4: Exemple.
3: En écoutant le discours de Vladimir Poutine, en s'apercevant que son match Tinder, ben, c'est sa sœur, avec leur nouvelle mode de pas mettre la photo en plus. Et alternative à vapeur de belle-mère, il y a « J'ai chaud, je crois que j'ai une buée ».
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5: C'est bien Laetitia, c'est mieux.
6: Ça fait décharger toute la semaine là, c'est très bien.
5: Ah oui. Mais qu'est-ce que tu me fais alors?
6: C'est pas évident, hein.
5: Oui.
6: Le faire de la country, c'est pas évident.
5: Est-ce que tout le monde est OK?
7: Virginie et vous.
8: La danse country est arrivée en France dans les années 90. Et depuis, les chiffres augmentent. En 2022, il y avait 4 millions d'amateurs en France, plutôt dans les campagnes et autour des villes. Qu'on se le dise, la country est une danse populaire. La preuve, à Saint-Pargoire, gros village de 2500 habitants dans le canton de Gignac. C'est là, dans la salle Max Pox, que Céline Cabel donne ses cours hebdomadaires. 3 cours d'une heure, le soir, du plus simple au plus avancé. Quand on arrive, le cours a déjà commencé, zut. Thierry, le technicien, va vite poser sa perche au-dessus de la tête de l'animatrice. En face d'elle, une vingtaine de femmes de 35 à 75 ans, pantalons, petites bottines et chapeaux de cow-boy sur la tête. L'ambiance est à la fois joyeuse et studieuse.
5: Est-ce que tout le monde a compris les pas, la danse? Si vous devez parler, c'est maintenant.
8: Vous vous taisez à jamais.
5: Je mets la musique.
8: Je m'approche rapidement de Régine, Josiane et Séverine.
9: Bonjour mesdames. Toutes les trois, vous avez déjà le t-shirt? C'est obligatoire quand on est là, on a le t-shirt? Let's go girls.
10: C'est-à-dire nous, ça fait 3 ans déjà.
11: Et puis on fait des démonstrations dans la rue, pour le carnaval, les associations.
9: Et le t-shirt, c'est drôle, c'est un chapeau de cow-boy sur des Santiago, et il y a marqué Let's go girls, c'est le titre de Shania Twain. Ping, ping, ding, ding, ding. Et alors vous, c'est venu comment la country? Parce que vous dites que ça fait 3 ans, donc dès qu'elle est arrivée, vous avez tout de suite embrayé.
10: Oui, ça m'a tenté, je suis venue.
9: C'est génial. Hein.
11: Je fais les 3 premiers cours gratuits. Pour voir si vraiment ça nous plaît ou pas, il faut quand même. C'est pas évident, hein.
9: Oui.
11: Le faire de la country, c'est pas évident.
10: Puis il y a une bonne ambiance, donc voilà.
9: Oui, puis la salle, même la salle, je la trouve sympa, elle est très haute de plafond, la salle, il y a des poutres en bois. Ça fait pas la salle un peu où tu te gèles au mois de novembre, où tu t'attends.
11: Figurez-vous que l'année dernière, on était dans une salle comme ça.
9: Ah, moche.
11: Une grande salle moche.
5: Allez, on y va. En ligne, nickel. Mon premier cours de country il y a 22 ans, c'était cette danse-là, Duchesse. J'en ai les larmes aux yeux, parce que ça me fait nostalgique.

0: De septembre.
1: Ah ouais.
0: Et le reste, ce sont des anciennes. On est sur notre troisième année d'association Country Saint-Parois. Troisième année.
1: Année. Donc ça finit par se savoir.
0: Oui.
1: Il y a du monde,
0: le bouche à oreille fonctionne bien dans les villages.
1: Alors que le premier cours est terminé, les filles enchaînent avec le deuxième. Visiblement, personne n'a envie de partir.
0: Comment on reste au niveau 2? Yes.
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1: Bonjour Serge Papagali.
2: Eh bien, monsieur Thomas, j'ai envie de dire bonjour. Et Dauphinoise, Dauphinois, bien le bonjour également.
1: Alors, voilà. Pour ce Dauphiné Tour, où est-ce qu'on part aujourd'hui?
2: Oh, vous allez voir, on va pas partir très loin, ça va vous surprendre. Aujourd'hui, allons nous promener dans la grande agglomération grenobloise. Oui. Saint-Égrève.
1: Ah, je connais bien.
2: Ben justement, taisez-vous, ne dites rien, dites pas de bêtises, s'il vous plaît. Admettez qu'on a beaucoup battu la campagne ces derniers temps, alors qu'elle nous avait pas fait grand-chose, cette pauvre campagne.
1: Non.
2: Mais on l'a bas. Alors, hop! C'est la journée urbaine. Plusieurs raisons nous font venir dans cette ville iséroise. Bon, ben la première, vous alliez le dire, bien évidemment, maintenant les gens vont le savoir, c'est que c'est là où demeure Monsieur Thomas.
1: Eh oui.
2: C'est votre ville, vous êtes né là-bas?
1: Non. Non, mais j'y habite depuis
2: un petit
1: moment. Vous
2: êtes né à Allemagne, vous? Non plus. Bon, d'accord. Monsieur Thomas, qui bien sûr connaît le nom des habitants des lieux. Alors, pas tous les noms propres, hein, mais...
1: Non.
2: Donc ce sont les...
1: Saint-Égrévois et les Saint-Égrévoises.
2: Bravo, eh bien voilà, tout le monde ne le sait pas forcément. Alors, et non, Saint-Égrivoise.
1: Non.
2: Bien évidemment, ça n'est pas le genre du coin. Enfin, à moins que vous ayez quelques noms à me citer, peut-être.
1: Restons-en là.
2: Faut pas qu'on passe un quart d'heure. Mais nous sommes aussi à Saint-Égrève parce que c'est la ville qui a reçu en 2021 le label Ville Internet 5 @. Ah, j'ai découvert ça. Le niveau le plus élevé dans la classification, d'ailleurs même, des villes qui s'engagent dans le développement du numérique local. Bon, comme disait mon grand-père, qui n'utilisait pas Internet, pourtant, on reste sur le cul. C'est une formule qu'il avait comme ça. Vous le saviez, ça, bien
1: oui,
2: évidemment.
1: Ça...
2: Vous savez tout de votre ville. C'est parce que tous les gens savent forcément tout de leur ville. Vous savez. Bon. Saint-Égrève aurait donc un petit côté, on va dire, Silicon Valley, bien sûr. Hein, on va dire un petit côté comme ça, mais sans silicone. Évidemment, les belles femmes saint-égrévoises n'ont pas besoin de ça. À moins que vous ayez quelques noms également à nous fournir.
1: Non, vous n'avez aucun nom,
2: en fait. Vous habitez Saint-Égrève, mais vous connaissez personne.
1: Je ne dirai rien.
2: Voilà, plutôt vous les connaissez toutes, mais vous ne dites rien. C'est tout à votre honneur. Ça n'est pas fini. La ville de M. Thomas a été également labellisée 3 fleurs au concours national des villes fleuries. Vous le saviez également, mais c'est extraordinaire. Comme disait ma grand-mère, cette fois-ci, pour changer un peu, on se retrouve comme deux ronds de flanc, elle disait l'expression. Comme deux ronds de flanc, on ne savait pas. Voilà. 5 pour l'honnête, 3 pour les fleurs. Écoutez, on attend avec impatience le chiffre qui va suivre. Hein. Je sais pas, il va bien y avoir un label inconnu et donc nouveau. Je sais pas, moi, la ville où il y a le plus de chauves, par exemple, un truc comme ça. Non, vous n'avez pas de nom à fournir non plus. Bon, le label 6 boule à 0, vous voyez, un truc comme ça. 6 boule à Z, j'en sais un truc, le label 6 boule à Z. Bon. Le plus, enfin bref, bon écoutez, mais je voudrais pas passer sous silence également que Saint-Égrève fait partie d'ailleurs de la Znief. Ah, je vous ai piégé quand même, qui m'est particulièrement cher. Alors vous savez pas ce qu'est la Znief.
1: Ça me parle pas.
2: Alors c'est pas une jeune femme qui s'appelle la Josiane Znief, c'est pas ça du tout. C'est la zone naturelle et d'intérêt écologique, faunistique et floristique. Ah oui, vous savez.
1: À vos souhaits, Serge.
2: Je vous aurais appris un truc con. Hein. Zone naturelle d'intérêt. Voilà. Bon, alors étant moi-même très proche de la faune, de la flore, surtout de la faune, vous allez me dire, mais de la flore particulièrement, de notre beau Dauphiné, je suis très attaché donc au parc naturel régional de Chartreuse.
1: Oui.
2: Chartreuse, le dernier mot de cette phrase justifie amplement à lui tout seul d'ailleurs mon engouement pour cette partie de notre département. J'ai envie de... Vous savez, je vais vous dire un truc. On a fait un quart d'heure, on a fait trop long, donc je vais vous dire, vive le Dauphiné, vive Saint-Égrève, et tous ensemble on va se dire, on n'est pas des... Quand même.
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3: Et je suis ravie de retrouver dans cette rubrique celle qui a été la révélation littéraire dromoise de 2024, Valérie Patureau, avec sa cuisinière des Kennedy qui a conquis 100 000 lecteurs l'année dernière. Elle publie cette rentrée aux Escales un très très beau troisième roman qui s'appelle L'Enseveli. L'Enseveli, c'est d'abord l'histoire d'Abel, poilu de la Grande Guerre, blessé au combat en sauvant un inconnu. Il est transféré dans un hôpital de fortune où il va faire la connaissance d'un mystérieux voisin de lit, une gueule cassée qui, incapable de parler, va communiquer avec lui à l'aide d'un petit carnet. Adrien, c'est son nom, est médecin et officier, tandis qu'Abel, simple soldat, vient de la Drôme paysanne. Mais là, pour passer les journées, ils vont se raconter l'un à l'autre et tisser un lien si puissant que lorsqu'ils seront séparés, il faudra à tout prix se retrouver. Pourquoi Valérie Pattureau a-t-elle voulu redonner vie à des combattants de la Grande Guerre? C'est la question que je lui ai posée.
4: Peut-être parce que je suis la dernière génération à les avoir croisés. Je m'en souviens très bien, je devais avoir 7-8 ans et le frère de ma grand-mère me terrorisait parce que quand on allait chez lui, il retirait son œil de verre et donc il avait eu un terrible, voilà, sur un obus pendant la guerre de 14. Moi j'ai un intérêt très fort pour l'histoire, pour cette période particulière de l'histoire aussi, parce qu'elle représente vraiment, je trouve, au même titre que la Révolution française, elle représente le socle de notre société moderne. Et je suis pas historienne, donc j'ai pas du tout voulu écrire un livre sur la guerre. J'ai voulu écrire un livre sur l'amitié et surtout poursuivre ma quête que j'avais déjà dans Nésida de cette interrogation sur le déterminisme social qui fait que nous rencontrons tous, sans que ce soit vraiment conscient, des gens qui partageons à peu près les mêmes choses, les mêmes, voilà. Et il y a pas 36 circonstances, il y a l'hôpital qui parfois vous amène à partager une chambre d'hôpital avec quelqu'un qui n'a pas du tout la même vie que vous, ni en âge, ni en lieu, ni rien. Et puis la guerre. Et c'était vraiment ça mon sujet. Et là, j'ai eu envie de m'intéresser, de m'interroger sur la sensibilité des hommes qui en fait n'est pas si lointaine de la nôtre.
3: Et puis contrairement à la cuisinière des Kennedy, on est dans un roman du temps long.
4: C'est vrai que dans la cuisinière, je suivais sa vie, et Dieu sait que sa vie est assez trépidante et qu'elle nous emmenait d'épisode en épisode. Là, c'est un temps long, c'est un livre à la fois de terre, je dirais, parce que la terre est présente tout le temps, la terre qui vous engloutit, la terre qui... Enfin, c'est vraiment un livre de terre, et un livre sur le temps, parce qu'il n'y a que dans ce temps long qu'on arrive aussi à se connaître, à se livrer, à apprendre les uns des autres. La grosse différence aussi avec mes deux premiers romans, c'est que c'était des histoires qui parlaient de personnages qui avaient existé. Là, ils sortent tous les deux de mon imagination. Ils sont nourris de tout mon imaginaire qui a été bercé par tous ces livres formidables sur cette période. Et beaucoup de choses de ma propre vie, sans s'en rendre compte, les deux grand-mères présentes dans ce livre, ce sont les miennes. Mais je ne sais pas si je l'ai vraiment décidé. Je crois que c'est vraiment arrivé au fil de l'eau.
3: Et de cette écriture puissante de Valérie Pattureau qui, en quelques mots, fait naître des images fortes, des émotions qui vous envahissent, c'est vraiment une magnifique écrivaine que je vous conseille de découvrir avec L'Enseveli qui est paru aux Escales.
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5: Vous partagez avec nous un lieu de Provence et ce matin, vous allez nous faire découvrir une source.
6: Eh ben non.
5: Ah bon ?
6: Non.
5: Mais qu'est-ce que vous m'avez écrit alors?
6: C'est faux ce que vous... Sur le coup, je voulais, puis après je me suis dit non, une source, ça se dit pas.
5: Vous faites un peu comme vous voulez.
6: Exactement. Non, ça se dit pas une source. Alors c'est pas moi qui le dis, c'est l'île des Bellons dans le château de ma mère. Voilà. Mais je vais quand même vous parler de source à travers ces gens de Manon. Oui. Hier, vous vous rappelez, je vous ai parlé de l'expression patin couffin, qu'on emploie dans le sens de etc. Et j'ai mentionné l'expression et le con de Manon, et pour n'offenser personne, j'ai dit ne le prenez pas pour vous les Manon, c'est juste une expression, et j'ai ajouté on vous aime d'amour. Mmh. OK. Problème, c'est qu'à peine ma chronique finie, ma chérie m'a demandé c'est qui cette Manon que tu aimes d'amour? Alors, c'est vrai. Alors je lui ai dit mais personne, c'est une expression. Et elle me dit mais pourquoi tu lui dis que tu l'aimes d'amour? J'ai dit mais non, t'as pas la ref, c'est Pagnol, c'est Manon des Sources, c'est Hugolin, hein. Vous savez, Manon, je t'aime d'amour. Vous le faites, non, Eric?
7: Manon, je t'aime d'amour.
6: Je t'aime, Manon. Voilà, on est d'accord. Voilà. Mais désolé, on va quitter la poésie bucolique et romantique de Manon des Sources et les collines pour que je vous explique cette expression, le conte de Manon. Alors pour tout vous dire, on ne sait pas trop d'où elle vient, elle ne semble pas typiquement provençale, en tout cas on la connaît dans le sud-ouest, jusqu'à chez Francis Cabrel, même si elle est très attachée à la Provence, notamment à travers l'œuvre de Pagnol, bien sûr. Comme je vous l'ai dit, on l'emploie pour exprimer là aussi une suite que l'on n'énumérera pas, comme pour dire etc. Exemple dans un roman de Jean-Paul Delfino, et tout le con de Manon et tout le tremblement. Ou encore chez Maurice Gouirand, il regrettait la prospérité de Marseille, mais aussi le respect de la religion, de la morale, de la discipline, du patin couffin et du con de Manon. Oui, le con de Manon, c'est l'équivalent de patin couffin et tutti quanti. Autre subtilité décrite par Rivo Nora dans son dictionnaire des parlers régionaux, l'expression serait utilisée pour couper court aux exigences de son interlocuteur. Exemple, et le con de Manon, non, pendant que tu es, leur dire, allez, c'est bon, hein, arrête-toi, tu m'as gonflé. Dans la lignée des fatio de, fan de chichoulo, fan de pute, ou même, autre expression avec d'autres prénoms, je suis désolé, la putain d'Adèle ou la putain de la Caroline, c'est, on va avoir des problèmes.
8: Je pense, oui.
6: Cette interjection est aussi utilisée pour marquer la surprise. En voici un exemple sous la plume de Maurice Gouirand, cette fois dans le théorème de Langambi, le con de Manon, mais c'est mon riri. Et on l'a la trouve aussi chez Gilles Del Papas, sous la variante Lacaune Manon. Selon Robert Bouvier, dans le Parler Marseillais, l'expression exprime aussi le dépit ou l'irritation, hein, et il donnait cet exemple, le con de Manon, ça a encore foiré. On trouve aussi des variantes avec le con de Madon, et on vous aime aussi d'amour, les Madons. Non, je vais rien dire, parce que je vais avoir des problèmes avec Magaté. Magaté, c'est toi que j'aime d'amour. En tout cas, tous les auteurs s'accordent à dire que Manon est sûrement là juste pour la rime, sans aucun lien avec une quelconque Manon qui aurait existé.
5: Mais bien sûr.
6: Et je vous le confirme parce que j'ai vérifié toutes mes sources.
5: Parfait. Un petit bonjour à votre gâté qui nous écoute ce matin.
7: Manon des sources.
5: Oui, non, mais c'est pardon.
7: Il avait bien Manon des sources.
6: Non, j'ai vérifié mes sources. Maintenant, je ne sais pas s'il l'a vérifié.
5: Oui, non, mais bien sûr. Non, bien sûr. Non, mais vous me prenez.
6: On vérifie. On vérifie.
5: C'est possible, ça.
6: C'est comme ça.
5: Non, mais si vous voulez, je vous laisse.
6: Mais non, thème d'amour, Eric.
5: Bon, donc un petit bonjour à votre gâté. Oui. Je le confirme. Mais Eric est sage comme une image.
6: Mais exactement.
5: Enfin, chérie, je t'aime.
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8: Bonjour, je m'appelle Laureline, je suis artiste de cabaret et je suis chanteuse sur l'établissement de Périgueux.
9: Laureline, on peut vous retrouver sur la scène du Voulez-vous à Marsac-sur-l'Isle dans le rôle d'Opaline. J'ai pas vu tout le spectacle, mais il me semble que c'est quand même le personnage principal. Qu'est-ce qui lui arrive à cette fonctionnaire?
8: Alors, ce qui lui arrive, c'est qu'elle devient une star de la chanson. Une star du musical. Et donc elle a toute une transformation physique, vocale et surtout une transformation de vie. Et voilà, donc ça devient une superstar et qui oublie peut-être un petit peu sa vie personnelle d'avant.
9: Est-ce qu'il y a des échos à votre propre vie?
8: Non, pas vraiment. Et c'est pour ça que j'adore jouer ce rôle, parce qu'en fait, Opaline est une personne très introvertie, et ce qui n'est pas du tout mon cas. Et je trouve ça plus amusant et plus confortable d'aller jouer sur un rôle qui ne ressemble pas à ce qu'on est dans la vraie vie.
9: Ça fait une dizaine d'années, Laureline, que vous êtes professionnelle dans le spectacle. Est-ce que vous vous souvenez de la première fois où vous êtes montée sur scène?
8: Je sais que la première fois que je suis montée sur scène, c'était quand j'avais 2 mois. Ça, je ne me rappelle pas.
9: 2 mois?
8: Oui. Mes parents faisaient des colonies et faisaient des spectacles à la fin des séjours avec les enfants. Et l'année où je suis née, donc en 92, c'était le spectacle sur le magicien des couleurs. Et donc, j'étais le bébé violet qui était né de la naissance du bleu et du rouge. Et alors moi, je n'ai aucun souvenir de ce qui s'est passé, mais ma mère me dit qu'elle a vu dans mes yeux que j'étais hyper attirée par les lumières, par ce qui se passait là, quoi. Avant d'être professeure de danse, j'étais moi-même élève dans des écoles où je faisais des galas.
9: Quel retour vous avez du public périgourdin depuis le lancement de Star du Musical?
8: Ils sont vachement contents, hein. On a un public principalement senior. Moi, c'est mon public préféré parce qu'en fait, ils sont toujours émerveillés. Et puis, ils ont toutes les références, parce que moi, j'ai des codes assez rétro, des goûts assez rétro. Et du coup, j'adore parler avec eux à la fin du spectacle parce qu'ils sont toujours super enchantés de ce qu'ils ont vu, de ce qu'ils ont entendu. Et c'est hyper agréable.
9: Pour vous, c'est qui l'artiste suprême, celui ou celle qui vous a donné envie de faire ce métier?
8: Charles Aznavour.
9: Ok, d'accord, pas d'hésitation. À votre plus beau souvenir de scène?
8: J'ai envie de vous répondre que moi, mes plus beaux souvenirs de scène, c'est plutôt avec les élèves avec qui je donne des cours. Je trouve que dans l'amateurisme, il y a un truc qui est encore plus beau que dans le professionnel, c'est qu'à la fin, on arrive à faire quelque chose alors que c'est pas notre métier. Mon plus beau souvenir de scène professionnel, je pense que c'est ma première ici en tant que chanteuse. Parce que comme je disais, moi j'étais danseuse professionnelle, j'étais dans une production et une école qui formait des artistes à être pluridisciplinaires. Donc j'ai appris à chanter. Je voulais chanter et c'est le voulez-vous qui m'a donné ma chance et l'opportunité de le faire. On est une équipe très soudée et on n'est pas les uns au-dessus des autres, on est les uns à côté des autres.
9: Merci.
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10: À Dun-le-Palestel, vous êtes peut-être déjà passé par la Palette, un lieu social et culturel où on peut tout aussi bien avoir une aide administrative pour faire des papiers que découvrir un atelier cuisine. Mais c'était quoi ici avant?
11: Laurence, je suis à l'atelier pâtisserie que Béatrice anime, très sympathique. Pour l'instant, je suis en train de faire mon coulis de framboise. Ici, c'est un cabinet dentaire. C'était le docteur Souverain qui a exercé ici pendant des années et des années. Et moi, j'étais une de ses patientes. J'étais gamine, je me souviens. Et je venais ici, j'avais un appareil dentaire.
10: C'était ici, dans cette salle qui est en bas?
11: Alors non, c'était à l'étage.
12: Béatrice Guimino,
10: la chef pâtissière. La Palette.
12: C'est un lieu social où on peut demander n'importe quoi. Le moindre papier, quand on a des problèmes, ils sont toujours là. Et au niveau animation, et tout.
13: Anna, ici, on se rencontre, on se retrouve entre nous. Des fois, on s'est perdu de vue depuis longtemps. Et on se retrouve autour d'une expo ou simplement autour d'un papier qu'on a besoin de faire imprimer. Donc du coup, ouais, c'est un espace aussi de rencontre. C'est ouvert à tout le monde.
10: Hélène.
7: J'ai habité dans le Palestel depuis 18 ans. Je suis une artiste ici. Je connais le palette bien. Et aussi, j'ai un petit souvenir d'une maison, une part de la palette avant. Avant, c'est deux bâtiments séparés. Et une, c'est le dentiste et une, c'est une petite maison. Je connais les deux propriétaires. Une, c'est un couple s'appelle Les et Jill Davis. C'est une coupe anglaise. Et avant ça, c'est une dame, elle est française, c'est Madame Disbourret, Madeleine, gentille dame. Quand j'étais arrivée en France, elle est super gentille avec moi. Elle avait son maison dans l'après-midi, elle offert le biscuit, le poisson, dans son cuisine. C'est une petite cuisine. C'est toujours existe le carrelage.
10: Ah oui, c'est vrai, il y a un magnifique carrelage dans la salle à côté de l'ancien cabinet de dentiste.
7: Oui, et ça, c'est le cuisine de Madeleine. Les deux familles, c'est vraiment adorable. Même bonnes énergies de son caractère qui toujours existe, je trouve, dans le bâtiment de la palette. Okay. C'est comme une deuxième maison pour moi. Aussi.
10: Dentiste, maison, puis lieux socioculturels, les bonnes ondes ont traversé le temps à la palette.
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15: Il a pour le coup des histoires qui nous restent bien dans la tête, c'est Arnaud Fromage qui est avec nous. Bonjour Arnaud.
16: Bonjour, bonjour à tous.
15: Arnaud, ça faisait longtemps que vous ne nous aviez pas déterré une vieille loi de l'époque révolutionnaire.
16: Oui, mais cette fois j'en ai trouvé une qui sert vraiment à quelque chose. Je dirais même que c'est une loi qui a tout changé. Il s'agit de celle qui, en 1799, a instauré en France le système métrique. Ou plutôt, le système MKPS pour mètre kilogramme poids seconde. Trois unités de base pour les unir toutes et en finir enfin avec les toises, les perches, les pouces, les lieux, les livres et les boisseaux. Il faut dire que chaque région et parfois même chaque ville possédait sa propre unité de mesure. À Besançon, c'était l'Aune, par exemple, qui mesurait un peu plus de 81 cm. Alors pour éviter les embrouilles, eh bien une tige en métal, une aune étalon, avait été scellée dans la pierre au XVIe siècle à l'extrémité gauche de la façade de l'hôtel de ville. Et elle y est toujours, d'ailleurs, elle est toujours en place. Mais voilà, à la demande des commerçants de l'époque, un système identique était nécessaire et ce fut donc le système métrique.
15: Le système métrique qui a depuis été adopté par presque tous les pays du monde, on peut le dire.
16: Oui, en gros, il n'y a que les États-Unis, le Liberia et la Birmanie qui refusent toujours le système métrique. Et c'est vrai que le Royaume-Uni l'utilise en traînant des pieds. Le système métrique, qui a évolué d'ailleurs depuis, il a intégré le système SI, le système international, qui rassemble toutes les unités de mesure de base desquelles on peut calculer toutes les autres. Et elles ne sont que 7. Le kilogramme, la seconde et le mètre, donc, auxquels s'ajoutent le Kelvin pour la température, l'ampère pour l'intensité électrique, la mole pour la quantité de matière et le candela pour l'intensité lumineuse.
15: Et avec ça, on peut tout calculer ?
16: En grande partie, oui, les autres unités se déduisent de ces sept-là, mais il y a malgré tout un monde qui résiste encore et toujours au système métrique et je dirais même à la logique humaine, celui des pointures de chaussures. Personne n'y comprend rien, alors j'ai mené des petites recherches. Tout part du point de Paris, inspiré du quart de pouce britannique. La pointure d'une chaussure est calculée en divisant la longueur de l'intérieur de la chaussure en centimètres par le point de Paris. En gros, une pointure 40, ça fait environ un pied de 26 cm de long. Pour les Italiens, c'est le même calcul, mais avec une pointure en moins. Les Américains commencent à compter à partir de la taille 1, qui correspond à notre 31. Les Anglais, c'est pareil, mais eux, ils commencent à 0. Les seuls qui ont un système à peu près compréhensible, ce sont les Japonais. En gros, un pied de 26 cm correspond à la taille 26, et ensuite, on décale, mais toujours en fonction du fameux point de Paris. En résumé, il serait peut-être temps de mettre un bon coup de botte là-dedans, parce que, rayon chaussure, moi, je ne sais plus sur quel pied danser.
15: Ah, c'est le cas de le dire, oui. C'est vrai qu'on a un petit peu perdu avec tout ça. Merci beaucoup, notre cher Arnaud Fromage, avec ses nécessaires minutes comptoises. Et puis à très bientôt.
16: À demain.
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qu'il y a des chansons dans sa guitare, Julien continue sa croisière musicale. 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À écouter avec une chemise à carreaux, la vitre baissée, une main sur la portière.

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2: À quoi servent les maths ?
3: Par exemple, si on est coiffeuse, pour faire payer ses clients, au lieu que de prendre une calculette, le faire de tête comme ça le plus rapidement, comme ça on n'utilise pas trop notre téléphone. Puis c'est intéressant les mathématiques.
4: Moi je trouve que ça sert à tout et à rien. Les profs, ils disent faut savoir convertir, mais ça sert à rien quand on est grand en fait.
5: Dans n'importe quel métier, il faut savoir les maths. Convertir s'il faut, parce que ça se trouve, à un moment donné, l'occasion elle va venir, tu vas pas savoir et ça va être compliqué. Et moi, je préfère les maths que le français.
6: Moi, je me dis, c'est comme toutes les autres matières, plus tu sais de choses et tu es bon en maths, français, grammaire, plus tu auras plusieurs métiers à ta disposition.
7: J'ai jamais trop aimé les maths, mais je sais que je pense que ça va beaucoup servir.
8: En fait, les maths, c'est une des premières matières à être inventée. Les maths, c'est la base de l'école.
9: Pour payer quelque chose, il faut se servir des maths pour, par exemple, compter les pièces, les billets, etc. En fait, les maths, il y a beaucoup de choses qui servent à beaucoup de choses. Il y a des choses où tu vas jamais t'en servir en mathématiques, quoi. Par exemple, la géométrie.